0: Der Odem.
1: Le souffle est la main de l'amour. Les pensées nous ont quittés. Nous respirons calmement. Et maintenant, nous posons nos mains sur le haut de nos cuisses. La paume tournée vers le haut. Nos deux pieds sont posés sur le sol. Nous inspirons profondément jusque dans le ventre, puis nous expirons. Nous inspirons, puis nous expirons. Nous inspirons et expirons plusieurs fois profondément.
0: Nun lassen wir den Atem strömen.
1: Maintenant, nous laissons la respiration s'écouler.
0: Wir beten und rufen Christus an.
1: Nous prions le Christ, nous l'appelons.
0: Du ewiges Licht.
1: Christ, toi, la lumière éternelle en nous. Toi, la plénitude, toi, l'amour, tu nous vois parfaits, tu nous vois en bonne santé. Nous tournons nos sens vers l'intérieur et disons toi, le Christ en nous, toi, le grand médecin et guérisseur intérieur, tu vois à l'intérieur de notre âme, tu sais ce dont notre corps a besoin. Lumière éternelle, tu rayonnes dans notre corps. Tu guéris notre corps et tu purifies notre âme. Éternelle, c'est maintenant que ta force nous apporte la guérison, car tu es le maintenant éternel. C'est maintenant que tu es présent. L'éternité, c'est maintenant. C'est maintenant que tu t'écoules à travers notre âme et notre corps. C'est maintenant que tu emplis notre âme de paix. La paix que nous inspirons consciemment en
0: nous.
1: La force de guérison du médecin et guérisseur intérieur s'écoule maintenant dans notre corps. Nous ressentons le courant de force dans nos mains. Nous nous concentrons sur la paume de nos mains et affirmons la force de la guérison en nous.
0: der Strom des Heils fließt.
1: Le courant de la guérison s'écoule. Il touche chaque cellule de notre corps, chaque organe.
0: Nun legen wir die rechte Hand.
1: Nous posons maintenant notre main droite sur la partie de notre corps qui doit recevoir force et guérison. Nous appuyons légèrement le bout de nos doigts sur notre corps. Ainsi, la main se creuse légèrement. Nous remarquons qu'un champ de force se crée.
0: Darauf konzentrieren wir uns.
1: Nous nous concentrons sur ce champ de force et affirmons la force de guérison du médecin et guérisseur intérieur.
0: Unter unserer Hand entsteht ein mächtiges Kraftfeld.
1: Sous notre main se forme un puissant champ de force. C'est l'esprit qui aide et guérit.
0: Beat das Heilsein.
1: Affirmez la santé dans ce champ de force de votre corps.
0: Bejaht es von ganzem Herzen.
1: Affirmez-la de tout cœur. C'est ainsi que vous dites oui au Christ.
0: Bleibt konzentriert.
1: Restez concentré.
0: Bleibt auf das Kraftfeld.
1: Restez concentré sur le champ de force.
0: Oh, fühlt den Geist, der wirkt, der hilft, der heilt.
1: Oh, ressentez l'esprit qui agit, qui aide, qui guérit.
0: Er ist jedem so nahe.
1: Il est si proche de chacun.
0: Er ist in unserer Seele. Er wirkt in unserem Körper.
1: Il est dans notre âme. Il agit dans notre corps. Croyez, ayez confiance et affirmez l'aide et la guérison du médecin et guérisseur intérieur.
0: Ô Gott und Herr,
1: ô Dieu et Seigneur, ton Fils agit en nous.
0: Ô ewiger Vater,
1: ô Père éternel, ton esprit qui agit dans ton Fils aide, soulage et guérit.
0: O bejaht die große Macht der Liebe.
1: O affirmez la grande force de l'amour.
0: Maintenant,
1: ressentez dans votre corps et remarquez comme le courant de l'aide et de la guérison traverse tout votre corps, de la tête aux pieds. des pieds, il remonte à travers les jambes, les bras, les mains et retourne à la tête. Vous sentez de la chaleur. Le courant s'écoule. C'est l'esprit de l'amour. Ne laissez aucune pensée s'installer en vous. Restez en lui. Nous reposons notre main droite sur le haut de notre cuisse droite, la paume tournée vers le haut. Nous ressentons un puissant champ de force s'écouler à travers nous. Nous nous sentons enveloppés par le Christ. Nous ressentons son courant s'écouler dans notre aura.
0: Christus, die Macht der Liebe.
1: Le Christ, la force de l'amour, nous donne toujours plus de force. De plus en plus de lumière s'écoule dans nos cellules et dans toutes les parties de notre corps. Nous avons la chance de ressentir le Christ. De nouveau, nous l'appelons. Christ, nous croyons en toi. Nous nous confions complètement à toi. Nous ressentons ta force sainte qui guérit dans tout notre corps et tout particulièrement dans la paume de nos mains.
0: In unseren Handflächen. Nun legen wir wieder die rechte Hand.
1: De nouveau, nous posons notre main droite sur la partie du corps qui a besoin d'aide. Nous appuyons délicatement le bout de nos doigts sur notre corps. Notre main se creuse légèrement. Un champ de force se crée sous notre main. Nous nous concentrons sur le champ de force de l'amour.
0: Wir bejahen Christus in uns.
1: Nous affirmons le Christ en nous.
0: Wir fühlen das Kraftfeld.
1: Nous ressentons Christus. Le champ de force. C'est le Christ de Dieu.
0: Er heilt.
1: Il guérit.
0: Christus heilt.
1: Le Christ guérit.
0: Christus hilft.
1: Le Christ aide.
0: Christus schenkt uns den Seelenfrieden.
1: Le Christ nous offre la paix de l'âme.
0: Es heilt.
1: La guérison s'accomplit.
0: Denkt in das Kraftfeld hinein.
1: À l'intérieur de ce champ de force, pensez ce qui suit. La guérison s'accomplit.
0: Christus heilt.
1: Le Christ guérit.
0: Christus heilt.
1: Le Christ guérit.
0: Bejaht die Heilung.
1: Affirmez la guérison.
0: Bejaht die Gesundheit.
1: Affirmez la santé.
0: Bejaht die Kraft in allen Zellen eures Körpers.
1: Affirmez la force dans toutes les cellules de votre corps.
0: Christus heilt.
1: Le Christ guérit.
0: O lasst keinen Gedanken zu.
1: Ô, n'acceptez aucune pensée qui pourrait perturber ce champ de force.
0: Sagt immer wieder ja zu Christus.
1: Dites oui et encore oui au Christ. Affirmez son aide, affirmez la guérison. Les cellules absorbent en elles votre bonne volonté.
0: Christus heilt.
1: Le Christ guérit.
0: Gemäß uns
1: le Christ guérit en fonction de notre volonté.

0: legt die rechte Hand wieder zurück.
1: Maintenant, reposez votre main droite sur votre cuisse droite. Restez dans le silence infini qui s'écoule à travers vous.
0: Fühlt in euren Körper hinein.
1: Ressentez à l'intérieur de votre corps.
0: Durch den Leib.
1: Le courant s'écoule à travers votre corps.
0: In jeder Zelle.
1: Le courant s'écoule dans chaque cellule,
0: in jedem Organ.
1: Dans chaque organe.
0: Es strömt.
1: Il s'écoule dans chaque vaisseau sanguin, dans tous les muscles, dans les tendons et les ligaments. Il s'écoule à travers nos nerfs.
0: Still, unendliche Stille strömt durch uns.
1: Le silence, un silence infini, s'écoule à travers nous, de la tête aux pieds, puis remonte vers la tête.
0: Wir sind in Gottes Hand.
1: Nous nous trouvons dans les mains de Dieu.
0: Wir fühlen unseren Atem. Er geht ruhig und tief.
1: Nous ressentons notre respiration. Elle est calme et profonde. Le Christ fait de l'ordre dans notre temple. Il nous voit en bonne santé. La vision de la santé est ainsi également

0: Wir danken dem inneren Arzt und Heiler.
1: Nous remercions le médecin et guérisseur intérieur. Nous restons dans l'immense champ de force qui s'écoule à travers nous. Nous remercions dans le silence et lui remettons tout ce qui nous préoccupe encore.

0: In diesem angehobenen Bewusstsein beten wir für unsere Brüder und Schwestern.
1: À partir des sentiments élevés que nous ressentons maintenant, nous prions pour nos frères et sœurs. Apportons nos demandes de prière dans notre temple intérieur. Déposons-les sur l'autel intérieur, sur le noyau central de notre âme.
0: Eingekehrt in das Kraftfeld des Gebetes.
1: Dans le recueillement, dans le champ de force de la prière, nous pensons également aux animaux, aux plantes et aux minéraux, à la terre-mère, car Dieu est l'unité et nous faisons partie de cette unité, car nous sommes les enfants du Tout-Puissant.

0: Nun beobachten wir unseren Atem.
1: Maintenant, nous observons notre respiration.
0: Wir kehren zurück in das Zeitliche.
1: Nous retournons dans le temporel en étant pleinement conscient que le Christ a agi puissamment en chacun de nous.

0: Liebe Brüder, liebe Schwestern, die Ganzheitsheilung kommt von innen, von Christus.
1: Chers frères, chères sœurs, la guérison globale vient de l'intérieur, du Christ. Chacun de nous devrait contribuer à ce que le Grand Esprit puisse élire domicile dans tout notre corps, afin d'édifier une vision de la guérison globale. Comment pouvons-nous y contribuer? Nous commençons maintenant, pas demain, à construire dans notre intérieur une nouvelle vision de nous-mêmes, une vision de nous-mêmes en bonne santé, en paix et dans le bien-être intérieur. Cette nouvelle vision, nous devons l'édifier chaque jour jusqu'à ce que nos cellules cérébrales l'absorbent et puissent la transmettre aux cellules de notre corps. Soyez courageux et travaillez chaque jour à cette nouvelle vision. Au moment où vous commencez à penser à la maladie, dites-vous « Stop, le Christ est la santé en moi ». Ne vous plaignez pas de la souffrance et des problèmes. Vous ne feriez ainsi que les enregistrer dans vos cellules qui perdent alors de l'énergie. Allez vers le Christ, confiez-vous au Christ dans la prière. Croyez, ayez confiance qu'il aide et affirmez la solution en chaque problème, en toute souffrance, en toute difficulté. L'édification de la nouvelle vision de nous-mêmes implique un travail sur soi. Chacun doit lui-même faire le travail, jour après jour. Soyez courageux, restez persévérants, ne baissez pas les bras, également lorsque des douleurs vous font souffrir. Dites oui au Christ. Et lorsque vous vous rendez chez un médecin, restez dans l'édification de la nouvelle vision de vous-même. Santé, bien-être, paix de l'âme et le courage de dire oui au Christ. Alors, les problèmes se résolvent. À travers vos soucis, vous prenez connaissance du nouveau chemin à prendre et vous devenez des personnes complètement différentes, des personnes joyeuses, des personnes emplies de paix, en bonne santé. Car le cerveau enregistre peu à peu vos pensées positives, l'affirmation du Christ de Dieu, du bien en toutes choses, et il les rayonne dans le corps. C'est cela, la guérison, à travers la relation intérieure avec le Christ.
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0: Liebe Zuschauerinnen, liebe Zuschauer.
1: Chers téléspectateurs, chers auditeurs, nous vous saluons chaleureusement pour cette émission de la série « Moments de réflexion, l'esprit libre, Dieu en nous ». Pour commencer, nous aimerions dire clairement que nous n'appartenons à aucune religion, car Jésus, le Christ, n'a pas fondé de religion extérieure. Il nous a enseigné que Dieu est en nous. À l'époque actuelle, le thème « Dieu en nous » peut passer aux yeux de beaucoup pour une provocation. En effet, à l'écoute ou à la lecture de ce que rapportent les médias sur les événements qui se déroulent dans le monde, on constate combien Dieu, et encore plus la conscience de sa présence en nous, se trouve de plus en plus relégué à l'arrière-plan. Les médias font part de catastrophes, du comportement des êtres humains, de la manière dont ils traitent leurs semblables, de l'hostilité dont ils font preuve envers ceux qui ne partagent pas leur opinion ou conception. La Terre, toute la nature, les animaux et les plantes souffrent de la grande supercherie du christianisme traditionnel et de l'égocentrisme de ceux qui les exploitent, tout en affirmant qu'ils accomplissent ce que Jésus a enseigné. Chacun trouve des arguments pour justifier le pillage de la terre, les souffrances imposées aux animaux et leur mise à mort. Ce qui est sûr pourtant, c'est que tout cela n'a rien à voir ni avec Dieu ni avec Jésus.
2: Et voilà que quelqu'un ose affirmer « Dieu est en nous ». Penser que Dieu est en nous n'est en fait pas une idée étrange et devrait encore moins l'être pour ceux qui croient en Jésus de Nazareth, au Christ de Dieu, qui, comme l'affirment les chrétiens, est le Rédempteur de l'humanité. En effet, parmi ses nombreux enseignements, il y en a un qui nous rend attentifs à cet aspect. Jésus enseigna que chacun de nous est le temple de Dieu et que Dieu, l'Éternel, habite en nous. C'est pourquoi, si nous croyons en Jésus, le Christ, et à son enseignement, qui est un enseignement simple, l'idée que Dieu est en nous n'est pas quelque chose d'abstrait.
3: Malheureusement, le mode de pensée de l'être humain est extrêmement tordu. Nous croyons en des institutions ecclésiastiques qui célèbrent toutes leurs cérémonies grandiloquentes en les qualifiant de chrétiennes, alors que Jésus de Nazareth n'a enseigné ni culte ni rite. Au contraire, il a dit que chacun de nous est le temple de Dieu, que Dieu habite en chaque être humain, en chaque âme.
1: À l'heure actuelle, beaucoup de gens réfléchissent à tout cela et un très grand nombre de personnes quittent les institutions ecclésiastiques. On ne compte plus, en effet, les écarts de conduite de la caste des prêtres qui défraient la chronique, l'hypocrisie et le mensonge qui règnent au sein de leur communauté sont mis au grand jour, ainsi que les abus commis par un grand nombre de prêtres dont le comportement est d'une perversité monstrueuse et d'une abomination sans nom.
4: Rappelons-nous ce que Jésus de Nazareth, le Christ de Dieu, a dit à juste titre. Ne vous faites pas appeler rabbi, car un seul est votre maître et vous êtes tous frères. Cela est valable avant tout pour toutes les excellences et éminences ecclésiastiques, en fait, pour toute la caste des prêtres. Chaque être humain est un pécheur, certains plus, d'autres moins, les prêtres également. Si nous croyons que Dieu est en nous, nous sommes alors tous confrontés à cette question : avons-nous besoin d'église faite de main d'homme ?
5: Gott, unser ewiger Vater,
2: Voici ce que Dieu, notre Père éternel, a dit déjà à travers Isaïe. Le Très-Haut n'habite pas

0: dépeindre dans notre temple de chair et d'os, dans la conscience profonde que Dieu est en nous. Si Dieu est en nous, avons-nous alors besoin de prêtres que Jésus appelait rabbi? De plus, Jésus, le Christ, nous a enseigné que le royaume de Dieu est en nous. Alors, pourquoi aller dans des églises de pierre si le royaume de Dieu est en nous et que Dieu habite en nous? Dieu est la loi de la vie. Et la loi de la vie, c'est la liberté, car Dieu est la liberté et il habite en nous. Dieu est donc en nous.
1: Beaucoup de personnes, et elles sont toujours plus nombreuses, ne trouvent plus aucun soutien auprès des églises de pierre, les églises traditionnelles. C'est pourquoi toujours plus les désertent, déçus par le comportement institutionnel des prêtres et les enseignements ecclésiastiques. Elles ne se sentent plus à la maison dans ces églises de pierre, car elles n'y ont pas trouvé Dieu. D'autres encore affirment, en hochant la tête, « Dieu n'existe pas, car s'il existe, où se trouve-t-il alors ?» Les autorités ecclésiastiques ont perdu toute crédibilité. Les politiciens rabâchent leurs discours sur l'intérêt général et l'engagement social. Mais si on creuse un peu, on se rend assez vite compte qu'en définitive, tout ou presque tout tourne toujours autour du profit et de l'intérêt personnel. Le gouvernement à la tête de l'Allemagne se dit chrétien, ce qui ne l'empêche pourtant pas d'être le troisième plus grand exportateur d'armes au monde. Malgré tout, il se dit chrétien. Et être chrétien, cela signifie suivre les enseignements de Jésus de Nazareth.
2: Pourquoi le gouvernement allemand se dit-il chrétien s'il est le troisième exportateur d'armes au monde? Ce gouvernement soi-disant chrétien n'est-il pas plutôt dépendant des institutions ecclésiastiques? Car cela ne peut pas être chrétien. Jésus, le Christ, nous a enseigné tout autre chose. Celui qui saisit l'épée périra par l'épée. Et aussi, aimez vos ennemis. Faites le bien à ceux qui vous haïssent. Bienheureux les pacifiques, car ils posséderont la terre. Jésus a également dit, « Ce que tu fais au plus petit d'entre les miens, c'est à moi que tu le fais. » L'enseignement de Jésus de Nazareth est fondamentalement non-violent. Il n'a pas dit que nous devrions nous armer pour rendre les coups. Il a dit, si quelqu'un te frappe sur la joue droite, présente-lui aussi l'autre.
0: Se faire gifler et tendre l'autre joue, ce n'est pas si évident à comprendre. Comment expliquer cela à la lueur des lois de Dieu? Car on pourrait croire qu'une personne qui agit ainsi accepte tout sans rien dire. Un tel comportement correspond-il aux lois de Dieu?
3: Là aussi, Jésus fut un exemple. Lorsqu'il fut arrêté et conduit devant Ponce Pilate, un des soldats le frappa en plein visage. Et Jésus lui demanda, « Pourquoi me frappes-tu? Si j'ai mal parlé, fais voir ce que j'ai dit de mal. » Et si j'ai bien parlé, pourquoi me frappes-tu? Jésus ne fit que rectifier les choses. Il s'est porté garant de la vérité, mais il n'a pas rendu les coups.
2: Cela veut dire que nous ne devrions pas tout accepter sans rien dire, mais comme nous l'a enseigné Jésus, poser des questions, demander pourquoi on nous traite de la sorte. Revenons à l'Allemagne qui est le troisième exportateur d'armes.

0: du monde. En agissant ainsi, ce pays approuve le fait que ces armes seront employées, par exemple pour attaquer d'autres pays et tuer des gens, soit pour attaquer, soit pour riposter. À quoi bon un gouvernement qui se nomme chrétien s'il ne respecte pas ce que Jésus a enseigné? Ou alors ne fait-il que tenir l'étrier à la caste des prêtres allemandes dont la loi et le droit sont un combat contre le prochain?
1: Ce qui prouve qu'il en est ainsi, c'est que chaque année, les institutions ecclésiastiques allemandes reçoivent de l'État environ 14 milliards d'euros de subventions. Tant que cela continuera, bien peu de choses changeront, car le cheval qu'est l'État ne voit pas la nécessité de se débarrasser de son cavalier, c'est-à-dire de l'Église, et de changer de comportement envers Dieu et son Fils, le Christ.
2: C'est pourquoi cette question revient régulièrement. À quoi sert Dieu, sans même parler de Dieu en nous? Car si Dieu tolère tout cela, on devrait en fait en conclure qu'il n'existe pas. Et s'il existe, malgré tout, pourquoi laisse-t-il faire tout cela? On dit qu'il est très sage. Où est-il donc?
1: Des scientifiques qui ont beaucoup recherché dans le domaine de la physique nucléaire et de la physique quantique ont entre-temps reconnu que Dieu n'est pas séparé de sa création, mais qu'il est omniprésent dans la création. S'il est omniprésent dans sa création, il est donc aussi en nous. C'est pourquoi nous disons que Dieu est en nous. Dieu, l'Esprit omniprésent, est la liberté. Selon la volonté divine, chaque être humain est libre et responsable de tout ce qu'il fait et ne fait pas. Même si quelqu'un revêt un manteau chrétien et qu'en dessous, il fait outrage à la vie chrétienne, l'esprit libre n'interviendra pas, car chaque être humain est libre et est le forgeron de son bonheur ou de son malheur.
0: Nous avons reçu de Dieu l'Éternel et de son Fils Jésus un enseignement qui peut nous rendre libres si nous le mettons en pratique dans notre vie. Nous connaissons les 10 commandements que Dieu a donnés à travers Moïse. Et celui qui prétend être chrétien devrait également mettre en pratique les enseignements de Jésus de Nazareth. Car son sermon sur la montagne contient également les 10 commandements de Dieu. N'oublions pas que Jésus a conclu son sermon sur la montagne par ces paroles. Ainsi, quiconque écoute ce que je viens de dire et le met en pratique sera comme un homme intelligent qui a bâti sa maison sur le roc. La pluie est tombée, les rivières ont débordé, la tempête s'est abattue sur cette maison, mais elle ne s'est pas écroulée, car ses fondations avaient été posées sur le roc. Mais quiconque écoute ce que je viens de dire et ne le met pas en pratique sera comme un homme insensé qui a bâti sa maison sur le sable. La pluie est tombée, les rivières ont débordé, la tempête s'est abattue sur cette maison et elle s'est écroulée. Sa ruine a été complète.
3: Und wurde völlig zerstört. Viele Menschen bauen auf Sand.
4: Beaucoup de personnes construisent sur le sable. Et Jésus a dit plus ou moins en ces termes que lorsque les eaux monteront, elles emporteront le sable. Dieu le Père et son Fils, le Christ, nous ont donné les aspects de la loi divine. Qui les applique dans sa vie? Si malgré ces connaissances nous bâtissons sur le sable, nous ne devrions alors pas accuser Dieu du malheur qui nous touche. Dieu nous laisse libres. Dieu ne contraint à rien. Il nous invite à suivre ses commandements, mais il ne nous y oblige pas. Ainsi, chaque personne qui connaît les commandements de Dieu et le sermon sur la montagne de Jésus est libre de les mettre en pratique ou pas, mais en porte aussi la responsabilité.
2: Chacun d'entre nous est donc lui-même responsable de ce qu'il fait des commandements de Dieu. Soit nous accomplissons la volonté de Dieu, soit nous ne l'accomplissons pas. Chacun emporte lui-même la responsabilité. Si nous croyons en Jésus de Nazareth, même si nous ne croyons qu'en quelques-uns des aspects de son enseignement, et n'agissons pas selon ces aspects de la loi divine, nous sommes nous-mêmes responsables de nos actes et ne pouvons pas en faire endosser la responsabilité à quelqu'un d'autre. Que nous croyons en Dieu ou pas, Dieu est en nous.
1: J'aimerais revenir sur ce qui se passe dans le monde, en particulier sur la grande misère qui y règne. Des enfants meurent de faim. Des personnes vivent dans des conditions inhumaines. Et les gouvernements qui se disent chrétiens approuvent et apportent même leur contribution pour que des églises et des cathédrales soient restaurées, ce qui coûte des millions et des millions. De manière générale, c'est l'État qui les débourse, c'est-à-dire nous, les contribuables. Pourtant, avec tous ces millions, on pourrait faire beaucoup de choses pour soulager la misère du monde. Pourquoi avons-nous besoin d'églises et de cathédrales restaurées si Dieu n'habite pas dans les églises de pierre, mais en nous, et qu'il est également en chaque enfant qui meurt de faim? Nous devrions essayer de prendre conscience et de saisir dans notre cœur ce que signifie Dieu en nous.
0: Dieu est en vous. Dieu est en chacun de nous. Il est puissant et omniprésent. Dieu, qui est omniprésent, est en chaque animal, dans chaque brin d'herbe, dans la fleur, dans l'arbre puissant. Dieu est en chaque pierre. La force de la vie, la force de la terre, tout est vie omniprésente. Dieu en nous, Dieu en toute chose. Dieu est l'esprit libre. C'est pourquoi chacun d'entre nous est responsable pour sa propre vie, vous et nous. Chacun, une personne intelligente qui ne bâtit pas sur du sable, a conscience qu'elle est elle-même le temple de Dieu. Elle se dira, « Je construis ma vie sur l'Esprit de Dieu et j'applique progressivement les commandements de Dieu et le sermon sur la montagne de Jésus dans ma vie. » Car Dieu est en moi. Je rappelle ce que Dieu a dit à travers le prophète Isaïe. Le Seigneur du ciel et de la terre n'habite pas dans ce qui est fait de main d'homme. Si nous continuons à approfondir notre thème « Dieu en nous », nous comprenons toujours mieux ce que signifie que Dieu est en nous et que chacun de nous est le temple de Dieu, et aussi que Dieu, la force toute puissante et omniprésente, habite en nous. Lorsque nous nous promenons, Dieu est en tout ce qui nous entoure, car il est omniprésent. Cela signifie communiquer avec la vie qu'est Dieu.
4: L'état de notre monde démontre que la plupart des gens ont cru à la caste des prêtres, car si ce que les prêtres enseignent depuis des milliers d'années était la vérité, le monde serait dans un autre état. Mais il est le reflet de l'homme. Guerre, assassinat, famine, souffrance, maladie, épidémie, atrocité commise envers les animaux. Et ensuite, on se demande, où est Dieu? Ce qui est sûr, c'est qu'il n'est pas dans une maison de pierre appelée Église, et pas non plus dans l'enseignement de la caste des prêtres. Ceux qui se réfèrent à l'enseignement de Jésus, du Christ, et c'est ce que fait également la caste des prêtres dans les églises, devraient être pacifiques, conscients de Dieu, respecter la terre et tout ce qui y vit, respecter la vie. Le Dieu des prêtres n'existe donc pas, mais il y a le Dieu véritable en vous, en nous, dans tous les êtres humains, dans toutes les créatures de Dieu, dans la création tout entière, dans la nature tout entière.
1: Toujours plus de personnes se demandent « Pourquoi Dieu laisse faire tout cela ?» Mais qu'est-ce que Dieu devrait faire du monceau de ruines que l'ego de l'homme a laissé derrière lui ? Devrait-il en faire écrouler les derniers restes ? Ce n'est pas la peine, l'homme s'en charge très bien lui-même, car c'est nous qui sommes la cause de l'état de ce monde et de la terre, et non Dieu. Dieu nous a donné son libre arbitre, car la vie qu'est Dieu est liberté. Dieu ne contraint pas. Il ne contraint aucune de ses créatures. Dieu est liberté. Dieu est l'esprit de la vie. Celui qui détruit intentionnellement la vie est contre Dieu et se met au-dessus de l'Esprit puissant, Dieu.
2: La liberté que Dieu nous donne nous permet de penser librement. Et celui qui pense librement est doté d'un bon esprit d'analyse. Puis-je poser cette question à ceux qui sont dotés d'un bon esprit d'analyse et aussi à ceux qui hochent maintenant la tête? Êtes-vous donc un mouton qui acquiesce à tout ce qu'on lui dit? Quelqu'un qui croit ce que d'autres essaient de lui faire avaler, par exemple à propos de Dieu? Un mouton de Panurge qui a besoin d'églises construites de mains d'hommes, de traditions et de confessions et par conséquent de prêtres dogmatiques qui les perpétuent? Ou bien êtes-vous une personne libre qui a appris à réfléchir par elle-même et à ne pas croire tout ce qu'on lui fait miroiter? Par exemple, la promesse que Dieu se trouverait en tel ou tel endroit, ou encore que le chaos régnant dans ce monde relève des secrets de Dieu.
4: Pour quelles raisons les institutions, mais aussi d'autres personnes, parlent-elles régulièrement des secrets de Dieu? Posons-nous cette question. Dieu est-il parfait? Est-il l'esprit absolu? S'il est l'esprit absolu, l'esprit de la création, l'esprit de la liberté, l'esprit de l'infini, quelle raison aurait-il d'avoir des secrets? A-t-il quelque chose à nous cacher? Si c'était le cas, d'une part, l'Éternel ne serait pas libre, d'autre part, il serait également un pécheur, car seul un pécheur a quelque chose à cacher. Seul un pécheur a des secrets. Dieu, lui, n'en a pas. Qui est à l'origine de ce secret et qui veut nous instiller cette idée? En tout cas, pas Jésus de Nazareth. Car dans la Bible, quel que soit le passage que l'on prenne, Jésus ne parle jamais de secret. Le secret est une invention des prêtres qui ont progressivement travesti et assombri l'enseignement de Jésus de Nazareth et ont ensuite fait avaler à leurs fidèles tous les illogismes qui en découlaient en les classant dans la rubrique « secret de Dieu ».
5: Ich möchte hier sagen,
1: J'aimerais dire ici que j'ai cessé de croire aux prêtres en prenant conscience que Dieu est en moi. J'ai appris à tourner mes prières vers Dieu en moi, à accomplir peu à peu dans ma vie quotidienne ce que je dépose dans mes prières et à me demander si ce que je pense, dit et fait correspond à l'enseignement de Jésus de Nazareth. Si ce n'est pas le cas, je m'efforce de dépasser progressivement mes aspects trop humains, mes aspects pécheurs, avec la force intérieure. Grâce à cela, je deviens plus libre, plus heureux et toujours plus léger intérieurement. Je peux aller dans la nature, prier dans la nature et me rappeler chaque fois à la conscience que ce que je vois, je le ressens en moi, car Dieu, l'Esprit libre, le Créateur puissant, est en toutes choses. Avec le temps, on apprend à communiquer avec les forces dans la nature, les forces dans les animaux, et notamment avec les forces de l'infini, car Dieu est l'Esprit de l'infini. Je peux dire que je deviens toujours plus libre. Je peux prier librement. Je n'ai plus besoin de croire à un Dieu d'amour, d'unité, de paix, de liberté. Dans la prière profonde, je ressens Dieu en moi. Chers téléspectateurs, chers amis, nous voilà arrivés à la fin de cette émission intitulée « Moment de réflexion, l'Esprit libre, Dieu en nous ». Que pouvons-nous vous souhaiter? Que pouvons-nous nous souhaiter mutuellement? Peut-être d'apprendre à suivre le chemin qui nous permet de sortir toujours plus du sable des religions extérieures pour aller vers le roc qu'est le Christ en nous. Apprenons à nous tourner vers lui dans la prière. Lui, le Dieu proche qui vit en chacun de nous. Faisons nos propres expériences. Chacun est libre. Et si nous le souhaitons, rappelons-nous de temps à autre ces paroles de Jésus, le Christ. « Je suis venu pour vous libérer. » Souhaitons-nous à tous de faire de nouveaux pas en direction de la liberté qu'est le Christ. Chers amis, si vous le souhaitez, retrouvez-nous pour la suite de ce thème « Dieu en nous ». Nous souhaitons à chacun tout ce qu'il y a de mieux. Au revoir et à bientôt. Une salutation en Dieu.
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0: chers amis, nous vous saluons chaleureusement pour une nouvelle émission de la série « La parole éternelle se répand sur toute la terre ». Au cours de cette émission, nous voulons partager avec vous les nombreux messages et réactions de personnes du monde entier et de toutes les cultures. Il s'agit de témoignages personnels ainsi que de paroles emplies de gratitude pour les enseignements de l'Esprit libre transmis par Gabrielle, la prophétesse et messagère de Dieu à notre époque. Beaucoup de personnes comprennent que c'est la vérité, sans falsification ni déformation de la part des Églises, et s'efforcent alors de vivre en accord avec ce message. On ressent dans les récits profonds de leurs expériences que la parole puissante de Dieu touche vraiment les cœurs, comme l'a promis l'un universel et éternel à travers son prophète Isaïe lorsqu'il a dit « La parole qui sort de ma bouche ne retourne pas à moi sans effet, sans avoir exécuté ma volonté et accompli avec succès ce pourquoi je l'ai envoyé. » Chers amis, la nouvelle ère, l'ère messianique, sophianique, sous le signe du lys, a commencé. Alors que la guerre, la destruction, la haine et la malveillance règnent dans le monde, le Christ de Dieu appelle tous ceux qui aspirent dans leur cœur à parvenir à la paix et à l'amour pour Dieu et pour le prochain, en parole et en acte. Écoutons ensemble quelques récits parmi les centaines de récits de personnes reconnaissantes dont la vie se transforme de plus en plus grâce à la parole du royaume éternel, dans la conscience de la présence du Christ de Dieu, dans la conscience que Dieu est en nous et que nous sommes en Dieu.
1: Une téléspectatrice de Tanzanie écrit « Je me sens tellement bénie par les enseignements. J'ai réalisé que Dieu est plus proche de moi que je ne l'ai jamais pensé. Je suis tellement reconnaissante envers la prophétesse pour la vérité qu'elle apporte. Je souhaite recevoir davantage d'enseignements. » Et un téléspectateur du Nigeria, après avoir reçu les livres « L'Esprit libre, Dieu en nous » et « D'Abraham à Gabriel », nous a envoyé le message suivant. Ces livres sont riches en enseignements. Ils m'ont donné l'impulsion de me conduire dans la vie comme le Christ l'a enseigné. Par exemple, le fait qu'en vérité, nous sommes nous-mêmes le temple de Dieu et que le temple de Dieu n'est pas une œuvre humaine signifie que nous devons nous purifier pour que Dieu puisse nous utiliser. En y réfléchissant, cela signifie que nous devons éviter tout ce que Jésus a aussi évité et commencer à penser comme lui pensait. Car si Dieu habite en nous, nous devons apprendre à respecter sa présence en nous. En déblayant tout ce qui nous salit en tant que temple de Dieu, par exemple l'orgueil, les mensonges, le fait de tuer, de porter un faux témoignage, de semer la discorde et d'autres choses mauvaises de ce type. Comment puis-je faire cela chaque jour? Avez-vous des livres à ce sujet?
0: Nous restons en Afrique avec un récit de Côte d'Ivoire. Je vous salue et vous remercie beaucoup pour les émissions que vous diffusez continuellement. Je suis vraiment comblée d'être nourrie chaque jour par la parole de Dieu. Je m'unis aussi à vous dans la prière pour la paix. Merci beaucoup. Une fidèle téléspectatrice du Bénin nous a envoyé le message suivant. Je vous remercie beaucoup pour les livres et la brochure. Ils m'aident énormément, surtout maintenant que je réalise tant de choses sur moi-même, des choses que je soupçonnais, mais que je ne pouvais pas expliquer et comprendre. Ces livres m'ont déjà donné une grande partie des réponses que je cherchais. J'ai vraiment besoin de beaucoup de patience et de force pour faire face à tout ce que j'ai découvert sur moi-même. Je m'accroche fermement à la main du Christ afin de continuer à recevoir toute son aide. Et je sais qu'il est compatissant et miséricordieux envers ses enfants. Merci beaucoup et le meilleur à vous tous. Chaleureuse salutation. Et une toute nouvelle personne de la République du Congo écrit un bref message. Bonjour, j'aime les paroles de révélation du Christ. J'aimerais en apprendre davantage.
2: Nous changeons maintenant de continent. La parole éternelle se répand également de plus en plus en Amérique du Sud. Et une auditrice du Pérou écrit « Les paroles que j'ai la chance d'entendre dans les émissions ont un sens très profond et expliquent beaucoup de choses. Ce sont des paroles profondes qui parlent directement à mon cœur. Merci beaucoup pour les indications sur l'amour du prochain. Merci beaucoup. » Une personne du Chili écrit « Merci beaucoup pour les aides précieuses et concrètes. Je me suis réveillée ce matin avec le cœur un peu lourd. Alors, j'ai écouté une méditation de Gabriel qui m'a apporté de l'aide, du soutien et m'a montré la voie à suivre. Je me suis ensuite levée avec beaucoup de force et d'espoir et j'ai décidé de faire face au message que me transmet cette journée et de travailler sur moi pour devenir plus libre. Merci beaucoup pour l'enseignement de l'esprit libre. Merci pour les nombreuses émissions. Merci pour toutes ces aides précieuses. » Toujours au Chili, un téléspectateur nous a envoyé le commentaire suivant. « Que ce soit à la radio ou à la télévision, vos émissions sont un gain pour ma vie. Elles sont comme une source qui m'aide toujours, peu importe l'émission que je suive, que ce soit des méditations ou même de la musique. Tout m'aide à en apprendre davantage sur moi-même et me montre ce que je dois encore résoudre et surmonter. Chaleureuse salutation. » Et une téléspectatrice de Colombie témoigne. « Bonjour, je me sens très heureuse et très reconnaissante. Grâce à l'enseignement que j'ai découvert sur votre chaîne, je suis devenue une personne heureuse. Je suis en train de lire le livre « Avec Dieu, la vie est plus facile ». C'est vraiment un livre merveilleux. »
1: Les enseignements de la sagesse divine, donnés aujourd'hui par Gabriel, sont vraiment incroyablement nombreux et concrets. Il s'agit de l'enseignement de l'esprit libre, qui rend libre et conduit à la vie intérieure véritable. Nous entendons dans les récits que de nombreuses personnes prennent cet enseignement à cœur dans leur vie et font de bonnes expériences avec sa mise en pratique. Nous allons maintenant entendre d'autres récits de téléspectateurs sur le continent africain. Un téléspectateur du Nigeria écrit « Dans les enseignements, j'apprends que nous devons mettre de l'ordre dans nos pensées. Par exemple, j'ai eu une dispute avec un ami il y a 2 ans, ce qui fait que nous ne nous sommes pas parlé depuis. Mais en écoutant l'émission, j'ai ressenti le besoin de l'appeler et de lui demander pardon afin de pouvoir régler ce fardeau négatif de mon âme. Grâce à cet enseignement, j'ai appris que nous devons être très vigilants quant aux mots qui sortent de notre bouche, afin d'éviter les disputes qui sont ensuite comme des ombres négatives dans notre âme. J'apprends donc à mettre de l'ordre dans mes pensées et mes actes, car ce que l'on sème, que ce soit bien ou mal, on le récolte. » Et voici un message qui nous est parvenu du Zimbabwe. « J'ai commencé à lire le livret « Le chemin vers la conscience cosmique, bonheur, liberté et paix » avec la courte autobiographie de Gabriel. Personnellement, la vie de la prophétesse et messagère de Dieu me montre qu'en étant discipliné et entièrement tourné vers Dieu, il est possible d'avancer sur le chemin intérieur menant à notre Rédempteur et à notre patrie éternelle. Quel bonheur d'apprendre cela. Je travaille maintenant à mettre de l'ordre dans mes sentiments, mes pensées, mes paroles et mes actes. Et même si je lutte encore, je réalise qu'avec l'aide du Christ, les choses avancent. Je suis vraiment très reconnaissant pour cette chance unique.
0: Une téléspectatrice du Cameroun rapporte ceci. Gabriel parle souvent de la communication et du fait que nous devons apprendre à communiquer avec tout. Les derniers temps, les soucis quotidiens sont nombreux et je suis souvent inquiète. En balayant la cour devant la maison, je voyais toujours un caillou qui attirait mon attention. Je l'ai souvent observé et finalement, je l'ai pris dans la maison. Je l'ai mis quelques jours sous mon oreiller, puis dans le salon. Et un jour, j'ai eu l'impression qu'il me disait qu'il ne faut pas que je m'inquiète, car tout ce qui m'arrive est juste. Cela m'a beaucoup marqué et depuis, je ne me plains plus. J'essaie de faire confiance au Christ et j'affirme qu'avec lui, tout va bien. Chers amis, sur ce chemin vers Dieu en nous, nous pouvons apprendre les uns des autres. Écoutons maintenant une expérience faite par une autre téléspectatrice du Cameroun. Ce que j'ai particulièrement appris ces derniers mois, c'est à faire la paix, à pardonner et à demander pardon. Nous avons traversé une grande crise dans la famille et les reproches s'accumulaient en moi. Je faisais constamment pression sur mes prochains pour qu'ils changent, mais rien ne se passait. Ce n'est que lorsque j'ai décidé de me concentrer uniquement sur le Christ et sur ce que je pouvais changer moi-même que la situation a commencé à s'améliorer. Il y a eu alors plus de compréhension entre nous et nous avons pu nous pardonner mutuellement. Je suis reconnaissante d'avoir trouvé ce message. En suivant les enseignements de Gabriel, je ressens que j'entre vraiment dans un nouveau monde et que je sors d'un monde corrompu, celui des églises qui ne nous enseigne ni la vérité ni comment vivre la parole de Dieu. Le Christ veut que nous travaillions à nos défauts. Cela nous permet de faire la paix avec notre prochain et comme je le ressens maintenant, de faire aussi la paix avec moi-même. Cela me procure une grande joie intérieure. Apprendre avec le Christ me donne beaucoup de force. Merci.
2: Nous retournons en Amérique du Sud, en Argentine, d'où un téléspectateur nous écrit. J'ai regardé une émission de la série « La véritable école, c'est la vie ». J'apprends beaucoup avec ces émissions. Récemment, j'ai appris « Agis envers les autres comme tu voudrais qu'ils agissent envers toi ». Ces paroles me permettent de prendre conscience de beaucoup de choses. Avant, je dévalorisais les autres, je les jugeais et je me moquais même d'eux. Maintenant, je prends à cœur ces paroles de Jésus de Nazareth. J'essaie d'en tenir compte aussi à la maison, avec ma famille. Parfois, je m'énerve encore au sujet des autres. Je me rappelle alors qu'il n'y a pas si longtemps, je n'étais pas différent. J'apprends aussi à faire de plus en plus les choses, moi-même, au lieu de m'appuyer sur les autres. Maintenant, nous changeons à nouveau de continent et nous nous tournons vers l'Europe. Un téléspectateur nous a contactés d'Espagne pour nous dire qu'il avait découvert les émissions de télévision. Il y a longtemps, il avait pris connaissance de l'enseignement de l'esprit libre à travers la prophétesse Gabrielle, qui explique que le commandement de l'amour pour Dieu et pour le prochain s'applique aussi envers les animaux. Il écrit « Depuis, je suis végétalien et je me suis engagé dans des associations pour la protection des animaux. Je ne crois pas aux drapeaux nationaux, aux frontières, et pas non plus aux religions. Je trouve que ce que vous apportez sur votre chaîne est super. Chaleureuse salutation. » Et un autre téléspectateur espagnol dit Je regarde vos émissions qui donnent un éclairage critique sur l'Église catholique. Je vous remercie pour ces émissions qui devraient être diffusées sur toutes les chaînes, car ce sont des documentaires uniques pour découvrir ce qu'il en est vraiment de l'Église catholique.
1: Le message de l'Esprit libre, Dieu en nous et nous en Dieu, est également diffusé sous forme de livres dans le monde entier et en de nombreuses langues. Une personne intéressée par les livres a téléphoné de Californie aux États-Unis. Bonjour, c'est la première fois que je consulte votre site après avoir entendu parler de Gabriel par une amie qui m'avait invité à découvrir cet enseignement. J'ai vraiment l'impression que Gabriel est une personnalité très intéressante. Je me sens totalement touché par tout ce que j'ai lu sur votre site internet. Tout est si logique et cohérent. Il y a tant de choses dans le monde qui sont si contradictoires et déroutantes. C'est pourquoi c'est vraiment génial de trouver un enseignement où tout se tient. Une lectrice de Caroline du Sud a joint à sa dernière commande un don de soutien à l'impression des livres en anglais et écrit « Je suis très reconnaissante pour ces livres. Grâce à eux, j'ai le grand privilège d'apprendre beaucoup de choses sur ce qui compte vraiment dans la vie. Un grand merci à vous. » Et depuis l'Australie, un lecteur écrit « Merci de proposer des livres sur des sujets aussi importants que la loi de cause à effet. Je continue à travailler sur moi-même. Quand je me tourne vers Dieu au plus profond de moi, je ressens son aide. Malgré les causes que j'ai moi-même produites, et la tension qui règne un peu partout. Beaucoup sont comme perdus et se sentent seuls. Je dois dire que je suis reconnaissant pour cet enseignement. »
0: Chers amis, après ces témoignages impressionnants, on peut réellement dire c'est vraiment la vérité. Depuis maintenant 50 ans, le Christ de Dieu enseigne le chemin qui mène à Dieu en nous, le chemin de la purification de l'âme qui mène au bonheur, à la paix et à la santé. Et ce n'est pas une utopie. Chacun peut se le prouver à lui-même en appliquant progressivement ces enseignements divins dans sa vie. Nous voici maintenant arrivés à la fin de notre émission où nous nous joignons de tout cœur aux remerciements profonds adressés à Dieu l'Éternel et à Gabriel. Nous remercions également les personnes du monde entier qui nous font part de leur joie et de leur gratitude et surtout de leurs expériences. Nous vous disons au revoir et à la prochaine fois. Une chaleureuse salutation en Dieu.

0: guérison, un mot plein d'espoir. La guérison apporte apaisement, consolation, délivrance et aussi la paix intérieure. Le mot guérison signifie le processus qui mène à la santé. Qui n'a pas à se plaindre d'un problème de santé plus ou moins grave dont il souhaite être libéré? Qui n'a pas besoin de guérison?
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0: Liebe Hörer, liebe Hörerinnen,
1: chers auditeurs, chers amis, la lumière primordiale est la force et la source de la force, Dieu. Bien souvent, les êtres humains croient que Dieu est lointain et inaccessible, qu'il se trouve quelque part, nous juge d'un œil critique et assigne à chacun ce qui lui passe par l'esprit au gré de sa volonté. Il y a de nombreuses années, je pensais et ressentais la même chose, car c'était l'image de Dieu que l'on m'avait transmise. Un revers de fortune au sein de ma famille a marqué un tournant. À cette époque, dans ma détresse intérieure, j'ai commencé à réfléchir à Dieu. Au fil de mes questions et de mes prises de conscience plus ou moins importantes,

j'ai en quelque sorte orienté mes antennes intérieures sur Dieu et j'ai recommencé à prier. Je priais librement. Il s'agissait de prières nées de ma relation grandissante avec Dieu qui m'éloignait de plus en plus du Dieu institutionnel des Églises. À cette époque, je me suis mise à lire le Sermon sur la montagne. Et à la fin des indications données par Jésus, il est dit en substance, je compare celui qui entend mes paroles et les met en pratique à un homme avisé qui a bâti sa maison sur le roc. Pour moi, cela voulait dire que je devais désormais mettre en pratique progressivement le contenu de mes prières. Si par exemple nous prions « Seigneur, fais que la paix règne dans le cœur de mon prochain », nous devrions tout d'abord faire la paix en nous, en faisant nous-mêmes la paix avec notre prochain. Dans les 10 commandements et dans le sermon sur la montagne, je trouvais régulièrement des impulsions pour mon développement spirituel. J'y lisais en substance « Comporte-toi envers les autres comme tu voudrais qu'ils se comportent envers toi. » J'ai compris que cela signifiait pour moi « Si je veux que les autres m'aident, qu'ils pensent du bien de moi, qu'ils soient en paix avec moi, c'est à moi de me comporter ainsi envers eux. » Cette première prise de conscience en engendra une autre. Si j'ai fait du mal aux autres, si j'ai eu de la haine, de la jalousie et d'autres pensées hostiles envers eux, je dois tout d'abord parvenir au repentir en me demandant « Est-ce que je veux que l'on se comporte envers moi comme je me suis comporté envers les autres ?» Dès que nous ressentons du repentir, nous devrions demander pardon et ne plus penser, dire ou faire la même chose ou des choses similaires. En d'autres termes, le pardon ne sera effectif que lorsque nous ne ferons plus la même chose ou des choses similaires telles que Jésus nous l'a commandé. Si nous nous libérons de nos péchés, par exemple de notre peur de la maladie et de bien d'autres choses encore, y compris de l'affirmation que nous sommes malades, et si nous cessons de parler continuellement de la maladie, alors la lumière primordiale, Dieu, peut s'écouler à travers notre âme et activer les forces d'auto-guérison.

Nous nous préparons maintenant à activer les forces d'auto-guérison. En même temps, nous pouvons nous entraîner à devenir silencieux afin de trouver très progressivement le silence qu'est Dieu, la lumière primordiale. Nous nous asseyons bien droit. Nos deux pieds sont posés sur le sol. Nous posons le dos de nos mains sur nos cuisses et nous les rapprochons autant que possible de notre buste. Si nous restons debout, nous laissons pendre nos bras le long du corps et tournons nos paumes vers l'avant. C'est de cette manière que nous pouvons le mieux nous intérioriser. Nous nous représentons la lumière primordiale près de notre cœur, tel un soleil brillant. C'est la force et la source de la force qui se trouve au plus profond de notre âme, mais aussi dans chaque cellule de notre corps, dans chaque vaisseau sanguin, dans les hormones, les nerfs, les glandes et les os, dans tous les éléments de notre corps. Nous fermons les yeux et orientons nos sens sur le soleil central de la vie, sur la lumière primordiale près de notre cœur. Nous nous immergeons, pour ainsi dire, dans la source rayonnante de l'existence éternelle et nous nous sentons enveloppés par la lumière qui est chaleur, confiance profonde, espoir, protection, aide et guérison. C'est la lumière du Christ de Dieu, la lumière primordiale. Pendant que nos sens demeurent dans le soleil de l'amour, nous observons notre respiration, comme elle va et vient, va et vient.

Nous ressentons que nous devenons de plus en plus calmes, car les pensées envahissantes que nous avions

Notre respiration est calme et profonde. Le silence se fait en nous. Cela signifie que tout ce qui nous oppresse, notre volonté et nos désirs humains se sont éloignés de nous. Nous ressentons une force profondément calme affluer en nous. C'est la lumière primordiale, la lumière du Christ de Dieu. C'est notre existence véritable. C'est la vie qui est aussi notre vie. Notre respiration nous conduit toujours plus profondément dans la source rayonnante qu'est Dieu, dans la lumière primordiale.

Notre respiration est de plus en plus calme et profonde. Nos pensées oppressantes, nos désirs et notre volonté s'éloignent toujours plus. Nous pressentons ce que signifie devenir silencieux. Devenir silencieux signifie que nous ne sommes pas encore silencieux, car le silence, c'est Dieu, la lumière primordiale en nous. Mais devenir silencieux est pour nous quelque chose de précieux dans ce monde. Plus nous devenons silencieux, plus nous voyons clairement les aspects de notre nature humaine, les péchés, mais aussi la beauté et la bonté, la chaleur de la lumière primordiale, la protection et l'aide en Dieu.

0: Maintenant, nous prions. Nous adressons nos prières à la source intérieure rayonnante, à Dieu en Christ, notre Rédempteur. Force éternelle, sainte et rayonnante, tu es l'amour infini, la bienveillance, le salut et la vie. Tous les êtres humains, toutes les âmes dans les plans de purification, chaque petite plante, chaque pierre et aussi chaque petit animal sont en toi, parce que tu es la lumière conceptrice et créatrice qui a engendré et engendre toutes les formes de vie pure. Tu es l'esprit de l'amour en nous, les êtres humains, dans les âmes, dans les règnes de la nature et dans les astres. Tu es celui qui est infini et l'infinité dans l'infini. Tu es le ciel et tu es dans la terre. Tu es tout près de moi, car tu es la force et la source de la force qu'il m'est donné d'appeler tout simplement Père.
1: Ewiger Vater, deine Güte offenbart.
0: Père éternel, ta bonté s'est révélée en Jésus de Nazareth, qui est devenu notre Rédempteur. Ton amour et ta bonté en lui sont notre chemin. C'est le chemin que nous suivons avec le Christ, notre Rédempteur, et qui conduit à toi dans l'existence éternelle, dans le royaume de la paix. Du plus profond de mon âme monte en moi la nostalgie de ne faire à nouveau plus qu'un avec toi, de me défaire de ce qui me sépare de toi, mes péchés, mon comportement erroné envers toi, qui est la vie, qui est aussi notre vie. Toi qui es notre Rédempteur à tous, je te demande de faire grandir dans mon cœur le repentir et en même temps de m'aider à prendre conscience de mes péchés afin que je m'en repente, que je les mette en ordre avec ton aide et que je ne les répète plus pour que la vie entre dans mon âme et dans mon corps, qu'elle me libère de tout fardeau, que je devienne en bonne santé, heureux et empli de joie, afin d'être à nouveau capable d'aimer tel que tu nous l'as commandé en disant « Aime Dieu de tout ton cœur, de toute ton âme, de toutes tes forces et ton prochain comme toi-même. » Lumière primordiale, éternelle, Dieu, tu es dans mon âme, tu es dans mon corps, tu es dans les forces d'auto-guérison, tu es dans mes pensées, dans mes paroles et mes actes. Tu m'aides à me repentir de mes pensées négatives, de mes paroles et de mes actes négatifs. Tu m'aides à les mettre en ordre et à changer ma manière de penser. les mots parlant de la maladie se transforment en mots parlant de la santé. Les paroles hostiles se transforment en amitié. Les paroles de discorde se transforment en paix. Les mots de rancune se transforment en réconciliation. Les mots de haine en amitié. Les mots de jalousie en don. Les mots destructifs en paroles constructives.

0: Lieber Bruder, liebe Schwester, gemeinsam beginnen.
1: Cher frère, chère sœur, ensemble, entrons maintenant dans le circuit de la mise en ordre. Pour cela, restons concentrés sur la lumière intérieure, la lumière primordiale. Notre respiration est calme et profonde. Nous ressentons que nous devenons silencieux. Le vide des pensées nous permet d'être dans la lumière primordiale, dans la lumière de la paix, de la joie, de l'amour et de la guérison. Nous entrons maintenant dans le circuit de la mise en ordre. Nous demandons au Christ de nous montrer les aspects pécheurs de notre vie, de notre passé, ce dont nous pouvons nous repentir maintenant et que nous pouvons mettre en ordre.

0: Christus, wir bitten
1: Christ, nous te demandons ton aide. Montre-nous ce qui est pécheur en nous, ce que nous pouvons mettre en ordre aujourd'hui. Des images montent de notre âme. Il s'agit de parties du film de notre vie que nous avons nous-mêmes créé en raison de notre comportement éloigné de Dieu. Une musique douce nous accompagne pendant que nous regardons ces images du passé.

Nous commençons maintenant le circuit de la mise en ordre. Nous nous repentons des erreurs, des péchés que nous avons reconnus. Nous nous repentons. Nous nous repentons. Nous mettons en ordre en demandant pardon à notre prochain contre lequel nous avons péché. Nous le faisons en pensée.

0: Nun vergeben wir
1: Nous pardonnons maintenant à notre prochain qui a péché contre nous. Nous le faisons en pensée.

0: können wir so manches Fehlverhalten.
1: Si nous pouvons encore réparer concrètement certains comportements erronés que nous avons reconnus, nous devrions le faire après la lumière primordiale. Selon l'enseignement de Jésus, nous ne devrions plus faire ce dont nous nous sommes repentis, ce que nous avons mis en ordre et, dans la mesure du possible, réparé. Jésus nous a dit en substance, « Va, et désormais, ne pêche plus. » Le Christ transforme en force positive dans notre âme les aspects pécheurs que nous ne répétons plus. Cette force afflue à travers l'âme dans notre corps et active les forces d'auto-guérison. Pour ne plus répéter ces aspects pécheurs, nous prenons la résolution d'accomplir des commandements de Dieu au quotidien. Le circuit de la mise en ordre active les forces d'auto-guérison. La guérison globale commence. Nous posons notre main droite sur la partie du corps à laquelle nous voulons faire parvenir les forces de guérison et de vie. Nous accompagnons en pensée les forces d'auto-guérison actives vers l'organe ou le tissu concerné, vers nos os, nos glandes, nos hormones, nos nerfs, nos vaisseaux sanguins et lymphatiques. Nous ressentons comme les forces d'auto-guérison agissent dans notre corps. Une chaleur agréable s'installe dans notre corps. Une douce vibration parcourt notre corps. C'est la force et la source de la force, Dieu, dans l'âme et le corps. Nous affirmons la guérison de l'âme. Nous affirmons la guérison du corps.
0: Es heil.
1: Le Christ guérit.
0: Es heilt.
1: Le Christ guérit.
0: Christus heilt.
1: Le Christ guérit notre âme. Les forces actives d'auto-guérison œuvrent. Elles agissent dans nos organes, dans les tissus, dans les os, dans les nerfs, dans les glandes, dans les hormones, dans le sang et les vaisseaux lymphatiques. Dans tous les éléments de notre corps vers lesquels nous dirigeons ces forces d'auto-guérison. L'amour de Dieu guérit. L'amour de Dieu guérit. L'amour de Dieu guérit.

0: Wir legen die rechte Hand zurück.
1: Nous remettons notre main droite à sa place initiale. Le dos de notre main repose à nouveau sur la cuisse droite. Si nous sommes debout, nous plaçons de nouveau notre bras le long de notre corps. Maintenant, nous entrons une nouvelle fois dans le circuit de la mise en ordre et renforçons en même temps les forces d'auto-guérison en mettant en ordre nos aspects pécheurs. Une fois de plus, nous demandons à l'Esprit du Christ de Dieu, la lumière primordiale, de nous montrer dans le film intérieur de notre vie les images des péchés que nous pouvons maintenant mettre en ordre, afin que la lumière grandisse dans notre âme et que nos systèmes cellulaires reçoivent toujours plus la lumière du Christ de Dieu, la lumière primordiale. Si nous voulons nous repentir de nouveaux aspects pécheurs et les mettre en ordre, nous entrons à nouveau en communication avec la lumière primordiale en nous. À nouveau, nous prenons conscience d'aspects pécheurs dans notre âme. Une ou plusieurs images remontent de notre subconscient jusqu'à notre conscient. Nous nous voyons maintenant dans ces images. Des situations se montrent dans ces images. Des situations que nous avons enregistrées autrefois dans notre subconscient et dans notre âme en raison de nos sentiments, pensées et comportements négatifs. Nous nous voyons dans ces images. Nous nous entendons parler. Nous ressentons ce que nous pensons dans ces images. Nous avons conscience de ce que nous voulions à ce moment-là. Une musique nous accompagne pendant que nous regardons notre comportement dans ces images.

0: Wollen wir, dass es andere mit uns
1: Voulons-nous que les autres se comportent envers nous tels que nous nous sommes comportés envers eux? Si ce n'est pas le cas, nous demandons la force de nous repentir. Nous nous repentons. Nous nous repentons. Nous mettons en ordre. Nous mettons en ordre.

Ce dont nous nous sommes repentis et que nous avons mis en ordre, nous ne le répéterons plus dans notre vie quotidienne. Selon l'enseignement de Jésus, va et désormais ne pêche plus. Si nous agissons comme Jésus le voulait, nous activons alors de plus en plus les forces d'auto-guérison. Maintenant, nous posons à nouveau notre main droite sur l'organe dont nous pensons qu'il a besoin d'aide. Par l'intermédiaire de nos pensées qui affirment la guérison globale, nous dirigeons les forces d'auto-guérison vers l'organe de notre choix ou vers nos glandes, nos hormones, nos os, nos tissus, nos nerfs, nos vaisseaux sanguins et nos vaisseaux lymphatiques. Nous ressentons à l'intérieur de notre corps et constatons que la lumière primordiale près de notre cœur brille de plus en plus. La lumière primordiale stimule les forces d'auto-guérison qui apportent au corps équilibre, harmonie et confiance. Les forces d'auto-guérison agissent dans nos cellules, nos glandes, nos hormones, dans les os, dans les vaisseaux sanguins et lymphatiques, dans nos nerfs, dans tous les éléments de notre corps. L'amour guérit. L'amour guérit. L'amour de Dieu guérit. L'amour guérit.

Notre main droite est posée sur la partie du corps de notre choix. Nous ressentons à l'intérieur de notre corps une douce vibration, une douce chaleur parcourt tout notre corps. Notre respiration profonde est l'expression et le mouvement de notre âme. C'est la vie qui est en communication avec la lumière primordiale. La guérison s'accomplit. La guérison s'accomplit. La force curative qui afflue agit dans tous les éléments de notre corps. La guérison s'accomplit.

La lumière primordiale inonde l'âme. La lumière primordiale active de plus en plus les forces d'auto-guérison. La lumière primordiale œuvre dans

Maintenant, nous remettons notre main droite à sa place initiale. Nous observons notre respiration. Elle est calme et profonde. Calme et profonde. Symboliquement parlant, la lumière primordiale brille à proximité de notre cœur. Nous nous immergeons à nouveau consciemment en elle pour la ressentir. De cette lumière émane la paix, l'harmonie et l'amour, un sentiment qui n'est pas de ce monde et qu'il est difficile de décrire. C'est la réponse de l'amour, c'est la réponse de l'esprit éternel de l'amour qui s'écoule, Dieu. Enveloppé dans la puissante lumière de l'existence divine, nous demandons à nouveau à activer le circuit spirituel et prions le Christ de toucher des aspects pécheurs dans notre âme. Le Christ touche des aspects pécheurs dans notre âme. Nous nous voyons à nouveau en image. Nous vivons les différentes situations de cette image qui fait partie de notre passé. Nous nous entendons parler dans cette image. Nous ressentons ce que nous pensons. Nous nous voyons agir. Ce comportement erroné se répercute sur notre corps. Nous ressentons la douleur et le mal, précisément ce que nous avons infligé aux autres. Si nous voulons nous repentir et mettre en ordre, alors le Christ agit dans notre âme. Nous nous repentons. Nous nous repentons. Nous mettons en ordre. Nous mettons en ordre.

Après la lumière primordiale, nous réparerons concrètement ce qui peut encore l'être. Une nouvelle fois, nous posons notre main droite sur la partie du corps de notre choix. Nous dirigeons les forces d'auto-guérison hautement actives dans notre corps, vers les systèmes cellulaires, vers les parties de notre corps qui ont besoin de guérison. Les forces de guérison et de vie agissent dans notre corps physique. Les forces de guérison et de vie agissent dans notre corps physique. Les forces d'auto-guérison hautement actives procurent chaleur à notre corps ainsi que l'affirmation de la guérison globale. Le mouvement s'intensifie dans notre corps. Nous affirmons que les cellules malades s'éliminent. Nous affirmons que des cellules saines se développent. Nous affirmons que les cellules malades s'éliminent. Nous affirmons que des cellules saines se développent. Le Christ guérit. Le Christ guérit notre âme. Le Christ guérit notre âme. Grâce à l'aide du Christ de Dieu, les forces d'auto-guérison nous inondent. Elles affluent dans notre corps. Elles affluent dans notre corps. Le Christ guérit. La guérison globale guérit l'âme et le corps. La guérison globale guérit l'âme et le corps. Le Christ guérit. Le Christ guérit.

Maintenant, nous remettons notre main droite à sa place initiale. Nous ressentons à l'intérieur de notre corps l'action des forces d'auto-guérison. Un mouvement doux et léger emplit notre corps. Les cellules malades s'éliminent et des cellules saines se développent. La vie qu'est Dieu agit dans notre âme. Elle agit dans notre corps. La force et la source de la force affluent dans l'âme et le corps. Nos sentiments, nos sensations et nos pensées sont programmés pour être positifs. Ils sont programmés pour la santé, pour le bonheur intérieur, la joie intérieure, l'affirmation constante de la santé, pour le bien et pour une vie consciente. Nos pensées sont pour notre prochain, pour la vie, avec la vie, et donc pour et avec notre prochain.

Nous ressentons à l'intérieur de la source rayonnante la lumière primordiale qui brille à proximité de notre cœur. L'amour nous inonde et nous enveloppe. L'amour est notre essence véritable. L'amour nous procure chaleur et calme, paix et harmonie. Nous ressentons ce que signifie être silencieux. L'amour pardonne, nous pardonnons. L'amour est paix. Nous faisons la paix et maintenons la paix. La paix est harmonie. Nous changeons et de cette manière, nous dissipons la disharmonie. L'unité en Dieu, c'est être pour et avec tous les êtres humains, ainsi qu'avec les règnes de la nature. Notre respiration calme et profonde nous conduit toujours plus vers le silence intérieur. Notre respiration est calme et profonde. Elle emplit notre corps. Calmement et profondément, le souffle de Dieu inonde notre âme et notre corps. Nous sommes devenus silencieux, immergés dans le courant du silence, dans la lumière primordiale. Dans ce silence, nous laissons la prière se faire d'elle-même. Chacun de nous prie à partir du silence, tel que le silence aimerait prier à travers lui.

0: Liebe Hörer, liebe Hörerinnen,
1: chers auditeurs, chers amis, la grâce de Dieu, c'est l'amour immense qui frappe constamment à la porte de notre cœur afin que nous nous tournions vers lui, le grand esprit de la vie, pour lui demander aide et soutien, tout comme Jésus nous l'a enseigné. Demandez et l'on vous donnera, cherchez et vous trouverez, frappez à la porte et l'on vous ouvrira. J'ai frappé à la porte et on m'a ouvert. Dans mon cœur, j'ai fait et je fais l'expérience d'un amour indescriptible et infini qui est toujours à nos côtés, qui souhaite toujours nous servir et nous aider. C'est l'amour de notre Père céleste et éternel qui veut agir pour nous à travers le Christ, notre Rédempteur. Lorsque j'étais malade, je consultais un médecin. Après avoir trouvé Dieu, j'ai continué à consulter un médecin. C'est ce que je vous conseille également. Si vous consultez un médecin, incluez-le dans vos prières et faites-lui confiance en disant oui au Christ en lui. Mais n'oubliez pas que vous aussi, vous pouvez contribuer de manière décisive à votre santé et à votre bonheur intérieur en faisant ce que Jésus nous a demandé. Chers auditeurs, chers amis, dans mon cœur, je suis et je reste avec vous et je vous souhaite beaucoup, beaucoup de bonheur et la force de vous rapprocher de lui, l'Esprit de Dieu, la force et la source de la force. L'amour de Dieu nous accompagne.

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Chers amis, chers frères, chères sœurs des communautés libres du monde entier sous le signe du lys de l'esprit libre, Dieu en nous, dans l'ère messianique et sophianique. Nous vous saluons chaleureusement pour la deuxième partie de l'émission intitulée « L'ère du lys, la grande époque après l'époque ». Sous ce titre, Gabrielle, la prophétesse instructrice et messagère de Dieu, donne de nombreuses indications et explications que nous nous réjouissons de pouvoir vous lire au cours de cette émission. Avant de commencer, nous souhaitons évoquer brièvement certains éléments de la première partie de l'émission. Gabrielle nous rappela quelques aspects de l'impressionnante révélation de l'un universel et éternel, Dieu, donnée en juin 2019, quand il dit que le chapitre de la longue obscurité sur la terre s'éclaircira progressivement et que cette terre en voie de devenir plus lumineuse annonce l'aube spirituelle et le début de la nouvelle ère. L'attention de certains a été tout particulièrement éveillée lorsqu'elle a dit « La corne d'abondance, l'énergie de la vie, a encore beaucoup de choses à nous offrir, par exemple le lys de la pureté, de la beauté et de la sagesse divine pour une ère plus lumineuse. » Dans cette première partie, Gabrielle donne un enseignement sur la communication, le principe émettre et recevoir,

0: et sur notre chemin de vie que chacun de nous détermine lui-même chaque jour, chaque heure et même chaque minute. Pour nous aider à voir plus clair sur nous-mêmes, elle nous a adressé quelques questions, comme par exemple « Qui avons-nous suivi pendant toutes les années passées ? Avons-nous manqué d'indications pouvant donner une orientation à notre vie ? Et pourquoi l'être humain se laisse-t-il lier aux religions ou à leurs croyances, alors qu'il n'est pas possible de prouver la véracité de leurs enseignements ?» Gabriel parle également de l'image but de la personne aspirant à Dieu, Dieu en nous, et dit à ce propos, « Après chaque profonde prière du cœur faite dans la conscience Dieu en nous, nous ressentons ce que signifie faire l'expérience de Dieu en nous, parce que nous prenons progressivement conscience de ce qu'est la communication universelle. En effet, Dieu, la vie, est en tout ce qui vit. La communication est vie omniprésente, consciente. » Puis Gabriel ajoute, « En ce qui concerne la foi, c'est à nous de prendre des décisions. Avançons-nous pas à pas vers la grande époque, l'époque lumineuse, et bâtissons-nous sur l'unité universelle, sur la loi de Dieu, la vie omniprésente ? Ou croyons-nous ce que les autres croient et disent ?
1: Chers amis, nous passons maintenant à la deuxième partie de cette émission. Gabriel explique. L'être humain appartient bien sûr, lui aussi, à l'unité universelle. De ce point de vue, demandons-nous jusqu'où vont ce qu'on appelle les valeurs chrétiennes. Beaucoup de personnes ne prennent pas en considération les enseignements de Jésus de Nazareth parce que la plupart d'entre elles se sont liées à des traditions religieuses. Une tradition religieuse est, comme son nom l'indique, une tradition. Et Jésus de Nazareth n'a jamais parlé de tradition. Malgré tout, les traditions religieuses sont bien souvent abusivement qualifiées de valeurs chrétiennes, entre autres du fait que de nombreux pouvoirs étatiques se sont soumis à une religion et à ses traditions. Dans ce cas, le pouvoir étatique sacramental se dit chrétien et se part de ce qui est appelé les valeurs chrétiennes. La question de savoir si l'on se contente de se dire chrétien ou si l'on s'efforce sincèrement de vivre quotidiennement selon les valeurs chrétiennes est un sujet inépuisable. Pour faire la différence entre, d'une part, les enseignements de l'Église et ses traditions religieuses, et d'autre part, les véritables valeurs chrétiennes, il est important de prendre comme référence les 10 commandements de Dieu et le sermon sur la montagne de Jésus de Nazareth, ainsi que la prière du Notre Père dans sa version formulée de manière compréhensible. Si nous voulons poursuivre notre réflexion sur ce qui est qualifié de valeur chrétienne, nous pourrions donc nous tourner vers les 10 commandements de Dieu. Le 5e commandement devrait tout à coup être « Tu ne commettras pas de meurtre », alors que depuis le début, il est dit « Tu ne tueras pas ». Pour celui qui produit des armes sous la bannière « valeur chrétienne », cette transformation du sens est très importante. Le moment serait opportun de réfléchir à cette transformation. Fidèles à la vieille époque pécheresse et à la tradition de leur religion qui joue avec les mots, les prêtres et les pasteurs versent ce qu'ils appellent l'eau baptismale sur la tête des nouveau-nés. On peut également se demander ce que Jésus de Nazareth a enseigné à ce sujet. Jésus de Nazareth ne nous a jamais privés du libre arbitre en laissant la liberté de l'homme être accaparée par une religion à travers un baptême par l'eau. Jésus de Nazareth enseignait l'esprit libre, non la contrainte, et encore moins le baptême contraint par la menace religieuse qui dit « Gare à celui qui n'est pas baptisé, car ». Lorsque des personnes décident pour leur enfant de l'intégrer dans une religion, elles commencent la plupart du temps par le baptême de l'eau, le baptême des nourrissons. Chacun est libre et agira selon sa conscience.
0: Gabriel poursuit. Dans la grande révélation du Christ, ceci est ma parole, Alpha et Oméga, nous pouvons lire à ce sujet. Celui qui a développé l'amour envers Dieu et son prochain est élevé par l'Esprit de Dieu, c'est-à-dire qu'il est empli de l'Esprit de la vérité. Une personne spirituellement mûre a de moins en moins besoin de symboles et de cérémonies. Sa vie intérieure correspond à ce qui est aux cieux, la pureté. Celui qui est pur est empli de l'Esprit de la vérité et de l'Esprit de la vie. Il est donc baptisé par l'Esprit de Dieu. En disant « enseigner et baptiser », j'évoquais le baptême par l'Esprit Saint. Celui qui a reçu les enseignements issus de l'Esprit et les accomplit est baptisé spirituellement. Il n'a plus besoin du baptême par l'eau. Le baptême par l'eau n'est valable qu'à titre de symbole, car toute personne qui met en pratique les lois de Dieu est baptisée par l'Esprit de la vie et peut entrer dans les cieux parce qu'elle accomplit toujours plus la loi de la vie. Dieu en moi, le Christ. Plusieurs confessions se réclamant du christianisme astreignent leurs fidèles au baptême par l'eau. À travers cet acte, de petits enfants, dont le libre arbitre n'est pas encore développé et qui ne peuvent donc pas décider par eux-mêmes, sont obligés d'intégrer une église et de prendre part à ses autres rituels. Ceci constitue une atteinte au libre arbitre, une christianisation forcée. Il est écrit « Et il y resta et baptisa beaucoup ». Ici, le mot « baptême » signifie « bénédiction du cœur », de l'existence intérieure par l'Esprit Saint. Je voyais dans le cœur des miens et constatais que la lumière et la force de Dieu augmentaient de jour en jour chez ceux qui mettaient en pratique les lois de Dieu. Ma bénédiction fit germer en eux d'autres semences de la vie intérieure et les fit avancer vers la perfection afin d'être en mesure de donner à d'autres personnes, aussi bien au cours de leur incarnation présente que lors des suivantes, ce qu'ils avaient réalisé en eux-mêmes et dans leur comportement. Voyez, seul le baptême spirituel est valable. Tout le reste ne sont que des symboles, et en tant que tels, ils n'ont aucune force et aucune validité parce qu'ils n'appartiennent pas à la loi de Dieu. La bénédiction rituelle, l'onction ainsi que le sacrifice de fruits de la terre ne devraient pas être réalisés sur le plan matériel. Il s'agit de symboles de la vie intérieure et non de cérémonies à accomplir à l'extérieur. Nous venons d'entendre quelques extraits de la grande œuvre de révélation du Christ de Dieu. Ceci est ma parole, Alpha et Oméga.
1: Gabriel poursuit ses explications. En fin de compte, chacun de nous doit lui-même décider de ce qu'il veut faire et qui il croit. Rien ne peut être prouvé, pas non plus la foi. Mais chacun peut lui-même examiner celui qu'il croit, tout comme il peut se mettre lui-même à l'épreuve. Ma réponse personnelle à cette question, dit Gabriel, est la suivante. Personne ne peut apporter de preuve à ce qu'il croit. Cela vaut également pour moi. Je ne peux pas prouver ce que j'écris ou dis, ce que Dieu, l'Éternel, ainsi que les êtres de la loi, révèlent à travers moi sa prophétesse. De même, personne ne peut prouver ce que Dieu, avant Abraham et après Abraham jusqu'à aujourd'hui, a révélé à travers ses prophètes et ses prophétesses, ainsi qu'à travers d'innombrables communautés au fil de toutes les générations. Aucune guilde religieuse, quelle que soit la mission qu'elle prétend avoir, ne peut prouver ce qu'elle dit au peuple qui la finance. Le pouvoir étatique qui, dans bien des cas, est au service de la religion, ne peut pas non plus prouver ce qu'il décrète au nom de cette religion. Un État est-il en mesure de prouver que ses décisions sont justes? Superficiellement, on pourrait penser « oui, il le peut ». Si c'est vraiment le cas, une question s'impose. Ne serait-ce pas la monture étatico-religieuse qui a imposé au peuple la transformation climatique qui cause déjà une souffrance indicible, également et tout particulièrement au monde animal et végétal? Ou bien l'animal n'est-il qu'une chose, qu'un objet, comme le pensent certains États déclinants?
0: À ce propos, Gabriel transmet ici le commentaire d'un auditeur radio et téléspectateur de longue date. Je cite « Les propositions de loi amenées par des personnes actives dans la protection animale échouent régulièrement parce qu'elles butent sur les partis politiques qui se disent chrétiens et qui considèrent que la protection animale prévue par la loi est suffisante. Lorsqu'on pense aux millions et millions d'animaux écorchés et dépecés vifs tous les ans, cette attitude est d'un sarcasme et d'un cynisme sans nom, un véritable aveu de pauvreté spirituelle. Sans parler des conditions d'élevage, pour la plupart monstrueuses. Cependant, pour le plus grand malheur des animaux, dans les parlements siègent les représentants d'un peuple dont le niveau éthique et moral est manifestement tombé très bas et qui souvent, en fonction de la confession à laquelle ils appartiennent, amènent dans le débat leur modèle catholique ou protestant luthérien, autrement dit, se contentent de faire de beaux discours sur la protection animale. En vérité, ces modèles catholiques et protestants luthériens sont synonymes de guerre contre les créatures de Dieu, contre les animaux. Que ceux qui pensent que les idées véhiculées par le catéchisme ont moins d'influence en dehors de l'Église écoutent les déclarations faites au Parlement allemand le 17 mai 2002 par un membre explicitement très catholique du parti allemand CSU, l'Union chrétienne sociale. Je cite « Ce n'est un secret pour personne. Nous nous sommes longtemps opposés à l'ancrage de la protection animale dans notre Constitution, car il y a toujours eu des démarches tendant à donner à notre Constitution une orientation de base égocentrique. Cependant, selon nous, l'homme est le seul objet juridique de notre système juridique. Il y a toujours eu des tentatives visant à accorder des droits aux végétaux, aux animaux et aux autres éléments de la création, à la nature dans son ensemble. Selon notre compréhension des choses, les animaux sont nos prochains des règnes de la nature. Mais ils ne peuvent pas être considérés comme des sujets juridiques, et en ce sens, pas comme des individus. L'animal n'a aucun devoir envers l'homme. Par conséquent, il ne peut pas non plus revendiquer envers l'homme des conditions d'élevage adaptées à son espèce. Notre réticence n'a pas été motivée par les éventuels inconvénients pour le monde économique et la recherche. Notre préoccupation était plutôt que l'être humain reste le point central de la Constitution, ce que nous défendons aujourd'hui encore. Fin de citation. Ajoutons que ce député catholique s'est vu décerner l'ordre pontifical de Saint Grégoire le Grand en raison du zèle dont il a fait preuve dans la défense de la religion catholique. C'était là quelques remarques d'un auditeur et téléspectateur.
1: Gabrielle ajoute à ce propos. Chers amis, si c'était le cas, si les animaux n'étaient que des objets, la question suivante se pose. Les animaux privent-ils les hommes de leur souffle, de l'air qu'ils respirent? Et est-ce là la raison pour laquelle, comme cela a été dit auparavant, l'homme n'accorde pas de voix, pas de droit aux animaux? Ou la raison est-elle que les animaux ne sont pas catholiques? Les animaux devraient-ils prouver leur appartenance à une religion? Ou l'un des animaux devrait-il éventuellement être titulaire d'une distinction papale pour avoir le droit à la vie et à des conditions de vie adaptées à leur espèce? Ou bien le souffle de l'homme a-t-il plus de valeur parce qu'il croit, ce qui nous ramène à nouveau à la croyance, parce qu'il croit qu'en raison des éoliennes qui lui coûtent cher, il a droit à davantage d'énergie, peut-être même à davantage d'air, davantage de souffle que l'animal qui est pour lui un objet? Puisque tout a vocation à servir l'État et les religions, on pourrait peut-être aussi déterminer par une loi le taux d'asphyxie tolérable pour les citadins. Décider, par exemple, d'un taux maximum de morts par asphyxie pour 1000 habitants. En raison du changement climatique qui s'accélère, il semble qu'il soit de plus en plus urgent et inévitable de procéder à des calculs scientifiques sur la quantité d'oxygène que les animaux inspirent et prennent aux êtres humains comme ça, sans autorisation, et de comparer ces chiffres avec ceux générés par l'élevage industriel, la consommation de viande, le cannibalisme envers les animaux, l'acidification des océans, la mort des forêts et la diminution constante de la teneur en oxygène dans l'air qui résulte de ces activités humaines. Tout est fondé sur les revenus de l'État et la croyance en l'État et l'Église, ce qui les sert. Chacun peut choisir librement.
0: Gabrielle poursuit en disant : Chers amis, à vous de choisir. Dans l'infini tout entier, il n'y a pas de contrainte. La seule qui existe est la pression générée par la religion qui tente d'implanter son propre Dieu dans la conscience de ses croyants, tel un outil de pouvoir, ce qu'elle réussit entre autres parce que la monture docile est au service du cavalier. Et qui règle la facture? L'État? L'Église? Ou le peuple? Vous allez peut-être, chers téléspectateurs et auditeurs, Vous demandez ce que Gabriel veut suggérer ainsi. Rien, puisque rien ne peut être prouvé. Ce que je porte dans mon cœur et non dans mes mains, dit Gabriel, est la preuve que Dieu, l'Éternel, existe, que Dieu, l'Éternel, est l'amour universel et un Père céleste qui aime ses fils et ses filles et aimerait les avoir à nouveau tous auprès de lui dans la patrie éternelle. C'est parce que je sais cela que l'appel de Jésus de Nazareth me touche profondément. Venez tous à moi. Je veux vous conduire au Père éternel qui est aux cieux. Rien ne peut être prouvé, pas même son appel. D'où ma proposition. Donnez-vous-en vous-même la preuve. Essayez de trouver le centre de votre vie et vous comprendrez ce que signifie l'appel de Jésus, le Christ. Ce dont vous faites alors l'expérience, ce que vous vivez, constitue votre preuve. Vous ne pouvez pas le prouver à quelqu'un d'autre. Vivez la vie, Dieu, en toute simplicité. Chaque chose vient en son temps.
1: Écoutons la suite des paroles de Gabriel. Un jour ou l'autre, des personnes qui ont trouvé l'Éternel, l'amour universel, se rassemblent et font se lever le jour qui rayonne vers eux, l'aube du nouveau jour. C'est la vie qui montre à l'homme nouveau ce qu'est la véritable responsabilité, sans religion, basée uniquement sur l'amour véritable et éternel qui ne connaît plus les ombres du moi. C'est Dieu en nous, la vie. Alors l'aube déterminera la lumière du jour et un soleil doux brillera sur ceux qui accomplissent le « que cela soit » qui comprend que vienne un nouveau ciel et une nouvelle terre sous le signe du Lys, Dieu en nous. Alors l'homme nouveau sera ressuscité, celui qui comprend les paroles de liberté du Messie spirituel. Venez tous et faites qu'il en soit progressivement sur la terre comme au ciel. Gabriel nous lance cet appel. Chers amis, osez, sortez de la contrainte des religions et choisissez librement Dieu, la vie, Dieu, l'amour en chacun de nous. Puis-je juste me permettre de vous donner quelques indications, ajoute Gabriel, sur la manière dont j'ai trouvé la vie en Dieu notre Père, et cela seul, toutefois, avec l'aide de l'instructeur divin, l'être spirituel qui m'a préparé à recevoir et à transmettre la parole de la vie. Dans l'esprit de l'amour, de la vie éternelle, la parole de la vie est donnée pour la nouvelle ère, l'ère du Lys, de la liberté, appelée aussi l'ère messianique et sophianique. Ma vie devrait uniquement servir à montrer la vie. Mon chemin est celui de la vie en Dieu, ce qui signifie que j'aime Dieu, notre Père céleste et éternel, et que je lui donne la première place dans mes sentiments et mes pensées, dans tout mon comportement. Pourquoi ? Parce que je l'aime. Je ne peux pas prouver ce que je transmets ici et je ne souhaite pas non plus le faire. Essayez, faites-en vous-même l'expérience. C'est vous qui déterminez si vous voulez, oui ou non, suivre ce chemin.
0: Gabriel poursuit. Lors d'une précédente occasion, j'ai déjà rapporté ce qui va suivre. En parler une nouvelle fois en utilisant d'autres termes provoquera éventuellement chez certains une prise de conscience soudaine, parce qu'ils auront vécu quelque chose de similaire. Avant de trouver Dieu en moi, j'ai été bouleversée par un événement terrible qui pourrait aussi être considéré comme un signe ou la main du destin. Des années ont passé pendant lesquelles j'ai cherché Dieu. Personne n'est parvenu à me convaincre que Dieu existe. D'ailleurs, je ne voulais pas que quelqu'un me prouve son existence. Je voulais moi-même m'en donner la preuve. Après des années de recherche, dans la prière et dans la nature, j'ai fini par trouver Dieu en moi. Je ne peux pas le prouver, mais je peux cependant donner le conseil suivant. Faites-en vous-même l'expérience. Vous êtes vous-même votre propre preuve. Heureux ceux qui oublient les quelques sacrifices faits au quotidien. Rétrospectivement, je peux dire que je n'ai rien sacrifié du tout, si ce n'est mes aspects négatifs, mes pensées négatives, une manière déguisée d'exprimer certaines choses et ma volonté égocentrique qui cherchait, voire réclamait, à être reconnue et aimée par les autres. Seul le sacrifice de son égomanie rend l'homme heureux et le rapproche de Dieu. Si vous le voulez, faites-en vous-même l'essai. Vous n'êtes pas seul. Un esprit bon et bienveillant vous accompagne. Dieu, l'esprit de notre Père céleste. L'amour de Dieu pour ses fils et ses filles, pour tous ses enfants, est sans limite. Une tentative sincère et profonde de se rapprocher de Dieu, la vie en nous, en vaut vraiment la peine.
1: Gabriel s'adresse à notre cœur en disant « Soyez patient avec vous-même. Avec le temps, vous deviendrez plus calme et plus posé. Vous utiliserez moins ce qu'on appelle l'art de la parole pour raconter des choses dans le but d'être valorisé et reconnu par vos interlocuteurs. Vous devenez plus serviable parce que vous êtes plus droit, plus sincère envers vous-même et votre prochain. Votre but est plus clair. Vous prenez davantage conscience de vos sous-communications et remarquerez alors à quel point vous vous êtes menti à vous-même jusqu'à présent. Vous devenez plus confiant en vous-même. Nos sous-communications constituent un volume d'émissions. Nous les émettons et elles augmentent, par exemple, lorsque nous nous exprimons. Cela se fait automatiquement. Par exemple, lorsque nous parlons et ne voulons pas exprimer certaines pensées. Nous retenons en nous ce que nous ne voulons pas exprimer. Tout est énergie. Ce que nous ne voulons pas dire entre dans notre subconscient et agit en nous en parallèle, surtout lorsque nous parlons. Tout ce que nous pensons, mais ne disons pas, quelle qu'en soit la raison, reste dans notre subconscient. C'est ainsi que se constituent des volumes d'émissions qui s'accumulent dans notre subconscient et peuvent également agir sur notre système nerveux, c'est-à-dire nous rendre agités, nerveux, et qui en plus se nourrissent de l'énergie de notre journée. Progressivement, notre vie se limite de plus en plus à nous-mêmes.
2: unser Persönliches bezogen.
1: Notre énergie baisse et l'indifférence nous gagne. Celui qui est indifférent se laisse facilement influencer par les conceptions des autres. Avec le temps, nous ne remarquons plus que nous devenons influençables, ne serait-ce que par notre propre volume d'émission, le subconscient. C'est pourquoi réagissons et changeons à temps. Cela ne se fait cependant pas du jour au lendemain, car, comme le dit un adage, c'est en forgeant que l'on devient forgeron. La maîtrise vient donc en s'exerçant. Il ne s'agit cependant pas de gagner la maîtrise sur les autres, mais sur nous-mêmes. Ce qui nous ramène à la patience, l'une des trois qualités de la filiation divine qui, dans notre vocabulaire, ont pour nom patience, amour et miséricorde. Dans la loi universelle, Dieu, ces trois qualités divines sont appelées bonté, amour et douceur. Ce sont les qualités de la filiation du Dieu Père-Mère, de l'existence Père-Mère. Pour les éveiller et les développer à nouveau en nous, il nous faut changer notre manière de penser.
0: Gabriel nous explique ce qui suit. L'ancrage spirituel de ceux qui sont en chemin vers la nouvelle ère est le lys, Sophia. La sagesse de Dieu. Le lys est la pureté des sentiments, des pensées et des paroles. La sagesse en Dieu est son œuvre de réalisation dans toute l'existence, ce qui signifie être actif de manière juste. Dieu, la vie universelle, est la beauté en tout. Il nous appartient de nous prouver à nous-mêmes que Dieu existe. La sagesse, l'action de réalisation divine, c'est aussi le sens de la responsabilité, la conscience que nous sommes responsables de toutes nos pensées, paroles et actions. Dire oui consciemment à Dieu, c'est aussi nous engager envers nous-mêmes à accomplir la loi éternelle, Dieu. Tout le reste reviendrait à se tromper soi-même. Je pense par là à certaines phrases de mes semblables qui constatent que, de toute évidence, l'être humain se ment à lui-même. C'est la réalité. Personne ne se connaît vraiment. C'est pourquoi, en raison de notre subconscient, nous ne savons bien souvent pas ce que nous disons réellement. Ou bien, nous menons des dialogues de sourds, ou encore, chacun exprime ce qu'il est lui-même. En fin de compte, pour tout ce qui est dit, il manque, pour ainsi dire, la preuve. Rien de ce qu'une personne exprime ne peut être prouvé. Quand deux personnes se parlent, l'une ne sait pas ce que l'autre dépose dans ses mots, et vice-versa. Chacun de nous a ses propres enregistrements qui, d'une part, le façonnent et, d'autre part, le dirigent en fonction de ce que contient le volume d'émission de son conscient et de son subconscient.
1: Gabriel ajoute : Je suis une personne qui place Dieu, le Dieu Père-Mère, l'existence pure dans l'existence pure, la loi universelle, Dieu, au-dessus de tout, et en particulier les trois qualités divines que sont la bonté, l'amour et la douceur. Peut-être vivez-vous quelque chose de similaire, c'est pourquoi je me permets de le répéter. Après une longue recherche, j'ai trouvé Dieu en moi, et cela après un coup du destin et des années de recherche. j'ai sans cesse questionné mes semblables sur Dieu. Personne n'a pu vraiment me dire si Dieu existe. Jusqu'au jour où, au cours d'une conversation avec des connaissances, j'ai entendu au passage « Dieu en nous ». Ah, Dieu est donc en moi. Qui est Dieu? J'ai réfléchi et réfléchi. Dieu en moi ne peut être que la force en moi. C'était à nouveau ce même sentiment que j'avais souvent dans la nature et qui m'incitait à prier. Avant, mes prières étaient maladroites et quémandaient plus qu'elles ne remerciaient. La plupart du temps, elles tournaient autour de moi. C'est pourquoi, à partir de ma propre expérience, et si vous voulez, vous aussi, en faire l'essai, voici un conseil et une suggestion. Allez dans la nature et regardez les herbes onduler doucement sous le vent, ou comment les innombrables fleurs, herbes et autres végétaux vivent ensemble, comment les brins d'herbe soutiennent les fleurs sur leurs tiges le plus longtemps possible, ou encore la fleur du pissenlit, qui est l'une des premières à apparaître sous nos latitudes au printemps. Voyez comme elle se transforme en une multitude de petites graines volatiles disséminées par le vent.
0: Gabrielle pose cette question. Qui intervient dans ces nombreux processus de la nature, et ceci du printemps à l'automne? La nature sait tout cela. Bien souvent, l'homme intervient brutalement dans la vie de la nature et détruit la vie qui se révèle en elle. Il en va différemment lorsque les animaux traversent la nature merveilleuse. Soit la vie de la nature se redresse après leur passage, soit elle se sacrifie à leurs pieds. Qu'en est-il de nous, les bipèdes? Par exemple, les arbres dits feuillus perdent leurs feuilles en automne. Ces arbres se plaignent-ils? Ou bien s'abandonne-t-il au cours naturel des saisons? L'arbre sait que l'automne n'est qu'une transformation et qu'au printemps, son évolution se poursuivra sous cette forme d'existence. La nature accepte tout avec reconnaissance, que ce soit le soleil, la pluie ou la neige. Elle sait que Dieu, le Créateur universel, est en tout. Nous pouvons observer la même chose dans le monde animal. Les animaux savent que leur pelage ou leur plumage va se transformer. Ils connaissent leur période de reproduction. Qu'en est-il de l'être humain? Trouve-t-il son chemin selon la loi de l'ordre et la règle de la modération? Ou encore, celui qui observe les champs mûrs en été et qui voit comment l'homme les traite devrait se demander comment se sentent les fruits mûrs lorsque l'homme arrive avec ses énormes machines menaçantes. Gabrielle poursuit. J'ai beaucoup observé ce qui m'entourait. Avec le temps, je me suis dit, je ne fais pas partie de cette cruauté qui sévit dans les bois, les prés et les champs, dans les élevages industriels. Je me suis mise à prier toujours plus souvent en moi-même. Dieu en moi. J'ai commencé à me trouver moi-même, à trouver Dieu en moi, jusqu'à ce que, quelques années plus tard, un être spirituel sage me touche intérieurement et me fasse accepter ce pourquoi j'ai dit oui, comme cela a été rapporté dans de nombreuses révélations divines, la formation de prophétesse de Dieu. Mais en tout cas, ce que je peux dire, c'est que mes racines sont ancrées en Dieu, en moi. Être prophète est une mission d'ordre divin, mais rien de plus. Je suis en Dieu parce que Dieu est en moi. J'affirme et je respecte la volonté de Dieu, de l'ordre divin à la miséricorde. Je vis dans la conscience que Dieu, la force universelle, est en moi. C'est pourquoi, comme je l'ai dit, j'affectionne en particulier les trois qualités de la filiation divine que sont la bonté, l'amour et la douceur. La nature en est pour moi un exemple.
1: Gabriel poursuit. Les trois qualités de la filiation divine sont pour moi comme un aimant qui m'attire toujours et encore et qui résonne dans les mots pour la nouvelle ère, l'ère du Lys, Sophia, la sagesse de Dieu. Chers amis, dans l'ère du Lys, la devise est « faire soi-même ses expériences et trouver Dieu, l'amour éternel en soi-même ». Nous avons l'habitude de chercher le soutien à l'extérieur, la plupart du temps auprès d'autres personnes et de nous accrocher ainsi à elles. J'ai appris ce que je transmets ici une fois encore. Le long de la colonne vertébrale se trouvent en nous sept centres de conscience spirituelle qui, comme toute chose, sont régis par un ordre précis et dont le but est également d'alimenter notre structure cellulaire et notre aura. Près de notre cœur physique se trouve le quatrième centre de conscience, également appelé le centre du Christ. Ce centre est mon soutien. C'est vers lui aussi que je dirige mes prières. C'est également là que je perçois le dialogue avec la nature ou les animaux, en tant qu'énergie, en tant que communication de la conscience. Gabriel nous conseille ce qui suit. Faites-en l'essai, vous aussi. Avec le temps, car tout nécessite un certain temps, les choses deviennent plus faciles. Comme on le dit parfois, j'ai le cœur plus léger. Lorsque les choses seront comme elles pourraient être, vous pourrez dire vous aussi, Dieu m'a touché à travers la communication de la conscience avec la nature. Mais encore une fois, tout nécessite un certain temps. Avec le temps, vous devenez plus calme et plus sûr de vous. Plus qu'avant, vous ressentez le besoin de vous retirer, d'être seul. Il est possible que votre entourage vous trouve soudain bizarre et étrange. Même s'il en est ainsi, vous n'êtes ni l'un ni l'autre. Vous remarquez et ressentez une certaine paix et un sentiment de protection et de bien-être dans vos pensées et votre caractère. Souvent, vous ne savez pas vous-même d'où ils proviennent. Puis-je me permettre une petite remarque, ajoute Gabriel. Dieu est silence.
0: Gabriel poursuit en disant « Puis-je attirer votre attention sur le Lys ? Il symbolise la pureté, l'amour de Dieu, la sécurité en Dieu, la beauté à travers l'amour pour l'existence pure et aussi et surtout la liberté. Il pousse, fleurit et mûrit dans le jardin de Dieu et, si vous le lui permettez, dans votre cœur. Alors, près de votre cœur, s'éveille l'ère du Lys, le commencement de la nouvelle ère. Essayez aussi souvent que possible d'aller dans le jardin intérieur, par exemple dans la prière, pour trouver le calme ou faire part de tout ce qui vous tient à cœur à Dieu, l'Éternel, le Dieu Père-Mère. Vous devenez ainsi de plus en plus calme et nombre de vos pensées vous paraissent tout à coup insignifiantes. Vous accomplissez votre travail avec plus de facilité et votre désir d'aller vous promener de temps en temps, si possible seul, vous offre une certaine plénitude. Une promenade vous amènera souvent à prendre un chemin précis. Si vous le voulez, prenez ce chemin et observez ce qui, aujourd'hui et maintenant, attire votre attention et commence à communiquer avec le quatrième centre de conscience en vous. La question est, qui de cette manière a émis quelque chose vers vous? Qui souhaite ainsi communiquer avec vous? Ceci, et bien d'autres choses encore, sont le commencement de l'ère du Lys, la préparation à l'apparition de la lumière du Christ de Dieu, le Messie spirituel qui dit « Je viens bientôt ». Si l'on considère ce que le Christ, le Fils de Dieu, a enduré en Jésus de Nazareth afin de libérer une partie de son héritage divin et, à travers le « tout est accompli », de protéger, avec la force des cieux, le noyau central de chaque âme, toute personne véritablement consciente de l'existence de Dieu devrait faire des pas vers lui afin que s'accomplisse son œuvre de rapatriement de tous les fils et les filles de Dieu. Chers amis, l'ère du Lys vient seulement de commencer. Une époque plus lumineuse brillera pour les générations futures. Que la nouvelle ère, le Lys Sophia, la sagesse de Dieu, s'épanouisse dès maintenant dans le cœur de chacun et que sa pureté et sa beauté nous animent à ouvrir notre cœur pour Dieu en nous. Dans cette conscience du Lys, Sophia, au commencement de la nouvelle ère, Gabrielle. Chers amis, c'est avec ces paroles, ce souhait profond exprimé par Gabrielle, la prophétesse instructrice et messagère de Dieu à notre époque, que nous concluons l'émission d'aujourd'hui intitulée « L'ère du Lys, la grande époque après l'époque ». Nous vous souhaitons une bonne continuation et vous adressons une chaleureuse salutation en Dieu.

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0: Der Ruf des Christus Gottes.
1: Un appel du Christ de Dieu.
0: Ich bin der Ich Bin in Gott dem Ewigen.
1: Je suis le Je suis en Dieu l'Éternel. Le Christ de Dieu qui fut en Jésus de Nazareth. Depuis des décennies, moi, le Christ de Dieu, qui fut en Jésus de Nazareth, je me révèle par la parole prophétique donnée au travers d'une personne portant le nom de Gabriel, car le royaume de Dieu n'a pas le langage des hommes. Par la parole prophétique que je suis, moi, le Christ de Dieu, j'appelle les hommes à écouter la voix de la vérité qui ne les conduit vers aucune religion ni association ecclésiastique ni rituel clérical, mais uniquement vers la vie qui habite en chaque âme et en chaque homme doté d'une âme. C'est Dieu, l'amour universel et la sagesse, autrement dit, Dieu en toi, car tu es le temple de Dieu. C'est dans cette conscience, Dieu en toi, Dieu en vous, que moi, le Christ de Dieu, je lance cet appel dans le monde, dans les temples de chair et d'os, ainsi qu'en chaque âme, dans la conscience toute puissante que tu es le temple de Dieu. Dieu habite en toi. Les temps de la fin portent en eux la nouvelle ère.

0: C'est l'ère messianique et sophianique de l'amour pour Dieu et pour le prochain. Dieu en toi, Dieu en vous, en chaque homme doté d'une âme, en chaque âme. Vous les hommes sur tous les continents de cette terre, écoutez, je suis le Christ de Dieu, celui qui appelle dans la conscience de la nouvelle ère, l'ère messianique et sophianique. Moi, le Christ de Dieu, je lance cet appel. Acceptez la parole véritable des vrais prophètes, d'Abraham à Gabriel. Écoutez mon appel. En moi, le Christ de Dieu, il n'y a ni religion extérieure, ni dirigeant religieux, quel que soit le nom qu'il se donne. Tu es toi-même, ô homme, le temple de Dieu, et Dieu habite en toi. Aucun des vrais prophètes n'était un serviteur du temple. Tous étaient des personnes comme toi, comme je fus également en Jésus de Nazareth. Ô homme, tu es un fils de Dieu, une fille de Dieu. Voue le contenu de tes sensations, de tes sentiments, pensées, paroles et actes à l'amour pour Dieu et pour le prochain. Car le Messie spirituel divin vient bientôt. Moi, le Christ de Dieu, je lance mon appel au cœur de la nouvelle ère qui s'édifie. Il retentit sur tous les continents. Venez tous à moi, le Christ de Dieu, qui suis en vous la vie véritable. Je veux vous guider. Laissez-vous guider par celui qui habite en vous, Dieu en vous. Ne vous laissez pas détourner et induire en erreur. Nombreux sont ceux qui connaissent les 10 commandements de Dieu donnés à travers Moïse et qui vous invite à faire les pas menant à Dieu en vous. Ne vous laissez détourner par aucun autre chemin donnant d'autres indications que celles-ci, Dieu en vous, car vous êtes le temple de Dieu. Les enseignements que j'ai donnés en tant que Jésus de Nazareth constituent, eux aussi, une ligne de conduite qui mène à la maison du Père éternel, en unité avec les 10 commandements de Dieu et les enseignements du Sermon sur la montagne. Ils sont le chemin, la vérité et la vie. Moi, le Christ de Dieu, je vous accompagne sur ce chemin, car je suis le chemin, la vérité et la vie. C'est pourquoi, venez tous à moi, le Christ de Dieu. Je connais le chemin de chaque âme et de chaque homme.
1: Und jedes Menschen. Sind Mensch und Seele bereit?
0: Si l'homme et l'âme sont prêts à suivre avec moi le chemin qui ramène à la maison du Père, alors percevez consciemment en vous que chaque âme et chaque homme doté d'une âme est le temple de Dieu et que l'amour omniprésent habite en vous.
1: Ich bin der Wegbereiter, der freie Geist.
0: Je suis l'Esprit libre, le Christ de Dieu, celui qui prépare les chemins et qui vous appelle au plus profond de votre âme. Venez, oui, venez tous à moi, le Christ de Dieu. Je connais le chemin et j'aimerais vous guider si vous le voulez. Priez dans le silence et laissez vos prières devenir réalité en vous. Accomplissez la vie intérieure qui s'exprime dans les 10 commandements de Dieu ainsi que dans le sermon sur la montagne. Alors, je peux vous prendre par la main et vous remarquerez, vous ressentirez que de jour en jour, vous y parvenez toujours mieux, car je suis avec vous. Ainsi, venez tous à moi, vous qui êtes prêts à suivre le chemin. Je veux vous conduire vers l'amour éternel, dans le royaume éternel de Dieu, car je suis le chemin, la vérité et la vie, le Christ en Dieu, votre Père et mon Père.

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0: Siebte Bewusstseinserschließung.
1: Septième développement de la conscience.
0: Ich erschließe mein Bewusstsein für den Weg nach innen.
1: J'ouvre ma conscience pour le chemin vers l'intérieur qui mène au soi divin, afin de parvenir à l'élargissement de la conscience et devenir un avec le Christ.
0: Meine Gedanken übergebe ich dem vierten Zentrum.
1: Je remets mes pensées au quatrième centre, à la force du Christ de Dieu. Tout ce qui m'oppresse, je le remets au Christ, mon Rédempteur.

Ce que j'ai remis au Christ, je le laisse entre ses mains. Le Christ voudrait le porter et le transformer pour moi. Aussi, ne devrais-je pas reprendre ce que j'ai déposé aux pieds de l'Esprit éternel? Si cela me poursuit sans cesse, je le dépose à nouveau aux pieds du Seigneur, en arrêtant d'y penser, sans réfléchir une nouvelle fois au passé, à tout ce qui m'a préoccupé jusqu'à présent et sans le ressasser. Je respire consciemment en observant ma respiration. Je sais qu'en elle se trouve le souffle de Dieu. Dieu respire à travers moi. Pendant que j'observe mon souffle, je deviens de plus en plus calme et silencieux.

0: libérer des soucis et pensées de la vie quotidienne, j'absorbe volontiers les forces de la méditation en moi. J'ai vidé mon réceptacle intérieur. Il est ouvert et prêt à accueillir la lumière, les forces élevées de l'amour.
1: Vollkommen entspannt und gelöst.
0: Complètement détendu et libéré, orienté sur la force suprême, je me rends en sensation jusqu'à la force primordiale, jusqu'au noyau central de l'âme.

0: Pforte zum Allerheiligsten.
1: À présent, je me trouve devant le portail du Très-Saint. Je prie Dieu, la force universelle, de m'ouvrir le portail qui mène au salut et à la paix. Père,
0: bitte öffne mir.
1: Je t'en prie, ouvre-moi.
0: Langsam öffnet sich die Pforte.
1: Lentement, le portail menant à la grande conscience de Dieu s'ouvre. De la lumière issue de sa lumière rayonne en moi le réceptacle qui s'y est préparé. De la lumière issue de sa lumière primordiale me couvre abondamment de ses rayons et rayonne à travers moi son enfant. J'accepte avec gratitude ce que la lumière primordiale m'offre. En moi, tout devient silencieux. Ma conscience s'élargit. La sensation primordiale qui me révèle que je ne suis pas de ce monde s'éveille en moi.
0: Stille, unendliche Stille erfüllt mich.
1: Le silence, un silence infini m'emplit.
0: Tiefer Friede ist in mir.
1: Une profonde paix est en moi.
0: Meine Gedanken sind fern von mir.
1: Mes pensées sont loin de moi.
0: Ich bin in ihm und durchströmt mich.
1: Je suis en lui et il m'inonde.
0: Friede,
1: la paix,
0: Friede,
1: une paix infinie m'enveloppe.
0: Gottes Liebe ist mir näher gekommen.
1: L'amour de Dieu s'est rapproché de moi.
0: Das Licht der Liebe strömt durch die Pforte.
1: À travers le portail, la lumière de l'amour afflue dans mon âme et mon corps.
0: Mit hohen, edlen und selbstlosen Empfindungen.
1: Avec des sensations élevées, nobles et désintéressées, j'accompagne à présent le courant de l'amour jusqu'au principe de l'ordre qui est ancré dans la région du coccyx.
0: Meine selbstlosen Empfindungen gehen zum siebten Bewusstseinszentrum.
1: Mes sensations désintéressées se rendent dans le septième centre de conscience, le centre de la miséricorde.
0: Die Kraft der Liebe und Barmherzigkeit.
1: La force de l'amour et de la miséricorde brille en moi.
0: Sie strahlt zu dem sechsten Zentrum.
1: Elle rayonne jusqu'au sixième centre.
0: Ich atme aus und im sechsten Zentrum
1: j'expire et dans le sixième centre, le centre de l'amour, j'inspire à nouveau. J'expire dans le cinquième centre et dans le quatrième centre de conscience, le centre du Rédempteur, j'inspire à nouveau. J'expire dans le troisième centre, j'inspire dans le deuxième centre de conscience, j'expire à nouveau dans le premier, dans la région de l'ordre. Là, je respire. Désintéressé et silencieux, je reste en sensation dans le centre de l'ordre, à proximité duquel se trouve le bassin collecteur de l'énergie spirituelle. Chaleur, fraîcheur, force et amour s'écoulent dans le principe de l'ordre depuis le bassin collecteur spirituel. Les forces de guérison inondent mon corps, me réconfortent et me revigorent. Le silence, un silence infini m'emplit. Une paix éternelle m'enveloppe. Je respire et ressens la lumière qui me vivifie. Je ressens mon corps, le réceptacle, se remplir de lumière. Je ressens la force qui me vivifie et m'enveloppe. J'accompagne maintenant les forces de guérison jusqu'au troisième centre de conscience. Dans le principe de l'ordre, j'inspire. Dans le principe de la volonté, j'expire. Dans la conscience de la sagesse divine, j'inspire. Là, je m'arrête et je respire.
0: Stille, unendliche Stille, erfüllt.
1: Le silence, un silence infini, m'emplit.
0: Der Friede Gottes umhüllt meine Seele und meinen Körper.
1: La paix de Dieu enveloppe mon âme et mon corps.
0: Ich bejahe die göttliche Weisheit in mir.
1: J'affirme la sagesse divine en moi.
0: Gottes Weisheit ist die Tat.
1: La sagesse de Dieu, c'est l'action. La sagesse de Dieu, c'est la justice. Je suis appelé à accomplir les lois saintes afin de devenir sage dans le sens de l'amour éternel.

0: Denke nun an meine Wirbelsäule.
1: À présent, je pense à ma colonne vertébrale.
0: Fühle die Kräfte der Liebe.
1: Je concentre en un faisceau les forces de l'amour. Il s'agit de pensées nobles et désintéressées, des pensées salutaires qui illuminent, purifient et donnent de la force intérieure. Je laisse maintenant ce faisceau d'énergie spirituelle s'écouler le long de ma colonne vertébrale, vers le bas, puis vers le haut. Concentré sur ma colonne vertébrale, je laisse les rayons de l'amour, les forces énergétiques rassemblées en un faisceau, s'écouler vers le bas, puis vers le haut.

La lumière est force. La lumière est amour. La lumière guérit. À présent, je me concentre à nouveau sur le troisième centre. La lumière issue de sa lumière rayonne vers mon estomac. Mon organe de la digestion se fortifie. Il est en harmonie. Le faisceau de rayons lumineux produit harmonie et paix dans l'estomac, dans les muqueuses et dans les muscles.

Maintenant, je dirige le faisceau d'amour rayonnant vers le foie, un organe important de mon corps. Le faisceau de rayons énergétiques imprègne mon foie. Chaleur, harmonie et force de guérison fortifient cet organe.

Je rayonne vers mon foie comme avec le faisceau lumineux d'un phare de voiture. L'amour guérit.

0: heilenden Strahlen.
1: À présent, je concentre à nouveau les rayons de guérison et les dirige vers ma rate.
0: Licht aus seinem Lichte durchdringt mich.
1: La lumière issue de sa lumière m'inonde.
0: Aufbauende und heilende Kräfte bewirken Frieden.
1: Des forces constructives et curatives produisent paix et harmonie dans ma rate.
0: Meine Milz ist funktionstüchtig.
1: Ma rate fonctionne bien.

0: Atme bewusst ein und aus.
1: J'inspire et expire consciemment et m'oriente à nouveau sur le troisième centre, le centre de la sagesse.
0: Von dort aus lasse ich die energetischen Strahlen.
1: À partir de là, je fais briller les rayons énergétiques dans tous les organes, dans le bassin,
0: in den Bauchraum,
1: dans le ventre,
0: in den Brustraum,
1: dans la cage thoracique,
0: und in das Haupt,
1: et dans la tête.
0: Gottes Liebe durchstrahlt mich.
1: L'amour de Dieu rayonne à travers moi.
0: Liebe heilt.
1: L'amour de Dieu guérit.

La lumière harmonise mes hormones et mes glandes. La lumière active mon corps tout entier. Il est immunisé contre tout ce qui est bas. Il est fort parce que la lumière rayonne à travers lui. J'affirme la sagesse et l'amour de Dieu en moi.

0: J'affirme les forces de l'amour en chaque atome.
1: In jeder Zelle meines Körpers.
0: En chaque cellule de mon corps.
1: In jedem Partikel meiner Seele.
0: En chaque particule de mon âme.
1: Ich atme bewusst.
0: Je respire consciemment.
1: Der Atem ist Leben.
0: La respiration est vie. Dans la respiration se trouve le souffle de Dieu. Je demeure dans le troisième centre. Là, j'inspire et expire. J'inspire et expire. Maintenant, j'inspire et me rends en sensation dans le quatrième centre de conscience, le centre du Rédempteur. J'expire. J'y demeure quelques instants. Je respire consciemment dans la cage thoracique.

0: Atme ich wieder ein und begebe mich zum
1: Maintenant, j'inspire à nouveau et je me rends dans le cinquième centre de conscience. Là, je laisse mon souffle s'écouler.

0: atme ich mich in das sechste Zentrum hinein.
1: Maintenant, j'entre par le souffle dans le sixième centre, le centre de conscience de l'amour. J'affirme la force primordiale, la vie. C'est la force qui est présente en tout, qui anime toute chose et qui guérit.

J'inspire et me rends en sensation dans le septième centre de conscience, le centre de la miséricorde. En sensation, je reste là et prends conscience de la miséricorde de mon Sauveur et Rédempteur. Je respire. Je me rapproche à présent du cœur de mon âme, de la force primordiale. Je m'agenouille devant l'autel de l'amour éternel et loue l'Éternel qu'il m'est donné d'appeler Père. En sensation, je m'incline devant le grand Esprit éternel. Au plus profond du sanctuaire, au plus profond de mon temple, je remercie pour la vie que je suis.

Dieu me répond à travers mes sensations. Du cœur de Dieu s'écoulent des forces chaudes, curatives et constructives. Elle parcourt mon âme et mon corps. Je sens la proximité de mon Père éternel. L'amour de Dieu m'insuffle sagesse, volonté, rectitude, ordre, patience et miséricorde.

L'amour de Dieu est paix. Je suis entouré par la paix de Dieu. Le silence éternel m'emplit.

élevé par la conscience de Dieu, imprégné par la lumière éternelle du Christ. Je pressens ce que signifie paix, silence et harmonie. Je pressens ce qu'est l'amour désintéressé. Lentement, j'émerge à nouveau de la conscience de Dieu, du Très-Saint.

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0: Lieber Zuhörer, liebe Zuhörerin, einen herzlichen guten Morgengruß.
1: Chers auditeurs et auditrices, chers téléspectateurs, un chaleureux bonjour à vous tous. Beaucoup d'entre vous s'étirent peut-être en se disant « Ah, j'ai bien dormi aujourd'hui, je suis reposée, la journée peut commencer ». Par quoi commence la journée ? Elle commence dès le matin par nos pensées, car notre corps physique est en quelque sorte un corps de pensée. Chacun pense et façonne son corps et ses journées en fonction de ses pensées. Avoir bien dormi n'est pas forcément synonyme de repos pour l'âme. Par nos pensées négatives, nous chargeons les voies du flux spirituel, de l'ordre ou de la volonté, ou encore de la sagesse et de la rectitude, ou de la patience, de l'amour ou de la miséricorde. Notre âme, elle aussi, voudrait bien se reposer de nos pensées négatives. Elle souhaite de tout cœur répandre l'amour, donner de l'amour. Pour ce faire, il faut que son enveloppe humaine ait des pensées harmonieuses et conscientes de Dieu. Dès le matin, le monde de nos pensées se met en mouvement. Les chemins de la pensée sont multiples en fonction de ce que la veille a apporté, de ce que les premières impulsions de la journée apportent déjà, ou de ce qui s'exprime à partir de notre monde de désir. Au moment où nous nous étirons, nous pensons également et notre âme est active. Nous croyons souvent que lorsque nous avons dormi paisiblement et sommes reposés, l'âme a également dû se reposer du flux de nos pensées. Mais pendant notre sommeil, le subconscient continue de travailler et notre âme

est également impliqué dans ce processus. Le matin, quand nous nous étirons et que nous commençons déjà à penser, notre âme nous appelle. Un peu de calme, s'il te plaît. Un peu de calme, s'il te plaît. Si tu pouvais une fois arrêter d'avoir continuellement des pensées de nature humaine, peut-être que pour une fois, ce matin, écouterons-nous notre âme qui nous invite, pour ainsi dire, à faire par exemple une prière méditative. La prière méditative signifie s'intérioriser, nous immerger au plus profond de notre âme, ressentir nos prières avec notre cœur et accomplir le contenu de nos prières avec la force du cœur, la force de notre conscience. Si nous méditons et accomplissons le contenu de nos prières, notre journée sera emplie de l'intérieur et notre âme pourra se reposer de nos pensées de nature humaine. Elle parvient alors à la quiétude à laquelle elle aspire. À l'heure du déjeuner, demandez-vous comment s'est passée votre matinée. Vos pensées ont-elles été comme un navire sans gouvernail, dérivant çà et là? Ou bien avez-vous maîtrisé vos pensées? Si régulièrement vous avez réussi à laisser le calme s'écouler dans votre âme grâce à l'orientation positive de votre pensée, l'orientation de votre conscience, vous constaterez alors que vous avez beaucoup plus de vitalité et donc aussi de force physique. La quiétude de l'âme nous offre aussi, à nous l'être humain, de la paix et une bonne communication avec notre prochain, parce que nous le comprenons alors mieux. Nous ne jugerons plus aussi souvent les autres, nous aurons davantage de compréhension pour eux, car la quiétude de l'âme nous transmet les flux divins de l'amour et de la paix. Chers téléspectateurs, chers amis, si vous le souhaitez, vous pouvez mettre en ordre ce qui ne l'était pas ce matin, de sorte qu'après votre déjeuner, vous permettrez non seulement à votre corps de se reposer, mais aussi à votre âme. Et si le soir venu, on se dit malgré tout, « Ouf, ma journée de travail est enfin terminée !» C'est que différentes choses ne vont pas dans le monde de nos pensées. Par contre, si nous nous disons avec satisfaction « Le travail de la journée est maintenant fait », nous avons alors travaillé consciemment et avons été en bonne communication avec notre travail ainsi qu'avec nos collègues et nos supérieurs. Communiquer de façon positive, quoi que nous fassions, conduit à une harmonie entre l'âme et le corps et, en fin de compte, apporte à l'âme la paix à laquelle elle aspire. Ce que vous pensez de la journée qui se termine vous dit comment s'est passée votre journée. Si vous le souhaitez, faites un petit bilan avant de vous rendre auprès de votre famille ou de vos amis. Car si nous faisons le point et regardons les choses un peu plus profondément, nous pouvons remédier à beaucoup de choses qui sont actives dans notre subconscient, de sorte que, même la nuit, le subconscient devient plus calme
et l'âme jouit alors de la quiétude dont elle a besoin sur les chemins menant à d'autres sphères de la vie que nous avons, en quelque sorte, définies par nos pensées. Chers téléspectateurs, chers amis, vos frères et sœurs vous souhaitent une bonne journée. La quiétude intérieure, la paix intérieure et extérieure, et une communication positive avec vos prochains.

À toutes les époques, il y a eu des prophètes. 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Sa parole est la parole du Consolateur qui fut annoncée par Jésus de Nazareth il y a 2000 ans. Aujourd'hui, lui, le Christ de Dieu, a réalisé sa promesse. Dans ses souvenirs autobiographiques, portant le titre « Une vie de femme au service de l'Éternel, mon chemin en tant que prophétesse, instructrice et messagère de Dieu en se tournant d'air », Gabrielle, la prophétesse et messagère de paix de Dieu, donne de façon vivante un aperçu de sa vie, de ses souvenirs d'enfance et de l'appel à la mission prophétique. C'est par amour pour Dieu, l'Éternel, que Gabrielle, une femme plutôt menue, timide et sensible, accepta de donner la parole prophétique et s'exposa donc au public, tout en sachant qu'elle pourrait être tournée en dérision. Et elle fit en effet l'expérience amère de ce que signifie être rejetée, mise au ban de la société et dénigrée en raison de la parole de Dieu, et ceci en premier lieu par les représentants des églises institutionnelles et ceux qui leur sont soumis. C'est aussi la raison pour laquelle cette autobiographie, écrite en 1997, n'est publiée qu'aujourd'hui, 20 ans plus tard. À l'époque où Gabrielle rédigea ce manuscrit, les campagnes inquisitoriales menées par les églises institutionnelles depuis plus de 20 ans déjà contre la parole du Christ de Dieu et sa prophétesse et messagère, Gabrielle, atteignaient leur paroxysme. Il fut alors décidé de ne pas publier l'autobiographie de Gabrielle dans cette atmosphère empoisonnée afin d'éviter que des personnes souffrent à nouveau en raison de la vérité. Depuis 20 ans se sont écoulés, beaucoup de choses ont changé et les souvenirs autobiographiques écrits par Gabrielle en 1997 sont publiés aujourd'hui dans le livre « Une vie de femme au service de l'Éternel ». Mon chemin en tant que prophétesse, instructrice et messagère de Dieu en se tournant d'air. Imperturbable, malgré tous les obstacles et toutes les attaques, Gabrielle poursuivit son action au service de l'Éternel pour l'œuvre du Christ de Dieu jusqu'à ce jour. Dans le livre, après cette autobiographie, des témoins d'époque donnent un résumé de la performance surhumaine et de la créativité exceptionnelle de Gabrielle, mise au service du royaume de Dieu, de ses prochains, de toutes les âmes et en fin de compte, au service de la création divine, tout au long de sa vie de femme jusqu'à ce jour. La sagesse divine, Sophia, a été présente dans toutes les générations afin d'accomplir ce que la sagesse enseigne. Il en est de même en cette ère de grands bouleversements. L'amour, la sagesse, créa et mit en œuvre afin qu'advienne ce qui est annoncé, la Nouvelle Jérusalem, les fondements du royaume de paix de Jésus-Christ. 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

0: Guten Morgen, liebe Mitmenschen.
1: Chers amis, bonjour. Une nouvelle journée s'annonce. C'est ce que nous montre la lumière du jour qui se lève. Qu'en est-il de la lumière en nous, en ce début de journée? La journée qui commence est-elle déjà ennuagée ou bien est-elle dégagée, lumineuse? Sommes-nous motivés pour accueillir et attaquer la nouvelle journée telle qu'elle se présente, avec clarté et dynamisme? Ou bien ressentons-nous comme des nuages, une humeur altérée, éventuellement accompagnée d'un soupir qui dit « Oh, qu'est-ce que cette journée va bien pouvoir m'apporter ?» Déjà hier, sans même parler d'harmonie, de clarté ou d'espoir, la journée n'a pas été particulièrement agréable. Chers amis, aujourd'hui, c'est aujourd'hui. Hier, c'est hier, une journée révolue. Ce qui fait partie d'hier et qui n'a pas encore été surmonté peut encore se trouver dans notre nébulosité intérieure, dans cette humeur altérée que nous ressentons. Qui ou qu'est-ce qui pourrait changer cela? Cependant, quelle que soit la façon dont nous nous sentons intérieurement, clair et dynamique, ou plutôt abattu, voici un conseil. Si vous le souhaitez, placez-vous devant une fenêtre ouverte. Ou, si c'est possible, allez à l'extérieur et respirez plusieurs fois profondément et avec force. L'idéal serait de continuer à respirer plusieurs fois profondément jusqu'à ce que vous ressentiez que vos poumons se remplissent d'oxygène. Ensuite, continuez à respirer normalement, selon votre propre rythme. Si vous avez encore le temps, vous pourriez vous asseoir sur une chaise en vous tenant bien droit, fermer les yeux et ressentir comment vous vous sentez maintenant. Celui dont l'humeur matinale est radieuse se lèvera rapidement de la chaise en se disant à lui-même « Eh bien, maintenant, allez hop, au travail !» Peut-être que la journée se poursuivra alors par un petit déjeuner. Celui dont l'humeur était ennuagée et peut-être encore altérée par un voile de nuages profitera éventuellement du petit déjeuner pour se rafraîchir l'esprit en buvant une bonne boisson revigorante. De plus, à l'aide du petit mot « Pourquoi ?», certains voiles de nuages qui assombrissent son humeur pourraient se lever et lui montrer des aspects de leur cause. Par exemple, pourquoi je me sens de mauvaise humeur ce matin? Qu'est-ce que cela veut me dire? Nous recevrons certainement une réponse, car notre âme veut se libérer aujourd'hui d'un fardeau déterminé. Quel pourrait être ce fardeau? Peut-être de la peur? Peur de qui ou de quoi? Ou s'agit-il éventuellement d'inquiétude au sujet de ce que nous réserve l'avenir? Ou bien avons-nous peur de la maladie? Ou encore sommes-nous inquiets pour notre mari, notre femme, nos enfants et bien d'autres choses? Demandons-nous ce que nous pouvons faire. Et cela signifie surtout, que pouvons-nous faire pour que les autres aillent mieux? Ou aussi, que devrions-nous faire pour résoudre les discordes existantes afin de pouvoir régler notre part dans ce qui a causé la mauvaise humeur que nous ressentons? Si, dans une situation, nous ne pouvons rien ou presque rien faire, nous pourrions alors prier. Une prière sincère est une aide, car le Christ est là. Il souhaite agir avec sa force. Confions-nous à lui. Il est alors possible que les voiles de nuages se dissipent et que votre humeur s'éclaircisse. Lorsque nous nous réveillons et nous levons, nous avons tous devant nous une nouvelle journée. Et chaque journée contient pour chacun des tâches spécifiques. Bien les gérer, les surmonter, c'est cela, vivre. Notre journée veut que nous la vivions pleinement. Prenez conscience que la journée est votre journée et qu'elle veut que vous la viviez pleinement. Chers amis, permettez-moi de vous souhaiter une journée emplie de joie et d'espoir, une journée qui aura sûrement beaucoup de choses à vous dire et à dire à chacun de nous. Gabrielle.

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0: Chers amis, bienvenue à cette émission intitulée « La parole éternelle fait le tour de la terre ». Depuis 4000 ans, la parole éternelle de Dieu afflue par la bouche prophétique d'Abraham à nos jours pour nous appeler à rebrousser chemin et à suivre le chemin de la paix et de l'amour désintéressé. C'est le chemin de l'esprit libre qui enseigne que Dieu est en nous et que nous sommes en Dieu. Un chemin sans religion ni prêtre, sans dogme ni rituel. C'est l'esprit libre de l'unité universelle, de la vie universelle qui vit dans toutes les âmes des êtres humains. Aujourd'hui, à notre époque, Dieu, l'un universel et éternel, a de nouveau envoyé sur la terre un être élevé du royaume de Dieu. La sagesse primordiale, Sophia, la prophétesse et messagère de Dieu, à travers laquelle il révèle et enseigne toute la vérité et le chemin de l'amour pour Dieu et pour le prochain, appliqué à tous les domaines de la vie. Jamais le ciel n'a été aussi grand ouvert qu'au cours des 50 dernières années. Au cours de ces dernières décennies, une œuvre gigantesque comprenant d'innombrables révélations, enseignements et moments d'intériorisation a progressivement vu le jour. Sa parole éternelle, traduite en plus de 25 langues, a été et est diffusée dans le monde entier par le biais de nombreuses émissions de radio et de télévision, ainsi que sous forme écrite. La parole éternelle, sous forme de livres et d'enregistrements sonores, se trouve aujourd'hui dans la tente de Dieu parmi les hommes pour tous les peuples de cette terre avec la bibliothèque Sophia et est à la disposition de tous les êtres humains de toute culture. Si nous repensons à l'époque où Jésus de Nazareth vivait sur terre, combien de personnes pouvaient l'entendre, lui, le Fils de Dieu ? Aujourd'hui, des millions de personnes sur la terre entière peuvent lire et entendre la parole éternelle dans sa version originale, écrite et audio, sous forme de livres, de brochures, d'e-books, de CD, de DVD, d'émissions de télévision et de radio, sur Internet et plus encore, et ce, en 25 langues. Au cœur de ce monde sombre, d'innombrables personnes en quête de Dieu sont touchées par sa parole, et ceci dans le monde entier. Elles lisent une annonce, trouvent une brochure, achètent un livre ou en trouvent un dans une boîte à livres. Elles reconnaissent la vérité dans les mots qu'elles lisent ou entendent, et le contenu de ces mots touche profondément leur cœur. Elles reçoivent des réponses, puisent espoir, confiance, courage et force et saisissent la main tendue par Dieu. Nombreux sont ceux qui expriment leur gratitude et racontent qu'ils font de bonnes expériences en mettant en pratique les enseignements divins dans leur vie quotidienne, qu'ils deviennent plus libres, plus heureux et plus désintéressés. Motivés par cette gratitude, certains cherchent aussi des moyens de faire connaître à leurs prochains l'enseignement de l'esprit libre qui emplit leur cœur. Aujourd'hui, dans le cadre de notre série d'émissions « La parole éternelle fait le tour de la terre », nous souhaitons partager avec vous quelques-uns des nombreux messages du cœur qui nous parviennent du monde entier.
1: Pour commencer, écoutons un témoignage qui nous vient d'Afrique, et plus précisément du Togo. Pour cette année, je me suis fixé comme but spirituel la communication intérieure avec tous et avec toutes choses. Ce n'est pas toujours facile à mettre en pratique, mais nous recevons beaucoup d'indications et de soutien de conscience dans les différents enseignements. C'est une grande aide pour travailler sur soi et garder le bon cap. Ce qui me donne aussi de la force, c'est de savoir que le monde spirituel voit en nous uniquement le cœur spirituel, l'être divin que nous sommes. Cela m'aide beaucoup et me motive à être plus attentif à ce qui se passe en moi et à y travailler pour développer toujours plus cette communication intérieure. J'ai remarqué que cela me permet aussi de discerner plus clairement ce qui vient vers moi de l'extérieur, de mes frères et sœurs ou de mes collègues, par exemple. Je remercie le monde divin pour tous les enseignements qui nous sont offerts. la joie de retrouver ma patrie intérieure. Je la dois à Dieu et à sa prophétesse et messagère. Le message suivant vient, lui, du Chili. Je vois beaucoup de gens dans mon pays qui traversent des périodes ou des situations difficiles, comme la maladie, la souffrance, les coups du destin ou autres. Cela me motive à diffuser les livres. Je suis moi-même très reconnaissant pour les enseignements de la sagesse divine et pour le fait qu'un jour, quelqu'un a contribué à ce que je les trouve. Je me sens béni par Dieu et je crois fermement qu'il souhaite le meilleur pour chacun de ses enfants. C'est pourquoi je m'efforce de laisser mon prochain libre, de ne pas le juger et de le laisser entre les meilleures mains qui soient, celle de Dieu, son Père, qui est aussi mon Père. Il est plus judicieux de travailler à moi-même, d'apprendre à mieux me connaître pour devenir quelqu'un de meilleur.
2: Chers amis, comme nous l'avons entendu auparavant, les enseignements de l'Esprit libre sont disponibles sous forme d'innombrables livres et CD. Il s'agit entre autres de méditation, de moments d'intériorisation, de révélations de guérison, et ce, dans toutes les langues internationales, comme l'anglais, l'espagnol, le français, le chinois, le portugais, le russe, mais aussi dans toutes les langues européennes et d'autres langues importantes, comme le swahili en Afrique, une langue parlée par 80 millions de personnes, ou le kirundi en Afrique de l'Est, parlé par 9 millions de personnes. Les ouvrages majeurs, tels que « Ceci est ma parole », « Alpha et Oméga », « Les grands enseignements cosmiques de Jésus de Nazareth » ou « Le chemin intérieur menant la conscience cosmique » sont disponibles dans toutes les langues principales et sont devenus pour beaucoup de personnes des œuvres qui les accompagnent dans tous les domaines de leur vie. Écoutons maintenant un témoignage qui nous vient du Nigeria. Les enseignements du chemin intérieur m'aident constamment et me guident sur mon chemin à travers la vie. Que j'écoute Radio Vie Universelle, les émissions de télévision ou que je lise les livres très instructifs de la prophétesse de Dieu, tout m'aide à mieux comprendre et à mieux apprécier la vie et qui je suis. Je vis maintenant plus consciemment. Et j'applique les enseignements du chemin intérieur dans ma vie, ce qui l'enrichit énormément et la rend captivante. J'apprends beaucoup et je me développe très concrètement. J'en suis très reconnaissant. Par exemple, il est expliqué que la journée est notre amie et que nous devrions mettre à profit l'énergie du jour pour régler les aspects négatifs encore présents en nous et renforcer les aspects positifs. Cela m'a particulièrement aidé à observer mes réactions en chaque situation de la journée et à y réfléchir en m'aidant du mot clé « pourquoi ». Le message suivant nous vient d'Europe et plus précisément d'Allemagne. Je suis très reconnaissante d'avoir été guidée vers le livre « Ceci est ma parole » et d'avoir ainsi trouvé l'enseignement. J'arrive maintenant à réagir de manière tout à fait différente dans de nombreuses situations difficiles. Et le plus important est de ne pas chercher la faute chez les autres, mais en soi-même. Cet enseignement est vraiment le chemin qui mène à la paix. C'est incroyable tout ce que la prophétesse de Dieu enseigne et construit.
0: Cet autre message nous vient lui aussi d'Allemagne. J'ai écouté un moment d'intériorisation et d'enseignement avec des explications de Gabriel sur les grands enseignements cosmiques de Jésus de Nazareth. C'était incroyable. On se demande comment trouver Dieu et c'est justement ce qui était tellement bien expliqué. Je souhaite continuer à ancrer en moi le fait que Dieu est en moi. Le récit suivant nous vient d'une chrétienne des origines du Togo. Je lis beaucoup les livres. Le livre intitulé « La puissance de l'amour » m'a beaucoup touchée. En partie, j'ai aussi relu des livres comme « L'unité universelle parle », dont le contenu est tellement riche, ou encore « Dieu guérit », dont je ne me sépare plus depuis. À chaque fois, c'est comme si je découvrais un nouveau livre. Je comprends les explications spirituelles différemment, plus profondément. Je remarque à cela que beaucoup de choses ont changé en moi. J'ai confiance qu'il y a encore beaucoup de choses à développer en moi pour aider mon âme à devenir toujours plus lumineuse. Mais je me réjouis des pas que j'ai déjà pu faire et je remercie la prophétesse de Dieu qui nous a transmis ce chemin. Le temps presse, nous le constatons à travers ce que nous vivons actuellement et ce que nous entendons chaque jour dans les médias. Cependant, grâce aux enseignements que nous recevons, nous sommes préparés. Ainsi, chacun de nous est appelé à prendre sa vie en main et à aller de l'avant. Quand je regarde en arrière, je remercie de tout mon cœur, car si je n'avais pas trouvé l'enseignement du christianisme des origines, je serais tombé profondément dans la fosse, comme beaucoup d'autres. Bien des gens sont lassés des églises et ressentent que la vérité est ailleurs. Cela me motive à faire connaître les enseignements du christianisme des origines, par exemple en distribuant des brochures.
1: Chaque jour, des brochures gratuites avec des extraits de livres, ainsi que d'autres brochures de la série « Le message de la vérité » sont commandées ou téléchargées dans de nombreuses langues, dans le monde entier, via des boutiques Internet et d'autres plateformes. Elles permettent à de nombreuses personnes de découvrir l'enseignement de l'esprit libre pour tous les domaines de la vie. Ces extraits de livres sont également déposés dans des magasins, des bibliothèques, des cabinets médicaux, etc., afin que les personnes intéressées puissent les emporter librement. Le message suivant nous est parvenu d'Amérique du Sud, du Chili. Cette année, j'ai entendu à plusieurs reprises que la nouvelle ère avait commencé. Cela me donne beaucoup de courage et me renforce pour continuer la tâche « Dieu en moi, Dieu dans mon prochain ». Je regarde les émissions à la télévision et j'essaie de les comprendre le plus possible afin de suivre le Christ pas à pas au cours de cette vie sur terre. Comme le dit l'une des émissions, c'est à nous de faire quelque chose. Tout dépend de moi, des décisions que je prends dans chaque situation de la journée. Je ne peux pas nier que j'ai connu des hauts et des bas cette année. Mais je cherche toujours à retrouver la relation intérieure avec Dieu en moi. Quand je le peux, je me retire dans le silence, dans un petit coin de mon jardin, pour réfléchir et prier. Et je reçois toujours de l'aide. Je salue tout le monde et je me sens reliée à tous sur le chemin Dieu en nous. D'autres moyens de diffusion, tels que les e-books, les boutiques ou bibliothèques en ligne, permettent également à de nombreuses personnes de lire un message de la vérité ou de télécharger un e-book, et cela partout dans le monde et à toute heure, c'est-à-dire à chaque instant, sans devoir attendre longtemps le colis ou payer parfois des frais de port très importants. Chaque semaine, de nouveaux lecteurs trouvent ainsi la parole éternelle, également dans des pays lointains comme le Suriname, l'Argentine, l'Afrique du Sud, Madagascar, la Côte d'Ivoire, l'Algérie, la Tunisie, l'Égypte, la Finlande, l'Inde, la Thaïlande, le Cambodge, le Vietnam, la Malaisie, les Philippines, le Timor oriental, le Japon, l'Australie ou la Papouasie-Nouvelle-Guinée. En Côte d'Ivoire, un lecteur témoigne par exemple « Grâce aux e-books, j'apprends de jour en jour à mener une vie plus libre et plus consciente. Et j'en suis très heureux. »
2: Tous ces immenses enseignements et révélations sont de véritables cadeaux offerts par le monde spirituel à travers la parole prophétique. Certains d'entre eux s'adressent tout particulièrement aux enfants et aux jeunes, ainsi qu'à leurs parents, mais aussi à tous ceux qui ont gardé un cœur d'enfant. Il s'agit d'histoires vraies et d'indications données par Liobani, un être spirituel du royaume de Dieu, une fille du rayon de la sagesse qui, avec des mots simples, fait découvrir aux petits et aux grands la sagesse la plus élevée des cieux. La réaction des enfants aux indications de Liobani ne se fait pas attendre. Liobani a dit « Et voilà qu'on cesse de se disputer ou qu'on apprend sur le champ à partager avec ses camarades. Même les pierres, les plantes, les arbres et tous les animaux sont immédiatement considérés comme de vrais amis. » À partir des histoires vraies, des enseignements et des aides précieuses données par Liobani, est née une école unique en son genre, une école pour la vie, l'école Liobani Sophia pour petits et grands, qui y rencontre un grand enthousiasme. C'est ce que rapporte un jeune Ougandais qui non seulement se réjouit des enseignements de Liobani, mais s'efforce aussi de les transmettre aux plus petits. Voici ce qu'il dit. « Ces enseignements de Liobani m'ont aidé, moi aussi, à comprendre la vie et à me comporter correctement dans différentes situations, à bien me comporter avec tout le monde, car j'apprends aussi à résoudre les conflits. Ces enseignements me donnent l'espoir que je peux aussi contribuer à rendre plus heureux les autres autour de moi. Je suis moi-même plus heureux qu'avant, et j'ai maintenant le désir d'aider les autres toujours plus. » Je remercie Liobani pour ce message de lumière diffusé dans le monde entier. Je m'occupe d'enfants et nous lisons ensemble les livres de Liobani. Les enfants apprécient beaucoup l'enseignement de Liobani. Ils le comprennent petit à petit. Ils disent que cela leur apprend à bien jouer ensemble, à bien se parler sans se disputer. Cela m'encourage à continuer. Ils apprennent à mettre en pratique concrètement les 10 commandements. Ils apprennent à s'aimer les uns les autres en partageant ce qu'ils ont. Maintenant, ils aiment voir les animaux et jouer avec eux. Une institutrice de leur école a rapporté qu'une de ses élèves avait expliqué qu'il ne fallait pas tuer les insectes qui nous dérangent, mais seulement les éloigner. Les enfants savent maintenant que les animaux ne sont pas leurs ennemis, mais leurs amis. Et ils les respectent et se respectent aussi mutuellement comme des frères et des sœurs.
0: Nous avons également reçu un récit du Togo qui décrit ce que les enfants apprennent grâce à Liobani. Il y a quelques jours, nous sommes allés à la campagne avec nos familles. Avec les enfants, nous avons parlé de ce que Liobani nous enseigne, à savoir que nous formons une unité avec notre mère, la terre, qui nous porte et qui aimerait être respectée et aimée. Ensemble, nous avons installé des abreuvoirs. Ça a été une grande joie pour les enfants d'aider nos frères et sœurs, les animaux. Nous allons renouveler régulièrement cette bonne expérience avec eux, afin de renforcer l'unité entre nous et avec la nature pour la nouvelle ère. Un récit similaire nous est parvenu du Burundi. Nous parlons régulièrement avec les enfants de ce que Liobani enseigne dans ses livres, où nous leur lisons une histoire. Ils ont par exemple beaucoup aimé l'histoire du rouge-gorge, dans laquelle un enfant sauve un petit oiseau. Les enfants plus âgés ont alors raconté leurs propres expériences avec des oiseaux et comment ils les considèrent maintenant après avoir entendu cette histoire. C'est vraiment super. Les promenades dans la nature sont formidables pour les enfants. Ils y font toujours de nouvelles expériences. Ils aiment beaucoup s'occuper des arbres fruitiers que nous avons plantés ensemble et les arroser. Comme nous l'avons entendu, les parents peuvent eux aussi apprendre beaucoup de choses grâce à Liobani. Le message suivant nous vient de Colombie. Je voulais vous dire brièvement que les livres de Liobani ont une grande valeur pour moi. Je les ai lus tous les trois et ils m'ont été et me sont d'une grande aide pour mieux comprendre mes enfants et mieux les accompagner. Merci beaucoup.
1: Chers amis, les quelques réactions que nous lisons ici ne représentent qu'une toute petite partie des messages qui nous parviennent. L'intérêt pour le contenu des livres est également énorme en Europe, en France, en Espagne, en Italie, en Russie, Pologne, en Ukraine, en Suisse, en Autriche, au Luxembourg et dans de nombreux autres pays européens. Le témoignage suivant vient d'Espagne et nous a été communiqué par des personnes qui ont tenu un stand de livres lors d'un salon du livre. Elle raconte « L'une des personnes qui est venue au salon était enthousiasmée de voir les livres de Liobani. Elle est restée un moment au stand et a ouvert l'un des livres à plusieurs reprises pour y lire des passages. Puis elle a dit « Ce livre est incroyable. C'est comme s'il me parlait directement. Je viens de vivre exactement la situation qui est décrite ici. Et la solution donnée est tellement simple et efficace. Je n'ai jamais vécu quelque chose comme ça avec un livre. Tout ce qui est écrit ici est la vérité. Ces livres sont très particuliers. Quelle chance de les avoir trouvés. Je les achète pour mes petites filles. Dans notre famille, nous n'aimons généralement pas ce qui parle de Dieu. Mais j'ai l'impression que là, c'est différent. Malheureusement, les gens associent encore le nom de Dieu aux religions. C'est vraiment terrible. Il est clair que le Dieu dont on parle dans ces livres est le Dieu de la vérité et non le Dieu des religions. Ces livres sont de véritables trésors. La parole de l'esprit libre peut être trouvée dans des milliers de librairies à travers le monde, des plus grandes chaînes internationales de librairies et grossistes aux nombreuses petites librairies régionales et locales dans d'innombrables pays, en Europe, en Amérique, en Afrique et en Asie. De plus en plus de personnes de toutes cultures, dans le monde entier, se posent des questions et cherchent des réponses vraies qu'elles sont très reconnaissantes de trouver dans les livres. Souvent, les gens en parlent à d'autres et les livres passent de main en main. C'est ce que rapportent des chrétiens des origines de Colombie. De plus en plus de jeunes sont très intéressés par les thèmes des brochures, comme la réincarnation, et nous disent qu'ils croient de moins en moins aux églises et aux religions.
2: Le message reconnaissant que nous allons entendre maintenant vient des États-Unis. Je suis très, très reconnaissant pour la parole et j'aimerais transmettre la vérité aux personnes qui cherchent. La parole sainte de Dieu, Père,

0: dit à Dieu Père et à son Fils bien-aimé, le Christ. Je remercie également Frère Emmanuel pour son soutien à la prophétesse de Dieu au nom de Dieu Père et du Christ et pour Dieu Père et le Christ. Et maintenant, un message d'Espagne. Chaque année, nous recevons d'innombrables nouveaux livres. Quelle œuvre gigantesque notre sœur a-t-elle apportée et apporte encore ? Une joie particulière a été de recevoir la nouvelle édition du livre « Le chemin intérieur ». Je suis tombé sur une phrase qui dit en substance « Ce n'est pas un hasard si nous sommes présents lorsque certaines choses se passent. Nous sommes là pour apprendre. » Merci à la sagesse divine pour ces trésors. Gabriel, je pense souvent au jour où tu es venu ici, à Melilla. Ces voyages ont certainement été bien plus fatigants pour toi que nous ne pouvons l'imaginer. Chaque jour, je comprends un peu plus la signification de ton voyage et de la révélation que tu as donnée ici, en Afrique du Nord. Melilla est en effet un point de transit pour de nombreuses personnes qui vont vers le continent africain ou qui en viennent. Nous soutenons des radios qui diffusent tout ce qui, à travers toi, est donné par le ciel sur cette terre et qui arrive aussi dans ce coin d'Afrique. Nous n'en connaissons pas l'impact, mais nous savons que le Christ, sa parole, rayonne dans toute l'atmosphère.
1: De nombreuses personnes prennent connaissance de l'enseignement de l'esprit libre par le biais de boîtes à livres, dans lesquelles tout le monde peut déposer des livres ou en prendre. Il y en a maintenant dans presque toutes les villes d'Allemagne et beaucoup à l'étranger. D'anciennes cabines téléphoniques, des maisonnettes en bois ou des petites vitrines se transforment ainsi en bourses d'échange gratuits de livres, grâce auxquelles, sur le seul territoire allemand par exemple, 1340 livres ont pu être distribués en 2023. Voici quelques images de ces boîtes à livres en Allemagne, en Espagne, en Pologne ou encore en France, d'où nous est parvenu le récit suivant. C'est toujours une grande joie pour moi de déposer dans les boîtes à livres des livres contenant les enseignements du christianisme des origines. Je suis moi-même très heureuse d'avoir eu la chance de découvrir les enseignements de l'esprit libre. J'y apprends beaucoup de choses, notamment que tout est énergie et qu'aucune énergie ne se perd et que nous avons nous-mêmes décidé de venir sur Terre. Qui d'autre parle aussi clairement de la réincarnation, du fait que rien ne se perd, que les religions n'ont rien à voir avec Dieu, et des nombreux autres aspects de l'enseignement qui nous sont révélés? Je cherchais le sens de ma vie et j'ai enfin trouvé la raison de ma présence sur Terre. Grâce à la mise en pratique progressive des enseignements, je me sens plus active, plus présente et plus sûre de moi. Et cela, je le dois à Dieu et aux enseignements de la prophétesse de Dieu. Il y a tellement de choses pour lesquelles je suis reconnaissante.
2: Sa parole d'amour infini, qui mène au Dieu Père-Mère, est là, partout. Lu et suivi dans le monde entier. De nombreuses personnes reconnaissent l'époque unique dans laquelle nous vivons et expriment leur gratitude envers la sagesse divine pour l'enseignement et le chemin qui conduit à la liberté, à Dieu en nous et nous en Dieu, que, sans la sagesse divine, elles n'auraient pas découvert. C'est pourquoi, pour conclure cette émission, nous aimerions lire quelques messages de remerciement. Un lecteur du Pérou, par exemple, écrit « Je voudrais remercier pour les livres et les émissions de radio et de télévision, pour les enseignements merveilleux qui viennent jusqu'à nous, les révélations du royaume éternel qui sont lues dans l'Arche d'Alliance de l'Esprit libre, les moments d'intériorisation et d'enseignement avec les explications de la prophétesse de Dieu, l'ère d'Ulysse, et beaucoup d'autres. Ma gratitude infinie va au Dieu Père-Mère, au Christ

0: au chérubin de la sagesse, Emmanuel, et à Gabriel, la prophétesse, pour nous avoir enseigné de manière si détaillée le chemin intérieur qui ramène au royaume éternel, et pour tous les enseignements divins donnés depuis Abraham à aujourd'hui et qui sont toujours valables. Et une jeune femme du Kenya ajoute: merci beaucoup à la prophétesse pour les enseignements spirituels qui m'ont aidé à comprendre que notre conscience détermine notre destin. C'est ce que j'ai appris dans le livre « Le chemin de l'oubli ». La personne que nous sommes, lorsque nous quittons notre corps, détermine l'endroit où nous serons dans l'au-delà. C'est à moi de m'élever intérieurement le plus possible afin de pouvoir avoir une vie meilleure dans l'au-delà. Ma tâche est donc de suivre le chemin qui mène à Dieu et de travailler à ma vie spirituelle, autant pour mon propre bien que pour celui de la planète, des minéraux, des plantes et des animaux. Merci à Dieu et à sa prophétesse de nous offrir une telle encre spirituelle qui apporte la lumière dans ce monde obscur.
1: Et d'Espagne, maintenant, un lecteur remercie en disant: cette année, la phrase « Dieu en moi, Dieu dans mon prochain » m'a toujours accompagné. Elle m'a permis de devenir plus compréhensif et plus tolérant envers mes prochains. Je prends de plus en plus conscience que je suis un enfant de Dieu et j'essaie de me comporter comme tel. Cela me montre régulièrement des aspects sur lesquels je peux travailler. En ce moment, par exemple, je suis en train de développer l'humilité, de penser aux autres et surtout de respecter le libre arbitre de chacun, sans juger. Dans de nombreuses situations de la journée, je remercie le Père et le Christ pour leur amour infini, car ils me font ressentir qu'ils me guident et sont avec moi en toute situation. Je suis conscient que, sans cette aide, je serais totalement perdu. J'éprouve une immense gratitude pour la prophétesse de Dieu. Elle nous apporte le langage de l'amour, elle nous fait comprendre les enseignements divins de toutes les manières possibles, et elle est, par sa vie, un exemple qui montre qu'il est possible de retrouver le Père ainsi que notre patrie véritable en accomplissant quotidiennement les lois de Dieu. Oui, chers amis, les enseignements de l'esprit libre sont vraiment des trésors uniques et ils n'ont rien à voir avec le Dieu des Églises. C'est ce que ressentent toujours plus de personnes qui trouvent la parole éternelle et qui sont soulagées et reconnaissantes de découvrir le Dieu de la vérité, le Dieu de la liberté, l'amour pour Dieu et pour le prochain, Dieu en nous. Chers amis, nous nous joignons, nous aussi, à cette vague mondiale de gratitude exprimée envers Dieu et sa prophétesse instructrice et messagère à notre époque, ainsi qu'au souhait de nombreuses personnes que sa parole soit diffusée toujours plus et touche le cœur de bien d'autres gens encore. Pour aujourd'hui, nous prenons congé de vous dans la conscience. Relie et sois Dieu avec nous.

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0: Der Ruf des Christus Gottes.
1: Un appel du Christ de Dieu.
0: Ich bin der Ich Bin in Gott dem Ewigen.
1: Je suis le Je suis en Dieu l'Éternel. Le Christ de Dieu qui fut en Jésus de Nazareth. Depuis des décennies, moi, le Christ de Dieu, qui fut en Jésus de Nazareth, je me révèle par la parole prophétique donnée au travers d'une personne portant le nom de Gabriel, car le royaume de Dieu n'a pas le langage des hommes. Par la parole prophétique que je suis, moi, le Christ de Dieu, j'appelle les hommes à écouter la voix de la vérité qui ne les conduit vers aucune religion ni association ecclésiastique ni rituel clérical, mais uniquement vers la vie qui habite en chaque âme et en chaque homme doté d'une âme. C'est Dieu, l'amour universel et la sagesse, autrement dit, Dieu en toi, car tu es le temple de Dieu. C'est dans cette conscience, Dieu en toi, Dieu en vous, que moi, le Christ de Dieu, je lance cet appel dans le monde, dans les temples de chair et d'os, ainsi qu'en chaque âme, dans la conscience toute puissante que tu es le temple de Dieu. Dieu habite en toi. Les temps de la fin portent en eux la nouvelle ère. C'est l'ère messianique et sophianique de l'amour pour Dieu et pour le prochain. Dieu en toi, Dieu en vous, en chaque homme doté d'une âme, en chaque âme. Vous les hommes sur tous les continents de cette terre, écoutez, je suis le Christ de Dieu, celui qui appelle dans la conscience de la nouvelle ère, l'ère messianique et sophianique. Moi, le Christ de Dieu, je lance cet appel. Acceptez la parole véritable des vrais prophètes, d'Abraham à Gabriel. Écoutez mon appel. En moi, le Christ de Dieu, il n'y a ni religion extérieure, ni dirigeant religieux, quel que soit le nom qu'il se donne. Tu es toi-même, ô homme, le temple de Dieu, et Dieu habite en toi. Aucun des vrais prophètes n'était un serviteur du temple. Tous étaient des personnes comme toi, comme je fus également en Jésus de Nazareth. Ô homme, tu es un fils de Dieu, une fille de Dieu. Voue le contenu de tes sensations, de tes sentiments, pensées, paroles et actes à l'amour pour Dieu et pour le prochain. Car le Messie spirituel divin vient bientôt. Moi, le Christ de Dieu, je lance mon appel au cœur de la nouvelle ère qui s'édifie. Il retentit sur tous les continents. Venez tous à moi, le Christ de Dieu, qui suis en vous la vie véritable.
0: Ich möchte euch führen.
1: Je veux vous guider.
0: Lasst euch führen von dem,
1: laissez-vous guider par celui qui habite en vous, Dieu en vous. Ne vous laissez pas détourner et induire en erreur. Nombreux sont ceux qui connaissent les 10 commandements de Dieu donnés à travers Moïse et qui vous invitent à faire les pas menant à Dieu en vous. Ne vous laissez détourner par aucun autre chemin donnant d'autres indications que celles-ci, Dieu en vous, car vous êtes le temple de Dieu. Les enseignements que j'ai donnés en tant que Jésus de Nazareth constituent, eux aussi, une ligne de conduite qui mène à la maison du Père éternel, en unité avec les 10 commandements de Dieu et les enseignements du Sermon sur la montagne. Ils sont le chemin, la vérité et la vie. Moi, le Christ de Dieu, je vous accompagne sur ce chemin, car je suis le chemin, la vérité et la vie. C'est pourquoi, venez tous à moi, le Christ de Dieu. Je connais le chemin de chaque âme et de chaque homme.
0: Und jedes Menschen. Sind Mensch und Seele bereit?
1: Si l'homme et l'âme sont prêts à suivre avec moi le chemin qui ramène à la maison du Père, alors percevez consciemment en vous que chaque âme et chaque homme doté d'une âme est le temple de Dieu, et que l'amour omniprésent habite en vous. Je suis l'Esprit libre, le Christ de Dieu, celui qui prépare les chemins et qui vous appelle au plus profond de votre âme. Venez, oui, venez tous à moi, le Christ de Dieu. Je connais le chemin et j'aimerais vous guider si vous le voulez. Priez dans le silence et laissez vos prières devenir réalité en vous. Accomplissez la vie intérieure qui s'exprime dans les 10 commandements de Dieu ainsi que dans le Sermon sur la montagne. Alors, je peux vous prendre par la main et vous remarquerez, vous ressentirez que de jour en jour, vous y parvenez toujours mieux, car je suis avec vous. Ainsi, venez tous à moi, vous qui êtes prêts à suivre le chemin. Je veux vous conduire vers l'amour éternel, dans le royaume éternel de Dieu, car je suis le chemin, la vérité et la vie, le Christ en Dieu, votre Père et mon Père.

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0: chers auditeurs, nous vous saluons chaleureusement pour la troisième partie de la série « L'unité universelle parle, la parole de l'Esprit créateur universel », une œuvre cosmique d'enseignement et d'apprentissage donnée à l'école de la sagesse divine. Comme nous l'avions annoncé à la fin de l'émission précédente, nous parlerons aujourd'hui de l'action des quatre forces primordiales dans la création matérielle. Dans les explications qui vont suivre, une personne éclairée et un scientifique tentent de nous communiquer quelques connaissances sur la présence et l'action des quatre forces primordiales dans la matière. Mais, soulignons-le, cela reste une tentative de lever le voile sur l'action de l'esprit dans la matière.
1: Ce qui va suivre a pour but d'inciter le lecteur à réfléchir à la façon dont Dieu agit dans la matière avec ses quatre forces de création, ce qui pourra peut-être amener le lecteur attentif à comprendre la proximité de Dieu, l'Esprit omniprésent dans la matière. Dans le monde matériel, les quatre forces éternelles de création, appelées également forces primordiales, portent d'autres noms et sont désignées par des termes dont le but est de nous faire comprendre, en tant qu'être humain, que l'éternel originel agit dans les différentes substances de la matière et ainsi également dans le corps de chaque être humain. Auparavant, il a été question des forces de la création, des quatre forces primordiales, qui portent en elles les trois forces des attributs du Dieu Père-Mère. Puisque tout est contenu en tout, les forces de la loi de l'esprit sont également contenues dans la matière en tant que forces primordiales énergétiques. Dans la matière, les quatre forces de création ainsi que les trois forces des attributs de Dieu sont vues différemment et prennent d'autres formes que dans l'existence spirituelle pure, d'une part en raison de la pensée de la chute et d'autre part en raison du caractère tridimensionnel de la vie terrestre. Au vu de la dimension cosmique du sujet et malgré l'énergie et les moyens considérables mis en œuvre, on peut dire que tous les efforts de la science se résument à la recherche de semblants d'explications sur l'origine de l'univers matériel. Lorsque la physique moderne expose la théorie du Big Bang, phénomène dont nous parlerons plus en détail dans quelques instants, à l'aide de modèles cosmologiques complexes, nombreux sont ceux qui adoptent ces explications que la science délivre communément. Selon la théorie du Big Bang, il y a environ 14 milliards d'années, un instant initial d'une intensité énergétique inimaginable, appelé Big Bang, aurait déclenché la naissance du cosmos matériel et serait donc à l'origine de tout ce qui agit de manière visible ou invisible dans l'ensemble du cosmos matériel et ses milliards de systèmes solaires. Beaucoup de gens acceptent telle quelle cette théorie exposant ce processus inimaginable parce que c'est la science qui l'énonce. Dans l'unité universelle parle, la parole de l'esprit créateur universel, il est régulièrement question des quatre forces élémentaires et des trois forces des attributs de Dieu. Si nous observons de plus près ce qui est dit, nous constatons que dans tous les processus ayant lieu dans la matière, mais aussi dans toutes les formes de vie, on peut reconnaître les quatre forces élémentaires de Dieu qui, sous les formes les plus variées, se manifestent en tant que forces fondamentales de développement en toute vie, y compris dans la matière. Bien que les modèles d'explication scientifique apparaissent tout à fait certains à l'époque où ils sont élaborés, il ne reste généralement que des tentatives d'explication correspondant au niveau de connaissance des recherches scientifiques du moment. Ils sont basés sur des observations, des expériences et les théories qui en résultent. Souvent, ce savoir ne garde sa validité que jusqu'à ce que de nouvelles connaissances le rendent caduque. Toutefois, les dernières découvertes effectuées dans les domaines de la physique, des mathématiques, de l'astronomie, de la biologie et d'autres domaines scientifiques montre des parallèles avec la vision globale qui nous est communiquée par le monde spirituel. Ce qui est dit sur l'action des forces primordiales de l'infini dans le cosmos matériel est particulièrement intéressant. À chaque fois que des scientifiques, des philosophes et des humanistes ont cherché une explication à l'harmonie de l'infini, la tétractis ou tétrade a joué un rôle central. La découverte de ce qui est appelé l'harmonie du monde est prêtée à Pythagore de Samos qui vécut de 570 à 510 avant Jésus-Christ. Les pythagoriciens considéraient qu'il existe une harmonie des sphères au sein de laquelle tout corps céleste, en fonction de sa taille, de sa vitesse et de la distance qui le sépare des autres corps célestes, émet un son particulier qui conduit à une musique des sphères. Il partait du fait qu'il existe une concordance entre les harmonies mathématiques, musicales et cosmiques. La base et la clé de leur conception du monde était la tétractis. Les pythagoriciens prononçaient un serment qui disait « Je le jure par celui qui a transmis à notre âme la tétractis, en qui se trouve la source et la racine de l'éternelle nature. » Il y est question de Dieu qui a confié à notre être, enraciné dans l'être éternel, la tétractis sainte. En musique, ils constatèrent que les harmonies essentielles peuvent être exprimées à l'aide des quatre nombres de la tétrade. Selon les pythagoriciens, la tétrade est aussi la base de la géométrie. Le 1 symbolise le point, le 2 la ligne, le 3 la surface et le 4 le volume. Et Giordano Bruno, qui se référait aux pythagoriciens, écrivit à peu près en ces termes « La tétrade est la première chose que l'on reconnaît dans la nature d'un objet, d'un corps matériel. » La physique moderne reconnaît elle aussi quatre forces fondamentales à la base de tout processus physique. Pourquoi quatre ? On a observé dans le monde physique la manifestation de quatre forces fondamentales actives dans la matière. Ces forces, appelées également interactions élémentaires, nous en apprendrons plus à ce sujet un peu plus tard, font en sorte que des particules s'attirent, se repoussent ou entrent d'une autre manière en interaction. Elles constituent le canevas énergétique de la matière visible. L'un des buts de la physique moderne est d'élaborer un concept global, appelée théorie du tout, qui unifierait les quatre forces fondamentales ou interactions, de telle sorte qu'il soit possible de donner pour origine à ces dernières, ainsi qu'à toutes leurs manifestations, une seule force fondamentale. Les formes de vie de la création spirituelle pure ont d'autres structures que les formes de vie de la matière. Le corps spirituel des êtres du royaume de Dieu est une structure composée de particules insufflées par la lumière primordiale à travers les soleils prismatiques. Les formes de vie de l'existence matérielle, de substances grossières, sont elles aussi animées par le souffle de Dieu, à la différence que sur le plan terrestre, ce sont les cellules qui constituent les unités de base de la vie. Bien que l'action des quatre forces de création de Dieu soit différente dans les structures densifiées du monde matériel et dans l'existence éternelle dans le royaume de Dieu, elles agissent aussi dans les cellules physiques. Les forces agissantes des quatre forces de la création qui se reflètent dans les cellules corporelles se retrouvent dans les unités de base de l'ADN. Ce sont les quatre bases nucléiques qui, dans leurs multiples combinaisons, constituent la base de toute forme de vie organique. Ce sont leurs différentes combinaisons qui amènent la variété phénoménale de toutes les formes de vie de l'existence matérielle. Rappelons-nous que tout est énergie, que tout est vibration. Les quatre forces spirituelles de la création, rayonne dans la matière dite grossière et, dans le cadre des lois qui régissent la matière, donne naissance aux formes de vie leur correspondant. Il est intéressant de remarquer que chez l'homme, par exemple, la formation des spermatozoïdes est basée sur le même modèle. Une cellule germinale souche, appelée aussi spermatogonie, se divise en quatre pour créer quatre spermatozoïdes matures qui, une fois leur évolution terminée, se répartiront en quatre types de spermatozoïdes. Donc, à partir d'une cellule souche, se développent quatre spermatozoïdes matures. Nous retrouvons ici aussi un petit reflet du processus d'élaboration de la création. Il en va de même pour les phénomènes lumineux de l'existence matérielle, qui portent aussi en eux les aspects de la loi de la lumière primordiale, même s'ils sont adaptés aux lois de la matière dense. Cela se montre tout particulièrement lorsqu'à travers un prisme, un faisceau de lumière blanche se décompose en sept couleurs. Isaac Newton définit les sept couleurs spectrales comme suit: le rouge, l'orange, le jaune, le vert, le bleu, l'indigo et le violet. Dans sa théorie des couleurs, Johann Wolfgang von Goethe considère que la lumière blanche constitue la lumière originelle dans laquelle sont contenues les sept couleurs spectrales.
2: Chers amis, d'un point de vue scientifique aussi, il y a beaucoup de choses très intéressantes à dire sur l'action des quatre forces dans la matière. Tous les phénomènes physiques de la nature sont basés sur quatre forces fondamentales, ou, en d'autres termes, sur quatre interactions élémentaires. Ces forces fondamentales sont la gravitation, la force électromagnétique, la force nucléaire faible et la force nucléaire forte. Dans sa vie quotidienne, l'être humain peut percevoir deux de ces forces, la gravitation et la force électromagnétique. La gravitation est à l'origine du poids de tous les êtres vivants et de tous les objets, ainsi que de la trajectoire prise par les planètes autour du Soleil. La force électromagnétique, elle, régit les phénomènes les plus courants, comme la lumière, l'électricité, le magnétisme, la chimie, ainsi que de nombreux autres phénomènes. La gravitation et la force électromagnétique ont un rayon d'action très étendu et sont actives dans l'univers tout entier, alors que la force nucléaire faible et la force nucléaire forte ont un rayon d'action extrêmement faible et ne sont actives que dans la sphère du noyau atomique. La force faible est responsable de différents processus de décomposition radioactive et, entre autres, de certains processus atomiques du Soleil, ce qu'on appelle la fusion nucléaire, à l'aide desquels le Soleil produit son énergie. La quatrième force, la force nucléaire forte, assure la cohésion des protons et des neutrons au sein des noyaux atomiques. Autrement dit, c'est elle qui maintient la cohésion de la matière en son plus profond. Dans un court rayon d'action, la force nucléaire forte est environ 100 fois plus puissante que les autres. Des expériences faites grâce à des accélérateurs de particules prouvent que plus l'énergie des particules augmente, et avec elle les températures, plus l'intensité de ces trois forces tend à s'équilibrer. À partir d'une certaine température, se produit une unification de la force électromagnétique et de la force nucléaire faible, appelée alors la force électrofaible. Dans sa théorie du modèle standard, la physique des particules part du fait qu'à partir d'une certaine température et d'une certaine énergie, a même lieu une fusion de la force nucléaire forte avec la force électrofaible. En présence de température et d'énergie bien plus élevées encore, une fusion des quatre forces naturelles pourrait se produire, constituant une superforce unique. De telles conditions physiques extrêmes ne peuvent avoir existé que lors du Big Bang. Dans le domaine de la physique, le Big Bang ne désigne pas une explosion qui a eu lieu dans un espace donné, mais représente bien plus l'instant initial de la matière, de l'espace et du temps. La plupart des astronomes pensent que l'univers matériel a commencé avec le Big Bang il y a 13,7 milliards d'années. Le processus du Big Bang en lui-même ne peut pas être décrit par les formules physiques ou mathématiques connues jusqu'alors. Les astronomes supposent qu'au début de l'univers visible n'existait qu'un minuscule domaine d'espace-temps, plus petit qu'une tête d'épingle, composé de mousse quantique. En une fraction infinitésimale de seconde après le Big Bang, ce minuscule domaine s'est probablement dilaté en un espace aux dimensions gigantesques. L'expansion de l'univers fut colossale. On peut essayer de se l'imaginer en la comparant à un atome qui se dilaterait en un instant à la taille de 10 000 années-lumière, tout en sachant qu'une année-lumière représente déjà 9,5 billions de kilomètres. La science a bien sûr essayé de trouver des explications à une telle expansion de l'espace. La plupart des cosmologues pensent aujourd'hui qu'elle a été provoquée par un champ d'énergie très puissant, un champ scalaire, appelé inflation. Ce champ d'énergie avait probablement une force de gravitation répulsive qui augmenta constamment avec l'expansion du volume de l'espace. À la fin de cette expansion, il y avait un mélange de particules extrêmement chaudes aux températures avoisinant les 10 degrés Kelvin puissance 29, c'est-à-dire des températures inimaginables. L'ère qui suivit est appelée l'ère électrofaible. C'est au cours de cette phase que les particules élémentaires font leur apparition. L'univers se refroidit alors progressivement et 380 000 années plus tard, il devient perméable à la lumière. C'est de cette époque que date le rayonnement appelé fond diffus cosmologique, mesuré aujourd'hui par les satellites. Alors que l'univers était encore minuscule, il est probable qu'il y ait eu des fluctuations quantiques qui, par la suite, en raison de l'expansion de l'univers, se dilatèrent pour atteindre des ordres de grandeur phénoménaux. Dans l'univers, se créèrent des régions composées pour les unes de moins de particules que la moyenne et, pour les autres, de plus de particules que la moyenne. Dans le milliard d'années qui suivirent le Big Bang, la gravitation commença à former les premières structures complexes et massives. Les plus récentes mesures et études laissent penser que l'univers comporterait 100 à 200 milliards de galaxies, toutes plus ou moins semblables à notre Voie lactée, chacune des galaxies pouvant être composée jusqu'à 200 milliards d'étoiles. Ce qui donnerait la somme totale de 20 trilliards d'étoiles dans l'univers. Autrement dit, le chiffre 2 suivi de 22 zéros. Chers amis, il s'agit de chiffres que nous ne pouvons tout simplement pas imaginer. La comparaison suivante peut nous aider à mieux comprendre. Si chaque étoile de l'univers était un grain de sable, leur totalité recouvrirait la surface totale du territoire allemand sur une hauteur de 50 cm. Longtemps, on a cru que le modèle du Big Bang était la clé permettant de comprendre l'univers. Mais au cours des dernières années, est ressorti de manière toujours plus fréquente que de nombreux phénomènes de l'univers n'ont été ni explorés conséquemment, ni compris. Ce qu'on appelle la matière noire en est un exemple. Au cours du XXe siècle, en observant des galaxies et des amas de galaxies, des astronomes ont découvert que la dynamique de ces galaxies ne pouvait pas être expliquée par la quantité de matière visible et que l'univers était forcément composé de plus de matière qu'on ne l'avait pensé jusqu'alors. Du fait que cette matière ne réfléchit pas la lumière, elle fut appelée matière noire. Aujourd'hui, nous savons qu'il existe autour des galaxies une zone de matière noire dont la taille est au moins 10 fois plus importante que l'espace qu'elle entoure et dans lequel les étoiles suivent leur orbite. Il y a quelques années seulement que des scientifiques ont découvert que notre univers se développe tout à fait différemment de ce que nous pensions. Contrairement à toutes les conceptions en vigueur jusqu'alors, l'univers se dilate toujours plus rapidement depuis environ 5 milliards d'années. C'est ce qu'on appelle l'accélération cosmique. La conception de départ était que l'univers se rétracterait et que la gravitation prendrait le dessus. Dans son volume, l'univers paraît posséder une sorte d'énergie interne, faisant constamment pression vers l'extérieur, s'efforçant ainsi de le faire grandir. La particularité de cette force est qu'elle augmente en même temps que le volume en question. Il n'existe encore aucune explication scientifique à cette énergie, appelée énergie sombre. On pense aujourd'hui que l'univers n'est composé que de 4,6% de matière observable, composée d'atomes, que 23% serait de la matière noire, et que presque 73% correspondrait donc à de l'énergie sombre. Si l'énergie sombre reste une fraction dominante de l'univers, ce que présument les cosmologues, toute la matière de l'univers, jusque dans ses atomes même, se désintégrera, y compris les trous noirs, pour ne laisser place qu'à un rayonnement minime. Si, pour une raison ou une autre, la force de gravitation prenait cette place dominante, l'univers se contracterait sur lui-même avant de disparaître totalement. Ce qui est naturellement intéressant, c'est la question : qu'est-ce qu'il y avait avant le Big Bang ? La théorie de la relativité générale introduit la notion d'un point de départ du monde dans le passé cosmique. Ainsi, s'interroger sur le « avant » n'aurait aucun sens. Le modèle du Big Bang aborde la question de son déroulement. Il n'en recherche pas les raisons et encore moins ce qui existait avant. Certains cosmologues et physiciens, ne se satisfaisant pas du modèle du Big Bang, ont cependant développé de tout autres idées. Un de ces modèles scientifiques, par exemple, avance l'hypothèse d'un mouvement primordial selon lequel, avant notre univers, aurait existé un autre univers empli de champs quantiques et composé d'énergie pure. D'autres modèles mathématico-physiques supposent des univers cycliques. Selon ces modèles, la phase finale d'un univers amène automatiquement un nouveau départ, prenant la forme d'un Big Bang. De nombreux physiciens sont étonnés par le fait que, parmi les 4 forces élémentaires de la physique, la gravitation est de loin la plus faible. Une des hypothèses serait que la gravitation s'infiltrerait, pour ainsi dire, dans un univers parallèle, ce qui expliquerait son affaiblissement dans le nôtre. En résumé, on peut dire que, selon le niveau actuel des connaissances scientifiques, à l'instant du Big Bang, aurait existé une force unifiée à partir de laquelle se serait détachée en premier la gravitation, suivie ultérieurement des autres forces élémentaires. Le tétractys se trouve également dans les 4 nombres quantiques. Tout comme les 4 forces élémentaires jouent un rôle prépondérant dans le domaine de la physique, les 4 nombres quantiques ont une signification centrale dans le domaine de la chimie. Dès les premières recherches faites sur la composition de l'atome, il apparut clairement que son noyau était composé de protons et de neutrons et qu'autour de ce noyau gravitaient des électrons. Les membranes de l'atome jouent un rôle central dans les réactions et les liaisons chimiques. Il fallut de nombreuses années pour décrire de manière satisfaisante la nature de la membrane nucléaire. Pour décrire correctement un électron, il faut 4 nombres quantiques. Le nombre quantique principal, le nombre quantique secondaire, le nombre quantique magnétique et le nombre quantique de spin. Un principe fondamental de la physique et de la chimie stipule que, dans un atome, il ne peut y avoir deux électrons ayant la même combinaison des quatre nombres quantiques. Cette combinaison est donc unique et caractéristique de chaque électron. Chers amis, il est intéressant de constater que le code génétique est lui aussi déterminé par quatre bases nucléiques. L'acide désoxyribonucléique, ADN, est le support de l'information génétique pour la quasi-totalité des formes de vie. Seuls quelques virus utilisent l'acide ribonucléique, ARN, comme porteur d'information. Il est donc à noter que seulement 4 molécules sont nécessaires à l'enregistrement et à la codification du matériel génétique. Ces molécules, appelées bases nucléiques, sont l'adénine, la guanine, la cytosine et la thymine. Un groupe de 3 bases nucléiques consécutives constitue le code d'un acide aminé. Les acides aminés sont connus pour être les éléments de tous les types de protéines. Autrement dit, la nature n'a besoin que de 4 types de molécules pour codifier les informations de tout le matériel génétique. Il est remarquable de constater qu'à peu d'exceptions près, le code génétique est le même pour tous les êtres vivants. Tous les êtres vivants se servent donc du même langage génétique. Notons également la théorie des 4 éléments. Sur la base de la théorie des 4 éléments, la médecine antique développa ce qu'elle appellera la théorie des humeurs, qui, jusqu'à la fin du XIXe siècle, régnera sur le monde des sciences et de la médecine. Selon cette théorie, les 4 humeurs du corps humain, que sont le sang, la bile jaune, la bile noire et le phlegme, appelé aussi lymphe, correspondent à 4 types de tempéraments : le sanguin, le colérique, le mélancolique et le phlegmatique. Cette théorie viendra même jusque dans le XXe siècle inspirer la psychologie de la personnalité. Pour les médecins de l'Antiquité, Hippocrate de Cos et Galien de Pergame par exemple, la santé est le résultat d'un équilibre harmonieux des humeurs. Selon leur compréhension des choses, les maladies sont causées par un déséquilibre de ces 4 substances. On sait aussi que les biomolécules importantes ont une structure quaternaire. Il existe un groupe de biomolécules à la structure quaternaire marquée. Elles sont appelées porphyrines et sont composées de 4 molécules cylindriques ordonnées symétriquement. Au groupe des porphyrines appartiennent des molécules très importantes telles que l'hémoglobine, responsable de la pigmentation du sang, la myoglobine, responsable de la pigmentation des muscles, certaines protéines porteuses d'électrons vers les centrales électriques des cellules, ainsi que certains enzymes responsables de la détoxification des radicaux libres. Le composé de ce type le plus courant sur la Terre est la chlorophylle des plantes. Grâce à ce pigment vert, la plante peut utiliser la lumière du soleil comme source d'énergie lui permettant de produire le glucose. La vitamine B12 présente, elle aussi, une structure moléculaire similaire à celle de l'hémoglobine. Il est intéressant d'observer que différents métaux peuvent également se trouver enveloppés dans les 4 molécules cylindriques des porphyrines. Le fer dans l'hémoglobine, le magnésium dans la chlorophylle et le cobalt dans la molécule de la vitamine B12, par exemple. Les molécules les plus importantes pour la production d'énergie des cellules présentent une structure similaire chez tous les êtres.

universelle et spirituelle de l'Éternel, telle que Gabriel l'a décrite lors de plusieurs échanges. Voici ce que nous pouvons lire dans notre livre au sujet de l'harmonie universelle de l'existence éternelle. L'existence éternelle est l'harmonie universelle. Ce sont les sons sphériques de l'existence éternelle. Toutes les planètes et tous les soleils de tous les plans célestes du royaume de Dieu sont animés d'un mouvement constant et harmonieux. Le mouvement et les sons de tous les astres sont entièrement à l'unisson avec les sons de toutes les formes de vie ainsi qu'avec les êtres spirituels qui vivent dans les plans célestes où se trouvent les différentes planètes d'habitation sur lesquelles ils habitent avec leurs familles spirituelles dans des édifices spirituels. C'est cela la vie véritable, la communication universelle. Les édifices célestes et les familles vivant dans le royaume de Dieu ne peuvent être comparés avec les maisons et les palais de cette terre ou avec les familles de l'ici-bas. Les édifices de l'existence éternelle ne sont pas construits, mais créés par les êtres spirituels à partir de la substance originelle éthérique des planètes d'habitation sur lesquelles ils vivent. La substance éthérique de la planète d'habitation est élevée de sorte que l'édifice créé est en harmonie parfaite avec la planète. Les êtres spirituels de tous les plans célestes sont des corps sonores correspondant à leur mentalité. Leurs habits sont également en harmonie avec la couleur du plan céleste dans lequel ils vivent. Il en va de même pour la forme et l'apparence de toutes les formes de vie, des minéraux jusqu'aux êtres de la nature parvenus à maturité, dont le niveau de conscience se reflète dans les nuances de couleurs. Chaque couleur a son parfum et, en fonction de son stade de développement, un son correspondant. Toutes les nuances de couleurs proviennent de la lumière primordiale. Le soleil central primordial, à travers les soleils prismatiques qui, comme cela a déjà été mentionné, décompose en spectre lumineux la lumière du soleil central primordial de couleur or blanc et la rayonne dans l'infini. Sous toutes leurs facettes, les formes, les couleurs, les parfums et les sons reflètent l'unité, l'unité également avec les sons de tous les astres sur tous les plans célestes. Lorsque, par exemple, des êtres spirituels passent d'un plan céleste à un autre, la couleur primaire de leur habit prend la couleur du plan céleste de destination. Pourquoi ? Parce que toutes les couleurs sont contenues dans les habits des êtres divins et, ainsi, également dans toutes les forces de l'existence pure. Toutes les formes de vie, quel que soit leur niveau d'évolution, portent en elles aussi une forme, une couleur, un parfum et un son prédéterminés. Forme, couleur, parfum et son appartiennent à l'unité universelle, tout comme tous les soleils et les planètes de tous les plans célestes appartiennent à l'unité divine. Il en résulte l'harmonie sphérique, les sons sphériques de l'existence éternelle. Chers amis, tout ce qui est redonné ici, sous forme de mots, inhérents à la vie terrestre dans un monde tridimensionnel, ne correspond pas même à un souffle de l'existence éternelle. Nous sommes, pour le moment, dans la vie terrestre afin de reprendre conscience de notre origine en suivant le chemin qui mène vers l'intérieur, vers notre existence véritable qui est au plus profond de notre âme et frappe à la porte de notre âme, nous appelle et nous exhorte encore et toujours à suivre le chemin qui rend libre et heureux et qui nous permet de pressentir que nous ne sommes pas de ce monde, mais véritablement des fils et des filles de l'Éternel, du Dieu Père-Mère.

Chacun de nous a accepté, plus ou moins selon les cas, de s'incarner afin de retrouver en lui-même l'être divin au plus profond de son âme, de reprendre conscience de l'unité qui existe entre toutes les forces positives et de retrouver cette unité avec tous les êtres vivants, aussi avec ce qu'il y a de plus profond en chaque être humain. Cela signifie examiner chaque jour nos sensations, nos sentiments, nos pensées, nos paroles et nos actes, et nous demander si ce que nous ressentons, pensons, disons et faisons est en accord avec les lois éternelles du royaume de Dieu. Le contenu des 10 commandements de Dieu et des enseignements du sermon sur la montagne de Jésus de Nazareth nous appelle à nous examiner chaque jour et à vivre dans la conscience que tout ce qui est à notre droite, à notre gauche, au-dessus et au-dessous de nous, a un contenu vital qui, en tant qu'essence divine de la vie, appartient à l'unité universelle. Devenir sensitif signifie comprendre que tout vit et est relié par la communication qui a lieu entre toutes les formes de vie et aussi avec l'unité universelle. Chers amis, c'est avec ces mots que nous concluons cette émission et prenons congé de vous. Dans la quatrième partie de cette série, nous parlerons des sensations, sentiments, pensées, paroles et actes, les 5 composantes de la vie des hommes qui peuvent se transformer en projectiles de combat. Un médecin nous exposera plus particulièrement son point de vue sur le sujet. Cette série reste donc très intéressante. Nous serions heureux de vous retrouver pour la suite de cette lecture. L'unité universelle parle, la parole de l'esprit créateur universel, une œuvre cosmique d'enseignement et d'apprentissage donnée à l'école de la sagesse divine. Nous vous souhaitons ce qu'il y a de mieux. Au revoir et une salutation en Dieu.

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0: Sei zu dir selbst ehrlich.
1: Sois sincère envers toi-même et tu auras une vraie communication avec ton prochain. Sois fidèle à toi-même et tu seras fidèle à Dieu.
0: Die Treue halten.

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0: sehr viele Menschen beten.
1: Dans le monde entier, un grand nombre, un très grand nombre de personnes prient. Pourtant, nous nous disons souvent, mais pourquoi le Christ ne m'entend-il pas? Demandons-nous si, bien souvent, nous ne plaçons pas nos problèmes, nos soucis, nos souhaits, nos difficultés et tout ce qui nous préoccupe personnellement au-dessus de la souffrance et de la détresse des autres. Il y a de nombreuses années, une amie m'a raconté que, lorsqu'elle était jeune, elle était constamment préoccupée par elle-même. Elle avait sans cesse des problèmes. Elle n'aimait pas ceci. Elle voulait cela. Ceci ne lui convenait pas. Sa mère ne faisait pas ce qu'elle voulait. Elle réfléchissait beaucoup sur son sort et était très insatisfaite. Elle devint alors dépressive, les difficultés s'amplifièrent et elle se plaignait de plus en plus auprès de sa mère. Un jour, sa mère la prit par la main et lui dit « Maintenant, écoute-moi bien. Chacun a une infinité de soucis et de problèmes. Dans ce monde, il y a beaucoup de souffrances, de maladies, de soucis et de détresse. Maintenant, imagine-toi ceci. Chaque habitant de la terre rassemble sa souffrance et sa détresse et en fait une petite croix. Et tous les empilent les unes sur les autres. Une croix s'ajoute à l'autre. Cela fait une grande, une immense montagne de croix. Et sa mère ajouta, « Toi aussi, dépose ta croix sur cette montagne. J'y mets également la mienne. » Et toutes deux déposèrent leur croix, c'est-à-dire leurs soucis et leurs problèmes, sur cette montagne. Sa mère lui dit ensuite, « Regarde toutes ces croix. » Elle énuméra tout ce à quoi étaient confrontés les gens de cette époque, à quel point la détresse et la souffrance étaient grandes. Combien d'enfants cherchaient leur mère et ne la trouvaient plus. La guerre leur avait pris leur mère et ils étaient maintenant seuls, orphelins. Elle énuméra tous les problèmes et les difficultés du monde, puis dit « Regarde ces croix ». La jeune fille regarda les croix pendant que sa mère continuait à énumérer de quoi étaient faites toutes ces croix. Puis elle se tourna vers sa fille et lui dit « Maintenant, quelle croix veux-tu prendre, puisque la tienne est si lourde ?» La fille demanda alors à sa mère « Et toi, quelle croix prends-tu ?» La mère répondit « Je reprends la mienne. » Et la fille regarda sa mère et dit « Moi aussi. » Je reprends la mienne. À partir de ce moment, elle alla mieux. Dès que l'envie lui venait de gémir et de se plaindre parce que les choses n'allaient pas comme elle se les imaginait, dès qu'elle sentait monter l'envie, la jalousie ou bien d'autres choses, elle repensait à l'image des croix. Nous devons apprendre à ressentir dans notre prochain afin de pouvoir véritablement prier pour lui. La prière superficielle, une prière dépourvue de sentiments, aide bien peu notre prochain et ne nous aide pas non plus. Et si nous apprenions maintenant ensemble la prière intérieure, la prière profonde, Rassemblons toutes les croix et demandons au Christ de Dieu de poser devant nous les croix de tous les êtres humains. Elles vont former une grande, une très grande montagne de croix. Tous ceux qui le souhaitent peuvent y prendre part. Chacun dépose sa croix sur cette montagne. Tous ses soucis et problèmes, ses difficultés, ses pensées de haine et d'envie, ses maux et sa maladie. Les croix du monde entier s'y ajoutent et la montagne grandit. Elle devient immense. Et maintenant, regardons les croix. Dans les hôpitaux, des personnes souffrent de douleurs indicibles, jour et nuit. Beaucoup savent qu'elles vont mourir. Elles souffrent. Pensons aux nombreux enfants qui ont perdu leurs parents, morts du sida ou d'autres choses. Ressentons ce qui se passe dans les pays du tiers-monde. Des enfants sans foyer, des enfants sans abri. Combien d'enfants vivent dans la rue, dans le métro? Ils se cachent ici ou là pour survivre à la nuit. Dans le tiers-monde, d'innombrables personnes sont malades et souffrent indiciblement. Des enfants, abandonnés à eux-mêmes, n'ont pas de quoi manger. Ils mendient ou alors volent et sont ensuite frappés, pour ne pas dire roués de coups. Des enfants sont livrés à la prostitution. Leur souffrance est indescriptible. Ressentons dans nos prochains. Leur croix se trouve aussi sur cette montagne. La mère qui presse ses enfants contre son cœur. Le père qui met les bras autour d'eux. Et les enfants qui demandent « Vous allez rester avec nous ?» Et la mère qui prie « Ô Seigneur, fais que nous ne soyons pas séparés. » Et tout le monde pressent ce qui pourrait arriver. Les enfants vont-ils se retrouver seuls? Les parents vont-ils perdre leurs enfants? Le mari va-t-il perdre sa femme? La femme, son mari? Toute cette détresse est rassemblée dans les croix et la montagne est immense. Et si nous y ajoutons la détresse de bien d'autres êtres, avant tout celle de nos frères et sœurs, les animaux, alors la montagne devient plus grande encore, parce qu'ils souffrent à cause de nous. Leur souffrance est notre souffrance.

0: Bevor wir ins Gebet gehen, lernen wir zu fühlen.
1: Avant de commencer à prier, apprenons à ressentir. Nous voyons les croix. Nous regardons cette montagne de croix sur laquelle se trouve également la nôtre. Quelle croix allons-nous prendre? Certains diront, comme cette amie lorsqu'elle était jeune, je reprends ma croix. En comparaison de celle des autres, mon existence n'est vraiment pas si problématique, si difficile. Malgré cela, tout le monde demande de l'aide. Et l'on devrait s'entraider dans toutes les situations difficiles, quelles qu'elles soient. Tout comme nous devrions aussi aider la terre-mère et toutes ses formes de vie. Le Christ est en nous. Près de notre cœur brille le soleil de l'amour, puissant et miséricordieux. Pour prier véritablement, nous devrions ressentir dans la personne ou dans l'être vivant de la nature pour lequel nous voulons prier du fond du cœur. Il nous faut développer de la compassion. Il nous faut ressentir comment va cette personne ou cette forme de vie. Puis, nous devrions placer cette personne ou cette forme de vie de la terre-mère dans le soleil intérieur, le Christ, et laisser notre prière se faire en nous, car les fines sensations, la compassion, la miséricorde et la douceur qui s'élèvent du plus profond de notre âme prient en nous. C'est cela, la prière véritable. Elle porte des fruits et pénètre également l'aura de notre prochain. C'est de cette manière que nous voulons apprendre à prier. Chacun ressent maintenant dans l'une des croix qui se trouve sur la montagne. Il prend la croix d'une personne et ressent dans cette croix. Il prend l'une des croix du monde animal, des règnes de la nature, et ressent dans cette croix. La maladie et la détresse causent de grandes souffrances à cette personne. Nous accueillons cette personne ou la forme de vie de la nature dans notre conscience, dans le soleil du Christ de Dieu. Nous ressentons en nous que le Christ est présent. Nous devenons soudain très calmes. Nos problèmes sont devenus secondaires. Nous ressentons notre prochain en nous. Aucune pensée ne se manifeste. Nous sommes dans le soleil. Et la personne pour laquelle nous prions est avec nous, dans cette grande lumière. Maintenant, nous arrêtons de penser. La prière se fait en nous. Laissez la prière se faire et vous ressentez que des pensées de prière totalement différentes montent en vous. Ce sont les fines sensations de l'âme. Laissez la prière se faire.

Nous ressentons dans la personne ou dans la forme de vie de la nature pour laquelle nous avons prié. Et nous ressentons que nous avons vraiment prié pour eux. Et nous affirmons qu'ils vont mieux de jour en jour. Cette petite croix en nous devient plus lumineuse et elle rayonne et va vers la personne pour laquelle nous avons prié. Elle rayonne et va vers la forme de vie de la nature pour laquelle nous avons prié. Regardons encore une fois cette montagne de croix. Laissons-les agir sur nous. Et nous remarquons alors que l'une d'entre elles émet vers nous. Laissons-la nous toucher. Une image se dessine en nous. Elle nous montre des personnes ou peut-être des âmes, des animaux ou des végétaux. Ce qui nous touche tout particulièrement, nous l'emmenons avec nous dans le soleil. Nous sommes, nous aussi, dans le soleil de l'amour, de la miséricorde et de la bonté. Une chaleur nous emplit toujours plus parce que notre âme vibre. Nos pensées se taisent et les fines sensations de l'âme commencent à prier. Laissez-les faire. Laissez la prière s'écouler vers ceux qui sont dans le soleil.

0: Christus in uns.
1: Le Christ en nous.
0: Christus.
1: Le Christ en eux.
0: Das Kreuzlein des Nächsten wird lichter.
1: La petite croix de notre prochain devient plus lumineuse. Elle va vers le lieu où il se trouve, vers l'endroit où se trouve la forme de vie de la nature. Nous aussi, nous allons mieux. Ressentons à l'intérieur du soleil. Nous devenons plus joyeux, plus heureux. Nous avons prié du fond du cœur. Nous avons accompagné notre prière de nos sensations et nous sommes reliés intérieurement à ceux pour qui nous avons prié. Et maintenant, ceux qui le souhaitent peuvent emporter leur propre petite croix dans le soleil, le Christ en nous. Nous lui apportons tout ce qui nous préoccupe. Et maintenant, nous laissons la prière se faire. La prière se fait. Ce sont les fines sensations de l'âme qui prient. Dans le soleil, nous observons maintenant nos traits de caractère, notre comportement. Nous prions pour nous-mêmes.

0: Christus macht keine Unterschiede.
1: Le Christ ne fait pas de différence. Si nous nous tournons vers lui et que notre prière vient du cœur, nous recevrons. Cependant, si nous ressentons dans notre petite croix, plus d'un parmi nous remarquera que ce qu'il doit porter n'est finalement pas si lourd comparé aux nombreuses autres croix. Et beaucoup d'entre nous penseront alors, avec la force du Christ, je peux mettre en ordre ce dont je me suis chargé. Plus nous mettons en ordre nos aspects pécheurs, moins nous pensons à nous, et plus nous pouvons prier pour les autres croix, prier dans le soleil de l'amour, de la miséricorde et de la bonté, prier en Christ. De cette manière, nous sommes tout proches de lui et nous ressentons qu'il emplit de sa bénédiction nos prières compatissantes, et qu'il les porte vers les personnes dont le destin est peut-être beaucoup, beaucoup plus lourd que celui de la plupart d'entre nous. De cette manière aussi, notre cœur devient de plus en plus léger. Nous avons toujours plus de recul par rapport à nos petits problèmes et nous ressentons la grande douleur du monde. Désormais, nos prières ne seront plus tournées vers l'extérieur, mais nous irons dans le soleil, en faisant preuve de compassion pour les autres, en ressentant comment ils vont. Le soleil du Christ de Dieu rayonne en nous. De telles prières nous permettent de ressentir et de pressentir que le Christ de Dieu est proche de nous, très proche, qu'il est à nos côtés, qu'il nous aide, et aussi que nos prières portent leurs fruits, parce que ce qui vient du cœur est béni. Remercions le grand esprit qui est toujours présent. Remercions-le que nous ne soyons jamais seuls et qu'il nous aime. Remercions-le de nous connaître et de nous aider. Remercions-le de nous accueillir toujours et encore dans le soleil de l'amour. Dans l'esprit de notre Père éternel, nous sommes tous frères et sœurs. C'est dans cette conscience que nous voulons maintenant le remercier.

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0: Chers amis, nous nous réjouissons de vous retrouver pour une heure d'enseignement de la sagesse divine qui peut être un enrichissement pour nous tous. Qu'est-ce que nous y apprenons? Depuis environ 50 ans, Gabrielle, la prophétesse et messagère du royaume éternel, enseigne aux personnes de toute culture le chemin menant à la vie véritable, au bien, à la noblesse de cœur, à la liberté et au bonheur intérieur. Le chemin menant à Dieu en nous. L'enseignement d'aujourd'hui, dans lequel nous entendrons aussi un extrait de l'enregistrement original avec Gabrielle, traite des buts que nous nous donnons, des bonnes résolutions que l'on prend régulièrement, et pas seulement au début de la nouvelle année. Au début de cet enseignement, Gabrielle explique ce qui suit. Pour moi, prendre une bonne résolution, c'est avoir un objectif devant soi. Nous nous donnons un but, un objectif. Lorsque nous nous fixons un objectif, nous ne l'avons pas encore atteint. Demandons-nous, à quoi donnons-nous encore plus d'importance qu'à cet objectif? Et ce qui est très important, que voulons-nous changer maintenant? Et comment nous sommes-nous comportés à ce niveau au cours des années passées?
1: Gabrielle poursuit ses explications. Une personne dit « J'aimerais arrêter de fumer ». Une autre « Je souhaite développer la discipline » ou « Je souhaite me rapprocher de Dieu ». Il est toujours question de « Je souhaite »,« J'aimerais ». Cela ne signifie donc pas encore que « Je suis discipliné », que « J'ai arrêté de fumer », que « Je suis en Dieu » ou que « Je suis plus proche de Dieu ». Le fait de dire « Je souhaite » ou « J'aimerais » nous montre donc que nous ne sommes pas encore tels que nous en avons pris la résolution. Ce dont nous prenons la résolution est encore un but, et nous devons nous efforcer d'atteindre ce but jour après jour. Nous devons garder en conscience ce but. Il doit en quelque sorte s'ancrer dans notre conscient et notre subconscient. Cela ne peut pas se réaliser par le seul fait de dire une fois « j'aimerais être plus discipliné » ou « je souhaite me rapprocher de Dieu ». Nous devons être conscients à chaque instant de ce que « je souhaite » lorsque nous retombons dans nos vieilles habitudes. Il doit littéralement prendre vie dans notre conscient et notre subconscient. Ce n'est qu'alors que nous avons la force de régler ce qui est à l'origine de notre bonne résolution, c'est-à-dire la négligence, le manque de discipline, l'indifférence, le fait d'être loin de Dieu et bien d'autres choses encore.
2: Gabrielle poursuit son enseignement en expliquant ceci. Lorsque nous prenons une bonne résolution, le comportement que nous avons eu jusqu'alors ne va pas disparaître tout à coup. Il faut y travailler pour atteindre notre but, qui est de ne plus nous comporter ainsi. Pour y parvenir, nous devons déployer des efforts et déclarer la guerre au vieil homme, au vieil Adam. Il s'agit d'une lutte, mais cette lutte en vaut la peine. C'est le cas si nous enregistrons le positif, c'est-à-dire ces pensées positives, nos buts positifs, dans notre conscient et notre subconscient, qui nous les rappelle alors à temps. La relation au Christ que nous avons développée nous donne alors la force de travailler sur ce qui est contenu dans le « je souhaite »,« j'aimerais ». Cela signifie donc que ce à quoi nous voulons remédier se trouve encore dans notre conscient et notre subconscient, et finalement aussi dans notre âme et au-delà, dans les astres, parce qu'il s'agit de ce que nous avons enregistré un jour. Car ce que nous enregistrons vient de nos sentiments, de nos pensées, paroles et actes.
0: La première étape consiste donc à reconnaître les données enregistrées en nous qui ont conduit à notre comportement négatif, négligent. Gabrielle décrit maintenant comment nous pouvons continuer à travailler avec ce que nous avons reconnu. Elle dit « Nous voulons maintenant changer de comportement. Nous avons pris une bonne résolution. Et ce but doit tout d'abord prendre vie en nous. Donc, tous les jours, à commencer par le soir avant de se coucher, nous devrions reprendre conscience de notre bonne résolution, une résolution chrétienne, J'appuie sur le mot « chrétien », c'est-à-dire qui correspond au commandement de Dieu. Si nous prenons consciemment cette résolution chrétienne, tout d'abord le soir, c'est dans un premier temps le subconscient qui l'enregistre, puis, progressivement, l'âme. Lorsque nous dormons profondément, l'âme suit son chemin dans les mondes de l'au-delà, ceci en fonction de notre niveau de conscience. Mais elle a emporté cette résolution chrétienne avec elle et va y travailler dans les mondes de l'au-delà. Car il est possible qu'elle rencontre des âmes ayant le même état d'esprit qu'elle. Elle entre dans une sphère vibratoire où elle entend des explications sur la façon dont elle peut réaliser en habit terrestre cette résolution. Riche de ses expériences des mondes de l'au-delà, elle revient ensuite lorsque notre sommeil devient moins profond. Et lorsque nous nous réveillons, elle est de nouveau dans notre corps.
1: Gabriel explique encore ceci. Nous avons enregistré notre bonne résolution dans notre conscient et notre subconscient. Elle y agit comme un aimant et y attire ce que l'âme a acquis lors de son voyage pendant que nous dormions profondément. Tout à coup, des pensées positives nous viennent. Soudainement, le matin, nous ressentons qu'il y a quelque chose en nous qui nous donne une nouvelle force, un nouveau courage. Le matin, nous demandons au Christ de nous aider à nous tenir à cette résolution chrétienne au cours de cette journée, à la mettre en pratique de plus en plus. Ainsi, dans la prière, nous reprenons dès le matin cette résolution. Ce n'est donc pas seulement une pensée que nous avons choisie, disons hier, avant-hier ou il y a 8 jours. Je veux me rapprocher de Dieu. Mais cette résolution se construit ensuite progressivement. Comment puis-je me rapprocher de Dieu? Comment vais-je me comporter aujourd'hui? Soudain, au cours de la journée, des problèmes surgissent. Notre bonne résolution, qui se développe toujours plus, qui prend toujours plus vie dans notre conscient et notre subconscient, nous met en garde. Nous mène, par exemple, à un échange avec notre prochain et nous guide éventuellement pour trouver une solution qui correspond aux lois divines. Chers amis, nous souhaitons maintenant entendre un extrait de l'enregistrement original de cet enseignement avec Gabriel.
3: Sollten wir die Mittagszeit unseren Vorsatz vergessen haben, das tun wir dann,
4: si à midi, nous avons oublié notre bonne résolution, ce qui est parfois le cas lorsqu'elle n'a pas encore pris vie dans notre conscient et notre subconscient, nous devrions alors nous retirer brièvement et reprendre conscience de notre résolution chrétienne. J'appuie sur cela, notre résolution chrétienne, c'est-à-dire qui correspond aux commandements, aux lois de Dieu, et nous dire « J'enregistre maintenant cette bonne résolution dans mon conscient et mon subconscient, ainsi que dans mon âme à qui je la transmets. » Cela conduit soudainement à une communication avec l'Esprit du Christ de Dieu qui est en nous. Et alors, non seulement nous répéterons notre résolution, mais nous adresserons aussi au Christ des prières profondes, des pensées de prières profondes. Même si ce n'est que 5 ou 7 minutes pendant la pause de midi, c'est suffisant. Même si ce n'est que 3 minutes, c'est suffisant. Si ces 3 minutes sont intenses et profondes, nous avons fait plus pour notre âme et pour notre corps que si nous nous asseyons pendant 10 minutes pour une méditation superficielle et que nous répétons simplement au niveau de notre conscient la

0: et qui nous donne des impulsions sur la façon dont nous pouvons agir au travail, aussi comment le commencer et le conclure. Il nous donne de la force pour notre travail. Il nous donne du courage pendant les échanges que nous avons avec notre prochain et bien plus encore.
1: Nous venons d'entendre un bref extrait de l'enregistrement original de cet enseignement de Gabriel qui nous conseille également ceci. Le soir, avant d'aller nous coucher, nous enregistrons de nouveau notre résolution dans notre conscient et notre subconscient et la transmettons aussi à notre âme pour son voyage. Si nous le faisons sérieusement, si nous voulons vraiment devenir de nouvelles personnes dans l'Esprit du Seigneur, alors nous serons plus forts chaque matin. Notre âme deviendra plus lumineuse. Nous recevrons beaucoup plus de force. Notre ou nos résolutions auront alors pris vie en nous. Elles nous mettent en garde, nous guident et nous conduisent. Nos prières deviennent plus profondes, nos pensées plus positives, notre vie plus consciente. Nous avons alors aussi la force de régler, de mettre en ordre tous les aspects pécheurs que la journée nous montre, car les bonnes résolutions, les résolutions chrétiennes que nous avons prises, ont pris vie en nous. Ce sont des aspects du Christ de Dieu en nous qui nous avertissent, qui nous mettent en garde, nous guident et nous conduisent. Gabriel conclut son enseignement par ces mots. Devenir une nouvelle personne. Comment rester fidèle à mes résolutions? Comment? Tiens-toi à tes résolutions, le Christ t'y aide. Chers amis, les paroles de Gabriel nous encouragent et nous incitent à expérimenter et à mettre en pratique ce que nous avons entendu. Car la véritable école, c'est la vie. Nous prenons maintenant congé de vous, à la prochaine fois, une chaleureuse salutation en Dieu et au revoir.

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0: Liebe Mitmenschen, das Leben kennt keinen Stillstand.
1: Chers amis, la vie ne connaît pas d'arrêt. Celui qui réfléchit avec sérieux au sens de sa vie s'interrogera et se dira, si la vie ne connaît pas d'arrêt, elle doit bien se poursuivre quelque part. Qui serait à même de nous donner une information authentique et crédible à ce sujet? Un nom me vient à l'esprit. Jésus de Nazareth. Si nous réfléchissons en profondeur à son enseignement, il nous montre la pérennité de notre vie. Étant donné que bien peu de personnes saisissent la signification véritable de l'enseignement de Jésus de Nazareth, il vaut la peine de mener cette réflexion. Celui qui est véritablement prêt à le faire devrait en premier lieu se libérer toujours plus de tout ce qui a été propagé au nom de Jésus de Nazareth, du Christ de Dieu. Il faudrait également examiner en détail les innombrables dogmes, y compris le pouvoir de l'Église et les directives données par de prétendus saints, ainsi que le théâtre joué par les Églises institutionnelles sous le qualificatif chrétien. Des églises qui ont inscrit sur leur bannière l'approbation à la production d'armes et à la guerre. Une analyse profonde à la lueur de l'enseignement et de la vie de Jésus de Nazareth conduira inévitablement à remettre tout cela en question. En effet, ceux qui portent cette bannière ainsi que leurs partisans, n'hésitent pas à mettre en avant la croix du martyr portant le corps de Jésus de Nazareth. Pourquoi la croix du martyr devrait-elle servir également ce but? Toute cette analyse soulève la question suivante. Les églises institutionnelles affirment que Jésus de Nazareth devait mourir sur la croix. Pour qui? À quoi son martyre est censé avoir servi? Si nous voulons véritablement porter une réflexion sérieuse sur son enseignement, le mieux est de prendre son sermon sur la montagne ainsi que la version non falsifiée des 10 commandements donnée à travers Moïse, que Jésus de Nazareth considérait comme tout aussi important et qui sont contenus dans son enseignement. Si nous comparons les aspects essentiels de son enseignement avec ceux qui caractérisent la chrétienté d'aujourd'hui et que nous laissons cette comparaison agir sur nous, un mot s'impose. À savoir, tromperie. Tout ce qui est négatif, contraire à la loi de Dieu, porte déjà en soi son point culminant et son recul. Cela vaut également pour tout ce qui compose cette tromperie qui contient déjà en elle sa stagnation, son arrêt, son recul et son éventuel naufrage en eau trouble. Il semble que l'humanité ait encore besoin de plusieurs avertissements. Quel que soit le point de vue duquel on se place, on peut dire que ce processus est déjà en marche. Nombreux sont ceux qui reconnaissent ces avertissements dans la transformation du climat, appelé changement climatique. Chers amis, chacun de nous doit lui-même décider s'il est prêt à analyser son propre climat pour corriger sa vie en conséquence et suivre celui auquel nous croyons et dont l'enseignement trouve un écho en nous. Si vous êtes touché, si nous sommes touchés par son enseignement, nous comprendrons l'appel messianique de Jésus de Nazareth qui dit « Je viens bientôt ». Il est question ici du Christ de Dieu qui vient dans l'esprit de son Père, qui est aussi notre Père, tel qu'il l'a promis à ses apôtres et disciples, hommes et femmes, en disant « Je viens bientôt ».
2: À travers Sophia, Gabriel, la porteuse de sa parole, le Christ de Dieu lance dans le monde son appel, qui est perçu sur tous les continents. Il dit « Venez tous à moi, le Christ de Dieu. Je souhaite vous guider, vous servir, vous soutenir, et au cœur de votre détresse intérieure, j'aimerais vous montrer à quel point le Père éternel est proche de vous, lui qui est notre Père à tous. Je souhaite vous dire de toutes mes forces que Dieu, l'Éternel, vous aime. Il est fidèle à tous ses enfants. Vivez dans l'amour pour Dieu et pour le prochain. Vivez dans la conscience de ces paroles de Jésus de Nazareth qui nous dit « Portez les fardeaux les uns des autres. Moi, le Christ de Dieu, je vous conduis jusqu'à l'amour infini, Dieu en vous. » La vie, Dieu en vous, ne connaît pas de stagnation, d'arrêt. Moi, le Christ, je suis la vie, la vérité et l'amour en vous. Suivez-moi, moi, le Christ de Dieu. Vous, les êtres humains, unissez-vous en mon nom, car ma parole est la parole de l'amour, la vérité et la vie. Moi, le Christ, je vous appelle à travers la porteuse de ma parole. Je vous appelle au plus profond de votre cœur. Tout déploiement de face en mon nom est synonyme de stagnation, d'arrêt et de mort spirituelle. Je suis la vie véritable. Suivez-moi, moi, Jésus de Nazareth, le Christ de Dieu, le Je suis dans la parole de la vie. Chers amis, on peut entendre ce message du Christ sur tous les continents. Moi, Gabriel, je suis uniquement au service de l'Éternel et de son Fils. Lui, le Christ, est la vie en nous. Puis-je me permettre de répéter son appel? Venez tous à moi, le Christ de Dieu. Je souhaite vous guider, vous servir, vous soutenir, et au cœur de votre détresse intérieure, j'aimerais vous montrer à quel point le Père éternel est proche de vous. Lui, qui est notre Père à tous. Je souhaite vous dire de toutes mes forces que Dieu l'Éternel vous aime. Il est fidèle à tous ses enfants. Vivez dans l'amour pour Dieu et pour le prochain. Vivez dans la conscience de ces paroles de Jésus de Nazareth qui nous dit « Portez les fardeaux les uns des autres ». Moi, le Christ de Dieu, je vous conduis jusqu'à l'amour infini. Dieu en vous.
3: Das Leben, das Gott in euch ist, kennt keinen Stillstand.
2: La vie, Dieu en vous, ne connaît pas de stagnation, d'arrêt. Moi, le Christ, je suis la vie, la vérité et l'amour en Dieu. Suivez-moi, moi, le Christ de Dieu. Vous, les êtres humains, unissez-vous en mon nom, car ma parole est la parole de l'amour, la vérité et la vie. Moi, le Christ, je vous appelle à travers la porteuse de ma parole. Je vous appelle au plus profond de votre cœur.
3: Jegliches Schaugebränge in meinem Namen ist Stillstand.
2: Tout déploiement de faste en mon nom est synonyme de stagnation, d'arrêt et de mort spirituelle. Je suis la vie véritable. Suivez-moi, moi, Jésus de Nazareth, le Christ de Dieu, le « Je suis » dans la parole de la vie.
3: Liebe Mitmenschen, liebe Brüder und Schwestern in seinem Geiste.
2: Chers amis, chers frères et sœurs dans son esprit, c'est lui que nous suivons, le Christ de Dieu qui vint sur terre en Jésus de Nazareth. En silence, nous prions dans la conscience que Dieu est en nous. Dieu est en nous. Dieu est en chacun de nous. Dieu est l'amour. Dieu est la liberté. Dieu est l'existence pure dans l'existence pure. Dieu est dans les règnes de la nature. Dieu est vie omniprésente.

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Il parlait du Dieu d'amour, de l'esprit libre, Dieu en nous. 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

0: Chers amis du monde entier, chers enfants, bienvenue à cette émission. Aujourd'hui, nous sommes très heureux d'annoncer officiellement et solennellement l'ouverture d'une école unique. Une école universelle où tous les gens, quelle que soit leur langue, leur culture ou leur lieu d'habitation, se retrouvent pour apprendre ce que signifie la vie. Cette grande école accueille des gens de tous les âges, du berceau à l'enfance, de la jeunesse à la fleur de l'âge, jusqu'à l'âge des adieux. Tout le monde peut y trouver sa place pour se former. On peut bien sûr se demander, mais où se trouve une telle école? Y en a-t-il une près de chez moi? Et comment puis-je la trouver et entrer dans le bâtiment?
1: Tu vas voir comme c'est facile. Le bâtiment scolaire est immense, infiniment grand, mais avec une architecture très familière, d'innombrables salles de classe pour toutes sortes d'activités et de formations. En fait, le lieu de cette école, eh bien, c'est la terre tout entière, avec sa nature, ses forêts et ses montagnes, ses rivières et ses mers, ses nuages et son firmament, ainsi que toutes les familles d'animaux et tous les êtres humains. Comme tu peux le voir, le terrain de jeu est immense et tu vas pouvoir y faire plein de jeux, d'expériences et de rencontres passionnantes.
0: Quant à la salle de classe, ce sera celle que tu auras choisie toi-même, c'est-à-dire ton lieu d'habitation, de travail, de loisirs ou autre, là où tu es en contact avec de nombreuses personnes et camarades et dont tu vas pouvoir apprendre beaucoup sur toi-même. Il s'agit donc d'une école pour apprendre ce qu'est la vie universelle, c'est-à-dire comment devenir des personnes libres et pacifiques qui ont confiance en elles. Pour atteindre ce but, nous sont offertes les journées, car tous les jours et à chaque instant, nous pouvons apprendre beaucoup de choses précieuses sur nous-mêmes.
1: Tu t'imagines peut-être que cette école, avec tous ses cours et les possibilités qu'elle offre, coûte très cher. Eh bien, pas du tout. La formation dans cette école est absolument gratuite. Bien sûr, à certains jours, il est bien possible que cela te coûte quelques efforts pour reconnaître et surmonter tes côtés pas trop positifs et qui t'empêchent de devenir tout à fait libre. Et c'est justement pour ça que ça en vaut la peine. Et surtout, ne t'inquiète pas, dans cette école, il n'y a pas de punition si tu échoues dans une tâche. Il n'y a pas non plus de notes. Uniquement le bonheur et la joie d'avoir réussi à faire certains pas. En même temps, tu ressentiras un nouvel élan pour atteindre de nouveaux objectifs.
0: Tu te demandes sûrement quels sont les critères à remplir pour être admis dans cette école. Est-ce qu'il faut passer un examen d'entrée? Encore une fois, c'est très simple. Si tu as le désir profond de vivre en paix et d'être libre, alors tu aimerais aussi recevoir une bonne formation qui te permettra de développer tous tes talents et tes dons afin de devenir une personne utile et dynamique qui s'engage activement dans une société juste, qui travaille pour une terre propre, qui apporte une nourriture saine. Si c'est le cas, tu es alors dès aujourd'hui invité à rejoindre la classe de ton choix. Et sache que tu n'auras pas de contrôle à passer. Le seul examen que tu pourrais faire en toute liberté est d'observer tes sentiments et d'examiner ta conscience afin de savoir honnêtement où tu en es par rapport aux objectifs que tu t'es toi-même fixés.
1: Tu te demandes sûrement, Mais qui est le directeur qui arrive à diriger une école de cette dimension? Bien, tu peux le contacter toi-même et à tout moment. Car le directeur de cette merveilleuse école n'est autre que Dieu, notre Père éternel, lui-même, qui, comme tu le sais peut-être déjà, habite en toi.
0: Mais alors, qui sont les enseignants et les professeurs dans cette école si particulière?
1: Dans cette école, tu ne rencontreras pas d'experts ni de grands professeurs, pas plus que de personnes qui portent des titres de docteur, qui sont spécialisées exclusivement dans des domaines restreints. Ici, on n'étudie pas des matières spécifiques, car il s'agit d'une école universelle, où l'on apprend tous les aspects et toutes les interactions de la vie, et même au-delà. Et le plus important est qu'on n'apprend pas toutes les choses par cœur et avec l'intellect, mais qu'on apprend avec le cœur.
0: La ligne de conduite la plus importante dans l'école de la vie, c'est la règle d'or de Jésus, le Christ, qui nous dit « Comporte-toi envers les autres comme tu voudrais qu'ils se comportent envers toi. » Ou, dit autrement, « Ne fais pas aux autres ce que tu n'aimerais pas qu'on te fasse. » C'est le Christ, justement, le Christ de Dieu qui porte dans son intégralité et fait vivre cette école formidable.
1: Dans cette école qui n'est pas de ce monde, nous sommes guidés et accompagnés par un être spirituel. Son nom est Liobani. Liobani est un ange enseignant, un être divin dont le langage n'est pas celui des êtres humains, mais un langage céleste. Mais rassure-toi, il y a quelqu'un sur Terre qui comprend ce langage divin de Liobani et qui peut le traduire dans notre langue. C'est Gabriel. Gabriel est la prophétesse et messagère du royaume éternel à notre époque. Et elle a également écrit de nombreux livres. Il y a environ 30 ans, Gabriel a rassemblé toutes les paroles de Liobani en plusieurs livres adressés à différents âges. Mais lisons peut-être un extrait dans lequel Liobani se présente elle-même.
0: Cher enfant, toi qui es ma sœur ou mon frère, je suis Liobani, un être divin qui souhaite te donner des conseils pour la suite de ton chemin de vie. Tu as bien entendu, je souhaite uniquement te conseiller et non pas t'ordonner, voire t'imposer quelque chose que tu ne souhaites pas accepter et pas non plus faire. Sache-le, cher enfant, je suis un être des cieux, un être libre, et ainsi je ne suis pas lié aux opinions et aux désirs humains.
1: Ces paroles de Liobani nous montrent l'esprit qui règne dans cette école, l'esprit de la liberté. Au fond, Liobani ne souhaite qu'une chose, la paix et encore la paix. Et un monde harmonieux et sain. Elle veut nous communiquer ce qu'est le royaume de Dieu. C'est son plus grand souhait. Liobani nous apprend comment développer nous-mêmes notre propre conscience afin de devenir libres. Et pour cela, elle nous invite tous à son école, l'école de la vie, dont le nom est Liobani, l'école pour la nouvelle Jérusalem, pour une autre époque, sous le signe du Christ de Dieu, de l'amour pour Dieu et pour le prochain. Cette école n'est donc pas de ce monde. Elle est pour un monde complètement différent, la nouvelle Jérusalem. C'est le monde de la liberté, c'est le monde d'un autre esprit.
0: À l'opposé, dans notre monde actuel, Nous sommes extrêmement absorbés par les téléphones portables, l'Internet et la télévision. Dans l'esprit de cette école, nous pourrions nous poser quelques questions à ce sujet, car se remettre en question nous aide à faire grandir notre conscience. Demandons-nous, par exemple, ce que nous voyons dans les médias correspond-il à notre propre conscience ou à la conscience d'autres personnes? Liobani nous appelle à être vigilants. Elle nous dit que nous devrions développer notre propre conscience, que c'est ça la liberté, et non pas absorber tout simplement la conscience des autres. Car ce qui est dit dans les médias et ce qui est présenté sur Internet, c'est la conscience des autres. Et nous voulons nous laisser greffer cette conscience qui nous poussera un jour à vivre selon cette conscience. Est-ce vraiment ce que nous voulons? Nous devrions nous poser régulièrement la question.
1: Si nous ne savons pas ce que nous voulons et comment est notre propre conscience, alors nous nous laissons éventuellement programmer par l'Internet et la télévision. Dans quel but? Sais-tu ce pourquoi tu veux te faire programmer? Pour un autre monde? Connais-tu cet autre monde? Sais-tu ce qu'il t'apporte?
0: Liobani, elle, nous conduit dans la vie véritable, dans un tout autre monde empreint de pacifisme, de liberté et de respect pour tout ce qui vit et aussi de respect envers nous-mêmes. Avec Liobani, nous apprenons à élargir notre conscience. Nous apprenons à développer une communication positive avec nos prochains, avec nos semblables, mais pas seulement. Car les animaux, les arbres et les plantes, les pierres et tout ce qui vit sont aussi nos prochains.
1: Liobani parle donc un autre langage qu'elle veut nous enseigner. Il s'agit du fin langage de la lumière, de l'amour et de la vie qui vient de Dieu et que nous rencontrons partout. Dans le sourire d'un ami, dans les yeux d'un animal, dans la fraîcheur de l'eau, dans la chaleur d'un rayon de soleil, dans la douce brise. C'est la vie et la communication universelle en toute chose. C'est Dieu, la vie qui est en toute chose et aussi en chacun de nous. Oui, Liobani veut nous transmettre ce qu'est le royaume de Dieu, mais c'est à nous de prendre les choses en main.
0: Afin de pouvoir suivre cette école et ses enseignements, nous nous sommes réunis en équipe avec des élèves de différentes cultures et langues dans le but de lire régulièrement le contenu des livres de Liobani avec vous et d'y réfléchir ensemble. Vous voulez peut-être savoir dès maintenant quels seront les sujets abordés. Eh bien, par exemple, Liobani apprend entre autres aux petits, avec beaucoup d'amour, comment ils peuvent entrer consciemment en communication avec les forces divines spirituelles et comment, en regardant, ressentant, pensant et agissant de façon juste, ils peuvent grandir dans une vie véritablement spirituelle et accomplie, tout en vivant dans le monde matériel.
1: Et voici quelques-uns des thèmes traités pour les enfants de 6 à 12 ans. Mais bon nombre de ces sujets peuvent aussi être une aide pour les adultes et les parents. Par exemple, lumière et ombre dans l'âme et l'être humain.
0: Un autre thème concernera les êtres pensés invisibles.
1: Ou les incarnations de l'âme.
0: Aussi, très concrètement, comment devenir une personne compétente et utile?
1: Ou un thème qui serait aussi pour les parents, Comment apprendre à penser de manière positive.
0: Nous apprendrons également à connaître les êtres invisibles qui nous aident et les êtres de la nature.
1: Nous apprenons également à comprendre l'importance de la loi des semailles et des récoltes.
0: Mais il y a aussi des jeux pour les petits et les grands, pour éduquer les sens, apprendre la concentration et développer la connaissance de soi. Et également de belles histoires de Liobani, par exemple sur les esprits des éléments, sur les esprits de la forêt, ou des histoires comme celle du renard rusé, et bien d'autres encore.
1: Et pour les adolescents et les jeunes, il y a divers sujets très intéressants, comme comment développer nos capacités, nos talents et nos qualités. Liobani parle d'un thème qui est une aide essentielle, la journée, ton ami, l'énergie du jour.
0: Encore un thème très intéressant, la conscience en toi, l'aide et le conseiller intérieur. Nous y apprenons que le Christ est en nous et qu'il est toujours prêt à nous offrir sa force et son aide.
1: Nous examinons aussi notre relation avec les autres et comment nous nous comportons dans notre famille, avec nos amis et au sein de la collectivité. Un thème est « Un comportement consciencieux et désintéressé conduit au bien-être ». Un autre, valeurs extérieures ou valeurs intérieures de l'homme et de la femme. Dans un autre thème, Liobani dit « L'intérieur s'exprime à l'extérieur, l'habitation et l'habillement. » Ou aussi, tout ce qui est matériel est relatif et éphémère.
0: Ce n'est là qu'un tout petit aperçu de la richesse des aides et des enseignements de Liobani qui nous ont été transmis par Gabriel. Nous pouvons dire, en quelques mots, que tous ces thèmes comportent différentes tâches que nous pouvons appliquer dans notre vie quotidienne, de sorte que, pas à pas, nous développons nous-mêmes notre conscience et devenons des personnes libres, sincères et heureuses grâce à une conscience de soi positive. En même temps, Liobani nous encourage toujours et elle nous demande « J'explique, es-tu partant ?»
1: En tout cas, nous sommes partants. Et nous nous réjouirions de te retrouver et de vous retrouver tous pour Liobani, l'école pour la Nouvelle Jérusalem, pour une autre époque, sous le signe du Christ de Dieu, de l'amour pour Dieu et pour le prochain. Au revoir. Et à bientôt.

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0: Bonjour les enfants, c'est moi, Kiri. Vous ne pouvez pas me voir et pourtant je suis là. Vous savez, je suis presque aussi grand que vous. Je suis un lutin de la famille des lutins-conteurs. Les lutins font partie des êtres de la nature et nous sommes très nombreux dans la nature. Tout comme vous, nous aimons bien rire, chanter, danser et sauter. Notre vie est remplie de nombreuses aventures et nous avons beaucoup à faire. Autrement dit, nous avons des tas de choses à vous raconter. Voyons quelle histoire nous allons vous conter aujourd'hui.
1: Là où les renards se disent bonne nuit. Chers enfants, il était une fois une grande famille. Le père et la mère avaient 8 enfants. L'avant-dernier était une petite fille qui s'appelait Laska. Laska voulait toujours tout connaître de façon précise. Ce n'était pas de la curiosité mal placée. Elle aimait tout simplement savoir pourquoi les choses étaient comme elles étaient et pas autrement. Sa mère et ses frères et sœurs plus âgés ne pouvaient guère répondre à ces questions, d'autant plus qu'ils ne s'intéressaient pas à ce qui l'intéressait, elle. La petite Laska avait une relation profonde à la nature. Elle ressentait qu'une grande force émanait de la nature. Elle ne cessait de demander à sa mère et à ses frères et sœurs si les plantes et les pierres vivaient eux aussi, et si Dieu existait. De temps à autre, un de ses frères ou une de ses sœurs lisait à Laska des histoires. Dans l'une de ces histoires, il était question des renards qui se disent bonne nuit. Laska demanda : « Où sont ces renards qui se disent bonne nuit ?» Mais le frère ou la sœur qui lisait cette histoire ne pouvait lui répondre. Comme personne ne pouvait lui dire où se situait cet endroit, Laska décida d'aller elle-même à sa recherche. En secret, sans que ses parents ne le sachent, elle prépara son petit sac de voyage avec de quoi boire et manger. En pensée, elle fit ses adieux à ses parents et à ses frères et sœurs et se mit en route. Laska était encore petite et sous la responsabilité de son père et de sa mère, mais elle ne réfléchit pas au fait que ses parents pourraient se faire du souci à cause de son départ. Elle ne pensait qu'aux renards qui se disent bonne nuit quelque part. Elle se doutait bien que ce serait un assez long voyage. Elle se dit qu'en allant vers l'ouest, là où le soleil se couche, elle trouverait des renards. Arrivant aux abords d'une petite ville, elle prit un billet d'autobus comme elle le faisait chez elle et put ainsi traverser entièrement la ville. Cela plut beaucoup à Laska, car avec ses petites jambes, elle ne marchait pas vite, tandis qu'avec l'autobus, elle fit le trajet rapidement. En descendant du bus, elle se retrouva toute seule. Devant elle, il n'y avait que des champs et des forêts. Bien souvent, Laska avait prié avec sa mère et elle savait que le bon Dieu ainsi que son ange gardien étaient avec elle. Aussi n'avait-elle aucune raison d'avoir peur. Chers enfants, est-ce bien la volonté de Dieu qu'une petite fille quitte la maison en cachette pour chercher les renards qui se disent bonne nuit ? Notre Père Céleste ne le veut certainement pas, puisqu'il a mis les plus jeunes enfants sous la protection de leurs parents. Mais ce n'est pas cela qui préoccupait la petite fugueuse. Lorsque la nuit tomba, elle dormit sous les arbres, dans le sac de couchage qu'elle avait dérobé dans le garage de son père. Le jour suivant, elle poursuivit son chemin, toujours dans l'idée de trouver les renards. « longeant un champ de blé, elle vit un grand corbeau voler au-dessus d'elle. « Bonjour, lui dit Laska. Peux-tu me dire si je suis bien sur le chemin qui conduit là où les renards se disent bonne nuit ?»«
2: Croix, croix. »
1: « Mais oui, croissa le corbeau. Continue tout droit et suis le prochain tournant que tu rencontreras. Ce n'est pas un virage prononcé, mais seulement un léger tournant. Interroge les animaux, tu apprendras alors peu à peu.

lui indiquèrent le chemin par des gestes ou en faisant d'autres signes. Lorsqu'à nouveau la nuit tomba, elle s'allongea pour dormir. Soudain, elle entendit une voix qui venait de la cime des arbres. Laska regarda en l'air et vit une famille de hiboux. Elle envoya des pensées dans leur direction et le grand-père, grand-duc, lui répondit. Il dit qu'il veillerait sur elle durant la nuit pour qu'il ne lui arrive rien. Chers enfants, vous savez que les hiboux sont des oiseaux nocturnes qui, la nuit, ne dorment pas et font beaucoup d'allées et venues en volant çà et là. Au matin, lorsque Laska s'éveilla, elle s'étira et vit que la famille hibou s'était posée près d'elle. Elle déballa son petit déjeuner et le partagea avec eux. Ils devinrent ainsi de bons amis. Le père grand-duc lui indiqua la direction à prendre et Laska poursuivit sa route. Elle arriva au bord d'une rivière qu'elle traversa. Comme il faisait bien chaud, c'était très agréable. Au milieu de la rivière, elle rencontra Madame Castor, à laquelle elle tenta d'expliquer son projet. Madame Castor la comprit et lui répondit : « Les renards ne sont plus très loin. Continue droit devant toi jusqu'à ce que tu atteignes un beau verger. Ensuite, traverse la grande forêt qui le borde en direction de l'ouest. » Laska la remercia et poursuivit son chemin. Arrivée au verger, elle y rencontra les propriétaires, des paysans fort aimables. Ils étaient en train de travailler dans le verger et Laska les aida de son mieux. L'après-midi, ils l'invitèrent chez eux, lui offrirent à manger et à boire, puis la laissèrent dormir dans un lit douillet. Elle dormit merveilleusement bien et se souvint de sa maison. Mais le désir de rencontrer les renards fut plus fort. C'est ainsi qu'au petit matin, elle s'esquiva de nouveau discrètement pour poursuivre sa route. Elle avançait à petits pas. Arrivée à l'orée d'un bois, elle se reposa un peu avant de poursuivre sa marche. Soudain, derrière elle, un craquement se fit entendre. Laska n'en fut pas effrayée, car elle connaissait maintenant le langage des animaux et elle savait que Dieu l'accompagnait. Elle se retourna et vit un grand cerf qui lui demanda dans sa langue à lui où son chemin la conduisait. Laska lui expliqua tout et le cerf dit alors « Monte, je t'emmène chez les renards ». Avec précaution, ils traversèrent la forêt et Laska se sentait bien et en sécurité sur le dos du majestueux et grand cerf.

le cerf déposa Petite Laska à l'ouest de la forêt et il lui dit toujours dans sa langue « Il ne te reste plus que quelques mètres. Avance tout droit jusqu'à la petite colline couverte d'herbe. » Laska le remercia et se mit à courir. Lorsqu'elle fut en haut de la colline, elle s'écria « Ohé, les renards, où êtes-vous ? J'ai parcouru un long chemin pour vous trouver et pour voir comment vous vous dites bonne nuit. » Tout à coup, elle découvrit l'entrée d'un terrier et vit un museau de renard dépassé. Lentement, en hésitant, le renard sortit de son terrier et s'approcha de Laska. Il envoya des impulsions dans le monde de sensations de Laska qui le comprit. « Pourquoi cela t'intéresse-t-il ? » fut sa question.

Ah, tu sais, dit Laska, et elle raconta combien la vie est triste lorsqu'on ne peut pas communiquer avec les animaux, ni parler du grand esprit créateur qui est la grande unité. Elle raconta au renard. Ma famille prie et ma mère m'a appris à prier, mais elle ne comprend pas mes nombreuses questions et ne peut pas de ce fait y répondre. Ma mère et mes frères et sœurs ne s'intéressent pas à toutes les questions que je leur pose. Le renard acquiesça d'un signe de tête. Il comprenait Laska. Alors, les uns après les autres, les renards sortirent du terrier. Une famille de renards au grand complet. Monsieur Renard dit: Nous nous sommes retirés à la campagne et nous nous nourrissons de cadavres d'animaux déjà morts. Nous devons vivre dans des lieux reculés et monter la garde afin de ne pas être tués par les chasseurs. Monsieur Renard présenta sa famille à Laska, qui salua chacun chaleureusement. Laska se reposa près du terrier des renards. Le soir vint, et pour la première fois, Laska put voir comment les renards se disent bonne nuit.

tous les animaux sont des enfants de la création qui prie l'Esprit créateur éternel. La famille de renards priait également. Pour commencer, ils prièrent tous ensemble et remercièrent pour ce jour de lumière. Pendant leur prière, les elfes et les lutins s'approchèrent tout doucement, formèrent autour d'eux un cercle, puis firent avec la famille de renards une danse du soir qui était également une prière dansée.

La nuit tomba. Les renards et les êtres de la nature se touchèrent, s'embrassèrent et s'apprêtèrent à aller se coucher. Les êtres de la nature se retirèrent et les renards allèrent dormir dans leur terrier. Laska put rester chez les renards. « Je suis heureuse, dit Laska, de pouvoir dormir chez vous. C'est beau, silencieux et paisible. C'est si harmonieux. Tous les animaux sont là les uns pour les autres. Les êtres de la nature sont également unis les uns aux autres et avec la nature. Je sens que tous vivent en Dieu et avec la nature, et cela me remplit le cœur de bonheur. » Laska était très heureuse d'avoir trouvé les renards. C'était ce à quoi elle avait aspiré. Elle sentait que les animaux vivent vraiment en harmonie avec la création, qu'ils s'aiment et s'entraident tous. Elle avait voulu voir si telle était la réalité. Maintenant qu'elle connaissait la réponse, elle était infiniment heureuse et remercia le Seigneur Tout-Puissant dans les cieux pour la grande unité et le grand amour qu'il fait s'écouler vers les hommes, vers les animaux, les plantes et les minéraux.

0: Vous aimeriez sûrement savoir si la petite Laska resta chez les renards. À vrai dire, ses parents se faisaient beaucoup de soucis. Après un certain temps, Laska prit le chemin du retour. Les renards, le cerf, les hiboux, les corbeaux et bien d'autres animaux l'y aidèrent. Cependant, même lorsqu'elle fut plus grande, Laska n'oublia jamais que les hommes, les êtres de la nature, les animaux, les plantes et les minéraux font partie de la grande unité d'amour présente dans le grand jardin de Dieu qu'est la nature. Cela la remplissait de joie et de gratitude au plus profond d'elle-même. Et parce qu'elle était heureuse au fond de son cœur, elle rendait heureux tous ses semblables et toutes les formes de la nature qu'elle rencontrait.
1: Voilà, c'est fini pour aujourd'hui. Je serai heureux de vous retrouver pour la suite. À bientôt. Votre Kiri, le lutin conteur.
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0: Chers téléspectateurs, chers auditeurs, chers amis, nous vous saluons chaleureusement pour cette émission de la série « Moment de réflexion, l'esprit libre » sur le thème « Avec Dieu, la vie est plus facile ». Lorsque vous prenez conscience que l'esprit libre habite en chacun de nous, cela vous emplit-il vous aussi d'une joie intérieure, silencieuse et d'une profonde confiance ? C'est Dieu en nous. Si vous avez eu l'occasion de suivre les émissions précédentes de cette série et que vous avez essayé de mettre en pratique certains des aspects qui y étaient présentés, comme par exemple de s'efforcer à avoir de l'ordre dans nos pensées, vous aurez peut-être vous-même déjà fait l'expérience qu'avec Dieu, la vie est plus facile. Dans l'émission précédente, nous avons beaucoup parlé de la pensée positive et de la force universelle, de l'esprit universel qui nous rend libres et qui nous offre le bonheur et la paix. Aujourd'hui, nous aimerions parler de l'activation des forces positives, à laquelle nous parvenons par l'observation et le contrôle des pensées et par la concentration.
1: Pour intensifier l'activation des forces cosmiques, nous devrions tout d'abord nous activer nous-mêmes en apprenant à nous exercer, à observer et contrôler nos pensées et à nous concentrer. La concentration découle du contrôle des pensées. Nous affirmons les pensées positives, les forces désintéressées en nous. Pour commencer, demandons-nous si nous affirmons les forces positives, les forces cosmiques qui s'écoulent en nous, et si c'est le cas, ce que nous voulons atteindre en faisant cela. Notons bien que notre but devrait s'inscrire dans la volonté de l'esprit universel de la liberté que nous appelons Dieu. Ce qui importe n'est donc pas notre volonté personnelle, mais la volonté universelle qui rend libre.
2: Si nous le souhaitons, affirmons donc le positif, la vie universelle, Dieu. Nous ne devrions pourtant pas le faire en ressassant simplement certaines formules positives. Cela va bien au-delà. Si nous voulons prendre conscience des forces positives, il serait bien de nous rappeler le plus souvent possible que ce n'est pas notre volonté par trop humaine qui doit s'accomplir, mais la loi de l'esprit universel de l'amour et de la liberté. Pour parvenir à un élargissement de la conscience, seule sa volonté est déterminante.
0: Pour découvrir ce que contiennent nos pensées et notre volonté, pour voir ce que cachent nos paroles, nous devrions réunir les forces de notre conscience et nous en servir comme d'une lentille qui concentre les rayons du soleil sur un point. Nous devrions ainsi focaliser ces énergies que nous émettons, c'est-à-dire nous concentrer sur ce que nous voulons analyser, sur nos pensées, notre volonté, nos paroles. Grâce au but que nous avons de vouloir accomplir progressivement la loi universelle qui est portée par l'amour et la sagesse de Dieu, nous développons avec le temps le calme et la paix, c'est-à-dire la force de nous concentrer. Ainsi, il nous est toujours plus possible de mettre de l'ordre dans ce que nous faisons durant la journée. Et nous remarquons assez rapidement ce qui est positif et ce qui ne l'est pas. Nous sommes alors confrontés à une décision. Soit je continue à entretenir mes vieux schémas de comportement négatifs, soit je reconnais qu'avec Dieu, la vie est plus facile.
3: Le monde d'aujourd'hui est agité, effréné, et toujours plus de personnes aspirent à la paix et au silence. La paix véritable et le silence profond viennent du plus profond de notre âme. Ils sont issus de l'esprit cosmique de la liberté. Si nous voulons trouver la paix cosmique, le silence profond pour pouvoir apporter un tant soit peu de positif dans ce monde agité, dans la manière de penser et de vivre des êtres humains, nous ne devrions pas nous mouvoir dans le marécage du monde. Nous ne devrions donc pas vivre avec le monde. Tout en étant dans le monde, nous devrions apprendre à ne pas être obligatoirement avec le monde qui, pour beaucoup, n'est que le lieu de prédilection de l'ego et ses aspects par trop humains.
0: Si vous le souhaitez, laissez donc l'esprit universel, Dieu, ressurgir peu à peu du plus profond de votre âme. Si vous vous efforcez de prendre au sérieux les commandements de Dieu et l'enseignement de Jésus de Nazareth, vous remarquerez très rapidement que Dieu, l'Esprit de l'infini, est présent, qu'il est au plus profond de votre âme. Il en découle la nostalgie de se rapprocher toujours plus de lui, dans la conscience qu'avec Dieu, la vie est plus facile.
1: Observons notre monde. Où y a-t-il la paix? Où y a-t-il le silence? Nous ne trouvons la paix et le silence que lorsque nous nous tournons vers l'intérieur, c'est-à-dire lorsque nous nous demandons où chercher la paix et le silence si nous ne les trouvons nulle part. Nous trouvons le silence et la paix dans l'esprit universel qui vit au plus profond de notre âme. À chaque instant, chacun de nous peut ressentir cette vie, et ce, dans notre respiration, car la respiration est la vie, et Dieu est la vie. En prendre conscience génère une confiance profonde et conduit à la source de la force qui anime l'âme et l'être humain, qui harmonise l'âme et l'être humain, qui stabilise ce dernier et rend les personnes de bonne volonté indépendantes des influences extérieures. La journée est pour chacun de nous notre journée, et personne d'autre que nous en porte la responsabilité. C'est votre journée, et vous pouvez en être maître grâce au contrôle des pensées et à la concentration. Essayez, faites-en l'expérience, faites le tri entre le positif et le négatif, entre ce qui est universel et ce qui est par trop humain. Et défaites-vous des aspects par trop humains en suivant le chemin de la libération. Comment faire? Mettez en ordre ce qui est négatif. Suivre ce chemin signifie demander pardon, pardonner, et si cela est possible, réparer ce qui a été fait de mal, puis ne plus répéter les aspects négatifs reconnus. Si vous le voulez, suivez ce chemin et vous ressentirez toujours plus la liberté intérieure. Vous ressentirez alors que vous respirez plus profondément. Vous vivez plus consciemment. Vous ressentez que quelque chose se passe en vous, une sorte de détachement, de légèreté, de bonheur. Quelque chose que vous ne connaissiez pas jusqu'alors se passe en vous et vous vous dites, comme si cela était tout naturel, avec Dieu, la vie est plus facile.
3: Ce n'est qu'en faisant preuve de discipline que nous pouvons acquérir un comportement cosmique, universel. Grandir sur le plan spirituel signifie développer les forces universelles. Cela ne se fait pas du jour au lendemain. Une telle évolution se fait au prix de grands efforts. Celui qui s'oriente sur Dieu lutte pour s'élever progressivement et ne se laisse pas décourager par des petits échecs. Sa motivation le fortifie. Son but l'attire et le fait avancer. Il a conscience de l'enjeu dont il est question, se libérer toujours plus du fardeau des charges trop humaines.
0: Chacune de nos pensées a une influence sur nos nerfs et nos muscles. Les pensées qui se bousculent sans arrêt dans notre tête maintiennent constamment nos nerfs et muscles dans une telle tension, elles les dominent, pour ainsi dire, de sorte que nous ne pouvons pas parvenir à l'esprit universel, à sa sagesse et à son amour. C'est pourquoi il est dit « Détends-toi régulièrement pour apprendre à te concentrer et à être silencieux ». Dans la mesure du possible, nous devrions régulièrement décontracter nos muscles et détendre nos nerfs. Pour cela, nous pouvons écouter une musique incitant au calme ou harmoniser notre corps avec quelques mouvements corporels légers ou encore écouter une méditation. Pour pouvoir se rapprocher de l'esprit cosmique universel, Dieu, et vivre avec Dieu, il faut parvenir à la détente et au calme profond, qui n'embrassent pas uniquement la superficie de notre conscient, mais agissent en profondeur, là où le subconscient lui aussi peut être harmonisé et détendu.
4: Pour
3: que le corps vibre de manière harmonieuse, il est également important d'observer nos cinq sens, la vue, l'ouïe, le goût, l'odorat et le toucher, et de procéder à des exercices d'assouplissement. Nos cinq sens devraient être harmonisés, c'est-à-dire affinés. Si nous sommes maîtres de nos sens, notre corps et notre conscience parviennent à un rythme équilibré. C'est ainsi que nos sensations, pensées et paroles s'affinent successivement et s'inscrivent toujours plus dans la loi divine. Toutes ces transformations positives donnent naissance à une conscience plus éveillée, plus fine. Cette évolution a lieu par paliers. C'est pourquoi ce conseil est, une fois encore, de mise. Ne vous laissez pas décourager lorsque vous traversez des moments où vous vous sentez faible et impuissant.
2: Observez-vous vous-même. Observez ce qui se passe dans votre corps. Lorsque vos yeux passent précipitamment d'un point à un autre, vous remarquerez très rapidement que votre rythme corporel change. À eux seuls, les mouvements rapides et précipités des yeux qui, de manière disharmonieuse et incontrôlée, sautent d'un point à un autre, entraînent une agitation et une tension de l'organisme, ainsi qu'une certaine insatisfaction. Si vous le souhaitez, observez également le changement de vibration de votre corps lorsque, par exemple, vous écrivez rapidement, ou que vous faites quoi que ce soit d'autre en hâte, ou encore lorsque la curiosité vous assaille et que votre sens de l'ouïe vous pousse littéralement à être à l'affût de tout ce qui se dit et se fait autour de vous. Tout cela vous permet aussi de reconnaître combien le système nerveux est sensible, comment il réagit aux vibrations que nous émettons et les transmet à l'organisme.
5: dem Organismus zuleitet.
6: Ebenso,
0: de même, marcher rapidement, de manière pressée, de sorte que le haut du corps est penché en avant, fait en sorte que vos sens sont troublés. Gesticuler avec force et parler rapidement vous entraîne également à l'extérieur de vous-même, dans le stress. Mâcher et avaler rapidement, boire hâtivement, perturbe aussi le rythme du corps. Observez également votre rythme corporel dans les situations suivantes. Lorsqu'un moustique vous a piqué et que vous vous grattez fortement, vous remarquerez que tout votre corps réagit instantanément. Votre système nerveux s'agite et l'organisme répond en conséquence.
3: Ces symptômes, que bien souvent nous ne reconnaissons pas, contribuent considérablement à ce que la vibration de notre corps baisse. À la suite de cela, nous absorbons les vibrations basses et négatives issues de sollicitations extérieures qui s'expriment alors en nous sous forme de sensations et pensées négatives. Il est alors possible qu'elles ne nous lâchent plus, qu'elles nous tourmentent constamment et qu'elles contribuent ainsi à un coup du sort, car le hasard n'existe pas. Nous sommes nous-mêmes à l'origine de ce que nous ressentons, qu'il s'agisse de souffrance et de douleur, de paix, d'harmonie, de joie, de silence cosmique et de la satisfaction d'avoir accompli un travail consciemment.
1: Si nous voulons parvenir au silence des pensées auxquelles nous aspirons, nous devrions également nous habituer à adopter une tenue corporelle rythmique, c'est-à-dire harmonieuse. Un conseil, valable pour nous tous, serait de faire tous les matins quelques exercices corporels légers. Si nous le faisons, nous remarquerons nous-mêmes que nos cinq sens y réagissent très rapidement et se mettent au diapason. Sur cette base, chaque journée pourrait nous permettre de reconnaître certains aspects de nous-mêmes, nous donner certaines indications sur notre manière de vivre. Il est écrit, et cela montre que Dieu est plus proche de nous que ne le sont nos bras et nos jambes. Demandez. Et l'on vous donnera. Cherchez et vous trouverez. Frappez à la porte et on vous ouvrira. Car celui qui demande reçoit. Celui qui cherche trouve. Et on ouvre à celui qui frappe à la porte.
0: Chers amis, une fois de plus, le temps est passé à toute allure et nous voilà arrivés à la fin de notre émission. Les explications apportées donneront à ceux qui le veulent de quoi réfléchir, apprendre et faire des expériences dans les jours à venir. Par exemple, comment devenir maître de ses pensées et parvenir à la concentration? Il a aussi beaucoup été question du rythme corporel. Et si vous y êtes attentif, nous pouvons vous promettre que les journées qui vont suivre seront intéressantes. Nous nous souhaitons à tous ce qu'il y a de mieux pour les jours à venir et, si vous le voulez, retrouvez-nous pour la suite de cette série intitulée « Moment de réflexion, l'esprit libre » sur le thème « Avec Dieu, la vie est plus facile ». Au revoir et à bientôt. Une salutation, Dieu.

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0: Chers amis, chers téléspectateurs et téléspectatrices, bienvenue pour cette nouvelle partie de notre série sur le Sermon sur la montagne de Jésus de Nazareth. Le Sermon sur la montagne, enseigné par Jésus de Nazareth il y a 2000 ans, est le chemin qui mène à Dieu, le chemin du retour à notre patrie éternelle et la clé pour une vie pacifique, une véritable liberté intérieure, pour la fraternité et la justice. Notre monde actuel serait certainement très différent si les générations des siècles passés avaient accepté et vécu cet enseignement. Il y a 2000 ans, le Christ, le Fils de Dieu, a œuvré et enseigné, incarné en Jésus de Nazareth. Aujourd'hui, il œuvre et enseigne à travers la messagère du royaume éternel, la prophétesse de Dieu, Gabrielle. À travers elle, il révèle son enseignement de l'amour pour Dieu et pour le prochain sous toutes ses facettes et nous appelle de nouveau à prendre à cœur le Sermon sur la montagne. Dans cette série d'émissions, nous lisons des passages du Sermon sur la montagne de Jésus de Nazareth tels qu'ils se trouvent dans le texte d'un évangile apocryphe. Puis, nous lisons les explications données par le Christ de Dieu à travers la parole prophétique dans « Ceci est ma parole, Alpha et Oméga », la révélation du Christ que connaissent les véritables chrétiens du monde entier. Voici maintenant le texte de l'Évangile que l'on peut lire dans le chapitre intitulé « Suivez-moi ». Ne pensez pas que je sois venu pour détruire la loi ou les prophètes. Je ne suis pas venu pour les détruire, mais pour les accomplir. Car en vérité, je vous le dis, tant que le ciel et la terre existeront, pas la moindre lettre, pas un iota ne disparaîtra de la loi et des prophètes, jusqu'à ce que tout soit accompli. Mais voyez, quelqu'un de plus grand que Moïse est ici, et celui-ci vous donnera la loi suprême et même la loi parfaite, et c'est à cette loi que vous devrez obéir. »
1: Voici ce que le Christ explique à ce sujet par la parole prophétique. Incarné en Jésus de Nazareth, j'ai enseigné aux hommes et aux femmes qui me suivaient et à tous ceux qui m'écoutaient, des parties de la loi parfaite, la loi absolue. Je leur ai également expliqué que la loi absolue de l'amour rayonne également dans la loi des semailles et des récoltes, car l'Esprit est omniprésent et agit aussi dans la loi des semailles et des récoltes, qui est la loi de la chute. À travers moi, le Christ incarné en Jésus de Nazareth, et à travers tous les autres véritables prophètes de Dieu, l'Éternel a enseigné et mis en garde ses enfants vivant sur les plans imparfaits que la loi de la chute, la loi des semailles et des récoltes, agit continuellement. Celui qui ne se reprend pas à temps et donc ne rebrousse pas chemin, devra supporter les effets des causes qu'il a créées. L'Éternel s'est toujours efforcé et s'efforce aujourd'hui encore de conduire tous ses enfants humains et toutes les âmes à son cœur, à la loi de l'amour éternel, avant que la récolte, c'est-à-dire les effets des causes qu'ils ont générées, ne les touche. À travers moi, le Christ, l'Éternel les conduit à des prises de conscience sur eux-mêmes. Il leur donne la force de mettre en ordre les péchés et les fautes qu'ils reconnaissent.
0: Le Christ de Dieu poursuit sa révélation. Le Christ, le Je suis, s'incarna dans ce monde en Jésus de Nazareth pour enseigner aux êtres humains la loi éternelle et la vivre en exemple, en tant que fils de l'homme, afin qu'ils comprennent le chemin qui conduit au Père éternel, qu'ils accomplissent sa loi, et retrouvent ainsi les demeures éternelles qu'il tient prêtes pour chacun de ses enfants. Ceux qui me suivirent lors de ma venue sur terre et qui mirent en pratique les lois éternelles étaient mes véritables successeurs. Ensuite, au cours des générations suivantes, il y avait d'un côté le christianisme et de l'autre le pseudo-christianisme.

0: que dans la loi éternelle, il n'y a pas de contrainte. Dieu, l'Éternel, a donné le libre arbitre à tous ses enfants. Celui qui prend librement la décision de suivre le Christ reçoit la force de mettre en pratique ce qui caractérise le vrai christianisme. L'égalité, la liberté, l'unité, la fraternité et la justice. Toute contrainte vient de la loi des semailles et des récoltes, appelée aussi loi de la chute. Il est demandé à l'être humain de choisir librement son chemin spirituel. Moi, le Christ, je propose à chacun le chemin qui mène au cœur de Dieu, mais je n'oblige personne à le suivre. Celui qui contraint son prochain vit lui-même sous la contrainte de la loi de la chute et incarne par là même la pensée de la chute. Plusieurs confessions se réclamant du christianisme contraignent leurs fidèles au baptême par l'eau. À travers cet acte, de petits enfants dont le libre arbitre n'est pas encore développé et qui ne peuvent donc pas décider par eux-mêmes, sont obligés d'intégrer une église et de prendre part à ses autres rituels. Ceci constitue une atteinte au libre arbitre, une christianisation forcée. Ces procédés appartiennent à la loi de la chute. Ceux qui ne m'acceptent pas librement, moi, le Christ, et ne m'accueillent pas au fond d'eux-mêmes, par profonde conviction intérieure, ont généralement de grandes difficultés à comprendre et à accepter les 10 commandements qui sont des extraits de la loi éternelle. En effet, ces derniers ont été relégués à l'arrière-plan par de nombreuses pratiques extérieures, des dogmes, des rites, des coutumes et des cultes. Ces pratiques extérieures sont devenues le point central des institutions ecclésiastiques. Pourtant, elles n'ont rien de commun avec le christianisme intérieur, la religion intérieure. Elles proviennent en partie directement de l'époque du polythéisme et de l'idolâtrie, et ainsi des plans de la chute. C'est seulement en se détachant librement des dogmes, des formes rigides, des rites et des cultes imposés, et aussi en abandonnant ses propres représentations de Dieu, qu'il est possible d'être progressivement conduit vers l'intérieur, vers son être véritable. C'est là, au plus profond de lui-même, que l'être humain trouve son être véritable, l'être en Dieu, qui vit dans le royaume de Dieu, qui est présent en chaque être humain. Cette vie intérieure, c'est la religion véritable, la religion intérieure.
1: Le Christ poursuit sa révélation par la parole prophétique. Prenez conscience que la loi éternelle et universelle qui régit tout, la loi des cieux, est immuable. C'est la loi de toutes les formes d'existence pure. La chute généra la loi des semailles et des récoltes. Celle-ci ne pourra être annihilée que par la mise en pratique des lois éternelles. Elle ne peut pas être contournée. La loi des semailles et des récoltes agit dans l'âme jusqu'à ce que les péchés soient reconnus, mis en ordre, expié et me soit remis à moi, le Christ de Dieu. Alors seulement la loi de la chute est abrogée dans l'âme. L'âme est alors en majeure partie libérée de son impureté et redevient l'être pur en Dieu qui vit la loi absolue, car elle s'efforce à nouveau d'accomplir la loi absolue de l'amour et de la vie qui agit en toutes choses.

0: La loi des semailles et des récoltes restera valable jusqu'à ce que tout ce qui est contraire à la loi divine soit acquitté et transformé en énergie positive et que tous les êtres vivent à nouveau en Dieu dont ils sont issus. Au fur et à mesure que tous les êtres issus de Dieu rentreront dans le cœur de Dieu, dans la loi absolue, tous les plans de purification, les plans semi-matériels et les plans matériels, y compris la Terre, se transformeront en énergie cosmique et vibreront de nouveau dans la loi absolue. Alors seulement, la loi de la chute sera annihilée et l'amour de Dieu agira manifestement dans toutes les formes d'existence, dans tous les êtres. Le Christ révèle encore ceci. Pas un iota ne sera ôté de la loi éternelle que les vrais prophètes qui m'ont précédé ou succédé ont apporté et que j'ai vécu en exemple en tant que Jésus de Nazareth. Il dit. L'expression « pas la moindre lettre, pas un iota » veut dire « pas le moindre aspect de la vérité éternelle ». Il ne s'agit pas de la lettre ni des mots humains en tant que tels. Le langage humain est souvent fait de symboles qui renferment un sens plus profond. Ce n'est que lorsqu'une personne est capable de ressentir dans le langage des symboles qu'elle est en mesure de percevoir la vérité et le sens de la vie qui se cache au plus profond des mots du langage humain. La loi supérieure est le pas qui mène à la loi parfaite. Elle est enseignée sur les plans de préparation situés devant le portail des cieux, aux êtres largement purifiés en provenance de la terre et du royaume des âmes. La loi supérieure est l'ultime niveau d'enseignement avant le portail des cieux. Elle indique aux êtres pratiquement purs comment réactiver dans leur corps spirituel le rayonnement légitime afin qu'ils puissent l'employer dans l'infini.
1: Le Christ révèle encore ceci. Lorsque j'étais incarné en Jésus de Nazareth, j'ai enseigné des parties de la loi parfaite, la loi absolue. Cependant, je n'ai pas pu la transmettre en totalité, parce que mes contemporains étaient encore trop attachés au polythéisme et aux différentes croyances de leur époque. C'est pourquoi je leur ai dit, à peu près en ces termes, quand le temps sera venu, moi, l'Esprit de la vérité, je vous conduirai dans toute la vérité. J'ai été crucifié par les Romains sur le mont Golgotha, qui signifie le mont du crâne, parce que le peuple ne m'a pas reconnu et accepté comme étant le Messie. Bien que j'ai prêché, enseigné et guéri dans toute la vallée du Jourdain, bien que j'ai donné beaucoup de signes de ma divinité, le peuple buté resta assujetti aux hommes du temple et pour cette raison se rendit co-responsable de la mort de Jésus de Nazareth. Lorsque furent prononcées les paroles dont le sens est à peu près le suivant, « Tout est accompli », les étincelles rédemptrices pénétrèrent dans toutes les âmes chargées et déchues. C'est ainsi que je suis devenu et que je suis encore le rédempteur de tous les êtres humains et de toutes les âmes. À travers Gabriel, la prophétesse du royaume éternel, le Christ poursuit sa révélation en disant « J'ai agi comme Christ de Dieu et je continue à le faire. Dans toutes les générations, jusqu'à aujourd'hui, je me suis révélée à travers de véritables instruments de Dieu, des personnes dont l'âme était en majeure partie purifiée. Au cœur de ce gigantesque changement d'air, où l'air de lumière se rapproche de plus en plus de l'humanité, j'enseigne la loi éternelle sous toutes ses facettes, et toujours plus de personnes suivent le sentier qui conduit vers l'intérieur, le sentier qui mène à l'amour de Dieu. L'époque que j'ai annoncée en tant que Jésus de Nazareth est venue. À l'époque, j'avais dit « Maintenant, vous ne pourrez pas encore le porter, c'est-à-dire le comprendre. Mais quand viendra l'Esprit de la vérité, il vous conduira dans la vérité tout entière. Je suis maintenant en esprit parmi les miens, parmi les personnes fidèles qui cheminent vers l'existence éternelle, vers la conscience de mon Père. Je leur enseigne la loi absolue et éternelle pour que ceux qui vivront dans le royaume de paix l'accomplissent aussi et vivent ainsi en moi et moi à travers eux. Mes paroles sont vie, elles sont la loi éternelle. Elles resteront dans le cœur de ceux qui cheminent vers la vie éternelle, ainsi que dans beaucoup d'autres écrits, comme par exemple ce livre écrit pour le royaume de paix de Jésus-Christ. Prenez conscience que seul la loi éternelle de l'amour rend libre. En aucun cas, la loi des semailles et des récoltes. Celle-ci ne procure que souffrance, maladie, misère et dépérissement.
0: Venons-en maintenant à un autre passage du sermon sur la montagne de Jésus de Nazareth, tel qu'il est restitué dans l'évangile de Jésus. Son titre est « Respecter les commandements, puis alors seulement enseigner ». Jésus de Nazareth dit « Celui qui enfreindra un seul des commandements de Dieu et qui enseignera aux gens à faire de même sera le plus petit dans le royaume des cieux. Mais celui qui les respecte et les enseigne sera appelé grand dans le royaume des cieux. » À ce sujet, le Christ révèle ce qui suit. Les 10 commandements que Dieu donna à ses enfants humains à travers Moïse sont des extraits de la loi éternelle de la vie et de l'amour. Celui qui les enseigne sans s'y tenir lui-même est un imposteur. Il pèche contre l'Esprit Saint et c'est le plus grand des péchés. Ce faussaire utilise l'amour de Dieu, la loi de la vie, à ses propres fins. Ce faisant, il abuse de la loi éternelle. Tout abus est un vol et tout voleur est une personne traquée et pourchassée qui, tôt ou tard, est rattrapée et inculpée par ses propres actes, par ses propres causes. Car Dieu est un Dieu juste. Par lui, tout est dévoilé, le bien comme le moins bien et le mal. Par contre, celui qui respecte la loi de l'amour et de la vie, c'est-à-dire l'accomplit dans sa vie quotidienne et enseigne ce qu'il a lui-même mis en pratique, est un vrai enseignant spirituel. Il dispense le pain des cieux et rassasie ainsi un grand nombre de personnes. Celui qui donne à partir de son propre accomplissement est empli de force et de sagesse divine. Quand le moment sera venu, il brillera comme une étoile dans le ciel. Car celui qui est empli de Dieu puise dans le courant du salut et donne avec désintéressement à ceux qui ont faim et soif de justice. Prenez conscience que c'est par de telles personnes, des hommes et des femmes justes, que la loi éternelle de l'amour et de la vie vient dans ce monde. Celui qui donc respecte et enseigne la loi éternelle sera appelé grand dans le royaume céleste. Cela signifie qu'il recevra de grandes récompenses dans les cieux.
1: Le titre du prochain passage d'enseignement du Sermon sur la montagne est « Vivez selon vos prises de conscience ». Voici ce que l'on peut y lire. En vérité, ceux qui croient et obéissent sauveront leur âme, et ceux qui n'obéissent pas la perdront. Car je vous le dis, si votre justice n'est pas plus grande que celle des docteurs de la loi et des pharisiens, vous n'entrerez pas dans le royaume des cieux. Le Christ explique, rectifie et approfondit la parole. L'expression « ceux qui croient et obéissent sauveront leur âme » et « ceux qui n'obéissent pas la perdront » signifie que celui qui croit dans les lois de Dieu et les suit sauvera son âme de la roue de la réincarnation qui ne l'attire dans la chair que jusqu'à ce qu'elle ait mis en ordre tout ce qui la pousse à s'incarner encore et encore. Prenez conscience que se contenter de croire en la loi de la vie ne suffit pas. Seule la foi en la vie et la mise en pratique des lois de la vie conduisent l'être humain et son âme hors de la roue de la réincarnation. Ne pas respecter les lois de Dieu, c'est le trahir et vendre son âme aux ténèbres. Une telle personne recouvre et étouffe la lumière de son âme, sa vie véritable. Elle vit alors dans le péché et plonge son âme dans le sommeil du monde. La loi, ou roue de la réincarnation, qui pousse les âmes à s'incarner, continuera à agir pendant un certain temps, afin de permettre aux âmes incarnées de prendre conscience qu'elles ne sont pas de ce monde, qu'elles sont dans l'habit terrestre pour déposer leurs aspects humains et libérer ainsi le divin en elles, leur vie véritable et éternelle. Tous ceux qui connaissent les Écritures ne les interprètent pas forcément selon la lettre. Certains le font aussi selon l'esprit. Aussi, comprenez que si votre justice n'est pas plus grande que celle des nombreux docteurs de la loi qui prétendent être justes et enseigner ma loi, mais qui ne s'y tiennent pas eux-mêmes, vous n'entrerez pas dans le royaume des cieux. C'est pourquoi ne vous liez pas aux opinions et conceptions humaines. Mettez en pratique les aspects de la loi de la vie dont vous avez pris conscience. Vous saurez ainsi quels sont les prochains pas à faire pour progresser vers les lois supérieures. Voyez, la justice de Dieu, c'est son amour et sa sagesse. Celui qui ne les développe pas en lui ne les rayonne pas. Il n'est pas non plus en mesure de voir au plus profond de l'existence éternelle et de découvrir sa vie véritable. Il végète et passe à côté de sa vie véritable. Sur la terre, comme dans l'au-delà, il est un mort spirituel. Il lui manque aussi la bonne attitude, que ce soit dans cette existence terrestre ou dans l'au-delà, parce qu'il n'a pas vécu selon les lois de la vie. Il est dépourvu de sagesse et ne fait que transmettre les connaissances qu'il a accumulées. De cette façon, il devient un partisan du péché et finalement un pécheur. Il agit contre la loi éternelle et s'enfonce ainsi toujours plus profondément dans la loi des semailles et des récoltes. Chers amis, chers téléspectateurs et téléspectatrices, le Christ de Dieu nous conseille de ne pas nous lier aux opinions et conceptions humaines. Son souhait est que nous accomplissions progressivement les lois de la vie, l'amour de Dieu et du prochain, et que nous suivions ainsi le chemin qui mène au cœur de Dieu, le chemin qui mène à Dieu en nous. Son appel « Suivez-moi » est tout aussi valable aujourd'hui qu'il y a 2000 ans. Pour aujourd'hui, nous vous disons au revoir. Nous nous réjouirons de vous retrouver pour la suite de cette série. Et en attendant, nous vous souhaitons le meilleur et beaucoup de bonnes expériences avec le sermon sur la montagne de Jésus de Nazareth. Au revoir et une chaleureuse salutation en Dieu.

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0: Chers amis, bienvenue à cette série d'émissions intitulée « La véritable école, c'est la vie », dans le cadre de laquelle nous lirons aujourd'hui un enseignement de Gabrielle, la prophétesse et messagère de Dieu à notre époque. Gabrielle enseigne à partir de la sagesse divine et donne de nombreux conseils et exercices concrets que nous pouvons appliquer dans notre vie quotidienne, ce qui nous permet de vivre toujours plus consciemment et dans un sentiment de bonheur. Le thème d'aujourd'hui est « Se sentir bien et être heureux ». Chaque jour peut être un enrichissement pour notre vie, pour les plus de 55 ans. Se sentir bien et être heureux? Qui ne le souhaite pas? Mais n'est-ce pas la plupart du temps associé à des critères et des valeurs extérieures, comme par exemple avoir un compte en banque bien rempli, ou une belle maison avec un beau jardin, un gentil chien, de gentils voisins, une superbe voiture, et pouvoir faire de beaux voyages, etc., etc. Ah oui, et la santé. Oui, la santé est bien sûr très importante, parce que, malheureusement, les années se font sentir. Entre autres, lorsqu'on se penche pour ramasser quelque chose, le sol semble être plus bas qu'auparavant. Mais, sincèrement, l'image que nous avons de la vieillesse, bien souvent, nous effraie, de sorte qu'il nous est difficile d'imaginer être vraiment heureux et nous sentir bien à un âge avancé. Ou alors, existe-t-il une autre perspective qui permet d'être heureux et comblé à un âge avancé sans devoir compter pour cela sur des aspects extérieurs et des biens matériels? La réponse est oui, bien sûr. Nous apprendrons, au cours de cette lecture, que le véritable bonheur vient uniquement de notre fort intérieur. Mais que pouvons-nous faire nous-mêmes pour y parvenir? Les explications et les indications données par la sagesse divine nous aident à le découvrir. Écoutons donc les explications de Gabrielle à ce sujet. Elle nous dit « Beaucoup de gens se plaignent de leur âge. Pourquoi ? Ils sont désespérés de vieillir et ne se rendent pas compte que cette profonde tristesse les rend vieux. Ils passent leur temps à ressasser leur passé au lieu de le régler. Ceux qui ruminent leur passé sont insatisfaits de leur existence terrestre et, la plupart du temps, accusent les autres d'être responsables des difficultés de leur vie. En réalité, ils ne font rien d'autre que s'accuser eux-mêmes. Cela accroît toujours plus leur mécontentement et leur désespoir et mène ensuite à la décrépitude du corps. D'autres encore font étalage de leur passé en répétant sans cesse les mêmes choses, par exemple à quel point ils étaient considérés courageux et compétents et quels grands de ce monde ont à l'époque fait leur éloge et vanté leur mérite. En revanche, ceux qui font la paix avec leur passé conserveront de bons souvenirs de leur jeunesse, ce qui leur donne une allure jeune, même à un âge avancé. Une telle personne ne vit pas dans le passé, mais dans le présent.
1: Gabrielle poursuit ses explications et dit « Les animaux ne connaissent pas leur âge et ne savent pas qu'ils vieillissent. Pourquoi ? Parce qu'ils ne se construisent pas un passé dans lequel la déception, l'amertume et la peur façonnent leur vision de l'avenir et la manière dont ils vieillissent. Ils vivent dans le présent, dans l'esprit de la nature. Certes, notre corps se fane, il prend de l'âge, mais il ne devient vieux qu'en raison de nos désirs, de notre vouloir, de nos pensées négatives, de nos peurs et de nos inquiétudes au sujet de notre existence. S'il n'était pas marqué par nos aspects bas de nature humaine, le corps, en tant que tel, ne connaîtrait ni passé ni avenir. C'est nous qui l'avons programmé en fonction de notre mode de pensée et de notre comportement. Les jeunes enfants nous prouvent qu'il en est ainsi. Ils ne se plaignent pas de leur passé et ne s'inquiètent pas de leur avenir. Ils vivent. ceux qui ont maîtrisé leur passé ne ressentent pas le déclin des années qui passent. Ils avancent en âge, mais ne deviennent jamais vieux. Ils ne regrettent pas de ne plus être jeunes, parce qu'ils vivent consciemment leurs journées et leurs années sans craindre l'avenir ni ce qui pourrait encore ressurgir du passé. Ceux qui, arrivés à un âge avancé, ont développé une telle attitude peuvent vraiment vivre au présent. Ils ne sont ni angoissés en pensant à leur passé, ni talonnés par le désir d'atteindre encore de grandes choses. Le présent est vie, même lorsque les voiles de la mort effleurent déjà le corps. Plus notre vie a eu un sens, plus nous restons jeunes, même à un âge avancé. Nous ne devrions tout simplement pas souscrire aux excuses suivantes, par exemple qu'à un âge avancé, le corps est usé ou même invalide, que les organes sont épuisés, que les sens s'affaiblissent, que la vieillesse nous fatigue. Le corps d'une personne âgée peut rester performant, même s'il n'a plus tout l'élan et l'élasticité de la jeunesse. Si nous utilisons notre corps sans le pousser à l'extrême, nous pouvons conserver notre jeunesse, la fraîcheur, l'agilité mentale et physique, une capacité d'apprentissage et de compréhension, une vie consciente et dynamique. À quoi s'ajoutent maintenant la sagesse, la pondération et la compréhension pour le prochain, acquises au fil des expériences de la vie? La confiance, la stabilité, l'équilibre et la modération en toutes choses font partie des vertus propres à une personne qui a mûri durant sa vie.
2: Gabriel poursuit en nous donnant ce conseil. Il est conseillé à celui qui arrive à l'automne de sa vie de faire un bilan pour, avec le Christ, avec sa force qui nous aide à chaque instant, régler son passé, tout ce qui le préoccupe encore aujourd'hui, et remettre cette phase de sa vie au grand esprit éternel. Les années à venir apporteront une vie pleine de sens, apporteront du dynamisme, de la sérénité et de la gaieté à celui qui parvient à dissoudre les dissonances qu'il a créées en lui-même et autour de lui, à mettre en ordre ce qui doit encore l'être. Il deviendra plus calme, plus stable, plus posé, se sentira moins accablé, voire même libre. Il aura des pensées et des idéaux élevés afin d'enrichir sa vie et s'en faire de grand tapage, aussi celle de son entourage. C'est cela qui nous rend vraiment riches intérieurement. L'activité spirituelle est source de dynamisme jusqu'à un âge avancé, car le cerveau reste actif et est vivifié par la force de vie du Créateur qui s'écoule en lui. Cette transformation devrait s'opérer en nous au plus tard à partir de 55 ans. Alors, l'esprit éternellement jeune peut conférer de la jeunesse aux personnes d'âge avancé. Une telle personne est inondée du rayonnement de l'Esprit de Dieu.
0: Gabriel poursuit en disant « Comment se préparent la plupart des gens à leurs vieux jours ? Très jeunes déjà, nombreux sont ceux qui attachent une grande importance à préparer financièrement cette période et à l'âge mûr, certains pensent déjà souvent à leur départ à la retraite. Un but pour eux, car alors, pensent-ils, commence une vie où ils n'auront plus d'obligations et moins de responsabilités à porter. Ils projettent bien souvent dans cette phase de vie future leurs aspirations, espoirs et désirs. Pour certaines personnes, la retraite est une étape cruciale, la garantie de pouvoir rattraper ce qu'elles pensent avoir manqué dans leur jeunesse. Lorsqu'elles prennent leur retraite, éventuellement anticipée, elles n'ont pas appris grand-chose de leur vie professionnelle, car elles n'ont pas vécu consciemment cette période de leur vie. Elles n'ont pas pris conscience des pas d'évolution que la journée voulait leur permettre de franchir, ou ne les ont pas fait. Elles n'ont pas mis à profit les opportunités de se développer. Elles n'ont pas appris à se connaître, à travers les multiples situations et événements qu'elles ont vécus. Au moment où la retraite, tant attendue, arrive, elles n'ont ni les expériences concrètes, ni les valeurs intérieures qui leur permettraient de remplir les jours qu'elles ont devant elles. Alors, soit elles mènent une existence vide, soit elles cherchent à rivaliser avec les jeunes en faisant comme si elles étaient jeunes, ce qui leur donne un air artificiel et puéril.
1: Gabrielle poursuit ses explications et dit « Si, à un âge avancé, nous manquons de substance intérieure, ce qui est le fruit d'une vie accomplie, c'est que nous n'avions pas d'objectif clair durant nos jeunes années et que nous n'avons donc pas atteint, avec l'âge, un certain degré de maturité. Avoir un objectif signifie se fixer un but élevé, positif, correspondant à la volonté de Dieu, l'affirmer en s'efforçant activement de s'en rapprocher et de cette manière donner à l'Esprit de Dieu la possibilité d'agir dans notre corps. Si l'Esprit éternel peut agir en nous, alors notre santé est plus stable. Nous ne deviendrons pas séniles parce que le courant de l'éternel s'écoule à travers notre cerveau. Si tout à coup la pression professionnelle disparaît et que nous ne nous sommes pas fixés des idéaux et valeurs élevées dès notre jeunesse, alors nous assistons à l'effondrement de notre efficience, de notre vie. Il peut s'en suivre un vieillissement plus rapide conduisant à une mort précoce. Si nous développons peu à peu des idéaux spirituels élevés, si nous permettons à notre âme de mûrir, alors la vieillesse ne peut rien nous faire perdre. Par contre, si au lieu du dynamisme généré par des idéaux et des valeurs plus élevées, le désespoir s'installe, cela peut aussi signifier une mort prématurée, car dans sa jeunesse, le retraité ne s'est pas donné pour but d'accéder à des valeurs et des idéaux plus élevés qui lui auraient permis de continuer à être pleinement actif aussi à un âge avancé.
2: Écoutons maintenant ce que Gabrielle nous explique, à partir de sa propre expérience, sur la façon de conserver son énergie, son dynamisme, même lorsque nous avançons en âge. Voici ce qu'elle dit. S'il arrive d'avoir forcé plus que de mesure et d'être allé au bout de mes forces, je procède de cette manière. Si possible, je m'assieds bien droite ou je m'allonge. Je me plonge dans mon être intérieur. En respirant, j'entre, pour ainsi dire, profondément en moi, afin que le flux des forces créatrices me vivifie à nouveau et m'apporte de nouvelles forces. Il ne faut pas longtemps pour que je sois intérieurement à nouveau en mesure de mener une activité créatrice. J'ai fait l'expérience qu'une baisse d'énergie veut seulement nous signaler que nous devons, pour ainsi dire, refaire le plein d'énergie, car précisément en vieillissant, nous perdons plus rapidement nos forces physiques. Chacun a régulièrement besoin des forces créatrices venant de l'intérieur. Si nous nous abandonnons pleinement à la fontaine de jouvence intérieure, à la force vitale, nous faisons l'expérience de la jeunesse intérieure qui s'oppose à ce qu'on appelle le vieillissement. J'ai moi-même fait l'expérience que ce ne sont pas les facteurs héréditaires qui sont déterminants, mais la relation que nous avons à l'Éternel.
0: Et Gabrielle poursuit en disant « À travers les échanges que j'ai eus avec de nombreuses personnes, j'ai réalisé que la plupart des gens ne mettent pas suffisamment à profit leur vie sur Terre. Ils vivotent et appellent cela leur vie. Tant que nous ne comprenons pas qu'à chaque expiration, un peu de notre existence terrestre tombe dans le passé, c'est-à-dire est retiré de notre temps de vie sur la Terre, nous gaspillons notre jeunesse et gâchons notre précieuse vieillesse. Nous n'avons pas donné un sens à notre vie. Dans notre jeunesse, nous avons négligé de faire pousser de bons fruits, de les faire mûrir pour pouvoir les cueillir durant notre vieillesse. Au plus tard, vers le milieu de notre vie, Nous devrions nous demander si nous aspirons aux choses de ce monde, à une orientation sur l'extérieur ou à l'intériorisation, à une vie consciente de Dieu. Cette décision est d'une importance capitale, car en particulier dans cette phase de la vie, entre 35 et 42 ans, il est possible de prendre un cap foncièrement nouveau. Si nous nous décidons pour l'intériorisation, il nous faut tout d'abord nous pencher sur notre jeunesse. Comment s'est-elle passée? Comment s'est ensuite déroulé l'été de notre vie? Qu'avons-nous pensé et fait? Avons-nous, en grande partie, mis en ordre, réglé notre passé et nous sommes-nous préparés intérieurement à l'automne de notre vie? Ou bien sommes-nous liés à notre passé, à ce qui est éphémère? Si c'est le cas, alors lorsque nous avançons en âge, nous sommes orientés sur l'extérieur et nous nous accrochons aux conflits que nous entretenons en sentiments et en pensées et dont nous ne voulons en fait pas nous défaire. Cela nous empêche de trouver le calme. Nous restons insatisfaits. Le ressentiment, les conflits et le chagrin rongent, malmènent et minent nos forces psychiques et physiques. Là où l'harmonie et la sérénité ne peuvent s'installer, aucune vie intérieure ne peut se construire. La plupart du temps, chez les personnes âgées, cette orientation sur l'extérieur se fait ressentir sous forme de solitude, par le fait de se sentir abandonné de tous, seul, par un manque de paix, de l'hostilité envers leur entourage, etc., etc. En revanche, une personne intériorisée connaît sa patrie intérieure et suit le chemin menant vers l'intérieur, à la vie. Elle a conscience qu'elle est accueillie et entourée par l'amour éternel et que son parcours terrestre est guidé fiablement par l'Esprit éternel qui, après la mort du corps, reste à ses côtés et le conduit jusque dans le royaume de la paix. La vie, c'est Dieu, et Dieu est la vie véritable et éternelle. Si nous aimons Dieu, nous aimons la vie, alors nous n'avons pas à craindre la mort.
1: Gabrielle pose deux questions qui nous aident à mieux nous connaître. Elle dit « Les questions suivantes nous donnent des indices sur notre façon de penser et notre comportement. » Pourquoi nos pensées sont-elles davantage axées sur le passé et trop peu sur l'instant présent? Qu'attendons-nous de l'avenir? Les personnes très jeunes n'ont pratiquement aucun problème avec leur passé. Elles sont davantage orientées vers l'avenir. Si les désirs et les occasions de les réaliser ne se concrétisent pas, ils font alors place à la déception. Les déceptions consistent généralement en une série de séquences d'images. Celles-ci sont dessinées avec le pinceau des pensées, pinceau que le jeune trempe dans différentes peintures, dont les composants sont l'amertume, le renoncement, le désespoir, la peur, la jalousie, pouvant aller jusqu'à la haine. C'est à partir de tout cela que se forme la bobine de film sur laquelle est enregistré le passé. L'écran sur lequel les images apparaissent sont le subconscient et l'âme. Le conscient et les fonctions corporelles traduisent les enregistrements énergétiques stockés sur la bobine de film en actions et en divers états physiques dont la personne est ensuite amenée à subir les conséquences. On pourrait aussi parler d'effets et de retombées correspondants. Nous aimerions bien déterminer nous-mêmes notre existence sur Terre. La plupart du temps, elle prend pourtant un cours complètement différent de celui que nous souhaitons. Pourquoi? Parce que chaque être humain apporte avec lui dans cette vie terrestre sa propre image matrice, c'est-à-dire ce qu'il a inscrit dans son âme et dans les astres d'enregistrement lors d'incarnations précédentes. Cette image matrice définit au préalable un certain plan de vie pour notre incarnation actuelle, des tâches, des dispositions, des choses à accomplir, des choses à surmonter, mais aussi des choses positives sur lesquelles nous pouvons construire, que nous pouvons continuer à développer, sur lesquelles nous pouvons nous appuyer et qui peuvent nous renforcer. Ce que nous faisons de ce que nous apportons dans cette existence terrestre dépend uniquement de nous. Chaque être humain est à l'école de la Terre. Chacun doit apprendre à accomplir la loi de la vie. Seule la mise en pratique des lois de l'existence éternelle nous remplit d'amour et de sagesse.
2: Gabriel nous donne ici des mots-clés qui nous aident à faire un pas sur le chemin de notre vie. Elle dit : Les mots « connais-toi toi-même » peuvent être une source de vitalité jusqu'à un âge avancé. C'est le cas si, par des prises de conscience sur nous-mêmes, nous mûrissons toujours plus. Si, arrivés à 40 ou 50 ans, nous ne pensons pas avoir atteint le point culminant de notre vie, mais affirmons une progression constante vers le but suprême de la vie, en accomplissant les lois de la vie. Notre vie ne connaît pas de déclin, mais une évolution constante parce que nous mûrissons intérieurement. À 55 ans, il est donc grand temps de se rendre compte que la vie ne connaît pas d'arrêt. Quel que soit notre âge, il nous faut apprendre à rester conscient de la présence de Dieu. Lui, l'esprit de l'infini, qui agit en nous, autour de nous, parmi nous, au-dessus de nous et dans toute l'existence. Nous n'acquérons la maturité et la richesse intérieure que par la vie intérieure, Dieu. Celle-ci ne se développe que lorsque nous faisons de la loi de Dieu la ligne directrice de notre pensée et de notre vie, lorsque nous nous efforçons de la mettre en pratique et de l'accomplir dans les situations de notre vie, et qu'en même temps, nous éliminons tout ce qui ne correspond pas à sa volonté, en reconnaissant nos fautes et en les mettant en ordre avec l'aide de la force du Christ de Dieu. Au cours de ma vie, j'ai appris, dit Gabriel, que l'Esprit de Dieu est la jeunesse éternelle. En tant que son enfant, je suis dans mon âme la jeunesse éternelle. Par conséquent, la jeunesse intérieure peut également rayonner à travers un corps qui n'est plus jeune. Gabriel ajoute : J'ai appris à affirmer cela et à programmer mes sentiments et mon monde de pensée en conséquence, en les vouant à l'Esprit éternel, en lui vouant tout mon comportement et en ne doutant pas, ni en sensation ni en pensée, de la réalité spirituelle, la vraie réalité, la jeunesse intérieure, éternelle, en moi.
0: Gabriel poursuit ses explications. Elle nous dit « La jeunesse intérieure éternelle signifie pour nous, entre autres, avoir une conscience éveillée, concentrer de façon permanente les forces de la conscience, être actif et dynamique, rester orienté et confiant dans l'esprit sage et éternel de la vie, qui peut tout et qui dirige, guide et permet que se réalise tout ce qui est au service de notre vie véritable et éternelle. Avoir confiance dans l'action universelle de la force bonne et toute-puissante de Dieu, qui agit en tout ce qui existe et qui est, également tout ce qui est négatif sur la Terre, l'énergie permettant l'évolution, la croissance et la maturation. La jeunesse intérieure, c'est la dynamique intérieure qui nous porte et nous élève, la fraîcheur, la vitalité, la gratitude intérieure et la joie de vivre. La jeunesse éternelle en nous ne connaît pas d'âge. Si la jeunesse éternelle peut déjà rayonner à travers une personne jeune, celle-ci, à un âge avancé, à la vitalité d'une personne d'âge moyen. Nous définissons notre âge par le nombre des années. Mais les années ne peuvent pas nous affecter si la jeunesse intérieure maintient le corps jeune. dans nos sentiments et pensées, nous devrions toujours rester jeunes. Nous développons ainsi une image intérieure de notre vie qui est jeune. Cette image est jeune et restera jeune, quel que soit notre âge, indépendamment des rides de notre visage, même si nos cheveux sont tout blancs. Nous pourrions donc affirmer « L'image intérieure de ma vie est active, dynamique. Elle est caractérisée par la force de la stabilité intérieure. Elle est aux commandes de mon enveloppe, l'être humain que je suis. » Dans cette image intérieure, il est entre autres écrit « Ne te laisse jamais aller. Choisis soigneusement les couleurs, les formes et les tons adaptés à ton enveloppe extérieure, adaptés à ton âge. »
1: Gabriel poursuit ses explications. Prenons conscience que l'image intérieure que nous avons de notre vie, jeune ou vieille, marque notre attitude corporelle, l'état de notre corps, mais aussi notre environnement, notre logement, petit ou grand. Plus l'image intérieure est jeune et dynamique, plus l'enveloppe, le corps physique, est dynamique, car l'extérieur reflète l'intérieur. Nous ne devons pas laisser s'installer en nous l'image d'une personne âgée, fragile, marquée par le destin, même lorsque notre aspect extérieur présente les traces de la vieillesse. Plus nous nous abandonnons à l'éternel avec joie et gratitude, moins nous sentons les années. C'est une loi divine. Les tâches que nous accomplissons avec joie nous maintiennent intérieurement vivants. Combien de fois une personne âgée dit-elle « Oh, je suis morte de fatigue » ou même « Je n'en peux plus, je n'ai plus envie » et se laisse aller comme un vieillard aigri et déçu par le monde. Plus une personne pense de cette manière, plus elle programme son corps à se faner, à se résigner face à la vieillesse, de sorte que, inévitablement, elle vieillisse mal et finisse par être vieille. Une fois que, conformément à leurs pensées de fatigue et de laisser aller, ils sont devenus vieux, certains pensent que, parce qu'ils sont vieux, ils ont maintenant une grande expérience de la vie et sont donc supérieurs aux jeunes. Mais avoir une grande expérience de la vie ne vient pas tout seul. C'est le fruit d'une vie consciente, active et à tous égards responsable sur le plan spirituel. Un âge avancé, celui qui est resté jeune intérieurement, fait preuve d'indulgence et de compréhension, surtout envers les jeunes. Car il a lui-même fait l'expérience qu'il faut laisser les jeunes vivre leur vie. Une personne intérieurement mûre ne se détourne pas des jeunes, bien au contraire, elle les accepte, les accompagne de bonnes pensées et ne leur donne des conseils que lorsque c'est approprié. Elle sait que les jeunes ont souvent besoin de faire leurs propres expériences, afin d'avoir plus tard, à un âge avancé, une bonne maturité.
2: Voici ce que Gabriel dit au sujet de la jeunesse. « J'aime voir et être en présence de personnes jeunes qui débordent de vitalité. Elles me rappellent les chevaux sauvages des steppes de Russie qui n'ont pas encore été domptés. Elles me rappellent ma jeunesse. » La pure jeunesse. Malheureusement, il y a trop peu de ces chevaux sauvages de nos jours. Aucune journée n'est vieille. Chaque journée est jeune. Le matin apporte avec lui la fraîcheur, la mi-journée la maturité et le soir le calme. C'est pourquoi une personne âgée devrait accepter la nouvelle journée comme une sorte de nouvelle naissance. Beaucoup de gens âgés se plaignent dès le matin. Ils ont devant eux une longue journée désœuvrée, dont la plupart ne savent que faire. La personne âgée qui se laisse aller vit sans but. un jeune, dans la mesure où il n'est pas complètement orienté sur l'extérieur, se consacre, au-delà de ses activités scolaires ou de son travail, à de nombreux loisirs et choses qui le passionnent, dont certains, à un âge plus avancé, lui seront profitables et contribueront à stimuler son dynamisme physique.
0: Gabrielle a également parlé de ce qu'elle ressent elle-même à l'idée de vieillir. Elle nous dit « Je n'ai pas le temps de penser à la vieillesse. Je fane peu à peu, mais je ne me sens pas vieille. Notre Père éternel est la jeunesse éternelle. Nous sommes tous ses enfants. Existence éternelle, jeunesse éternelle. À tout âge, la journée est riche en cadeaux positifs. Nous devons apprendre à vivre de manière consciente, dans le présent, afin de prendre la journée de la bonne manière. Il en découle de la joie intérieure et de la gratitude. » Gabriel poursuit, « Affirmer la jeunesse intérieure dans la conscience que je suis un être issu de Dieu et en Dieu, dans une enveloppe humaine, me permet de garder bien présente en moi cette image intérieure de ma vie, la vivacité spirituelle, la fraîcheur spirituelle et le dynamisme. »
1: Gabriel nous a également donné un conseil important à ce sujet. Écoutons ce qu'elle dit. L'essentiel est de toujours faire entièrement ce que nous faisons. Nous devrions être totalement à notre travail, à nos activités, à nos conversations, à tout ce que nous faisons. C'est un aspect de la loi qui est source de force et empêche de vieillir et même de s'affaiblir. Toutes nos activités doivent être reliées à la vie, c'est-à-dire faire une avec la vie, sinon nous ne mettons pas les journées à profit. Ce que je le fais entièrement. Se concentrer complètement sur une activité, sur une chose, une situation, signifie communiquer avec le positif en toute chose. Le positif en toute chose, c'est Dieu, la force intérieure, la conscience spirituelle, la vie qui agit également dans toutes les formes matérielles jusque dans le plus petit atome. Peu importe ce que je le fais entièrement. Même pendant les moments de calme et de détente, je demeure consciemment dans le positif. Ce qui est vraiment positif, c'est l'existence éternelle. La vie. Avant de parler, j'immerge ce que je veux dire dans l'esprit de la vie afin qu'il souligne et vivifie mes paroles, car il est le contenu des mots. De cette manière, je suis relié à lui. Je suis en lui et il est en moi. Il en résulte que je ne connais pas l'ennui. Je ne connais pas non plus la dispersion, je ne perds pas mon temps ni le gaspille. Lui, le grand esprit, agit en toute chose. Par la communication avec lui, ma vie, chaque journée, chaque heure, est comblée et active. C'est lui qui me procure le calme, c'est-à-dire la détente. Il détend mon système nerveux. Il est le silence en moi. La communication constante avec lui génère une harmonie intérieure et une harmonisation plus rapide du corps. Elle apporte fraîcheur, souplesse et force, quel que soit notre âge.
2: Gabriel poursuit ses explications. Ce n'est que lorsque nous sommes conscients à chaque instant, qu'en nous se trouve la source de la force, Dieu, que nous devenons créatifs et dynamiques. C'est dans le silence que nous pouvons chaque jour faire le plein de force, dans la conscience que la force, la source de la vie, qui sert et aide, se trouve en nous. Régulièrement, au cours de la journée, je m'immerge dans le silence infini en moi. Je m'immerge dans mon être véritable et je reçois en silence la force dont j'ai besoin pour maîtriser la vie quotidienne. J'aime être seule. Et pourtant, je ne me sens jamais seule. Parce que la communication avec l'Éternel, avec les animaux, les plantes, avec la terre-mère, me relient à une profonde communauté intérieure. En outre, il y a la communication avec l'existence universelle, avec le royaume éternel de la paix et avec les êtres qui l'habitent. De cette manière, je me sens faire partie de la grande famille de Dieu. « Je ne peux parler que de moi, » dit Gabriel. « Cependant, faire l'expérience de l'unité absolue, de cette sécurité en lui, la vie intérieure, n'est pas réservée à moi seul. À un moment ou à un autre, chaque être humain, chaque âme redéveloppera le royaume de la vie intérieure et trouvera en lui-même la patrie éternelle. Et chacun peut, chaque jour, s'en rapprocher un peu plus. »
0: Gabriel ajoute et nous dit « Une autre règle de base intérieure, spirituelle, est de ne jamais revenir en arrière, de ne pas regarder en arrière, mais en avant, également dans la conscience que Dieu nous attend au plus profond de notre âme, que le Christ veut nous ouvrir la porte de la vie intérieure, à laquelle nous pouvons accéder grâce à sa conduite et à sa force. » Il est également important de soigner notre apparence extérieure. Sinon, l'image intérieure de la jeunesse ne peut pas se déployer et pas non plus rester

0: notre maintien corporel. Nous devrions nous tenir droit, également lorsque nous marchons et sommes assis. Nous devrions manger et boire lentement et consciemment, prendre conscience de ce que nous faisons parvenir à notre corps. Nous ne devrions manger et boire que ce qui est bon pour notre corps. Lorsque nous avançons en âge, nous avons besoin de beaucoup de liquide, sous forme d'eau, de tisane, de jus de fruits ou de légumes. Nous devrions prendre l'habitude de manger peu et légèrement et de nous nourrir de façon équilibrée.
1: Les soutiens de conscience suivants pourraient nous aider pour la suite de notre chemin de vie, dit Gabriel. Une posture droite témoigne d'une attitude sincère envers soi-même et envers ses semblables. En voici un autre. Généralement, dans une conversation, les personnes qui se tiennent droites s'en sortent le mieux. Observons-nous et faisons nous-mêmes l'expérience que l'image intérieure, la jeunesse éternelle et le fait de rester jeune ne laissent aucune place à la vieillesse. Ceux qui s'efforcent de développer des valeurs morales éthiques durant leur jeunesse ont, à un âge plus avancé, acquis des valeurs spirituelles et puisent leur force dans l'éternel qui est leur soutien. Celui qui ne prend pas en main le gouvernail de sa vie lorsqu'il est jeune et continue sur cette lancée aussi au milieu de sa vie sera, lorsqu'il sera âgé, agité et inquiet, tel un bateau échoué sur le sable qui a manqué son but et n'est pas arrivé à bon port. L'âge du corps n'a pas d'importance si l'âme est restée lumineuse, libre et donc jeune. Cependant, beaucoup de personnes âgées sur cette terre, dans ce monde, ont laissé la lumière de leur âme s'obscurcir et dépérir au fil des années, à cause de leur orientation sur les choses matérielles, de leur dureté de cœur, de leur intransigeance et d'autres choses. Il leur sera très difficile, si tant est qu'ils souhaitent progresser spirituellement, c'est-à-dire évoluer spirituellement, de parvenir à faire encore quelques pas d'évolution vers la vie. Mais pour tous ceux dont le cœur n'est pas encore durci et froid, dont la conscience est encore active et le monde des émotions encore bien vivant, ceci est valable. Celui qui le veut sincèrement et de tout cœur peut, même à un âge avancé, transformer positivement les programmes de pensée et de comportements erronés qu'il a entretenus depuis longtemps, voire des comportements négatifs récurrents. En reconnaissant progressivement les causes, les racines de ces aspects négatifs, en les mettant en ordre et en orientant constamment ses pensées et comportements dans une nouvelle direction correspondant à la volonté de Dieu. Le Christ en nous nous aide à le faire. Il nous avertit, il nous écoute, il est l'aide et le conseiller intérieur en nous. Sa lumière, sa force de rédemption, fait fondre même les aspects de l'ego les plus tenaces, mais pour cela, nous devons le vouloir et travailler sur nous-mêmes en conséquence.
2: Et Gabriel ajoute « La jeunesse éternelle agit dans le corps, dans l'être humain. Le moment venu, elle remettra l'enveloppe, l'être humain, à la terre-mère. Nous devrions vivre de telle manière que, lorsque la dernière heure de notre vie terrestre approche, nous reposions au plus profond de notre âme, en ayant conscience que l'Esprit éternel nous laissera doucement nous endormir et que c'est, pour ainsi dire, en dormant, que nous passerons dans le royaume de la joie éternelle, de la paix et de l'amour éternel. Nous avons maîtrisé notre vie sur terre, nous nous sentons consciemment dans les mains de Dieu. On peut donc dire que le lever du soleil est semblable à la jeunesse et le coucher du soleil à l'entrée dans le soleil primordial éternel de la vie, où il n'y a ni haut, ni bas, ni ombre, où la lumière rayonne éternellement.

0: Nous avons donné la possibilité à la lumière de la vérité de transformer toutes les déceptions et les amertumes du passé. Alors l'âme est inondée de lumière, embrasée par l'amour éternel. Elle porte en elle l'éclat de la patrie.
1: Chers amis, à la fin de cet enseignement, au contenu si riche, écoutons encore quelques aides que Gabriel nous donne pour notre vie. Voici ce qu'elle nous conseille. Reste actif, alors tu resteras en bonne forme. Mange modérément et adopte une alimentation légère et équilibrée. Affirme ton image intérieure de vie pleine de jeunesse et maintiens en harmonie ton être intérieur éternel. Cultive des pensées fraîches et emplies de Dieu. Ne gaspille pas d'énergie. Avec l'aide du Christ de Dieu, transforme l'énergie négative en force de vie positive. Alors tu vis. Reste conscient que ce n'est pas l'existence terrestre qui est la source de la force de vie, mais l'existence éternelle qui est la source, la vie. Sache que tu es protégé dans l'éternel et que tu fais un avec lui. Chers amis, que nous soyons encore jeunes ou déjà plus âgés, nous pouvons, si nous le voulons, emporter avec nous ces paroles de Gabriel qui contiennent des règles de vie très concrètes. Nos corps se fanent, ça, c'est une réalité. Mais que Dieu est la vie éternelle, qu'en lui il n'y a donc ni âge ni année, et qu'il habite en nous, c'est également une réalité. C'est pourquoi faisons nous-mêmes l'expérience qu'avec Dieu, chaque journée peut nous rendre plus riches intérieurement et nous permettre de faire un pas vers la vie véritable, qui inclut la vraie jeunesse intérieure. Dans ce sens, souhaitons-nous tous des journées positives et beaucoup, beaucoup de vie. Au revoir et une salutation en Dieu.

0: Liebe Geschwister,
1: chers frères et sœurs, présents ici et dans tous les lieux reliés par la technique à travers le monde, saluons-nous mutuellement par une chaleureuse salutation en Dieu. Une salutation en Dieu. Ces mots retentissent dans de nombreux pays de la terre, sur tous les continents, car les personnes de l'esprit libre, Dieu l'Éternel, se rassemblent pour honorer le Christ de Dieu et le Dieu créateur éternel, pour se tourner vers eux, les êtres souverains de l'éternité, au plus profond de leur cœur, avec amour et gratitude. Nous sommes de simples chrétiens des origines dans le sillage de Jésus de Nazareth et nous aimons nous rassembler dans la nature lorsque le temps le permet, comme le faisait Jésus de Nazareth. Car en tant que chrétiens des origines, dans son esprit, nous savons que toutes les formes d'existence forment une unité. Nous connaissons l'existence de l'énergie lumineuse la plus élevée qui soit, l'énergie de l'esprit divin, éternel et originel, qui imprègne toutes les formes d'existence et par conséquent également la matière. Dieu l'Éternel est donc, comme l'enseignait Jésus de Nazareth, présent en chaque être humain, en chaque animal, en chaque arbre et arbuste, ainsi que dans les minéraux, oui, dans toute la nature. Il est la vie. Dans tout l'infini, rien n'existe en dehors de Dieu, car Dieu l'Éternel est l'énergie d'amour infinie. Et d'éternité en éternité, l'existence, la loi de l'amour pour Dieu et pour le prochain. C'est pourquoi il est dit que Dieu est en nous et nous sommes en Dieu. Il est toutefois important de faire une distinction entre l'existence pure, le royaume de Dieu, qui est la patrie de tous les êtres spirituels purs, c'est-à-dire de substances lumineuses, et les mondes de la chute qui, en se détournant de Dieu, ont chuté hors du royaume de Dieu et se sont progressivement assombris et densifiés jusqu'à devenir matière. Je parle ici de la dégénérescence de l'être spirituel pur du royaume de Dieu jusqu'à sa chute la plus basse, c'est-à-dire sa transformation en un être incarné sur terre. Mais l'âme qui se trouve dans l'être humain vit éternellement. La mort n'existe pas. L'être spirituel qui se trouve dans l'âme se purifiera grâce à la force du Christ de Dieu et retournera dans le royaume de Dieu, notre patrie éternelle. Les chrétiens des origines, quelles que soient les époques, ont toujours disposé de cette connaissance spirituelle. Ainsi, les 10 commandements transmis par Moïse et le sermon sur la montagne de Jésus de Nazareth sont des extraits de la loi éternelle de l'amour pour Dieu et pour le prochain, qui nous ont été donnés à nous les êtres humains, afin que nous vivions en conséquence. En effet, leur but est de montrer à toutes les âmes et à tous les êtres humains déchus le chemin du retour vers le royaume de Dieu, vers l'unité avec toutes les formes d'existence dans le royaume de Dieu. Et tout comme de nombreux chrétiens des origines se rassemblaient régulièrement, préparons-nous intérieurement par un chant, puis recueillons-nous dans une prière silencieuse. Prions le royaume de Dieu de nous guider tout au long de cette rencontre. Chantons ensemble « Le jour viendra ».

Avant que ce monde disparaisse, le jour viendra où un royaume de paix sur terre se construira. Un royaume de cœurs nobles et libres, de leur moi ils se sont libérés. Une alliance de vrais fidèles, fidèles à l'esprit de la bonté. Une alliance de vrais fidèles, fidèles à l'esprit de la bonté. Jamais ce peuple dans un temple ne se rassemblera. Et sur le front de chacun, le même signe on verra. Même si un seul reste, rien ne le vaincra. La force de l'amour toujours l'emportera. La force de l'amour toujours l'emportera. Dans son amour infini sur toute la terre, Dieu réunit un peuple de courageux fidèles et avec lui l'alliance il scelle. Aucun cœur ne résistera, empli de joie il s'offrira. À celui qui, devenu roi, dans la nouvelle Jérusalem régnera. À celui qui, devenu roi, dans la nouvelle Jérusalem régnera.

0: Chers amis, chères sœurs, chers frères, la promesse exprimée par ce chant est vraiment merveilleuse. Cependant, 2000 ans après la venue de Jésus de Nazareth sur cette terre, il est triste que nous devions encore chanter « Le jour viendra ». Aujourd'hui, nous souhaitons nous pencher sur les causes de cette situation. Certains d'entre nous ont préparé un texte que nous aimerions vous présenter. En tant que chrétiens des origines, nous suivons l'exemple de Jésus de Nazareth, qui nous a enseigné la liberté, le fait que tous les êtres humains sont des enfants de Dieu, des frères et sœurs libres, n'ayant besoin d'aucun intermédiaire entre eux et Dieu. Il va de soi pour nous que chaque être humain est entièrement libre de croire ce qu'il juge juste. C'est pourquoi nous ne voulons rien prouver à personne, car la preuve que Dieu vit en chaque être humain ne peut être apportée que par chacun pour soi-même. Cependant, tout comme nous pouvons ici, en pleine nature, faire l'expérience de Dieu en nous, nous pouvons affirmer avec certitude qu'il n'y a pas besoin d'églises extérieures, ni de prêtres, ni de cérémonies, ni de rites, ni de cultes. Tout ce cinéma n'est absolument pas nécessaire pour se rapprocher de Dieu en nous. Nous souhaitons maintenant revenir sur la rencontre du christianisme des origines à la fontaine du Rocher du Christ, qui, comme notre rencontre d'aujourd'hui, a été retransmise dans le monde entier, ainsi que sur les paroles révélées alors par le Christ de Dieu. De nombreux chrétiens des origines du monde entier nous ont écrit pour nous dire qu'ils avaient été particulièrement touchés par la révélation du Christ, disant que beaucoup de gens sont manipulés et continuent de l'être jour après jour. C'est pourquoi nous profitons de cette rencontre pour approfondir le sujet. D'une part, pour apporter davantage d'éclaircissement, mais aussi pour continuer à réhabiliter notre frère et rédempteur, le Christ de Dieu. Il est important de souligner que Jésus de Nazareth enseignait que Dieu est notre Père éternel, un Dieu Père-Mère d'amour. Il nous a enseigné que la mort n'existait pas et que l'âme vit éternellement. Il nous a enseigné que l'âme se réincarne dans un nouvel être humain afin d'expier et de réparer les dettes spirituelles accumulées au cours de vies terrestres antérieures, en enfreignant les commandements de Dieu et le sermon sur la montagne de Jésus. Mais afin d'effacer ce savoir qui allait de soi dans le christianisme des origines, les religions ont manipulé les gens pendant des siècles en leur inculquant l'enseignement erroné selon lequel Jésus de Nazareth serait mort pour les péchés des êtres humains et aurait ainsi expié leurs péchés. De cette manière, l'adversaire de Dieu cherche à enchaîner les âmes à la roue de la réincarnation, car il se nourrit de l'énergie négative des êtres humains, c'est-à-dire de l'énergie dégagée par les actes de ceux qui agissent à l'encontre des 10 commandements de Dieu et du sermon sur la montagne de Jésus de Nazareth. Il est enseigné que Jésus se serait sacrifié pour expier les péchés des êtres humains, bien qu'il soit dit, même dans la Bible, ce que l'être humain sème, il le récoltera. Et Jésus de Nazareth a déclaré à la fin de son sermon sur la montagne, « Quiconque écoute mon enseignement et le met en pratique est une personne avisée qui a construit sa maison sur du roc. Il n'a pas parlé de se confesser auprès d'un prêtre pour ensuite continuer à pécher. Tout cela, qui provient de la manipulation exercée par les religions cléricales, n'a rien, vraiment rien à voir avec un Dieu Père-Mère aimant et avec l'enseignement du sermon sur la montagne de Jésus de Nazareth. En résumé, nous pouvons dire que tout ce qui caractérise les religions n'existe pas dans le royaume de Dieu. Tous ces aspects extérieurs des religions relèvent de l'enseignement des autorités ecclésiastiques qui en vivent souvent très bien encore aujourd'hui. Tout au long des millénaires, ces enseignements de la caste des prêtres ont constitué dans toutes les cultures, et en particulier dans celles qui se disent chrétiennes, la forme par excellence de la manipulation des peuples. Dieu, l'Éternel, n'a pas institué de prêtres. Les prêtres sont apparus dans l'Antiquité. Leur point commun est qu'ils pratiquaient un culte basé sur le sang et les sacrifices, la plupart du temps vêtus de tenues particulières, afin d'adorer leur Dieu des ténèbres et de s'élever au-dessus du peuple. Ils ont insillé la peur dans l'esprit des peuples de la terre et se sont érigés en intermédiaires entre les êtres humains et les forces de la nature, ainsi que des dieux imaginaires qu'ils prétendaient pouvoir apaiser. Et pour apaiser les forces de la nature, il fallait toujours des offrandes. Les prêtres se partageaient entre eux les offrandes telles que l'argent et les métaux précieux. En ce qui concerne les offrandes animales et alimentaires, ils prenaient les meilleurs morceaux et une partie était brûlée en guise d'offrande. Ces offrandes étaient donc imposées au peuple sous forme de sacrifices sanglants, de sacrifices d'animaux et, dans certaines religions, de sacrifices humains, tout cela uniquement pour calmer de prétendus dieux de la nature inventés par les prêtres. C'est ainsi que les prêtres de toutes les cultures ont acquis de plus en plus d'influence auprès des dirigeants de ce monde et sont devenus un pouvoir religieux central pour manipuler les peuples par le biais de peurs diverses, notamment la peur de la mort et d'une damnation éternelle, et pour partager le pouvoir sur les peuples avec la classe dirigeante. Tout au long des millénaires, tous les vrais prophètes de Dieu se sont prononcés avec clarté contre toute forme d'adoration du dieu Baal et contre son culte de sacrifices sanglants, ainsi que contre toute richesse excessive acquise aux dépens des peuples. Jésus de Nazareth lui-même a dit qu'il n'y a qu'un seul saint, le Père, qui est aux cieux. En Dieu, il n'y a ni saint, ni titre, ni éminence, ni excellence. Et Dieu n'a pas non plus désigné de représentant sur terre. Tout cela relève de la doctrine des prêtres et n'a rien à voir avec Dieu l'Éternel. Dieu est lui-même représenté, c'est-à-dire présent dans toute sa création. Il est également la parole prophétique qui a été transmise à toutes les époques par ses prophètes et ses prophétesses et qui continue de l'être aujourd'hui encore. Il est l'esprit de la vérité, l'esprit de la vie intérieure, la loi de l'amour pour Dieu et pour le prochain qui rayonne dans tout l'infini. Il est la vie en chacun et en toute chose. Il n'y a pas d'autre Dieu que lui et il est la loi absolue et il est immuable. Ainsi, sa parole est valable hier, aujourd'hui et demain. Certains affirment que Dieu est changeant, mais ce sont là des inventions sorties tout droit de la plume mensongère de la caste des prêtres. Voilà pour ces quelques mots d'introduction à notre rencontre. Nous allons maintenant entendre nos frères spécialistes en théologie qui vont nous apporter davantage d'explications.
1: Ja, liebe Geschwister und Freunde, liebe Zuschauerinnen, liebe Zuschauer an den Fernseh- und Rundfunkgeräten, wenn wir an das Offenbarungswort des Christus Gottes von der letzten TV-Gemeinde am Felsenbrunnen denken, wo Christus deutlich die Manipulation der Völker durch Religionen und Staaten...
2: Oui, chers frères et sœurs, chers amis, chers téléspectateurs, nous souhaitons aujourd'hui approfondir les paroles révélées par le Christ de Dieu lors de notre dernière rencontre télévisée à la Fontaine du Rocher, où il a clairement dénoncé la manipulation des peuples par les religions et les responsables politiques. Nous allons entre autres citer des textes historiques, notamment tirés de la Bible, afin d'éclairer davantage le sujet, mais surtout, comme l'a dit Martin, de réhabiliter le Christ qui a donné des enseignements complètement différents de ce qu'en a fait la caste des prêtres des religions chrétiennes. L'Ancien Testament de la Bible rapporte que de nombreux peuples se sont soumis à la domination du dieu idole Baal, qui est l'adversaire de l'un universel et éternel, le Dieu créateur. Il en était ainsi et il en est encore ainsi aujourd'hui. L'adversaire de Dieu peut être désigné en résumé comme étant le système de Baal qui combat le royaume de Dieu depuis l'apparition de la chute et qui, depuis les débuts de l'humanité, se sert des prêtres et des autorités religieuses sous toutes leurs formes.
3: Ja, und an dieser Stelle möchten wir auch einmal klarstellen, wir sind Urchristen.
0: Nous tenons ici à préciser que nous sommes des chrétiens des origines et que nous nous efforçons de suivre Jésus de Nazareth, le Christ Dieu. Mais ce n'est pas l'appartenance à une communauté ou à une conception du monde qui fait de quelqu'un une meilleure personne. Ce qui compte, c'est de vivre conformément aux paroles de Jésus dans son sermon sur la montagne. Je cite: c'est pourquoi quiconque entend ces paroles que je dis et les met en pratique est semblable à une personne avisée qui a bâti sa maison sur le roc. Ce roc, ce rocher lumineux présent dans toutes les âmes et en tous les êtres humains ayant une âme, c'est notre héritage divin, lui-même, le Christ, en tant que force partielle issue de la force primordiale en nous. Beaucoup parmi nous entendent ces paroles depuis des années, voire des décennies. Nous sommes conscients qu'il y a de nombreuses personnes issues d'autres communautés ou vivant dans d'autres conditions dans différentes régions du monde, y compris au sein même des religions, qui, par leur vie, en accord avec la volonté de Dieu, se sont rapprochées davantage du Dieu d'amour que bien d'autres qui, bien qu'elles connaissent en détail le message des cieux, ne l'ont mis en pratique que partiellement, voire à peine, et ne se sont ainsi quasiment pas libérés du carcan des manipulations. C'est pourquoi nous souhaitons aujourd'hui sensibiliser tous nos téléspectateurs et auditeurs à l'immense combat spirituel qui fait rage sur cette terre et auquel personne ne peut échapper par l'ignorance, l'indifférence ou la paresse, car les 10 commandements de Dieu et le sermon sur la montagne existent respectivement depuis plus de 3000 et plus de 2000 ans.
2: Nous connaissons sans doute tous le récit selon lequel les 10 commandements ont été révélés au prophète de Dieu Moïse sur le mont Sinaï, ainsi que certains de ses commandements, par exemple, tu ne tueras pas, tu ne commettras pas d'adultère, tu ne voleras pas et tu ne porteras pas de faux témoignages. Mais les prêtres ont inventé leurs propres 10 commandements qui concernaient avant tout leur culte des sacrifices sanglants avec des préceptes tels que « tu ne présenteras pas le sang de mon sacrifice avec du levain » ou « tu ne feras pas cuire le chevreau dans le lait de sa mère ». Il existe donc 2 versions des 10 commandements dans la Bible, dont une seule peut être exacte. À cet égard, des égyptologues ont démontré que certaines prescriptions bibliques relatives à l'abattage rituel Des animaux destinés au sacrifice proviennent des cultes égyptiens de Baal, et ce, jusqu'à être littéralement identiques aux textes de la Bible. Mais les véritables prophètes de Dieu d'Israël ont, dans les Écritures bibliques, sans cesse dénoncé les mensonges et les manipulations des prêtres, notamment en ce qui concerne la fête traditionnelle de la Pâque qui commémore la libération de l'esclavage en Égypte. Ainsi, Dieu, l'Éternel, déclara par l'intermédiaire du prophète Jérémie, « Le jour où je les ai fait sortir du pays d'Égypte, je n'ai rien dit ni rien prescrit à vos pères concernant les holocaustes et les sacrifices. Voici ce que je leur ai demandé. Obéissez à ma parole, alors je serai votre Dieu et vous serez mon peuple. » Il a également révélé le commandement « Tu ne tueras pas ». Ce commandement s'applique également envers les animaux, et aucune exception n'est mentionnée, pas non plus envers les êtres humains. Ce sont les êtres humains qui ont inventé ces exceptions, qui ont procédé à des manipulations, comme le montre clairement le royaume de Dieu par la voix du prophète Jérémie. Je cite « Vous prétendez, nous sommes des sages, c'est nous qui avons la loi du Seigneur. » Mais comment osez-vous prétendre cela quand ceux qui transcrivent la loi sont des faussaires qui tordent son sens? Ils ne veulent pas de la parole du Seigneur. Quant à l'argument favori des théologiens ecclésiastiques ultérieurs, selon lequel Dieu aurait tout simplement changé, Dieu, l'Éternel, l'avait déjà réfuté par la bouche du prophète de Dieu, Malachie. « Je suis l'Éternel, je ne change pas. » Et ailleurs, « Maintenant, prêtre, ce commandement est pour vous. Vous vous êtes écarté de la voie et par votre enseignement, vous avez égaré beaucoup de gens. »
0: Chers amis, chers téléspectateurs, lorsque nous interrogeons les véritables prophètes de Dieu d'Israël de l'Ancienne Alliance, ils ne cessent de mettre en évidence avec force le message de Dieu, l'Éternel, et par contraste, les mensonges et les manipulations des prêtres. Le mensonge le plus effronté de ces derniers a été d'attribuer les rituels de sacrifices sanglants issus du culte de Baal, leur enseignement d'un Dieu vengeur qui punit, ainsi que les actes de violence et les guerres qui en découlèrent, à Dieu lui-même, l'Éternel, le Dieu Père-Mère d'amour. Les prophètes de Dieu ont maintes fois fait entendre leur voix contre cela. Nous allons maintenant citer d'autres passages à ce sujet. Voici ce que Dieu, l'Éternel, par l'intermédiaire du prophète Amos, dit. Je hais, je méprise vos fêtes, je ne puis sentir vos assemblées. Quand vous me présentez des holocaustes et des offrandes, je n'y prends aucun plaisir. Éloigne de moi le bruit de tes cantiques. Je n'écoute pas le son de tes luttes. Et à travers Isaïe, Dieu dit, « Je n'ai rien à faire de vos nombreux sacrifices, déclare le Seigneur. J'en ai assez des béliers consumés par le feu et de la graisse des veaux. Je n'éprouve aucun plaisir au sang des taureaux, des agneaux et des boucs. Cessez de m'apporter des offrandes, c'est inutile. Vos mains sont pleines de sang. » Et un peu plus loin, il disait, « Celui qui immole un bœuf est comme celui qui tuerait un homme. » Dieu s'exprime également très clairement à travers le prophète Osée. « Je prends plaisir à la miséricorde et non au sacrifice, à la connaissance de Dieu et non aux holocaustes. » Ou encore, une citation d'Isaïe sur l'importance de mettre en pratique l'amour du prochain. « Mettez un terme à la méchanceté de vos agissements, cessez de faire le mal, apprenez à faire le bien, recherchez la justice, protégez l'opprimé. »
2: Par l'intermédiaire des véritables prophètes de Dieu, le royaume de Dieu a toujours mis en garde avec insistance contre la guerre, comme à travers Jérémie par exemple. Du prêtre au faux prophète, tous se livrent aux mensonges et disent « paix, paix ». Mais où est la paix? À ce sujet, Isaïe ajoute : Si vous vous repentiez et restiez paisible, vous seriez sauvés. Malheur à ceux qui se fient aux chevaux et qui placent leur espoir dans les chars. Il ne restera de votre armée orgueilleuse qu'un mât de drapeau vide sur une colline dénudée. De même, le royaume de Dieu révèle sans cesse par la parole prophétique les traits de caractère qui se cachent derrière les vêtements de cérémonie portés par les prêtres. Ainsi, par la bouche du prophète Osée, « Écoutez la parole du Seigneur, car le Seigneur est en procès contre les habitants du pays. Il n'y a ni fidélité, ni amour, ni connaissance de Dieu dans le pays. Non, la malédiction et la tromperie, le meurtre, le vol et l'adultère se répandent. Les meurtres se succèdent les uns après les autres. » Mais ce n'est pas n'importe qui est accusé, ce n'est pas n'importe qui est réprimandé, c'est toi, prêtre, que j'accuse. Mon peuple périt parce qu'il manque de connaissance, parce que tu as rejeté la connaissance. Et ailleurs, ils se nourrissent du péché de mon peuple et sont avides de ses sacrifices infâmes. Cela signifie que les prêtres avaient tout intérêt à ce que les gens pêchent, car ceci offrait alors davantage de sacrifices. Et comme on l'a entendu, les meilleurs morceaux de la viande donnée en offrande revenaient aux prêtres. Je me permets de le répéter, ils se nourrissent du péché de mon peuple et sont avides de ses sacrifices infâmes. Et le même message au sujet des prêtres à travers Isaïe. Ce sont des chiens voraces qui ne sont jamais rassasiés. Chacun ne pense qu'à son propre chemin. Tous ne cherchent que leur profit.
0: Le royaume de Dieu ne cesse de dénoncer le fait que les théologiens et les prêtres mentent, trompent et manipulent. Ainsi, à travers Jérémie, chacun portera le fardeau de ses propres paroles, car vous déformez les paroles du Dieu vivant. Et à travers Isaïe, ceux qui conduisent ce peuple l'égarent, et ceux qui se laissent conduire se perdent. Isaïe nous permet une compréhension plus profonde encore, et à travers lui, le royaume de Dieu révèle un secret, que les dirigeants des religions et des États sont alliés au Dieu des ténèbres. On peut le lire dans la Bible, je cite, « Vous qui régnez sur le peuple, vous avez dit, « Nous avons conclu une alliance avec la mort, nous avons fait un pacte avec le monde des ténèbres, car nous avons trouvé refuge dans le mensonge et nous nous sommes cachés derrière la tromperie. » Chers amis, les véritables prophètes et prophétesses de Dieu ont dû endurer des souffrances atroces en raison de leur engagement inlassable pour la vérité. Jérémie fut d'abord jeté dans la boue d'une citerne pour y mourir. Après avoir été libéré par les Babyloniens, il fut plus tard lapidé. Selon des écrits anciens, Isaïe fut scié en deux à un âge avancé, Amos fut frappé à la mort, Zacharie fut lâchement assassiné, Ézéchiel fut traîné sur le sol jusqu'à ce que mort s'ensuive, Uri fut poignardé et d'autres encore.
2: Chers frères et sœurs, chères téléspectatrices et téléspectateurs, après l'époque des prophètes de Dieu dans l'Ancienne Alliance, le Christ de Dieu lui-même est venu sur terre incarné en Jésus de Nazareth. Et comme nous le verrons, c'était le même langage, la même parole puissante venant du royaume de Dieu qui s'adressait aux théologiens et aux chefs religieux, exprimée cette fois par le Fils de l'Un universel et éternel, le Christ de Dieu. Il a de nouveau enseigné à l'humanité l'amour pour Dieu et pour le prochain, ainsi que le respect des commandements. Mais les commandements de Dieu en tant qu'expression de son amour pour les êtres humains, oui, pour toute la création, et non comme un ensemble complexe de prescriptions à respecter comme l'exigeaient les représentants religieux. À titre d'exemple, Jésus de Nazareth a notamment cité les règles précises des prêtres concernant les dons. Malheureux êtes-vous, spécialistes de la loi et pharisiens hypocrites, parce que vous versez la dîme de l'amande, de la nette et du cumin, et que vous laissez ce qu'il y a de plus important dans la loi, la justice, la miséricorde et la fidélité. Conducteurs aveugles, vous filtrez vos boissons pour éliminer le moucheron, mais vous avalez le chameau. Cette exhortation dénonce l'esprit même qui prévaut encore aujourd'hui au sein des organisations religieuses. Les pratiques extérieures qui s'expriment à travers des prescriptions, des dogmes, des rites et des cérémonies qui monopolisent et en fin de compte épuisent l'énergie des êtres humains sont placées au-dessus des valeurs spirituelles telles que la justice, la miséricorde et la fidélité. Mais pourquoi en est-il ainsi? Jésus de Nazareth dévoile les traits de caractère des élites religieuses en ces termes. Malheureux êtes-vous, vous nettoyez l'extérieur des couples et des plats, mais à l'intérieur ils sont pleins de cupidité et d'avidité. Nettoie d'abord l'intérieur de la coupe, et alors l'extérieur sera pur lui aussi. De même, vous paraissez juste aux yeux des êtres humains, mais à l'intérieur vous êtes plein d'hypocrisie et d'injustice.
0: Toutes ces paroles accusatrices de Jésus le Christ mettent en lumière toute cette hypocrisie et visent ainsi à aider les gens à reconnaître la manipulation exercée par les prétendus représentants de Dieu. Le Christ, incarné en Jésus de Nazareth, fait le lien avec les prêtres d'autrefois en disant, je cite, « Malheureux êtes-vous, spécialistes de la loi et pharisiens hypocrites. Vous dites, si nous avions vécu au temps de nos ancêtres, nous n'aurions pas été leurs complices pour tuer les prophètes. Ainsi, vous reconnaissez vous-même que vous êtes les descendants de ceux qui ont assassiné les prophètes. Eh bien, continuez, achevez ce que vos ancêtres ont commencé. » Et Jésus de Nazareth en tire cette conclusion, on ne peut plus clair. Serpent, bande de vipères. Aux scribes et aux pharisiens, Jésus de Nazareth opposa la clarté du Fils de Dieu. Malheureux êtes-vous, vous fermez aux êtres humains le royaume des cieux. En effet, vous-même n'y entrez pas et vous n'y laissez pas entrer ceux qui veulent y entrer. Malheureux êtes-vous. Ainsi, le Christ incarné en Jésus de Nazareth a dévoilé ce qui se cache derrière le masque pieux et les habits religieux festifs de la caste des prêtres et des chefs religieux, avec toute leur arrogance, à savoir le pouvoir du mensonge et de la manipulation. L'évangile selon Jean est encore plus clair à propos des adversaires de Jésus de Nazareth. Je cite, « Vous avez pour père le démon, dit Jésus de Nazareth, et vous voulez accomplir les désirs de votre père. Il a été meurtrier dès le commencement, et il ne se tient pas dans la vérité, car il n'y a pas de vérité en lui. Lorsqu'il ment, il parle de son propre fond, car il est menteur, et il est le père du mensonge. Mais vous, vous ne me croyez pas, parce que je dis la vérité. »
2: Jésus a toujours enseigné le commandement de l'amour pour Dieu et pour le prochain. Il a même parlé de l'amour envers les ennemis. À l'instar de tous les prophètes avant lui, il s'est prononcé contre le fait de tuer, quelle qu'en soit la forme, et contre les sacrifices d'animaux, ainsi que les prescriptions relatives à ces sacrifices, les dénonçant comme un culte de Baal. À plusieurs reprises, Jésus a cité les paroles du prophète Osée. « C'est la miséricorde que je veux et non le sacrifice. » La purification du temple qui était à l'époque le plus grand abattoir de Jérusalem, ainsi que l'expulsion des changeurs de monnaie auprès desquels les pèlerins de nombreux pays échangeaient leur argent pour acheter des animaux destinés au sacrifice, ont constitué un message clair contre les pratiques du culte du sang et des sacrifices et un témoignage d'amour envers les animaux. Ainsi, les paroles du sermon sur la montagne que l'on appelle la règle d'or, « Comportez-vous envers les autres comme vous voulez qu'ils se comportent envers vous », sont également valables à l'égard des animaux et de toute la création. Jésus n'a pas seulement enseigné l'amour pour toute la création, il l'a également vécu et a déclaré dans son sermon sur la montagne, notamment en ce qui concerne les prêtres, « C'est à leurs fruits que vous les reconnaîtrez ». Et aussi, « Ce ne sont pas tous ceux qui me disent « Seigneur, Seigneur » qui entreront dans le royaume des cieux, mais ceux qui font la volonté de mon Père qui est dans les cieux ». Des paroles claires qui indiquent que l'important, ce n'est pas d'avoir la bonne profession de foi ou la bonne religion, mais de faire la volonté de Dieu, c'est-à-dire de mettre en pratique l'amour pour Dieu et pour le prochain. Devant le peuple et ses disciples, Jésus de Nazareth avait également ajouté des explications concernant ses exhortations adressées aux chefs religieux au sujet de leur comportement en public. Il dit « Tout ce qu'ils font, ils le font pour être vus par leurs semblables. Ils aiment les places d'honneur lors des banquets, les sièges d'honneur et les salutations sur les places publiques. Mais vous, ne vous faites pas appeler maître, car un seul est votre maître et vous êtes tous frères. Vous ne devriez appeler personne sur la terre votre père, car vous n'avez qu'un seul père, celui qui est aux cieux. Le plus grand parmi vous doit être votre serviteur. »
0: Comme les autorités religieuses se faisaient passer pour des enseignants et des maîtres, ces paroles claires servent également à mettre en évidence la manipulation qu'elles exerçaient sur les gens. Elles démasquent également la manipulation exercée par des prêtres qui, au cours des décennies et des siècles suivants, se sont appropriés le message d'amour de Jésus pour en faire une nouvelle religion sacerdotale, à la tête de laquelle ils ont placé une personne qu'ils appellent Saint-Père, alors que leurs propres Bibles disent qu'on ne devrait attribuer ce titre à personne. Je cite, « Vous ne devriez appeler personne sur la terre votre Père, car vous n'avez qu'un seul Père, celui qui est aux cieux. » Et ils le font alors même que leur Bible indique également que seul Dieu, le Dieu Père-Mère, est saint, car lui seul est la vie en chacun et en toute chose. Un pape peut-il créer la vie? Peut-il donner la vie ne serait-ce qu'à un seul petit ver de terre? Non. Alors, il n'est pas saint, et encore moins un saint père. En effet, seul le Dieu créateur éternel est la vie, ainsi que le Christ de Dieu, selon les paroles des Écritures, « Je suis le chemin, la vérité et la vie. » Chers amis, passons maintenant brièvement à la naissance de ce qu'on appelle le Nouveau Testament. Depuis de nombreux siècles, les quatre évangiles attribués à Matthieu, Marc, Luc et Jean constituent dans le Nouveau Testament la source la plus connue sur la vie de Jésus de Nazareth. Bien qu'ils aient été rédigés, plusieurs décennies après sa vie terrestre. Les plus anciens manuscrits complets encore conservés datent même du 4e siècle, soit environ 350 ans après la vie sur terre du Christ de Dieu. Je le répète, les plus anciens manuscrits complets encore conservés datent même du 4e siècle, soit environ 350 ans après la vie sur terre du Christ de Dieu. Mais que s'est-il passé pendant tout ce temps? Cela a laissé beaucoup de temps pour de très nombreuses manipulations qui sont historiquement prouvées.
2: Ainsi, par exemple, une version plus ancienne de l'évangile de Matthieu en hébreu était encore en circulation à l'époque. Un évangile de Matthieu originel, dans lequel, par exemple, il n'était pas fait mention d'une prétendue naissance virginale de Jésus. Mais la croyance en de prétendues naissances virginales, de figures héroïques masculines était très répandue dans les religions de l'époque. En Égypte, Isis et son fils Horus, en Grèce, Danaé, la bien-aimée du dieu suprême Zeus, et son fils Persée. Et même Platon, Alexandre le Grand et l'empereur Auguste auraient ainsi été conçus de manière surnaturelle et nés de vierges. C'est alors que la nouvelle caste des prêtres catholiques décida qu'il fallait affirmer, sans l'ombre d'un doute, qu'il en allait de même pour Jésus et même en faire plus tard un dogme. Il ne s'agit donc que d'une légende inventée par la caste des prêtres. Et pour de nombreux éléments de la religion dite chrétienne, on ne se réfère pas au Christ, mais à Paul, un docteur de l'Église. Pour la nouvelle religion sacerdotale prétendument chrétienne, les paroles de Paul ont toujours été, sans exception, élevées au rang de paroles de Dieu. Là encore, il n'existe aucune preuve historique pour étayer les légendes de la caste des prêtres. Il s'agit donc d'une manipulation du peuple. On doit malheureusement se rendre à l'évidence que, même après la vie sur terre de Jésus de Nazareth, les mensonges, les inventions et l'autoglorification de la caste des prêtres se sont poursuivis. Désormais, en usurpant le nom du Christ ou l'adjectif « chrétien ». L'orgueil démesuré de la caste des prêtres réside dans sa prétention à régner sur les âmes des êtres humains. Et pour cela, elle revêt sans cesse de nouveaux habits religieux.
0: Oui, et leurs victimes ne sont pas seulement les âmes et les êtres humains dotés d'une âme, mais surtout les animaux innocents, ce qui renvoie également au docteur de l'Église, Paul, et à ses disciples. Dans une lettre qui lui est attribuée, il affirme que le fait de s'abstenir de manger des aliments créés par Dieu relève d'un enseignement démoniaque, ce qui permet encore aujourd'hui à l'Église de justifier l'abattage des animaux dans le but de les manger. Selon la Bible, tout ce qui est proposé sur le marché de la viande serait autorisé à condition de ne pas oublier de prier avant de manger. Car c'est ainsi que la viande aussi serait sanctifiée, dit-on jusqu'à aujourd'hui. Et les chrétiens des origines qui marchaient dans le sillage de Jésus, comme de nombreux cathares du sud de la France au Moyen-Âge, ont été persécutés et exécutés à l'instigation de l'Église papale, notamment parce qu'ils refusaient d'abattre des animaux afin de s'en nourrir, alors que les docteurs de l'Église affirmaient que Dieu les aurait créés à cette fin, ce qui est un pur mensonge. Le fait que le prophète Daniel et ses amis à Babylone étaient, grâce à leur alimentation végétarienne, en bien meilleure santé que les serviteurs du roi, est par exemple aussi passé sous silence.
2: Et alors que Jésus de Nazareth n'a jamais favorisé les hommes au détriment des femmes, Paul déclare que c'est un commandement de Dieu que les femmes se taisent dans les assemblées et s'adresse à leur mari à la maison pour toute question éventuelle, à l'instar de ce qui était transmis jusqu'alors par la caste des prêtres. Selon l'enseignement de Paul, Dieu n'aurait d'ailleurs jamais nommé de prophétesse, c'est-à-dire qu'il n'aurait jamais parlé par l'intermédiaire d'une femme, car la femme ne serait que le reflet de la gloire de l'homme. Cette opinion a ainsi été reprise dans les Bibles. L'effronterie de l'Église dominée par les hommes qui perdure encore aujourd'hui réside également dans l'affirmation selon laquelle Jésus n'aurait appelé que des hommes parmi ses disciples. Or, la recherche théologique moderne dispose désormais de preuves suffisantes pour établir que les femmes faisaient bien sûr partie du cercle proche des disciples de Jésus. Et rappelons enfin que ce sont surtout des femmes qui sont restées à ses côtés jusqu'à sa mort martyre sur la croix.
0: L'Église, cependant, s'est rapidement mise à persécuter et à exécuter atrocement de vraies prophétesses de Dieu. Et encore aujourd'hui, de nombreuses femmes sont réduites en esclavage et violées par nombre de ces prêtres. Des prêtres qui pourraient soi-disant alors obtenir le pardon de Dieu auprès de leurs collègues dans le confessionnal. Cela aussi reste aujourd'hui encore un mensonge brutal et une manipulation qui égare les êtres humains. En effet, un prêtre, comme tout autre être humain, ne peut pardonner que les péchés qui ont été commis à son encontre en tant que personne. Il ne peut en aucun cas pardonner ce que des personnes ont fait subir à d'autres et pas non plus intervenir au nom de Dieu à ce sujet. Et dit de manière générale, pour que Dieu puisse accorder son pardon, il faut aussi d'abord obtenir le pardon de la victime ou de la personne lésée, car Dieu est également présent en elle et ne peut être ignoré. De plus, il est avéré et incontestable que Jésus n'a jamais ordonné un seul prêtre. Répétons encore une fois cette vérité historique. Il est avéré et incontestable que Jésus n'a jamais ordonné un seul prêtre. Ceci affirme également que la femme n'aurait été créée par Dieu que comme moyen servant la procréation, comme l'ont d'ailleurs proclamé publiquement les très vénérés pères de l'Église canonisée, Augustin et Thomas d'Aquin.
2: La dévalorisation massive des femmes par des personnages emplis de mépris tels que Paul, Augustin et Thomas d'Aquin a servi de ligne directrice pendant des siècles et a ouvert la voie à tous les crimes ignobles et à toutes les accusations absurdes contre des femmes sans défense. Pendant des siècles, elles ont été livrées sans aucune protection à la folie masculine, psychopathique et idolâtre de ces soi-disant saints de l'Église. Demandons-nous quelle est aujourd'hui encore la condition des femmes au sein des peuples de cette terre. Il s'agit là aussi d'une manipulation, car Dieu l'Éternel a créé des êtres spirituels féminins et masculins, et les deux sont parfaitement égaux l'un à l'autre. Oui, chers frères et sœurs, chers amis, chers téléspectateurs, une multitude d'informations sur la manière dont nous avons été et continuons d'être manipulés depuis des siècles, voire des millénaires, toujours à l'instigation d'une autorité religieuse, d'une caste des prêtres qui a également imposé sa volonté par l'intermédiaire d'empereurs, de rois et d'autorités étatiques.

0: d'un code génétique qui deviendrait ainsi catholique. Encore une déformation, oui, une invention perfide de la caste des prêtres qui, au cours de l'histoire, a coûté la vie à d'innombrables parents qui voulaient faire autrement et qui ont donc été atrocement persécutés à l'instigation de l'Église selon la devise « catholique ou mort ». La prétendue existence d'un péché originel qui serait pardonné au bébé lors du baptême à l'Église afin de le protéger, soi-disant, d'une chute ultérieure en enfer, n'a, elle non plus, rien à voir avec Jésus le Christ. Et c'est par ces pratiques trompeuses que la guilde des prêtres a également perpétué son culte du sacrifice sanglant jusqu'à notre époque, en affirmant que Jésus de Nazareth serait mort en tant que sacrifice expiatoire pour les péchés de l'humanité et que c'est son sang qui nous aurait apporté la rédemption. Il aurait pris nos péchés sur lui sur la croix du Golgotha et chaque prêtre répéterait désormais lors de la messe dominicale ce soi-disant sacrifice sanglant qui était en réalité l'exécution de Jésus de Nazareth. Autrefois, les prêtres assassinaient donc d'innombrables animaux innocents sous prétexte de sacrifices expiatoires afin d'apaiser leur Dieu. Et après l'assassinat de Jésus, ils ont prétendu que c'était désormais lui, le Christ de Dieu, qui constituait le sacrifice expiatoire destiné à apaiser leur Dieu. En réalité, Baal, le Dieu idole et Dieu des sacrifices sanglants, raison pour laquelle aucun sacrifice animal n'était plus nécessaire depuis lors. En revanche, le sang des êtres humains et des animaux a coulé et continue de couler à flot à la demande de l'Église dans le cadre des crimes innommables tels que la chasse aux sorcières, les croisades et les guerres, y compris celles opposant catholiques et protestants, comme le document en détail l'ouvrage du célèbre auteur allemand Karl-Heinz Deschner, Histoire criminelle du christianisme, bien que l'autodésignation christianisme recèle déjà un mensonge. C'est pourquoi, aujourd'hui encore, beaucoup de gens pensent automatiquement à l'Église et à la religion dès qu'on évoque Dieu ou le Christ. Or, ce sont là deux choses diamétralement opposées.
1: Chers frères et sœurs, chères téléspectatrices, chers téléspectateurs, Jésus, le Christ, ne voulait pas se laisser exécuter pour nous, mais il voulait déjà, à l'époque, édifier le royaume de paix. Ce sont ses adversaires qui ont orchestré son assassinat, et ce sont à nouveau le théologien Paul et ses disciples qui ont affirmé que l'assassinat de Jésus de Nazareth avait été nécessaire pour notre salut, car son sang aurait expié nos péchés. Et dans ce qu'on appelle l'Épître aux Hébreux, dans les Bibles, il est écrit « D'après la loi, presque tout est purifié avec du sang, et s'il n'y a pas de sang versé, il n'y a pas de pardon ». Il s'agit là d'une autre invention de la caste des prêtres. Cela révèle le lien énergétique avec Baal, le dieu des sacrifices sanglants, auquel on rend encore hommage aujourd'hui à travers la transformation du vin en sang.
0: Chers amis, Jésus de Nazareth a été assassiné à l'instigation de la caste des prêtres qui adhéraient au culte de Baal et à ses sacrifices sanglants. Ce fut un crime atroce commis contre un innocent. Et la fausse croyance aux conséquences désastreuses selon laquelle Jésus effacerait soi-disant les péchés si l'on croit simplement en lui, empêche aussi les croyants de sortir, par exemple grâce au pardon mutuel, d'un cercle vicieux fatal et de plus en plus sanglant de violence et de violence en retour. C'est ainsi que sont également justifiées les soi-disant guerres justes, et que les êtres humains s'enlisent de plus en plus dans leur propre loi des semailles et des récoltes, qu'ils pourraient d'ailleurs trouver dans leur Bible. Ce que l'être humain sème, il le récoltera. Violence et violence en retour, tout cela fait partie du culte sanglant de la caste des prêtres avec lesquels elle nous manipule depuis des millénaires.

0: Et selon Paul, les autorités étatiques ont encore aujourd'hui le droit de manier l'épée pour verser le sang. Il faut peut-être rappeler que Paul lui-même, lorsqu'il s'appelait encore Saul, était un homme brutal et impitoyable, un meurtrier de masse lors de la persécution des chrétiens, jusqu'à ce qu'il se convertisse soudainement de Saul en Paul, comme on peut le lire dans la Bible. Suite à sa prétendue transformation, ce pourquoi il n'existe aucune preuve historique, il a posé les fondements d'un monde totalitaire dominé par les hommes, d'une domination ecclésiastique qui, pendant des siècles, a semé la terreur parmi les peuples de cette terre. Cela a largement contribué à la destruction des premières communes des origines et jusqu'à aujourd'hui à la grossière déformation du message chrétien. Ce qui est aujourd'hui communément diffusé par les églises sous le nom de message chrétien est en grande partie d'inspiration paulinienne et n'a pratiquement plus rien à voir avec l'enseignement originel de Jésus de Nazareth.
1: Outre Paul, la religion met surtout en avant Pierre comme garant de la caste des prêtres, dont il aurait été le premier pape. Or, il n'a très probablement jamais été à Rome, et il est surtout connu pour avoir renié Jésus à 3 reprises la nuit précédant son exécution, avant même que le coq ne chante le matin. Selon la religion, d'après un récit erroné, Jésus l'aurait pourtant désigné comme le rocher, bien qu'il lui ait dit peu après « Satan, éloigne-toi de moi ». Et même Paul affirme, d'après les Bibles, que c'est le Christ lui-même qui est le rocher et non Pierre. Le Christ, incarné en Jésus de Nazareth, a également promis « Je vous enverrai des prophétesses et des prophètes ». L'Église, cependant, affirme une fois de plus, à l'inverse et à l'inverse de sa propre Bible, qu'après Jésus de Nazareth, il n'y aura plus de prophètes et que la mission prophétique a été transmise à ses prêtres. En effet, ce qu'elle craint le plus, c'est la parole vivante de Dieu transmise par la bouche prophétique, car Jésus de Nazareth, le Christ de Dieu vivant et ressuscité, est aussi la parole prophétique.
0: Chers frères et sœurs, chers téléspectateurs et téléspectatrices, nous venons d'entendre beaucoup de choses sur la parole de l'un universel et éternel transmise par ses prophètes et par Jésus de Nazareth, ainsi que sur la manière dont elle a été falsifiée à toutes les époques, jusqu'à lui donner le sens contraire. Nous avons appris que l'objectif des forces des ténèbres de l'au-delà et de leurs représentants sur Terre a toujours été et reste d'empêcher les êtres humains de faire l'expérience de Dieu en toute vie, de faire l'expérience que Dieu est en nous et que nous sommes en Dieu. Nous avons aussi entendu que de tout temps, l'objectif de l'adversaire de Dieu a été de passer sous silence la véritable nature de Dieu, son amour incommensurable pour les êtres humains, pour les animaux, oui, pour toute sa création. Et aussi de cacher aux gens qu'il n'y a pas de hasard dans la vie terrestre, mais bien la réincarnation de l'âme immortelle dans un nouveau corps humain, ce qui offre de multiples chances de reconnaître ses erreurs, de trouver le repentir et le pardon mutuel, afin d'expier les fautes passées et de réparer bien des choses. Et une aide pour cela est de savoir que les êtres humains sont, au plus profond de leur âme, divins et purs, que leur tâche consiste à se rapprocher à nouveau de cette véritable nature et que la seule chose qui compte est de se débarrasser de nos comportements encore contraires à l'amour divin et désintéressé. Cela a été et continue d'être passé sous silence par ceux qui, au sein des institutions, prétendent représenter Dieu sur terre. Voilà la manipulation dont le Christ a parlé dans sa révélation à la fontaine du rocher du Christ. Et c'est une pratique vieille de plusieurs siècles, même de plusieurs millénaires. Et rien Absolument rien n'a changé à cette manipulation jusqu'à nos jours. Le culte des sacrifices sanglants des prêtres de Baal se retrouve également dans leurs rituels sacerdotaux actuels, comme par exemple la célébration eucharistique catholique, au cours de laquelle le vin serait substantiellement, c'est-à-dire réellement et non symboliquement, transformé en sang du Christ de Dieu. Pourquoi, pourrait-on également se demander, les gens doivent-ils boire du sang? Jésus de Nazareth a célébré avec ses disciples un repas d'amour en sa mémoire, mais il n'a jamais suggéré d'en faire un acte liturgique ou un sacrement ecclésiastique. Il s'agit là encore d'un enseignement sacerdotal visant à se glorifier soi-même et à manipuler davantage le peuple.
1: Rappelons-nous également à ce sujet les paroles du cardinal Clemens August Graf von Galen, qui a été béatifié par le pape Jean-Paul II en 2005 pour avoir protesté contre le programme d'euthanasie du Troisième Reich. D'un autre côté, von Galen a cependant poussé les soldats allemands à s'engager dans la Seconde Guerre mondiale, qu'il a qualifié de « nouvelle croisade » sous la devise « c'est la volonté de Dieu ». Cet évêque, devenu par la suite cardinal, a glorifié la mort des soldats allemands en déclarant « Ils veulent être des donneurs de sang afin que le peuple affligé par la vieillesse et d'autres maux retrouve la santé et la jeunesse et s'épanouisse à nouveau. » Et lors de l'invasion de la Russie par les troupes allemandes, il jubilait en affirmant que Dieu accorderait aux soldats allemands du front de l'Est « magnificence et récompense éternelle ». À quoi cela a-t-il mené? Plus de 20 millions de morts du côté de l'Union soviétique, pour la plupart venant de Russie, et des millions de soldats allemands qui avaient suivi cette conception délirante. Toutes les guerres ne sont-elles pas un sacrifice sanglant offert au dieu idole Baal? Le fait que le cardinal von Galen ait poussé des jeunes hommes à la guerre, un conflit qui a coûté leur sang et leur vie à des millions de personnes, n'a pas empêché le pape Jean-Paul II de le béatifier. Ce rituel de béatification a eu lieu peu après que des parties d'une main et d'un pied de son corps exhumés eurent été prélevées pour en faire des reliques. Un doigt, par exemple, a été transféré dans une crypte à Cloppenburg, en Allemagne. Il n'est pas surprenant que le cardinal von Galen ait été, dès sa jeunesse, un chasseur passionné. Ici, le culte des sacrifices sanglants d'êtres humains et d'animaux, ainsi que le culte des morts pratiqués par les prêtres de Baal, s'unissent de manière tout à fait évidente sous une forme moderne.
0: À travers les journées commémoratives consacrées aux soi-disant bienheureux et saints, on fait croire aux gens encore aujourd'hui que ceux-ci seraient des instruments de Dieu, que l'on pourrait même les invoquer dans la prière. C'est là une manipulation qui se répète sans cesse, un mensonge qui revient sans cesse. Et les guerres sont encore aujourd'hui approuvées par les confessions religieuses. Les plus hauts représentants de leurs églises en Allemagne continuent d'approuver les livraisons d'armes vers les zones de guerre et attisent ainsi la spirale de la violence. Comme si les paroles de Jésus de Nazareth, « Quiconque prendra l'épée périra par l'épée » et le commandement « Tu ne tueras pas » n'avaient jamais existé. C'est ainsi que les croyants sont manipulés au sein des institutions et que leur conscience est obscurcie par cette supposition erronée. Si le président de la conférence épiscopale allemande et la présidente du Conseil de l'Église évangélique d'Allemagne le disent, c'est donc que les livraisons d'armes doivent bien être chrétiennes. À ce jour encore, les représentants religieux pseudo-chrétiens affirment que le sermon sur la montagne de Jésus de Nazareth n'est pas applicable en politique et dans la société. Celui-ci ne pourrait tout au plus être suivi que dans sa vie privée, à un niveau individuel, ce qui ne serait d'ailleurs pas nécessaire puisque la foi seule est censée suffire, complétée par les sacrements de l'Église. Mais cela n'a absolument rien à voir avec Jésus, c'est de la pure manipulation. À l'aune de l'enseignement de Jésus de Nazareth, il s'agit là encore d'un mensonge de la caste des prêtres, comme cela a déjà été décrit par les prophètes.
1: Jésus n'a jamais enseigné l'existence d'une damnation éternelle, mais plutôt celle d'une expiation, parfois longue, des crimes que l'on a commis. C'est surtout cet enseignement sur un enfer prétendument éternel, les mystères insondables qui y sont associés et la peur qu'il a permis d'instiller dans l'esprit des êtres humains qui constituent encore aujourd'hui les fondements des institutions ecclésiastiques. Et pour l'Église catholique, les personnes qui ne considèrent pas les mensonges de l'Église comme la vérité sont justement censées être celles qui sont condamnées à l'enfer éternel. Cette menace fait peur à beaucoup de gens. Et c'est la peur des gens et l'ignorance dans laquelle ils sont maintenus qui les rend vulnérables aux manipulations et aux mensonges, au point que certains qui s'étaient déjà éloignés de l'Église finissent par appeler un prêtre ou un pasteur sur le lit de mort, car on ne sait jamais. Les auteurs ecclésiastiques ont traduit à tort le mot grec « aionios » dans leur Bible, qui signifie « des éons » par « éternel » au sens d'infini. Et comme nous venons de le montrer à l'aide de quelques exemples, ce n'est là qu'une des nombreuses déformations, voire falsifications, présentes dans les Bibles. Car Jésus de Nazareth n'a jamais enseigné cela. En résumé, on pourrait dire qu'il existe autant d'interprétations différentes de la Bible qu'il y a de confessions et d'églises. Chacun interprète ce livre à sa manière et prétend détenir la vérité, et tous pensent en savoir plus que le Christ lui-même. Car chacun fait ce qu'il veut de ce livre et des contradictions qu'il contient et l'utilise à ses propres fins. Mais Jésus de Nazareth n'a jamais annoncé non plus la création d'une Bible. Il n'a pas dit « Oui, dans quelques générations, un livre important paraîtra, mais je vous enverrai des prophétesses et des prophètes. »
0: Et pour revenir sur la damnation éternelle, il ne faut pas croire que les pasteurs protestants et les prêtres catholiques ont le droit d'avoir une autre croyance et de prêcher autre chose. Selon le dogme catholique qui est irréfutable et les confessions de foi protestantes, ils n'ont pas le droit de prêcher à leurs fidèles autre chose au sujet de la vie après la mort que le paradis éternel ou l'enfer éternel. Ils n'ont pas non plus le droit d'enseigner la réincarnation. Tout ce que le croyant doit croire, en définitive, figure dans les dogmes catholiques ou dans les textes doctrinaux protestants faisant autorité. Et quiconque ne croit pas à ces enseignements est damné.
1: Nous arrivons peu à peu à la fin de notre exposé, mais je voudrais encore citer une fois Karl-Heinz Deschner, l'historien allemand primé et spécialiste de l'Église, qui dit « Après avoir fait des recherches intensives sur l'histoire du christianisme, je ne connais aucune autre organisation au monde que l'Église chrétienne, tout particulièrement l'Église catholique romaine, qui se soit chargée de crimes de manière si continue et si abominable au cours de toute l'histoire, que ce soit dans l'Antiquité, le Moyen-Âge ou l'époque moderne, y compris et surtout au XXe siècle. »
0: Chers téléspectateurs, chers frères et sœurs ici au vignoble et dans les bassins collecteurs, à la fin de ce petit résumé qui ne représente même pas la partie visible de l'iceberg des mensonges, des manipulations et des déformations de la parole éternelle de Dieu, nous souhaitons revenir une nouvelle fois à la véritable parole de Jésus, le Christ, et pour conclure, nous rappeler les paroles des Béatitudes du Sermon sur la montagne. Bienheureux en esprit sont les pauvres, car le royaume des cieux leur appartient. Bienheureux ceux qui souffrent, car ils seront consolés. Bienheureux les doux, car ils posséderont la terre. Bienheureux ceux qui ont faim et soif de justice, car ils seront rassasiés. Bienheureux les miséricordieux, car ils recevront la miséricorde. Bienheureux sont ceux dont le cœur est pur, car ils contempleront Dieu. Bienheureux les pacificateurs, car ils seront appelés enfants de Dieu. Bienheureux ceux qui sont persécutés pour avoir choisi la juste cause, car le royaume de Dieu leur appartient. Bienheureux êtes-vous si l'on vous insulte, si l'on vous persécute et qu'on dit du mal de vous à cause de moi. Réjouissez-vous et exultez, car votre récompense sera grande dans les cieux. C'est en effet ainsi que les prophètes ont été persécutés avant vous.
1: Chers frères et sœurs, chers amis, ces paroles témoignent de tout l'amour de Dieu. Et chacun comprend immédiatement que pour suivre le chemin qui ramène à l'existence éternelle, seul compte l'accomplissement de la volonté de Dieu, l'amour pour Dieu et pour le prochain mis en pratique et rien d'autre. Tout comme Jésus de Nazareth l'a dit à la fin de son sermon sur la montagne, quiconque entend ces paroles que je dis et les met en pratique est semblable à une personne avisée qui a bâti sa maison sur le roc. Et aussi, aime Dieu par-dessus tout et ton prochain comme toi-même. Voilà la loi et l'enseignement des prophètes. Ces paroles sont valables hier, aujourd'hui et demain. La loi de l'amour pour Dieu et pour le prochain est le roc contre lequel les adversaires de Dieu et leurs machinations se briseront en vertu de la loi de la chute qu'ils ont eux-mêmes créée, la loi de cause à effet, des semailles et des récoltes. Tout le reste n'est que manipulation. Chers frères et sœurs présents ici et tous ceux qui sont reliés par la technique, après ces explications destinées à faire la lumière sur la vérité historique concernant la manipulation des masses, prenons le temps de prier ensemble en silence.

0: Es offenbart sich der Cherubin.
1: Le chérubin de la sagesse divine, que vous connaissez sous le nom de frère Emmanuel, se révèle à vous. Ô frères et sœurs, je vois que vos cœurs sont agités par tout ce que vous venez d'entendre. Je perçois bien des émotions dans vos cœurs. En vérité, je vous le dis, ce n'est là que la partie visible de l'iceberg dont vous venez d'entendre parler. Et pourtant, aucun changement ne semble se dessiner chez les dirigeants de ce monde, tant au sein des religions que des États. Ils ne montrent aucune prise de conscience qui conduirait à libérer les peuples de cette terre des chaînes des religions. Car qu'ils soient issus des religions ou des États, les dirigeants de ce monde sont liés par des champs d'énergie de ce qu'on appelle l'au-delà. Et l'au-delà, c'est ce qui est vrai, ce qui est réel, car toute la matière n'est qu'illusion. Si la matière tient ensemble, c'est uniquement grâce à la force des atomes. La substance spirituelle pure s'est progressivement densifiée en substances moins subtiles, puis en matière dense. Vos âmes vivent éternellement. Elles sont des sources d'énergie. C'est pourquoi les religions qui se disent chrétiennes ont en vérité trouvé refuge dans le mensonge. Afin de dissimuler la réalité de la réincarnation aux êtres humains. Pourquoi ? Il est ici question du cycle des réincarnations, de la roue de la réincarnation, dans laquelle les âmes entrent après avoir quitté ce monde. En effet, la roue de la réincarnation est la source d'énergie de toutes les forces énergétiques qui sont le moteur des religions et qui poussent les États au conflit. Les êtres de la chute qui, depuis les plans de purification, dirigent toutes les structures de matière dense sur la Terre dépendent des fautes commises contre les 10 commandements de Dieu et le sermon sur la montagne, car ils se nourrissent de ces énergies. Ce sont des forces démoniaques qui croient encore pouvoir vaincre le Christ de Dieu. Elles se nourrissent exclusivement des énergies négatives que leur fournissent les êtres humains. Elles ne reçoivent plus d'énergie de Dieu l'Éternel depuis longtemps déjà. De ce fait, elle pousse les peuples et les dirigeants d'État ainsi que les dirigeants religieux à la discorde, aux guerres, à des situations extrêmement dures pour les peuples, car c'est là l'énergie dont elles ont besoin pour continuer à imposer sans cesse leurs intérêts sur cette terre. Vous comprenez désormais, chères sœurs, chers frères, pourquoi Dieu l'Éternel a envoyé à maintes reprises des prophètes de Dieu sur terre pour éclairer les êtres humains afin qu'ils trouvent Dieu en eux-mêmes et qu'ils sortent de la roue de la réincarnation. La roue de la réincarnation se compose de quatre niveaux fondamentaux, l'ordre, la volonté, la sagesse et la rectitude. Ces quatre niveaux fondamentaux ont été transformés par le Christ. Autrefois, c'était des plans de la chute. Désormais, ce sont des plans de purification pour les âmes. Ce n'est qu'une fois le quatrième niveau de purification achevé que les qualités de la filiation divine commencent à agir. C'est-à-dire que le magnétisme qui attire sans cesse les âmes vers la terre est surmonté au point qu'aucune incarnation supplémentaire n'est plus nécessaire. Cette vérité éternelle que l'Esprit de la vérité a enseignée de tout temps, déjà à travers Jésus de Nazareth, mais aussi à travers les prophétesses et les prophètes des communes du christianisme des origines à toutes les époques, a été transmise afin que les êtres humains comprennent ce qui leur arrive, afin que les peuples comprennent qu'ils sont manipulés. Qu'en est-il aujourd'hui? Les religions s'accrochent à leurs dogmes, rites et cultes, bien qu'ils proviennent des cultes du dieu idole Baal de l'Antiquité. Et que font les fondés de pouvoir de vos États? Partout des guerres, partout des pressions exercées sur les petits États. Les grandes puissances croient pouvoir tout se permettre. Elles font pression sur les petits États et les attaquent. Les grandes puissances disposent de bases militaires partout dans le monde et se qualifient pourtant de chrétiennes. Ô peuple de cette terre, réveillez-vous, car l'énergie de la chute est épuisée. Le changement climatique avance à pas de géant. Vous pouvez vous-même constater que ce monde est déjà tombé dans l'abîme et que vous vous trouvez à un battement de cils de tout ce qui est déjà annoncé depuis des siècles et qui va s'abattre sur la terre, c'est-à-dire sur ce monde avec tout ce qu'il comporte comme aspect du moi humain. Oh, voyez, ce monde touche à sa fin. Dieu l'Éternel, dans son amour et sa miséricorde, a une fois encore envoyé son Fils en esprit, accompagné de la sagesse divine. Et moi, le prince de la sagesse divine, j'ai appelé mon dual, votre sœur Gabrielle, et je l'ai formée pour qu'elle devienne la plus grande prophétesse de Dieu de tous les temps, juste après Jésus de Nazareth, le plus grand prophète de tous les temps. Depuis des décennies donc, la parole des cieux se déverse sur la terre vers tous les êtres humains disposés à l'accueillir et dans les plans de purification, pour que les âmes puissent se libérer de la roue de la réincarnation et que les êtres humains commencent à suivre le chemin vers l'intérieur afin qu'ils s'en sortent mieux ensuite, car l'extinction de masse commence. En vérité, la terre se secoue et s'agite. Alors des volcans entreront en éruption, des tremblements de terre se produiront, puis les eaux viendront et emporteront le genre humain pécheur de cette terre. Et aucun puissant des religions et des États ne pourra y échapper. Tous ces dirigeants qui, par le mensonge et la manipulation, ont précipité les peuples dans l'abîme, expirons pendant des éons dans les sphères les plus basses de l'au-delà les fautes qu'ils ont commises. Cette terre sera purifiée et rien ne restera comme avant. Pas une pierre ne restera sur l'autre. Ô peuple de cette terre, vous croyez aveuglément ces guides aveugles. Vous aussi, vous pourriez pourtant reconnaître dans vos écrits anciens appelés Bible les aspects de la vérité qui s'y trouvent, ainsi que ce que les visionnaires et les prophètes ont révélé pour l'avenir. En vérité, vous n'en êtes qu'à un battement de cils, car la terre ne peut plus guère supporter le genre humain pécheur. Oh, avez-vous conscience de l'amour et de la miséricorde du Fils de Dieu, du Christ de Dieu et de notre Dieu, Père, Mère, bien-aimé, qui vous a encore une fois envoyé la sagesse divine, qui vous a conduit dans toute la vérité? Oh, reconnaissez donc maintenant cette période de grâce où la parole de la sagesse est transmise par le Fils de la sagesse. En vérité, je suis le chérubin de la sagesse divine. Depuis des décennies, ma parole retentit à travers la parole prophétique sur cette terre. Qu'en avez-vous fait? Qu'en avez-vous fait? Vous êtes les enfants du Dieu Père-Mère. Pourquoi n'accueillez-vous pas sa parole dans votre âme? Pourquoi croyez-vous ces guides d'aveugles, même aveugles, au sein des religions et les discours manipulateurs défendés de pouvoir de l'État? Ne voyez-vous donc pas que partout on se prépare à la guerre? Jamais les guerres n'ont été menées pour la paix et la liberté. Les guerres sont toujours menées parce qu'une petite poignée de personnes pensent pouvoir en tirer d'immenses profits, gagner en pouvoir, réaliser des gains financiers et s'emparer des ressources d'autres pays qu'elles veulent donc conquérir. Voilà les raisons des guerres et rien d'autre. La soif de pillage, la cupidité, la soif de sang, et tout cela toujours sous la bénédiction de prêtres et de religions. Ô peuple de cette terre, réveillez-vous, sauvez vos âmes, car l'heure est vraiment proche où la terre se débarrassera de tout ce qui ne correspond pas au commandement de Dieu et au sermon sur la montagne. Personne, quelle que soit sa religion, ne sera épargné sous prétexte qu'il croit devoir appartenir à une religion, pas non plus au sein de la vie universelle. Seul l'amour, c'est-à-dire l'amour pour Dieu et pour le prochain, compte pour chaque être humain et pour chaque âme. Il s'agit donc de mettre en pratique les lois de Dieu. Il s'agit d'accomplir ce que Jésus de Nazareth vous a enseigné, ce qu'une personne avisée devrait faire. Amis, frères et sœurs, ici présents, ainsi que dans les lieux reliés par la technique, en vérité, prenez au sérieux les paroles de l'Esprit de Dieu. Préparez-vous, réglez vos péchés, faites la paix avec votre prochain, car lorsque le grand déblayage commencera, ce sera alors très difficile. Vous ne savez pas quand vous retrouverez dans l'au-delà celui envers qui vous avez une dette spirituelle. Il se peut que des éons s'écoulent avant que vous puissiez la régler. Maintenant que vous êtes encore ensemble sur terre avec votre prochain, ne soyez pas insensés. Prenez au sérieux les paroles de l'Esprit de Dieu. Dieu, l'Éternel, m'a envoyé pour vous éclairer et aussi pour vous avertir et vous encourager. Oui, en vérité, pour vous encourager à réfléchir à la situation dans ce monde et aussi à votre propre situation. Faites la paix avec votre prochain. Cessez de faire souffrir et de manipuler la nature et les animaux. Mettez fin à tout cela. Retirez-vous dans un endroit tranquille. Tournez-vous vers l'esprit de l'amour qui habite en vous. Dieu, notre Dieu Père-Mère, est l'amour. Et il a si souvent envoyé des prophétesses et des prophètes pour témoigner de son amour. Il a envoyé son Fils, le Christ de Dieu, votre Rédempteur, et il vous a enseigné l'amour du Dieu Père-Mère. Et par amour, il s'est laissé assassiner par la caste des prêtres qui continuent à suivre le dieu Baal, le dieu des sacrifices sanglants. Réveillez-vous, peuple de cette terre. Dieu est amour. Suivez le chemin de l'amour. Suivez le chemin vers l'intérieur. Allez dans la nature, tout comme vous le voyez aujourd'hui. Ceux qui suivent Jésus de Nazareth en cette époque se rassemblent dans la nature. Ressentez le silence dans votre cœur. Ressentez la nature. Tout, absolument tout, veut vous dire quelque chose. Le petit insecte, le brin d'herbe, le souffle du vent sur votre peau, c'est l'amour de Dieu qui cherche à communiquer avec vous. Devenez silencieux et devenez amour. Dieu l'Éternel sait que tous les modes de comportement ne peuvent pas être changés du jour au lendemain. Mais un cœur bien disposé, qui entend raison, qui se repent et se détourne du péché, sera aidé. Et il n'aura pas à porter tous ses fardeaux, car Dieu, l'Éternel, notre Père, est aussi miséricorde. En vérité, Dieu est amour et miséricorde. Mais il ne peut vous aider que si vous reconnaissez vos péchés, si vous vous en repentez, si vous les réglez et que vous cessez de les commettre. Et le Christ de Dieu, votre Rédempteur, vous aide à ne plus les commettre. Réfléchissez donc au fait que vous êtes vraiment des êtres issus de Dieu, des êtres spirituels, des êtres lumineux qui vivent dans l'unité de Dieu, dans l'amour pour Dieu et pour le prochain. Oh, voyez quelle différence par rapport à ce monde. La haine, la jalousie, tant de violence et de misère, partout la détresse, la faim, des épidémies et des fléaux. Tout cela ne devrait pas exister sur cette terre. Les dirigeants et les chefs religieux sont responsables de toute cette misère sur terre. Aujourd'hui encore, chaque être humain pourrait avoir suffisamment à manger et à boire, un toit et des vêtements. Pourquoi ces inégalités existent-elles? Parce que les plus riches des riches sont manœuvrés par des forces démoniaques qui veulent maintenir les plus pauvres des pauvres dans la roue de la réincarnation. C'est pourquoi je vous lance à nouveau cet appel. Sortez de la roue de la réincarnation. Libérez-vous des enseignements erronés qui vous manipulent. Suivez le chemin vers l'intérieur et venez au Christ qui est en vous, votre frère, votre Rédempteur, le corrigeant du royaume de Dieu. Nous, le couple de la sagesse divine, votre sœur Gabrielle, le séraphin de la sagesse divine, et moi, frère Emmanuel, le chérubin de la sagesse divine, nous sommes ses serviteurs et c'est en son nom que nous nous adressons à ce monde. Cela signifie qu'au nom du Dieu Père, Mère éternel et de son Fils, nous appelons les peuples de ce monde à rebrousser chemin. Repentez-vous et revenez à la maison. Le chérubin de la sagesse divine a parlé. Amen.

Chères téléspectatrices, chers téléspectateurs, chers amis dans le monde entier, c'est avec joie que nous lirions vos impressions. Pour cela, envoyez vos messages WhatsApp au 0049 pour l'Allemagne, 159 08 45 45 05 ou écrivez-nous par mail à communauté-libre@dieu-en-nous.de. Nous souhaitons indiquer que le contenu de la méditation qui suit ne doit en aucun cas empêcher quelqu'un de se rendre chez le médecin.

0: Der innere Arzt und Heiler.
1: Le médecin et guérisseur intérieur. Guérir dans son âme et son corps grâce à la force du Christ de Dieu. C'est dans le calme que l'on trouve la force de guérir.
0: Liebe Mitmenschen,
1: chers amis,
0: Christus heilt.
1: Le Christ guérit.
0: Die wahre Liebe ist die
1: l'amour
0: Gottes
1: véritable, c'est l'amour de Dieu et du prochain. Il donne et donne. Il est constamment en chaque être humain, en chaque âme, dans tous les animaux, dans toutes les plantes, ainsi que dans chaque pierre. L'amour pour toutes les créatures de Dieu est comparable à une fleur qui s'oriente de tout son être vers les rayons du soleil et répand son parfum grâce à la force du soleil. La fleur ne demande pas qui souhaite accepter son parfum et qui le refuse. Elle donne et répand le parfum qui correspond à son espèce.
0: Das wahre innere Licht ist einer Blume gleich.
1: La lumière intérieure véritable est comparable à une fleur. C'est l'amour de Dieu. L'amour donne et ne demande pas qui veut l'accepter.
0: Dasselbe Lebensprinzip.
1: À travers le médecin et guérisseur intérieur, c'est le même principe de vie qui s'accomplit, et ceci de manière encore plus directe. L'esprit du Christ de Dieu est la lumière intérieure qui rayonne en chaque être humain, en chaque âme, en chaque créature, dans la nature, en toute vie. L'homme reçoit constamment la lumière intérieure, la force vitale permettant à l'âme et au corps de guérir. Si nous voulons nous tourner vers la force du Christ de Dieu, nous devrions, telle la fleur, nous efforcer d'orienter notre vie sur la lumière en nous. Telle la fleur qui s'oriente de tout son être vers le soleil, nous devrions nous aussi nous orienter de tout notre être vers l'esprit du Christ de Dieu au plus profond de notre âme, en nous posant régulièrement cette question. Est-ce que je peux donner de la même manière les rayons du soleil, c'est-à-dire l'amour de Dieu, à chaque être humain, à chaque forme de vie, sans exception? Le soleil brille également lorsqu'il y a des nuages, lorsqu'il est entouré de bancs de nuages. L'esprit du Christ de Dieu, la lumière intérieure, la force qui aide et guérit, rayonne infatigablement et constamment en chaque âme. La question qui s'adresse à chacun de nous est, à l'exemple de la fleur qui répand son parfum vers chacun, pouvons-nous, par nos pensées, nos paroles et notre comportement, donner à chaque être humain et à chaque animal ce qu'est la vie, c'est-à-dire l'amour et la liberté?
0: Ist das nicht der Fall, dann wäre es
1: si ce n'est pas le cas, une grande aide serait de se demander à soi-même ce qui en nous ne correspond pas au principe universel de la vie divine et pourquoi.
0: Das warum
1: le pourquoi nous amène à l'origine des aspects bas enregistrés dans notre âme et notre corps. Il s'agit toujours de pensées et de comportements négatifs.
0: Wollen wir uns der helfenden und heilenden Kraft
1: si nous voulons nous tourner vers la force du Christ de Dieu qui aide et guérit afin de la recevoir pour notre âme et notre corps, nous devrions faire un examen de conscience afin d'étudier la composition des voiles, des nuages qui sont en nous et se sont accumulés autour de la lumière qui aide et guérit, les nuages qui ne laissent pas passer ce que la force du Christ de Dieu aimerait rayonner vers notre âme et notre corps, de sorte que nous recevions pour notre âme et notre corps ce que nous demandons, comme par exemple force et aide dans notre vie quotidienne ou encore une bonne santé.
0: Und eventuell Gesundheit des Leibes. Wofür wir Menschen bitten,
1: ce que nous demandons, nous ne l'avons pas. Cela signifie que les voiles, les nuages, y font obstacle. La seule personne qui a accumulé les obstacles, c'est nous-mêmes et personne d'autre. Ce sont nos comportements. C'est nous et personne d'autre qui avons accumulé les nuages faisant obstacle à la force qui aide et guérit. Il en résulte que nous ne répandons pas la loi universelle de l'amour qui est finalement notre être véritable. À l'inverse de la fleur qui, elle, fait profiter à chacun de son parfum. N'attendons pas demain ou après-demain. Commençons aujourd'hui, maintenant, car à chaque journée son fardeau. Demain, c'est demain. Aujourd'hui et maintenant, c'est le présent. Faisons un examen de conscience. Prions en silence et demandons à l'Esprit qui est en nous et qui aide de nous soutenir et de nous aider. Nous prions dans le silence, chacun individuellement.

0: Manch einer von uns erkennt und weiß nun.
1: Plus d'un d'entre nous reconnaît et sait maintenant ce qu'il aurait à mettre en ordre.
0: Jetzt können wir in
1: Gedanken. Il nous est possible, maintenant, en pensée, de régler beaucoup de choses. La plupart du temps, il s'agit d'aspects où nous ne sommes pas en paix avec notre prochain. Si vous le voulez, en pensée, mettez en ordre ces aspects. Si vous n'êtes pas encore prêt à pardonner, ou si vous ne ressentez pas de repentir, vous permettant de demander pardon, alors ressentez.
2: Nous souhaitons indiquer que le contenu de la méditation qui suit ne doit en aucun cas empêcher quelqu'un de se rendre chez le médecin.

0: Der innere Arzt und Heiler.
1: Le médecin et guérisseur intérieur. Guérir dans son âme et son corps grâce à la force du Christ de Dieu. C'est dans le calme que l'on trouve la force de guérir.
0: Liebe Mitmenschen,
1: chers amis,
0: Christus heilt.
1: Le Christ guérit.
0: Die wahre Liebe ist die
1: L'amour
0: Gottes
1: véritable, c'est l'amour de Dieu et du prochain. Il donne et donne. Il est constamment en chaque être humain, en chaque âme, dans tous les animaux, dans toutes les plantes, ainsi que dans chaque pierre. L'amour pour toutes les créatures de Dieu est comparable à une fleur qui s'oriente de tout son être vers les rayons du soleil et répand son parfum grâce à la force du soleil. La fleur ne demande pas qui souhaite accepter son parfum et qui le refuse. Elle donne et répand le parfum qui correspond à son espèce.
0: Das wahre innere Licht ist einer Blume gleich.
1: La lumière intérieure véritable est comparable à une fleur. C'est l'amour de Dieu. L'amour donne et ne demande pas qui veut l'accepter.
0: Dasselbe Lebensprinzip.
1: À travers le médecin et guérisseur intérieur, c'est le même principe de vie qui s'accomplit, et ceci de manière encore plus directe. L'esprit du Christ de Dieu est la lumière intérieure qui rayonne en chaque être humain, en chaque âme, en chaque créature, dans la nature, en toute vie. L'homme reçoit constamment la lumière.

0: uns auszurichten. So wie sich
1: telle la fleur qui s'oriente de tout son être vers le soleil, nous devrions nous aussi nous orienter de tout notre être vers l'esprit du Christ de Dieu au plus profond de notre âme, en nous posant régulièrement cette question. Est-ce que je peux donner de la même manière les rayons du soleil, c'est-à-dire l'amour de Dieu, à chaque être humain, à chaque forme de vie, sans exception? Le soleil brille également lorsqu'il y a des nuages, lorsqu'il est entouré de bancs de nuages. L'Esprit du Christ de Dieu, la lumière intérieure, la force qui aide et guérit, rayonne infatigablement et constamment en chaque âme. La question qui s'adresse à chacun de nous est: à l'exemple de la fleur qui répand son parfum vers chacun, pouvons-nous, par nos pensées, nos paroles et notre comportement, donner à chaque être humain et à chaque animal ce qu'est la vie, c'est-à-dire l'amour et la liberté? Si ce n'est pas le cas, une grande aide serait de se demander à soi-même ce qui en nous ne correspond pas au principe universel de la vie divine et pourquoi. Le pourquoi nous amène à l'origine des aspects bas enregistrés dans notre âme et notre corps. Il s'agit toujours de pensées et de comportements négatifs.
0: Wollen wir uns der helfenden und heilenden Kraft?
1: Si nous voulons nous tourner vers la force du Christ de Dieu qui aide et guérit, afin de la recevoir pour notre âme et notre corps, nous devrions faire un examen de conscience afin d'étudier la composition des voiles, des nuages qui sont en nous et se sont accumulés autour de la lumière qui aide et guérit. Les nuages qui ne laissent pas passer ce que la force du Christ de Dieu aimerait rayonner vers notre âme et notre corps, de sorte que nous recevions pour notre âme et notre corps ce que nous demandons, comme par exemple force et aide dans notre vie quotidienne ou encore une bonne santé.
0: Und eventuell Gesundheit des Leibes. Wofür wir Menschen bitten,
1: ce que nous demandons, nous ne l'avons pas.
0: Es bedeutet,
1: cela signifie que les voiles, les nuages, y font obstacle.
0: Worum wir gebeten haben.
1: La seule personne qui a accumulé les obstacles, c'est nous-mêmes et personne d'autre.

Ce sont nos comportements. C'est nous et personne d'autre qui avons accumulé les nuages faisant obstacle à la force qui aide et guérit. Il en résulte que nous ne répandons pas la loi universelle de l'amour qui est finalement notre être véritable. À l'inverse de la fleur qui, elle, fait profiter à chacun de son parfum. N'attendons pas demain ou après-demain. Commençons aujourd'hui, maintenant, car à chaque journée son fardeau. Demain, c'est demain. Aujourd'hui et maintenant, c'est le présent. Faisons un examen de conscience. Prions en silence et demandons à l'Esprit qui est en nous et qui aide de nous soutenir et de nous aider. Nous prions dans le silence, chacun individuellement.

0: Manch einer von uns erkennt und weiß nun.
1: Plus d'un d'entre nous reconnaît et sait maintenant ce qu'il aurait à mettre en ordre.
0: Jetzt können wir in
1: Il nous est possible, maintenant, en pensée, de régler beaucoup de choses. La plupart du temps, il s'agit d'aspects où nous ne sommes pas en paix avec notre prochain. Si vous le voulez, en pensée, mettez en ordre ces aspects. Si vous n'êtes pas encore prêt à pardonner ou si vous ne ressentez pas de repentir, vous permettant de demander pardon, alors ressentez dans votre cœur ces paroles de Jésus, si vous le voulez. Quand tu es encore sur la route du tribunal avec ton adversaire, mets-toi vite d'accord avec lui. Chers amis, qui sait ce qui se passera demain? Demain, nous devrons peut-être nous dire que nous sommes passés à côté de la chance qui nous était offerte aujourd'hui. C'est pourquoi nous devrions travailler aujourd'hui et maintenant à ce que nous avons reconnu comme étant négatif pour que la force du Christ de Dieu qui aide et guérit, son amour éternel et rayonnant, puisse nous atteindre et rayonner en nous. Nous faisons maintenant à nouveau une brève pause afin de nous analyser une nouvelle fois et de mettre en ordre ce que nous pouvons maintenant mettre en ordre en pensée.

0: pour ce qui concerne ce que nous ne pouvons mettre en ordre que par une conversation ou un acte de réparation, nous prenons fermement la résolution de le faire dès que possible. Nous allons maintenant à la rencontre du Christ de Dieu, la lumière intérieure en nous. Nous le faisons par une respiration ciblée qui nous libère des pensées perturbatrices encore présentes en nous. Tout d'abord, nous nous asseyons bien droit. Nous posons nos deux pieds sur le sol. Si possible, nous ne nous adossons au dos de la chaise qu'au niveau du coccyx. Nous posons nos mains sur le haut de nos cuisses, la paume tournée vers le haut, le plus proche possible de notre buste. Si vous le souhaitez, vous pouvez aussi fermer les yeux. Nous nous tournons maintenant vers notre respiration. La plupart des gens ont une respiration très courte. Pourquoi? Parce que nous sommes traversés par d'innombrables pensées. Il en résulte un système nerveux crispé. Nous sommes agités et stressés, ce qui signifie que nous ne parvenons pas au calme. Pourtant, c'est justement dans le calme que réside la force permettant à l'âme et au corps de guérir. Nous nous efforçons maintenant de respirer plus profondément. Ainsi, les pensées et les sentiments qui nous poursuivent s'éloignent peu à peu de nous. Nous inspirons donc profondément et expirons lentement et consciemment. Nous inspirons profondément et expirons lentement et consciemment. Nous inspirons et expirons profondément. Nous inspirons et expirons profondément. Nous voulons nous libérer de nos sentiments et pensées. Pour cela, nous accompagnons notre respiration qui s'écoule dans notre corps et ensuite le quitte. Nous inspirons profondément et expirons par le nez ou la bouche. Nous inspirons profondément et expirons par le nez ou la bouche. Nous accompagnons notre respiration. Nous inspirons toujours plus profondément et expirons lentement et consciemment. Nous inspirons profondément et expirons lentement et consciemment par le nez ou la bouche. Nous inspirons encore plus profondément et expirons lentement et consciemment. Continuez. Observez votre respiration. Vous remarquez que vos sentiments et pensées s'éloignent toujours plus de vous. Continuez à accompagner votre respiration. Respirez maintenant jusque dans le ventre. Vous attirez donc votre souffle jusque dans votre ventre et expirez ensuite lentement et consciemment par le nez ou la bouche.
1: Sie atmen bis in den Bauchraum hinab.
0: Vous inspirez jusque dans le ventre et expirez lentement et consciemment. Vous inspirez jusque dans le ventre et expirez lentement et consciemment.
1: Der tiefe Atem befreit.
0: La respiration profonde libère. Vous vous apaisez. Continuez en accompagnant votre respiration. De nouveau, nous respirons jusque dans le ventre. Marquons là une brève pause et expirons de nouveau lentement par le nez ou la bouche. Vous inspirez jusque dans le ventre. Marquez une brève pause et expirez lentement et consciemment par le nez ou la bouche. Vous inspirez jusque dans le ventre. Vous faites là une brève pause et expirez de nouveau lentement. Une respiration profonde libère. Vous vous apaisez. Vos sentiments et vos pensées s'éloignent de vous. Nous inspirons encore plusieurs fois profondément jusque dans le ventre. Nous arrêtons brièvement notre respiration et expirons à nouveau lentement et consciemment. N'oubliez pas d'accompagner votre respiration. Nous inspirons jusque dans le ventre, nous arrêtons brièvement notre respiration et expirons à nouveau lentement. Nous inspirons profondément et expirons lentement. Nous inspirons profondément et expirons lentement.
1: Wie automatisch geht nun unser Atem tiefer?
0: Notre respiration se fait automatiquement plus profonde, car nous sommes devenus plus calmes. Notre respiration profonde détend notre système nerveux. Sans faire un arrêt dans le ventre, nous inspirons encore plusieurs fois profondément, jusque dans le ventre, et expirons lentement.
1: Und atmen langsam wieder aus.
0: Nous inspirons jusque dans le ventre et expirons à nouveau lentement.
1: Unsere Gedanken haben Abstand genommen.
0: Nos pensées se sont éloignées.
1: Das Nervensystem
0: Notre système nerveux est détendu.
1: Sie atmen nun ruhig.
0: Vous respirez maintenant calmement et profondément.
1: Ruhig und tief.
0: Votre respiration est calme et profonde.
1: Nun lassen Sie
0: Maintenant,
1: atmen.
0: Vous laissez la respiration
1: es
0: se faire.
1: Atmet.
0: La respiration se
1: es
0: fait.
1: Atmet.
0: La respiration se fait.
1: Ihre Muskeln und ihr Nervensystem
0: Vos muscles et votre système nerveux sont détendus.
1: Deshalb atmen Sie
0: C'est pourquoi vous inspirez maintenant beaucoup plus profondément et expirez plus calmement et de façon détendue. Vous êtes maintenant prêt à recevoir la force de la guérison.
1: Worte, die gefüllt sind mit der Lebenskraft des Heils.
0: Des paroles emplies de la force vitale de la guérison peuvent toucher votre âme ainsi que votre corps. Avec l'aide de la force du Christ de Dieu, je m'adresse maintenant à votre âme et à votre corps. S'il vous plaît, ne suivez pas mes paroles en pensée, mais laissez consciemment les énergies des paroles s'écouler silencieusement dans votre âme et votre corps. Si possible, n'interrompez pas le courant des paroles en les suivant en pensée, voire en ayant des pensées hors de la portée du courant spirituel.
1: Atmen Sie ruhig und tief.
0: Respirez calmement et profondément. Respirez calmement et profondément. Le médecin et guérisseur intérieur, le soleil, la lumière intérieure qui est la vie, rayonne dans votre âme.
1: Der innere Arzt und Heiler, die Sonne,
0: le médecin et guérisseur intérieur, le soleil, la lumière intérieure qui est la vie, rayonne dans votre âme. Le Christ rayonne dans votre âme. Le Christ illumine votre âme.
1: Der innere Arzt und Heiler.
0: Le médecin et guérisseur intérieur, le Christ, rayonne à travers votre âme dans votre corps. Le médecin et guérisseur intérieur, le Christ, rayonne à travers votre âme dans votre corps.
1: Der Christus Gottesgeist,
0: l'Esprit du Christ de Dieu rayonne maintenant dans votre âme et à travers votre âme dans votre corps. L'Esprit du Christ de Dieu rayonne maintenant dans votre âme et à travers votre âme dans votre corps. Il rayonne dans l'âme et le corps.
1: Der Odem, der das allumfassende Leben ist,
0: le souffle qui est la vie universelle agit dans votre respiration. L'Esprit du Christ de Dieu qui aide et guérit s'écoule dans votre respiration. Il s'écoule.
1: Sie atmen tief ein.
0: Vous inspirez profondément et expirez tout ce qui est mauvais, comme la souffrance, les douleurs, voire même ce qui tient de la maladie. Il s'écoule.
1: Sie atmen tief ein.
0: Vous inspirez profondément et expirez tout ce qui est mauvais, comme la souffrance, les douleurs, voire même ce qui tient de la maladie. Il s'écoule. Vous respirez. Il s'écoule. Vous respirez.
1: Die helfende und heilende Christus-Gottes-Strahlung.
0: Le rayonnement du Christ de Dieu qui aide et guérit s'écoule à travers votre respiration dans votre corps. Laissez-le faire. Il s'écoule. Vous inspirez la force qui aide et guérit.
1: Sie atmen ungut.
0: Vous expirez ce qui est mauvais, comme la souffrance, des douleurs, voire même ce qui tient de la maladie.
1: Die helfende und heilende Christus.
0: La force du Christ qui aide et guérit s'écoule à travers votre respiration vers toutes les parties de votre corps. Elle s'écoule. Vous respirez. Vous expirez ce qui est mauvais, comme la souffrance, des douleurs, voire même ce qui tient de la maladie. Vous inspirez profondément et expirez lentement et consciemment. Vous inspirez profondément et expirez les toxines qui se sont accumulées dans les différentes parties de votre corps.
1: Sie atmen ein und
0: vous inspirez et expirez tout ce qui vous charge.
1: Sie atmen
0: vous inspirez et expirez tout ce qui vous charge.
1: Sie atmen
0: vous
1: ein.
0: Inspirez. Le médecin et guérisseur intérieur enlève de l'âme et du corps des aspects mauvais. Vous expirez ce qui vous charge. Vous inspirez profondément et expirez tout ce qui vous charge.
1: Sie atmen die Hilfe.
0: Vous inspirez la force du Christ qui aide et guérit. Vous expirez ce qui vous charge.
1: In ihrem Atem ist der Odem.
0: Dans votre respiration se trouve le souffle divin. La force du Christ de Dieu qui aide et guérit. Elle s'écoule. Inspirez profondément et expirez lentement et consciemment. Elle s'écoule.
1: Und heilende Christuskraft ein.
0: Inspirez la force du Christ qui aide et guérit. Et débarrassez-vous de tout ce qui vous charge en expirant profondément.
1: Harmonie und tiefe Ruhe durchströmt.
0: Une harmonie et un profond calme s'écoule à travers vous. Force vitale intérieure, aide et guérison s'écoule à travers vous. Vous inspirez les forces cosmiques qui aident et expirez les toxines du corps physique.
1: Atmen Sie ruhig und tief.
0: Respirez calmement et profondément. Respirez calmement et profondément. Une musique douce et calme va maintenant vous accompagner dans votre respiration.

0: die zarte, harmonische Musik ist einer Blume gleich.
1: Une musique douce, harmonieuse, est comme une fleur qui répand son parfum. La force de la vie, l'existence pure, omniprésente, en toute chose, s'écoule. Elle s'écoule à travers votre âme, dans votre corps. Elle s'écoule à travers votre âme, dans votre corps. Elle s'écoule et vous respirez. Même si maintenant la musique s'arrête, la force s'écoule, vous respirez. Votre vie sur terre est votre vie. Cela signifie pour chacun de nous que nous devrions analyser autant que possible toutes les disharmonies qui s'accumulent dans nos sentiments et nos pensées, mais également dans nos paroles et nos actes, afin d'y remédier.
0: Haben Sie sich einiges vorgenommen?
1: Si vous avez pris la résolution de mettre en ordre certaines choses par une conversation ou un acte de réparation, alors faites-le, car, tel que cela a été dit, à chaque journée son fardeau. Ainsi, vous créez de plus en plus une base pour la guérison globale, pour la guérison de l'âme et du corps. Réapprenez chaque jour à respirer profondément, dans la conscience que dans votre respiration se trouve le souffle de Dieu, la lumière qui aide et guérit. C'est l'esprit du Christ de Dieu. Pour conclure, nous écoutons un peu de musique.

0: Heil werden an Seele und Leib.
1: Guérir dans son âme et son corps grâce à la force du Christ de Dieu n'exclut pas de se rendre chez le médecin. Si vous allez voir un médecin, soyez conscient que Dieu est omniprésent, également dans votre prochain qui est médecin.
0: Auch in ihrem Nächsten, dem Arzt. Wenn Sie wollen,
1: si vous le souhaitez, restez encore un certain temps dans cette atmosphère intériorisée, élevée. Que votre chemin vous rapproche toujours plus du Christ.
0: Zu Christus führen.
1: Dans cette conscience, je vous souhaite une vie bénie et emplie de Dieu.
0: Und Gott erfülltes Leben. Gabriele.

À toutes les époques, il y a eu des prophètes. Depuis plus de 40 ans, Dieu, l'Éternel, se révèle à nouveau par la parole prophétique. C'est le Dieu d'Abraham, d'Isaac et de Jacob qui s'exprime à travers sa prophétesse à notre époque, Gabrielle. Sa parole est la parole du Consolateur qui fut annoncée par Jésus de Nazareth il y a 2000 ans. Aujourd'hui, lui, le Christ de Dieu, a réalisé sa promesse. Dans ses souvenirs autobiographiques, portant le titre « Une vie de femme au service de l'Éternel, mon chemin en tant que prophétesse, instructrice et messagère de Dieu en se tournant d'air », Gabrielle, la prophétesse et messagère de paix de Dieu, donne de façon vivante un aperçu de sa vie, de ses souvenirs d'enfance et de l'appel à la mission prophétique. C'est par amour pour Dieu, l'Éternel, que Gabrielle, une femme plutôt menue, timide et sensible, accepta de donner la parole prophétique et s'exposa donc au public, tout en sachant qu'elle pourrait être tournée en dérision. Et elle fit en effet l'expérience amère de ce que signifie être rejetée, mise au ban de la société et dénigrée en raison de la parole de Dieu, et ceci en premier lieu par les représentants des églises institutionnelles et ceux qui leur sont soumis. C'est aussi la raison pour laquelle cette autobiographie, écrite en 1997, n'est publiée qu'aujourd'hui, 20 ans plus tard. À l'époque où Gabrielle rédigea ce manuscrit, les campagnes inquisitoriales menées par les églises institutionnelles depuis plus de 20 ans déjà contre la parole du Christ de Dieu et sa prophétesse et messagère, Gabrielle, atteignaient leur paroxysme. Il fut alors décidé de ne pas publier l'autobiographie de Gabrielle dans cette atmosphère empoisonnée afin d'éviter que des personnes souffrent à nouveau en raison de la vérité. Depuis 20 ans se sont écoulés, beaucoup de choses ont changé et les souvenirs autobiographiques écrits par Gabrielle en 1997 sont publiés aujourd'hui dans le livre « Une vie de femme au service de l'Éternel ». Mon chemin en tant que prophétesse, instructrice et messagère de Dieu en se tournant d'air. Imperturbable, malgré tous les obstacles et toutes les attaques, Gabrielle poursuivit son action au service de l'Éternel pour l'œuvre du Christ de Dieu jusqu'à ce jour. Dans le livre, après cette autobiographie, des témoins d'époque donnent un résumé de la performance surhumaine et de la créativité exceptionnelle de Gabrielle, mise au service du royaume de Dieu, de ses prochains, de toutes les âmes et en fin de compte, au service de la création divine tout au long de sa vie de femme jusqu'à ce jour. La sagesse divine, Sophia, a été présente dans toutes les générations afin d'accomplir ce que la sagesse enseigne. Il en est de même en cette ère de grands bouleversements. L'amour, la sagesse, créa et mit en œuvre afin qu'advienne ce qui est annoncé, la Nouvelle Jérusalem, les fondements du royaume de paix de Jésus-Christ. 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

0: Bonjour les enfants, c'est moi, Kiri. Vous ne pouvez pas me voir et pourtant je suis là. Vous savez, je suis presque aussi grand que vous. Je suis un lutin de la famille des lutins-conteurs. Les lutins font partie des êtres de la nature et nous sommes très nombreux dans la nature. Tout comme vous, nous aimons bien rire, chanter, danser et sauter. Notre vie est remplie de nombreuses aventures et nous avons beaucoup à faire. Autrement dit, nous avons des tas de choses à vous raconter. Voyons quelle histoire nous allons vous conter aujourd'hui.
1: Bonjour les enfants. Aujourd'hui, je vous raconte l'histoire de Pince-Nez l'ours qui aimait tant le miel. Par une belle et chaude journée de mai, un grand ours à la fourrure hirsute se promenait dans les profondeurs de la forêt épaisse. Les hommes qui connaissaient sa présence en ces lieux avait très peur. Comme il était grand et imposant et qu'il avait l'air de tout surveiller, les hommes l'appelaient Maître Pince-Nez. Bien souvent, Maître Pince-Nez flânait par oisiveté. Ses excursions à travers la forêt duraient longtemps car il explorait soigneusement la contrée. Maître Pince-Nez n'était jamais pressé car il n'avait pas la notion du temps. Ainsi, il flairait par-ci, par-là, et il s'arrêtait souvent. S'il croyait avoir vu quelque chose et voulait l'attraper, il pouvait alors courir très vite. Les choses essentielles lui échappaient rarement, car il avait, comme disaient les hommes, bon pied, bon œil. Ce jour-là, au cours de son excursion à travers la forêt profonde, il mangeait, comme à son habitude, une baie par-ci, une baie par-là, goûtait la verdure fraîche ainsi que les tendres buissons. Tout à coup, il s'arrêta et tira le nez en reniflant, comme s'il voulait dire « Je sens quelque chose ». Il se souvint que dans cette partie de la forêt vivaient des abeilles sauvages.
2: Là où habitent des abeilles sauvages, il y a du miel sauvage,
1: pensa la visée renifleur. Chers enfants, les abeilles sauvages ne sont rien d'autre que des abeilles qui vivent librement en essaim. Et celui que Maître Pince-Nez avait flairé se trouvait dans un arbre pas très haut. Les abeilles vivaient et produisaient leur miel dans un creux de l'arbre. Du miel, il y en avait là en abondance et aucun homme ne venait le chercher pour le vendre. Maître Pince-Nez décida de se laisser guider par la savoureuse odeur et finalement découvrit la ruche. Les hommes disent que se réjouir d'avance, c'est la meilleure des joies. Maître Pince-Nez eut l'eau à la bouche rien qu'à l'idée du miel fin et doux. Mais les abeilles ne sont pas nées d'hier. Elles sont intelligentes et prudentes. Une des abeilles vit Maître Pince-Nez s'approcher et dit « Aïe, aïe, aïe, Pince-Nez arrive. Il a certainement très envie de notre miel. » Tandis que l'ours s'approchait entre-temps, une image s'éveilla dans son monde de souvenirs. Il se revit l'année passée aux prises avec les abeilles, car il s'était tout simplement servi en miel sans rien demander. Il se dit
2: « J'espère que les abeilles ont oublié que je leur avais pris beaucoup de miel et aussi que, par gourmandise, j'en avais mangé beaucoup trop. Je m'en souviens très bien, car j'ai eu une indigestion. »
1: Un soupir traversa le grand corps pesant.
2: « Bon, J'espère que les abeilles me donneront un peu de leur miel. »
1: Lorsque Pincenez se fut approché de la ruche à environ 7 longueurs d'ours, il cria
2: « Bonjour les abeilles, comment va la production de miel ? Tout se passe-t-il bien ?»
1: Les gardiennes, qui se tenaient à l'entrée de la ruche, répondirent à Maître Pincenez
3: « Oh oui, tout va pour le mieux, merci !»
1: Pincenez demanda
2: « Est-ce que vous pourriez peut-être me donner un tout petit pot de votre miel ? Je l'aime beaucoup et vous n'avez guère de demande par ici, n'est-ce pas ?»
1: Les gardiennes dirent alors « Eh bien, seuls les elfes et les nains viennent chercher notre miel. Ils font de délicieuses gaufres au miel avec, pas seulement pour eux-mêmes, mais également pour tous les animaux qui aiment le miel. » Avant de t'en offrir un pot, nous devons demander à notre reine. Attends un instant, s'il te plaît.
2: Je ne demande pas mieux,
1: pensa Maître Pincenez. La fraîche odeur de miel lui montait déjà aux narines. Plein d'espoir, il s'assit le dos contre un arbre. Tout à coup, il entendit crier « Hey, Pincenez, nous ne pouvons malheureusement rien te donner. Notre reine nous l'a interdit. »
4: Pincenez en fut très attristé et rétorqua
2: « Voulez-vous donc tout garder pour vous seul ? Le miel ne se garde pas éternellement et de plus, vous agissez contre la loi créatrice qui est de donner. » « Ne seriez-vous pas quelque peu avare ?»
1: demanda Maître Pincenez.
2: « Ne voulez-vous pas partager ? Vous accumulez et produisez de plus en plus ? Vous allez bientôt étouffer dans votre miel. » Je pense que même les elfes et les nains n'ont pas besoin d'une telle quantité. Ils seront malades avec tant de miel. Ils ne peuvent pas non plus manger des gaufres au miel tous les jours.
1: En entendant cela, les abeilles délibérèrent pour décider de ce qu'il fallait faire. On entendit ceci. Tout à coup, une abeille lança « Je crois que j'ai trouvé la solution. » Elle invita Pincenez à attendre qu'elle revienne. À nouveau, Pincenez s'assit en attendant. Dans la ruche, le ton montait. Et Pincenez pensa,
2: « Tout cela seulement parce qu'elles ne veulent pas me donner de miel. »
1: Un moment plus tard, les gardiennes furent de retour et crièrent,
3: « Hé, Pincenez, c'est d'accord. Il a fallu un peu de temps pour convaincre notre reine avec tes arguments. »

0: sur toi.
1: Ah ben,
0: mais bien sûr. Et Pilsner, ravi qu'une abeille de garde lui offre un petit pot de miel. Pilsner s'installa aussitôt sur le sol de la forêt pour manger le miel et pensa
1: « Oh, que cela fait de bien ! Après un hiver si rigoureux, de manger enfin du bon miel frais !»
0: Il plongea sa langue tout au fond du pot et se délecta de cette douceur. Bien qu'il fût très gourmand et si heureux de pouvoir se délecter de miel, il savait qu'il devait manger lentement et consciemment, et surtout sans excès. Il mit ainsi en pratique la grande loi de l'harmonie de l'esprit créateur. Les abeilles de garde lui donnèrent encore quelques petits pots de miel pour la route. Pilsner leur dit,
1: « Cette fois, je ferai attention à ne pas tout manger d'un coup, mais à bien répartir mes repas de miel. »
0: Il remercia très chaleureusement la reine des abeilles, ainsi que les gardiennes. Et comme il était un peu fatigué,
1: il s'allongea pour faire une petite sieste.
0: Il repensa alors à ce qui venait de se passer. Il avait appris quelque chose.
1: Même si les événements ne se passent pas tout de suite comme on le souhaite, on ne devrait pas abandonner. On résout les problèmes dans le calme intérieur en prenant un peu de recul.
0: Il avait également appris à résoudre une difficulté harmonieusement.
1: On ne devrait pas, sans réfléchir, commencer à se battre, pensa-t-il. On devrait réfléchir beaucoup plus avant de parler, se dit-il encore.
0: Maître Pilsner était satisfait et se promit d'agir ainsi désormais.
1: Puis,
0: il s'endormit et rêva des dons de la création de Dieu. Chers enfants, c'était l'histoire de Pilsner, l'ours, qui aimait tant le miel.

Voilà, c'est fini pour aujourd'hui. Je serai heureux de vous retrouver pour la suite. À bientôt. Votre Kiri, le lutin conteur.

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Bonjour les enfants, c'est moi, Kiri. Vous ne pouvez pas me voir et pourtant je suis là. Vous savez, je suis presque aussi grand que vous. Je suis un lutin de la famille des lutins-conteurs. Les lutins font partie des êtres de la nature et nous sommes très nombreux dans la nature. Tout comme vous, nous aimons bien rire, chanter, danser et sauter. Notre vie est remplie de nombreuses aventures et nous avons beaucoup à faire. Autrement dit, nous avons des tas de choses à vous raconter. Voyons quelle histoire nous allons vous conter aujourd'hui.

Bonjour les enfants. Nous nous réjouissons de vous retrouver pour une nouvelle histoire de Kiri le lutin-conteur, qui aujourd'hui parle des cigognes et de leur grand voyage vers l'Afrique. La famille Clap Clap, une famille de cigognes, le père, la mère et les trois enfants, avaient passé l'été dans un petit village tranquille au bord de la mer Baltique, au nord de l'Allemagne. Les deux aînés des enfants, un fils et une fille, avaient déjà atteint leur taille adulte. Ils s'exerçaient avec ardeur à voler en compagnie d'autres jeunes cigognes qui, comme eux, se préparaient au grand voyage. Le plus jeune des enfants, petit Clapot, était un enfant arrivé sur le tard. Son premier essai de vol s'était terminé par un crash au cours duquel il s'était tordu l'aile droite. Petit Clapot avait entre-temps retrouvé la forme, mais n'avait pas encore repris toutes ses forces. Sa maman, soucieuse, l'entourait et s'occupait de lui avec beaucoup d'attention. Les cigognes vivent en petite famille. Quand l'automne arrive, elles se regroupent pour s'envoler vers le sud où elles passent l'hiver. Les jeunes cigognes partent plus tôt que les autres. C'est leur instinct qui leur fait ressentir quand le moment est venu de se mettre en route. Cette année, 7 couples de cigognes voulaient se regrouper pour partir ensemble. Parmi eux, Papy Clap Clap, comme ancien et guide pour le voyage. Vous demandez sûrement comment les cigognes savent quelle direction prendre lorsqu'elles volent. Ont-elles une carte? Non, elles n'en ont pas besoin, car les oiseaux migrateurs se dirigent en fonction de leur sens de l'orientation, qui, comme une sorte de boussole, leur dit toujours exactement vers où se diriger. Cette boussole intérieure réagit à différentes choses, comme par exemple le champ magnétique de la Terre. Tant que l'ordre habituel de ce dernier n'est pas dérangé, la boussole intérieure peut guider les oiseaux comme il faut. Encore une autre question. Pourquoi les cigognes volent-elles en groupe et non toutes seules? Pour les oiseaux migrateurs, voler ensemble n'est pas seulement plus agréable, c'est surtout moins dangereux. Ils peuvent s'entraider, se soutenir mutuellement et échanger leurs expériences. Les jeunes cigognes se levèrent donc en groupe dans un ciel clair. Elles firent encore une fois un cercle au-dessus du pré où paradaient les cigognes plus âgées et émirent vers elles des sensations qui disaient à peu près « Père, mère, nous vous remercions de tout cœur pour vos soins remplis d'amour. Ne vous faites pas de soucis, nous nous reverrons bientôt en Afrique. » Les cigognes plus âgées regardaient vers le haut, la tête penchée très en arrière, telle que les cigognes savent le faire, et elles claquetèrent très fort. Nous vous souhaitons du courage, de la constance, de la sagesse et de la prudence. Vous n'êtes pas seul. La force et la lumière de Dieu le Créateur rayonnent à travers vous, vous portent et vous guident. Puis, à coups d'ailes mesurées, les jeunes disparurent dans le lointain en direction du sud. Chers enfants, connaissez-vous le nom des continents et des pays qui se trouvent dans le sud par rapport à l'Europe? Peut-être que vous en connaissez quelques-uns, comme par exemple l'Espagne, l'Italie, la Grèce, Israël, l'Arabie Saoudite, l'Afrique, l'Asie, l'Australie et beaucoup d'autres encore. Papy Clap Clap expliquait maintenant au groupe auquel il se joignait la route à prendre. Comme toujours, nous volons tout d'abord vers le sud de la France. C'est très beau là-bas, mais nous ne pouvons pas y rester longtemps. Il faut que nous gardions toujours en tête notre but qui est l'Afrique. Il expliqua encore différentes choses et toutes les cigognes l'écoutèrent avec attention. Préoccupées par les importantes discussions et les préparatifs pour le voyage, personne ne faisait attention à Petit Clapot qui, au bord du ruisseau, faisait piètre figure, la tête baissée, les ailes aussi d'ailleurs, surtout la droite. Les jeunes cigognes n'avaient pas voulu l'amener avec elles. Elles avaient expliqué qu'elles ne pouvaient pas prendre cette responsabilité, qu'il ne ferait que les retarder avec son aile paralysée.
Père Clap Clap, qui voulait aider son fils, demanda l'attention des cigognes. Que pouvons-nous faire ? Leur demanda-t-il. Aucune cigogne ne peut passer l'hiver ici. Rien que la solitude rendrait notre jeune frère malade. Les grandes cigognes balançaient la tête en réfléchissant. Est-ce que le voyage ne sera pas trop astreignant pour Petit Clapot ? Se demandait-elle. Et vous, qu'est-ce que vous en pensez ? Est-ce qu'il pourrait y arriver ? Demandons à Kiri comment se poursuit notre histoire. C'est alors qu'intervint une cigogne âgée, experte dans l'art de guérir. Elle s'approcha de Petit Clapot et examina son aile. « Personne ne t'a-t-il donc dit que tu es maintenant tout à fait guéri, fort et en pleine forme ? » demanda-t-elle à la jeune cigogne qui la regardait d'un air craintif. « C'est vrai ? » demanda Petit Clapot. « Et comment ?» répondit la cigogne âgée. « Fais un essai, et pour te fortifier une dernière fois, je te donne quelques gouttes du médicament naturel des lutins, un médicament très renommé. » Le médecin cigogne en versa quelques gouttes dans le bec de Petit Clapot et dit « Il y a là-dedans la force de la terre, du vent, de l'eau et du feu. » Les yeux du Petit Clapot rayonnaient de joie. Il respira plusieurs fois profondément et se redressa. « Et maintenant, vole !» lui dit l'ancien. Père Clap-Clap regarda avec étonnement son jeune fils s'élever dans les airs et tourner au-dessus du pré à coups d'ailes joyeux. S'adressant à l'assemblée des cigognes, le médecin informa. « Il faudra tenir compte de notre jeune frère et le voyage durera probablement quelques jours de plus. » Mais si nous affirmons en lui la santé et le soutenons, il y arrivera. C'est ainsi que les cigognes décidèrent que le plus jeune des Clap-Clap pourrait faire partie du voyage. Désormais, il ne fallait plus l'appeler Petit Clapot, mais Clapot. Le matin du départ, la plus âgée des cigognes donna encore les dernières indications. « Est-ce que tout est clair ?» demanda-t-elle. Tout le monde répondit que oui. « Alors, on y va, » dit Papy Clap-Clap. Et il donna le signal du départ. 17 cigognes s'élevèrent ensemble dans les airs pour se diriger vers leur premier but, le sud de la France. Clapot arrivait bien à les suivre, car les cigognes adultes l'avaient intelligemment placé en leur milieu, de sorte qu'il était porté par le courant d'air mis en mouvement par le battement de leurs ailes. Lorsque les cigognes arrivèrent à leur premier lieu de repos dans le sud de la France, elles commencèrent par claqueter, parader, puis mangèrent copieusement car elles avaient très faim. Ensuite, elles retournèrent près de l'eau pour s'ébrouer et faire tomber la poussière de leurs plumes. Clapot, la plus jeune des cigognes, pataugeait dans l'eau. « Papy Clap-Clap, c'est bien ici, pourquoi n'y restons-nous pas ?» Clapot ne pouvait pas s'imaginer qu'également en France, l'hiver les rattraperait. « C'est pourquoi nous devons atteindre à temps les contrées chaudes », lui expliqua Papy Clap-Clap. « Papy, pourquoi est-ce qu'on fait toujours l'aller-retour ? On pourrait rester toute l'année en Afrique. » répondit Papy Clap-Clap. « Les choses sont faites ainsi. Dieu, le Créateur infini, nous a en quelque sorte mis dans le sang la passion du vol. Le puissant esprit créateur ne fait rien sans raison. Nous, les oiseaux, nous vivons dans un processus d'évolution, comme tous les autres animaux. Notre niveau de conscience actuel exige de nous faire l'expérience des airs, comme de l'eau et de la terre, car il faut apprendre à communiquer avec tous les éléments. De plus, pendant la période de couvaison, lorsqu'il faut s'occuper des enfants, les parents ont peu la possibilité de voler. Ils n'utilisent alors pas suffisamment leurs ailes. Nous, les cigognes, nous avons donc besoin de voler une fois vraiment à fond. Et justement, lors d'un tel voyage, nous renforçons les muscles de nos ailes. Est-ce que tu comprends, Clapot ? Bien sûr, Papy Clap-Clap. « Tu es sage et tu sais beaucoup de choses. Merci pour ta réponse. » Après quelques jours de repos, elles reprirent leur envol au-dessus des montagnes, des vallées et de vastes plaines.
Clapot était presque arrivé au bout de ses peines. Cependant, lorsqu'elles arrivèrent en Afrique du Nord et que la fournaise du soleil se réverbant sur le sable chaud les mit à rude épreuve, Clapot dit « Papy, je n'en peux plus. S'il te plaît, faisons une grande pause. » « Ne te fais pas de soucis, mon enfant. » Afin d'offrir du repos à leur jeune frère qui avait tenu bon jusqu'alors, elles décidèrent de faire un crochet par les îles Canaries en face des côtes africaines. Elles y trouvèrent un bel endroit pour se reposer avant de poursuivre leur voyage. Même le plus long des voyages se termine un jour. Nos cigognes se rapprochaient du but de leur voyage qui allait les accueillir pour plusieurs mois. « Regardez, regardez !» s'écria Clap-Clap. « Là-bas, il y a nos amis, Croqui, le crocodile, et Trampli, l'hippopotame, et Grimpe-Vite, le singe. Comme vous avez grandi, nous nous réjouissons de vous revoir. » Tous les animaux se réjouissaient du retour des cigognes qui allaient faire leur nid au sommet des arbres d'Afrique. Les lions, les tigres, les singes, les chameaux, les girafes, les zèbres, les éléphants, les antilopes et tous les autres les saluèrent à leur manière. « Vos enfants sont déjà là depuis une semaine. Ils se sentent déjà complètement chez eux, » dirent-ils. Après un long échange où chacun faisait part des différentes nouvelles, l'heure vint pour le groupe de cigognes de se séparer. Chacun chercha une place pour vaquer à ses devoirs. Papy Clap-Clap rappela cependant qu'il ne fallait pas oublier que dans quelques mois, au printemps, elle devait se retrouver à l'heure et au même endroit pour entreprendre le voyage du retour. Le petit Clapot était très heureux. Premièrement, il ne s'était pas imaginé sa deuxième patrie en Afrique aussi belle et aussi intéressante. Et deuxièmement, il était très fier d'avoir réussi comme les grands ce long voyage difficile. Le calme et le silence reprenaient leur place dans le cœur des cigognes. Elles se réjouissaient d'être au chaud, avec les autres animaux, qui étaient tous leurs amis. Sachant qu'à l'arrivée de l'hiver, il ferait très froid dans les pays du Nord, elles appréciaient d'autant plus la chaleur agréable du Sud. Oui, chers enfants, les oiseaux migrateurs se rendent dans les pays du Sud afin de ne pas devoir subir le froid de l'hiver. Et comment font les êtres humains quand la ronde des saisons amène l'hiver? Écoutez bien, Kiri et cette histoire ont quelque chose à nous dire à ce sujet. Si notre cœur est chaud, s'il y a de la chaleur en nous, nous surmonterons bien le froid, l'hiver. Car alors, la chaleur intérieure, le rayonnement de l'amour de Dieu, notre Père éternel, nous conduira et nous guidera. Et ainsi, nous serons toujours là où c'est bien pour nous. Nous aurons, comme les oiseaux, une maison chaude et aussi à boire et à manger. Car si l'on aime Dieu, notre Père céleste, il peut nous guider de sorte que nous n'ayons pas à vivre dans le besoin. Chers enfants, voulons-nous penser à cela très fort quand l'hiver est là et qu'il fait froid autour de nous? Kiri et moi, nous allons vous quitter maintenant et nous nous réjouissons de vous retrouver pour une prochaine histoire.

0: Voilà, c'est fini pour aujourd'hui. Je serai heureux de vous retrouver pour la suite. À bientôt. Votre Kiri, le lutin conteur.
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0: Chers amis, chers auditeurs, dans les grands enseignements cosmiques que le Christ a révélés à travers Gabriel, la prophétesse et messagère de Dieu à notre époque, le Christ nous permet de prendre connaissance de ce qu'il enseignait déjà en Jésus de Nazareth à ses apôtres et disciples qui pouvaient le comprendre. Il s'agit des lois de la vie véritable, toutes les lois du cosmos, la loi absolue, qui est à la base de tout, également de notre vie. Les grands enseignements cosmiques de Jésus de Nazareth à ses disciples et apôtres qui pouvaient les comprendre, c'est également le titre du livre où Gabriel a consigné cette révélation du Christ. Dans cette série d'émissions intitulée « Moments d'intériorisation et d'enseignement », nous lisons en alternance quelques phrases de la révélation du Christ et les explications détaillées que Gabriel y apporte, de sorte que tous ceux qui le souhaitent puissent mettre en pratique ces aspects de la loi divine dans leur vie quotidienne et ainsi les réaliser. Étant donné que ces enseignements cosmiques contiennent l'amour désintéressé qui donne inlassablement, seul celui qui ne les utilise pas à des fins personnelles, mais pour le bien de son prochain et de toute la vie qui l'entoure, et donc pour Dieu, notre Père, peut les réaliser toujours plus. Celui qui vit ces aspects de la loi non seulement donnera, mais il recevra encore plus. Sa vie sera d'autant plus grande qu'il prendra en compte toutes les formes de vie. Nous voulons donc maintenant commencer la lecture des grands enseignements cosmiques avec un passage qui porte le titre « L'unité universelle est couleur, forme et son. Découvrons le corps sonore que nous sommes. » Écoutons ce que le Christ aimerait nous expliquer. « Si tu sais qui tu es et que tu sais aussi que la conscience du « je suis » est la vie, alors tu vis véritablement. Et tu ne t'offusques de rien. Tu ne forces rien non plus, parce que tu vois en tout et que ta conscience pénètre tout ce qui, au regard du monde, n'est que densité, obstacle et désobligeance.
1: Was nützt es, wenn wir nur Anstoß nehmen, wenn wir ständig bewerten, kritisieren und aufgebracht sind?
2: À quoi sert-il de s'offusquer? De constamment juger, critiquer et s'énerver, nous n'apportons ainsi aucune amélioration. Nous devons savoir ce que nous voulons. Si nous nous sommes décidés pour une vie spirituelle, nous ne nous offusquerons plus de notre prochain parce que nous serons à même de voir les choses de façon toujours plus impersonnelle. Nous rendrons attentifs aux aspects humains que nous voyons dans ce monde. Nous informerons, mais sans nous offusquer, en poursuivant notre chemin vers le royaume intérieur. Celui qui s'offusque de son prochain et se laisse ainsi freiner sur son chemin devrait se poser ces questions. Est-ce que, en fait, je ne me heurte pas à moi-même? Mes correspondances ont-elles été touchées? Quels sont, en moi, les aspects qui ont déclenché cette réaction? Une personne spirituelle donne des éclaircissements et, le cas échéant, propose son aide. Si l'aide n'est pas souhaitée, elle passe son chemin. Car chacun a le libre arbitre de penser et de vivre comme il le souhaite.
0: Voici d'autres paroles du Christ. Celui qui se déplace en plein jour voit les coins et les angles et ainsi ne s'y heurte pas parce qu'il met à profit la lumière du jour. Il en est de même pour la lumière éternelle. Rien ne peut arriver à celui qui chemine en elle. En effet, la lumière de l'amour rayonne toujours pour celui qui respecte les lois de l'Esprit de Dieu, qu'il vive en tant qu'âme ou en tant qu'être humain. quelqu'un d'agité, de bruyant, chez qui les sentiments et les pensées fusent et tempêtent, est une personne qui ne cherche la vérité qu'en regardant à sa surface, à la surface des choses, des événements et des mots, où il cherche la solution. En cherchant ainsi à deviner et à traquer la connaissance, il se crée lui-même des énigmes.
2: Beaucoup de personnes cherchent des solutions. Nous disons souvent que nous avons trouvé une solution. Nous devrions néanmoins nous poser la question suivante. Est-ce vraiment la solution? C'est-à-dire celle qui résout le cœur du problème. Notre solution, entre guillemets, résout-elle véritablement le problème, la difficulté, la disharmonie? Trouver des solutions en accord avec les lois de Dieu et permettant de résoudre le problème en conséquence, c'est-à-dire de le mettre en ordre, n'est possible qu'avec le Christ. Les connaissances de ce monde, ainsi que le savoir spirituel, sont une aide. Cependant, nous ne pouvons saisir l'essentiel d'une situation que si nous avons grandi jour après jour dans la connaissance de nous-mêmes en mettant en pratique les lois de Dieu. Alors seulement, nous sommes en mesure de découvrir les causes profondes des situations et des circonstances. Tant que nous ne voyons que la surface du problème ou de la difficulté, parce que la lumière de notre conscience ne nous permet pas de l'éclairer plus en profondeur, nous ne pourrons pas nous immerger dans les profondeurs de la problématique pour la résoudre avec le Christ, avec la force de la conscience spirituelle. L'Esprit de la vérité aide sans relâche. Il est toujours là pour nous, prêt à nous aider et à nous servir. Le Christ est la force présente. Il nous faut apprendre à vivre consciemment, c'est-à-dire nous exercer à la concentration afin d'être pleinement présent et de vivre consciemment la journée, les situations qu'elle nous apporte et pouvoir résoudre ce qu'elle nous montre.

0: Le Christ révèle. Celui qui n'est pas parvenu à la sagesse n'est pas non plus calme, silencieux, parce qu'il continue à vouloir jusqu'à ce qu'il se soit trouvé lui-même, au plus profond de lui-même, dans le silence, c'est-à-dire qu'il ait trouvé ce qu'il est lui-même, le soi, la sagesse et la beauté issues de Dieu, la loi omnisciente, Dieu, la sagesse qui est aussi la vérité.
1: Christus offenbarte.
2: Le Christ a révélé. Celui qui n'est pas parvenu à la sagesse n'est pas non plus calme, silencieux. Celui qui est orienté sur l'extérieur se laisse solliciter par tout ce que le monde extérieur lui reflète. Ses pensées, sensations et sentiments sont constamment mis en mouvement par des stimuli sensoriels et incités à continuer à émettre des aspects, des souhaits et des désirs de nature humaine. Les aspects humains obstinés, insistants et centrés sur l'ego nous entraînent toujours et encore vers l'extérieur, dans le monde des stimuli sensoriels, de l'intellect et de l'illusion, ce qui nous rend agités et génère en nous de nouvelles charges, de nouvelles causes et de nouveaux effets, donc des revers de fortune. C'est la raison pour laquelle nous suivons le chemin qui nous conduit de l'extérieur vers l'intérieur. Nous mettons en ordre nos aspects humains et nous en défaisons afin de trouver le silence. Le silence, c'est Dieu. Il est au plus profond de notre âme. Le salut pour notre vie ne naît que du silence intérieur et non parce que nous le voulons.

0: Voici d'autres paroles du Christ. Toi, l'être pur, tu te sens proche de tous tes prochains sans distinction, parce que personne ne peut être étranger, loin de toi, puisque Dieu est en toi et que tu es en Dieu, que tes prochains sont en toi et que vous êtes en Dieu. C'est cela, l'unité. Chacun est présent dans l'autre et tous s'interpénètrent. C'est cela l'infini, la loi de l'amour et de l'unité.
1: Durchdringt unsere Bewusstseinsstrahlung unseren Nächsten und die Naturreiche.
2: Si le rayonnement de notre conscience pénètre notre prochain ainsi que les règnes de la nature, ceux-ci peuvent eux aussi nous pénétrer, car nous sommes devenus transparents.
1: Transparent werden wir nur, indem wir das Gesetz des Lebens erfüllen.
2: C'est uniquement en accomplissant les lois de la vie que nous atteignons cette transparence. Sinon, nous restons densité et limitation. Si nous disons de nos prochains, celui-ci m'est moins sympathique que celui-là, nous n'atteindrons jamais cette transparence. En effet, en parlant ainsi, nous portons un jugement de valeur, nous jugeons. Nous avons de la considération pour l'un, mais rejetons l'autre. Cependant, aux yeux de Dieu, nous sommes tous égaux. Si nous n'aspirons pas à l'égalité, nous ne trouverons pas non plus l'unité avec nos prochains ni avec l'existence cosmique, et nous n'accéderons pas à la fraternité en Christ.
1: Solange wir den Nächsten als fremd ansehen, weil wir ihn nicht
2: tant que nous considérons notre prochain comme un étranger, parce que nous ne le connaissons pas, nous sommes encore étrangers à nous-mêmes. Nous ne nous connaissons pas nous-mêmes. Ce n'est que lorsque nous avons appris à nous connaître nous-mêmes que nous pouvons ressentir notre frère, notre sœur en nous. Ce n'est qu'alors que nous nous rapprochons de l'unité en Dieu.
1: Sprechen wir, der eine ist mir lieb.
2: Si nous disons « j'aime bien telle personne, cette autre compte moins pour moi », nous nous lions à des personnes parce que nous avons de l'estime pour certaines d'entre elles et en repoussons d'autres. Ce comportement est de nature humaine, il est contraire au divin. La loi de Dieu ne connaît pas de lien, de dépendance. En Dieu, tout est en tout et tout rayonne en et à travers tout. Chaque être rayonne dans l'infini tout entier et tout l'infini rayonne en chaque être. C'est cela, l'unité en Dieu, et c'est en cela que réside la liberté. Aucun être pur ne dirait « je ne connais pas ceci ou cela ». Je connais ce lieu, ou il m'est étranger, ou encore ce plan céleste ne m'est pas familier. En effet, tout est dans l'être spirituel divin, tout rayonne en lui, et lui aussi rayonne en tout. C'est là la communication universelle avec toute existence. C'est notre héritage véritable. La vie de l'être pur que nous sommes au plus profond de nous. C'est lui que nous devons nous efforcer de redévelopper. Le verbe « devons » a pour sens « tôt ou tard, nous suivrons tous ce chemin. Il n'y en a pas d'autre, car notre âme est immortelle. Chacun porte en lui la substance spirituelle de la vie, un corps spirituel immortel, appelé âme lorsqu'il est obscurci.
1: Die geistige Substanz des Lebens, den geistigen Leib. Da er verschattet ist, nennen wir ihn Seele, und dieser ist unsterblich.

0: Voici une autre phrase d'enseignement du livre « Les grands enseignements cosmiques de Jésus de Nazareth à ses apôtres et disciples qui pouvaient les comprendre. » Si tu te sens plus proche d'une personne que d'une autre, tu regardes alors devant, derrière, à droite, à gauche, en haut et en bas, pour la voir, parce que tu ne la contemples pas en toi.
1: Die Dichte ist ein Produkt des niederen Menschlichen. Sie entstand durch den Blick ins Äußere.
2: La densité est un produit de la nature humaine basse. Elle est née de l'orientation sur l'extérieur, du principe opposé au divin, de tous les aspects humains que nous exprimons par notre vie. Notre volonté humaine a créé des formes et continue à en créer. Nous voulons ceci. Et cela, ces désirs sont toujours liés à des pensées, sensations et sentiments de nature humaine, ce qui suffit à créer des formes pensées. Si nous entretenons des désirs, des pensées et des sentiments au contenu identique ou similaire, ces formes pensées se densifient, prennent des structures et des contours de plus en plus distincts. Avec le temps, elles prennent corps. C'est ainsi qu'est né notre monde. Jetons un regard sur les époques passées. Leurs caractéristiques sont toujours nées du développement de certaines formes. Chaque génération transmet ses pensées, ses sentiments et ses sensations à la suivante. Il en a résulté la densité, la multitude des formes de vie terrestre. Cela montre comment le démon s'est servi de la nature humaine et des êtres humains pour atteindre ce qu'il voulait et continue de vouloir. L'adversaire de Dieu voulait les formes matérielles, la densité. L'adversaire de Dieu voulait être lui-même créateur. Il voulait créer ses propres formes. Dans les cieux, il y a l'existence éternelle et immuable ayant pris forme, qui est en perpétuelle évolution. Il s'agit de la nature divine, des édifices divins, des êtres divins, soit l'ensemble de la vie pure qui est existence éternelle ayant pris forme. L'adversaire de Dieu n'a pas trouvé un principe fondamentalement nouveau à partir duquel il aurait pu réaliser son plan, à savoir édifier son propre royaume. Il en est ainsi, car Dieu est tout en tout. Ainsi, il n'est rien qui n'ait finalement pour origine le divin. Par conséquent, tout ce qui est engendré par la chute, toute densité, sera à nouveau transformé en existence de matière subtile, pure et éternelle, et retournera ainsi dans les cieux éternels. Celui qui est contre Dieu crut et croit encore qu'il lui serait possible de générer sa propre création. Pour réaliser son but, il prit le principe de l'existence divine et se dit « Je vais créer mes propres formes », ce qu'il fit à travers les formes pensées de nature humaine qui devinrent densité, matière. Il est dit à peu près en ces termes « Dieu pensa et la création fut. Dieu est la force originelle qui s'écoule. Il est la sensation originelle. Il dépose le « que cela soit » sa volonté sainte dans la loi qui s'écoule infiniment. C'est ainsi que naissent les formes divines. L'adversaire de Dieu s'appropria la partie d'énergie vitale que Dieu avait prêtée à ses enfants qui s'étaient détournés de lui et l'inversa totalement. Cette énergie leur avait été donnée pour qu'ils puissent suivre leur propre chemin, ceux de la chute. Et l'adversaire se mit à créer, ou plutôt, c'est ce qu'il crut. En réalité, il ne fit qu'utiliser à mauvais escient ce qui lui avait été prêté, la partie de force vitale positive venant de Dieu. L'existence pure demeure éternelle. L'énergie pure que Dieu donna à ses enfants fut de plus en plus dégradée et devint densité, la matière avec ses différentes formes. En d'autres termes, nous, les êtres humains, sommes également énergie dégradée, une forme pensée. Nous nous sommes formés en fonction de nos sentiments, sensations, pensées, paroles et actes. Il y a bien des générations, au fil des sentiments, sensations, pensées, paroles et actes qui furent émis, la forme du corps humain

0: Dans l'existence éternelle, l'Éternel créa et crée les êtres divins à partir du courant éternel, de la loi absolue, l'existence pure qui s'écoule. Que cela soit, c'est de là que découlèrent et découlent les êtres spirituels, loi éternelle et pure ayant pris forme, substance issue de sa force. Que voient et créent sur terre les composantes de l'ego, la nature humaine? Elle crée la loi individuelle et impure ayant pris forme. En cela, nous pouvons reconnaître que l'adversaire de Dieu inverse tout. Cependant, il n'atteindra pas son but, qui est de faire chuter le principe de l'infini, la loi éternelle des cieux, et de vaincre ainsi Dieu. Car Dieu est absolu, c'est-à-dire parfait. Il n'est rien de plus grand que Dieu. Il ne peut être surpassé. Il ne peut être vaincu. Il est la force toute-puissante en tout, le noyau positif qui conduit tout à son parachèvement.
1: Der positive Kern, der alles zur Vollendung führt.

0: Écoutons une autre phrase d'enseignement. Celui qui est pur ne souhaite à son prochain que ce qu'il est lui-même. La loi éternelle, Dieu, ce qui est pur. Celui qui est impur, qui n'est pas illuminé par Dieu, souhaite souvent à son prochain ce qu'il ne possède pas lui-même, le beau, la bonté, la paix et le bonheur, des facettes de la vérité éternelle qu'il n'a pas encore lui-même développées. Ses souhaits n'atteignent pas le cœur de son prochain parce qu'ils ne sont pas emplis de force, de vérité et d'amour. Il s'agit de souhaits sans vie qui retournent alors vers celui qui est impur, qui n'est pas illuminé.
1: Alles, was nicht verwirklicht ist, was nicht aus unserem Seelengrund strahlt,
2: tout ce que nous n'avons pas développé par la mise en pratique, qui donc ne rayonne pas du plus profond de notre âme, est sans vie, sans force divine. Combien de fois souhaitons-nous à notre prochain bonheur, santé, satisfaction, bien-être? Chaque fois que nous lui souhaitons tout cela, nous devrions nous demander : nos paroles sont-elles emplies de vie ? Viennent-elles du plus profond de notre âme ? Sommes-nous heureux nous-mêmes ? Avons-nous la paix intérieure ? Allons-nous véritablement bien ? C'est-à-dire, sommes-nous emplis de dynamisme et de vitalité intérieure ? Si c'est le cas, nos souhaits atteignent le cœur de notre prochain et touchent son âme, de sorte qu'il soit incité à réfléchir et qu'il ressente lui-même le bonheur, la paix. À l'inverse, si nos paroles ne sont pas emplies de vie, qu'elles ne sont pas imprégnées de la force de la mise en pratique, elles n'atteignent pas le cœur de notre prochain. Elles restent des phrases toutes faites, une manière de parler. Ainsi, nous abusons de la parole et de la loi divine.

0: car le bonheur, la santé et la paix sont des aspects de la loi éternelle. Si nous exprimons de telles phrases sans en avoir réalisé le contenu, elles se transforment en boomerang, elles reviennent vers nous pour nous mettre en garde et exiger de nous ce que nous avons ainsi affirmé et enregistré dans l'atmosphère. Il nous faut donc nous surveiller nous-mêmes et prier, c'est-à-dire être attentifs afin de ne pas pécher davantage. Nous devons donc prier consciemment et accomplir de plus en plus les lois de Dieu afin de ne pas céder à la tentation.
1: Und die Gesetze Gottes mehr und mehr erfüllen, damit wir nicht in Versuchung fallen.

0: Le Christ révèle encore ceci. L'unité universelle est la sagesse de Dieu. Dieu est tout en tout, la loi de la vie.
1: Die Alleinheit ist die Weisheit Gottes. Das will uns sagen,
2: l'unité universelle est la sagesse de Dieu. Cela veut nous dire que l'unité universelle signifie être relié à toute existence, à tout ce qui est pur. En tout ce qui vient à nous se trouve ce qui est pur. Examinons-nous. Sommes-nous reliés à ce qui est pur en tout ce qui vient à nous? Pouvons-nous l'affirmer? Sommes-nous en majeure partie en communication avec ce qui est pur, ou plutôt avec les aspects extérieurs de notre nature humaine? Prenons de plus en plus conscience qu'en tout se trouve ce qui est pur, parce que Dieu est tout en tout, la loi de la vie.
0: Le Christ a dit, « En tout ce qu'il exprime, celui qui est pur communique toujours avec le tout, avec ce qu'il y a de plus grand dans ce qu'il y a de plus petit, et avec ce qu'il y a de plus petit dans ce qu'il y a de plus grand. »
1: Gott ist allgegenwärtig, also in allem das Ganze.
2: Dieu est omniprésent. Autrement dit, il est le tout en tout. Il est indivisible. Chaque grain de poussière, chaque grain de sable, ce qu'il y a de plus petit contient la totalité de la loi. Certains aspects divins sont développés dans le grain de poussière ou de sable. C'est pourquoi il rayonne le divin, il rayonne la facette du tout qui est développée en lui. Cependant, le grain de poussière, tout comme le grain de sable ou le plus minuscule des microbes, contient toute la création, la totalité de la loi. C'est pourquoi tous les êtres spirituels ne communiquent pas seulement avec certaines facettes de la loi, mais toujours avec le tout. Bien souvent, nous, les êtres humains, donnons moins de valeur à ce qui est petit. Un être spirituel, lui, respecte autant ce qui est petit que ce qui est grand, le gigantesque infini, comme chaque être spirituel, chaque être humain et chaque âme. Pourquoi en est-il ainsi? Parce que l'un universel est incommensurable. Dieu, qui est indivisible, est le tout en tout. Dieu est le principe, relie et soit. L'adversaire s'est créé son propre principe, qui dit, divise, lie et domine. Il est ainsi inférieur à Dieu. Rappelons-nous régulièrement que tout, y compris ce qu'il y a de plus petit, contient ce qu'il y a de plus grand, le tout, Dieu. Quel que soit ce que nous regardions, même si cela nous semble absolument insignifiant, rappelons-nous que tout, aussi ce qu'il y a de plus petit, porte en soi le tout, la création tout entière, l'esprit universel, et ainsi la perfection. Si nous en prenons toujours plus conscience, nous réalisons de plus en plus combien nous sommes riches au plus profond de nous-mêmes. Le royaume de Dieu, la loi de Dieu qui est en nous, est notre plus profonde richesse. Chacun de nous redécouvrira cette loi, cette richesse intérieure, car chacun de nous chemine en direction de ce but. Où qu'il en soit actuellement, qu'il ait encore la totalité du chemin intérieur devant lui, ou qu'il en ait déjà parcouru une partie, chacun de nous est toujours en chemin vers la maison du Père éternel, le royaume de Dieu, car toute âme retrouvera la maison du Père grâce au Christ. Tout dépend uniquement de nous. Voulons-nous poursuivre notre chemin vers le Père éternel? Ou voulons-nous faire le chemin inverse, vers la densité, le marécage du moi humain? Chaque journée nous montre que nous ne pouvons qu'avancer ou reculer, être pour ou contre Dieu. Il n'y a rien entre les deux. C'est pourquoi chaque instant exige de nous une décision. Prenons conscience qu'en toute situation, nous nous décidons toujours, consciemment ou inconsciemment, pour ou contre Dieu, pour la lumière ou pour les ténèbres.
1: Oder unbewusst die Entscheidung für Gott oder gegen Gott, für das Licht oder für die Finsternis.

0: dans sa grande révélation, les grands enseignements cosmiques de Jésus de Nazareth à ses apôtres et disciples qui pouvaient les comprendre, le Christ dit « L'unité universelle est la sagesse de Dieu. Dieu est tout en tout, la loi de la vie. »
1: Um Schritte zum Göttlichen hin tun zu können, bedarf es
2: afin de pouvoir avancer davantage vers le divin, il est nécessaire de parvenir à de profondes prises de conscience sur nous-mêmes. Tout est couleur, forme et son. Notre âme et notre corps physique sont, eux aussi, des corps sonores. Notre comportement et notre respiration correspondent à notre sonorité. En effet, nos sentiments, sensations, pensées, paroles et actes déterminent le rythme de notre vie. Ils déterminent aussi notre respiration. Le souffle de la vie, le courant de l'existence pure qui aimerait s'écouler pleinement à travers nous, ne connaît aucune interruption. Si nous sommes en harmonie avec l'esprit, avec la vie, nous sommes aussi en harmonie avec nous-mêmes. Nos paroles et nos pensées correspondent alors à nos sensations et sentiments.
1: Stellen wir unsere Gedanken, unseren Gefühlen und Empfindungen gegenüber? Sind sie in Übereinstimmung?
2: Comparons nos sentiments et sensations à nos pensées. S'ils sont en accord, c'est bien. Mais si nos sentiments nous disent autre chose que nos pensées, nous devrions alors sonder ce qui est encore en nous. Découvrons le corps sonore que nous sommes. Nous pouvons apprendre à connaître notre corps sonore en faisant l'exercice suivant. Percevons consciemment ce qui vient à nous et mettons à profit les réactions déclenchées en nous pour apprendre à nous connaître. De la même manière, nous pouvons aussi ressentir à l'intérieur d'un ou de plusieurs mots que nous lisons ou entendons. Nous ressentons au plus profond de nous-mêmes ce que les mots veulent nous dire. Nous examinons alors les pensées qui nous viennent afin de vérifier si elles sont en harmonie avec nos actes, nos sensations et nos sentiments. Si ce n'est pas le cas, il nous faut en conclure que seule notre conscience est manifestée dans nos pensées et non le niveau de nos sensations qui exprime beaucoup plus clairement ce qui est encore en nous, dans la profondeur de notre nature humaine.
1: In der Tiefe unseres menschlichen Wesens noch aussieht. Lassen wir zum Beispiel ein Wort Christi aus seinen großen
2: Par exemple, accueillons au plus profond de nous une phrase du Christ de Dieu tirée de ses grands enseignements cosmiques. Laissons-la résonner et agir en nous. La pensée qui monte alors en nous, que nous pouvons aussi noter brièvement, veut nous dire quelque chose. Elle s'adresse à nous très personnellement. En d'autres termes, nous ne nous contentons pas de saisir notre pensée enveloppée d'un mot, mais nous regardons en elle. Si nous regardons de plus près cette pensée, qui peut consister en un ou plusieurs mots, c'est-à-dire si nous l'accueillons profondément en nous, elle se morcelle, nous permettant ainsi de reconnaître un ou plusieurs aspects de notre nature humaine qui sont à mettre en ordre en ce jour.
1: Die heute zur Bereinigung anstehen. Das Erforschen
2: und L'exploration de notre paysage intérieur, pour ainsi dire, est bien souvent accompagnée de la joie de la découverte, Les aspects de nature humaine qui sont en nous et que nous n'avons pas encore reconnus, qui ne sont donc pas encore mis en ordre et résolus, agissent comme des émetteurs parasites. Ils peuvent être source de mal-être, d'inquiétude, de peur, de comportements erronés. Lorsque nous avons découvert ce qui nous pesait, ce qui nous tourmentait ou nous angoissait, nous savons ce qu'il nous faut mettre en ordre, pardonner et réparer afin d'être libres. Nous défaire d'une partie de nos aspects humains est en même temps un pas vers la pureté intérieure. Celui qui veut se libérer en profondeur des aspects humains qui le chargent ne s'arrêtera pas aux premières réponses qu'il trouve. Il regardera à nouveau à l'intérieur des mots qui sont montés en lui et travaillera à découvrir pourquoi tel ou tel aspect est encore présent en lui. Et il recevra une réponse, car les réponses à nos questions sont déjà contenues dans nos propres mots. De cette manière, nous trouvons de plus en plus la racine du négatif en nous, la racine de nos aspects humains, de l'étroitesse, de ce qui nous oppresse intérieurement, du manque de liberté, et nous pouvons y travailler. Nous accédons ainsi davantage au monde de nos sentiments, ce qui nous permet de découvrir en profondeur qui nous sommes encore, nos aspects humains, et de les mettre plus rapidement en ordre pour nous rapprocher de la loi sainte, Dieu, notre Père. Le petit mot « pourquoi » nous fait accéder à des couches toujours plus profondes de notre être, car il interroge nos motifs, les impulsions venues du niveau des sentiments, et qui ont contribué à notre comportement. Nous devrions tenir compte de ce qui suit. Si nous reconnaissons un aspect de notre nature humaine basse, par exemple à travers cet exercice, nous devrions y travailler et le mettre en ordre le jour même. En effet, si nous continuons, par exemple, à cultiver l'orgueil ou le désir d'être quelqu'un, bien que nous ayons reconnu que ces aspects sont contraires à la loi de Dieu, si nous continuons à nous immerger dans ce monde tumultueux, comme si de rien n'était, il est possible que nous chargions notre âme deux fois plus rapidement, car nous agissons contre nos propres prises de conscience. L'aide est toujours là. Si nous nous tournons avec sérieux et sincérité vers le Christ, que nous prions profondément, il nous aide à chaque instant à nous défaire progressivement de ces discordances du moi humain. Chers frères, chères sœurs, dès le réveil, avant de nous lever, entrons dans une prière profonde. Avant que les premières pensées de nature humaine ne se manifestent en nous, nous devrions prier au plus profond de nous-mêmes et demander de l'aide. Et nous recevrons de l'aide. Notre âme éveillée ressent qu'elle est en chemin et qu'elle se rapproche toujours plus du but désiré, de la lumière et de la liberté. Si, par exemple, certaines facettes de l'orgueil, du désir d'être quelqu'un, agissent encore en nous, notre âme nous rappelle à être humble, silencieux, modeste. Rappelons-nous à tout moment que notre âme nous appelle, et ainsi, c'est Dieu qui nous appelle. Il nous appelle par des mots qui nous touchent particulièrement, qui éveille en nous un écho chaleureux et une profonde nostalgie. Lorsque nous entendons ou lisons quelque chose, soyons attentifs. Un, deux, trois mots, voire toute une phrase, déclenche en nous une certaine vibration. Notre corps sonore se met à vibrer. Il a capté des impulsions qui sont, pour ainsi dire, des sons. Notre corps commence alors à résonner, à vibrer davantage. Nous nous en rendons compte parce que notre rythme respiratoire change. Nous ressentons un mouvement dans le monde de nos sentiments et sensations. Si nous sommes vigilants, que nous notons ces mots afin de pouvoir ensuite les examiner de plus près et les confronter à nos sentiments, nous en apprenons davantage sur nous-mêmes. Apprenons le langage des mots et nous apprenons alors à mieux nous connaître. Avec le temps, nous ressentons aussi que les mots en soi n'ont guère de signification, à moins que nous ne les laissions agir en nous pour qu'ils nous montrent ce que nous avons à reconnaître ou qui nous sommes encore.
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0: Voici une autre phrase d'enseignement de la loi absolue. En tout ce qu'il exprime, celui qui est pur communique toujours avec le tout, avec ce qu'il y a de plus grand dans ce qu'il y a de plus petit, et avec ce qu'il y a de plus petit dans ce qu'il y a de plus grand.
1: Das bedeutet, dass der Geist Gottes, wenn er sich uns offenbart, niemals nur...
2: Cela signifie également que lorsque l'Esprit de Dieu se révèle à nous, il n'exprime pas seulement des mots, mais dépose toujours en chacun d'eux la totalité de la loi. Par exemple, les mots « la sagesse de Dieu » contiennent les sept forces fondamentales des cieux qui vont de l'ordre à la miséricorde et que nous appelons de manière simplifiée les 7x7 énergies. En réalité, il s'agit des plans infinis de l'existence pure et aussi de la totalité de la loi dans ce qu'il y a de plus petit. Ainsi, tout être pur dépose la totalité de la loi en chaque mot qu'il exprime. Dans ce tout, certaines facettes de la conscience sont activées et se révèlent. Dieu est indivisible. C'est pourquoi le tout se trouve en tout, également en chaque personne impersonnelle, qui est en accord avec les lois de Dieu. La parole des cieux est la loi de Dieu. Le tout, ce qui est grand, infini, la loi, se trouve, comme nous l'avons déjà entendu, aussi bien dans le grain de poussière que dans le puissant soleil central primordial. C'est Dieu, la vie, et c'est aussi notre vie. Cela signifie pour nous que nous devons redévelopper en nous la vie véritable, car elle est notre héritage divin, notre existence éternelle. Si nous nous habituons de plus en plus à ressentir ce que contiennent les mots, nous découvrons avec le temps les différents aspects de notre étroitesse, mais ressentons également l'immensité. En esprit, l'immensité, c'est l'infini et ainsi la loi éternelle. Prenons conscience qu'en Dieu, nous sommes de grands êtres, parce que c'est Dieu, le grand et puissant Esprit, qui nous a créés et que dans son cœur, nous vivons en tant que ses enfants. Si nous en sommes conscients, nous nous éloignerons des pensées et sentiments étroits et mesquins propres à la nature humaine. Dieu est l'infini. Il est la grandeur. Et en Dieu, il nous est donné d'être divins parce que nous portons en nous sa grandeur. Nous sommes des enfants de Dieu, des fils et des filles de l'infini qui portent en eux la totalité de la loi éternelle et infinie. Elle est notre héritage spirituel. Si nous affirmons cela dans notre vie quotidienne, si nous vivons dans cette conscience, nous vivons nos journées différemment et nous nous découvrons différemment. Nous réalisons alors quelle richesse se trouve en nous.
1: Dann merken wir, welch ein Reichtum in uns liegt.

0: Liebe Hörer, liebe Hörerinnen,
1: chers amis, si vous vous décidez chaque jour pour Dieu, pour la lumière, c'est également avec cette conscience que vous traverserez les situations de la journée. Vous vous percevez alors vous-même différemment et vous prenez conscience de la richesse qui réside en vous.
0: Ein Reichtum in Ihnen liegt.

Chers amis, c'est avec ces paroles de Gabrielle, la prophétesse et messagère de Dieu à notre époque, que nous prenons congé de vous aujourd'hui. Une chaleureuse salutation en Dieu.

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0: Chers amis, bienvenue pour cette 9e partie de notre série intitulée « L'unité universelle parle, la parole de l'Esprit créateur universel ». Nous poursuivons aujourd'hui la lecture du livre portant le même titre. Il s'agit d'une œuvre d'enseignement et d'apprentissage donnée à l'École de la Sagesse Divine et qui réunit le contenu d'entretien avec Gabrielle, la prophétesse et messagère de Dieu à notre époque. Nous allons aujourd'hui poursuivre notre apprentissage de ce qui peut nous rapprocher de l'unité universelle et nous reprenons la lecture de notre manuscrit au chapitre suivant. Nous apprenons à donner forme au grand jardin d'Éden, tout d'abord en nous-mêmes.
1: Chers amis, vous aussi, donnez forme au grand jardin d'Éden, tout d'abord en vous-même. Nous l'avons vu, les règnes animal, végétal et minéral sont une partie de nous-mêmes. En tant qu'essence, en tant que source de vie, au plus profond de notre âme. Sur la terre comme au ciel, qu'il en soit ainsi en nous. Toutes les créatures de Dieu, tous les êtres vivants, tous les animaux, les règnes de la nature, toutes les formes de vie veulent vivre en harmonie avec nous, les êtres humains. Ils sont dans le courant universel, dans l'action créatrice incommensurable de leur Créateur, dans le processus d'évolution qui a lieu au sein du berceau de la sagesse universelle, le berceau de la conception et de la création de Dieu.
2: Faites-vous aussi preuve d'estime envers la vie et respectez-la. Rapprochez-vous, vous aussi, du noyau central de l'âme dans la conscience que l'un universel est en nous, en chaque être vivant, ainsi que dans toutes les formes de vie de la nature. Voici une phrase à se remémorer et qui pourrait donner une orientation à notre vie quotidienne. Les règnes de la nature, tous les animaux issus du souffle de Dieu, qu'ils vivent à la surface de la terre, dans la terre ou dans les mers et les cours d'eau, font partie de nous, les êtres humains. Dieu, notre Père céleste, est l'unité universelle, le Dieu parlant qui se trouve dans sa création et également en nous, dans le noyau central, au plus profond de notre âme. Prenons conscience que tous les êtres vivants et toutes les formes de vie, les créatures de Dieu, ressentent ce qui émane de l'homme. La vie intérieure des animaux se déroule de manière semblable à la nôtre en une succession d'images. Ils ne formulent pas de pensée, mais laissent une image se former dans leur conscience d'animal. Leur perception des êtres humains commence tout d'abord par une image qu'ils se font à partir de leur odorat. On pourrait parler d'image olfactive.
3: Apprenez avec nous et ne vous contentez pas de dire « c'est possible » ou « je n'y crois pas ». Il n'appartient pas à quelqu'un d'autre de faire pour nous l'expérience de ce qui a été dit. Chacun de nous est appelé à vivre sa journée dans la conscience que tout, véritablement tout, est vivant. Autrement dit, nous apprenons jour après jour. Commencez par vous-même, si vous le souhaitez, car c'est là un critère essentiel de la vie éternelle. Vous êtes libre. Rien ne nous contraint à quoi que ce soit. Selon la loi éternelle, qui, entre autres, est liberté, ni vous, ni aucun être humain ne peut être contraint à quoi que ce soit, y compris à croire en quelque chose qui ne peut pas être prouvé. C'est pourquoi nous apprenons à comprendre et à faire nous-mêmes l'expérience que notre vie est unité et que la vie de nombreux animaux se déroule en image, tout comme la vie de chaque être humain, à la différence que, chez les animaux, les images ne sont pas embellies ou teintées de pensées. La vie véritable est une communication constante avec le Créateur, avec Dieu, notre Père Céleste, l'un universel, qui est l'amour, y compris l'amour pour le prochain.
1: Chers amis, apprenez, apprenons tous à regarder à l'intérieur de nos pensées, de nos paroles et de nos actes. C'est seulement lorsque nous pensons consciemment et que nous parlons lentement que nous remarquons que notre vie, également nos actes, se déroule en images. Les images que nous percevons en nous correspondent à ce qui se déroule en nous. Si vous observez consciemment ces successions d'images, c'est-à-dire si vous les analysez, vous verrez rapidement que certaines sont neutres et que d'autres sont teintées de vos pensées. Tout est, pour ainsi dire, enregistré dans le fichier du film de notre vie. Ces successions d'images montrent qui nous sommes vraiment. Si nous les regardons avec sincérité, elles nous montrent nos vrais traits de caractère, qui marquent également notre aspect extérieur.
0: Tant que nous ne transformons pas les images du film de notre vie et le contenu de nos cinq composantes de façon positive, nous ne parviendrons pas à transformer positivement notre caractère, notre être tout entier. Si nous donnons un autre contenu à nos images, si nous les nourrissons de bonté et d'amour, notre caractère change. Nous devenons meilleurs, plus avenants, plus aimables, plus flexibles et plus sociables. L'être humain veut toujours des preuves. Dans ce processus, nous sommes nous-mêmes la meilleure des preuves. Car lorsque le film de notre vie devient positif, lorsque les images qui se succèdent en nous deviennent plus lumineuses, cela se reflète sur les traits de notre visage et sur notre aspect extérieur dans son ensemble. Nous sommes donc nous-mêmes cette preuve que nous cherchons, et le miroir nous le montre. Apprendre signifie tout d'abord être soi-même l'objet de l'apprentissage, autrement dit, observer de plus près ses propres sensations, sentiments, pensées, paroles et actes, en se demandant si nous sommes véritablement celui ou celle que nous croyons être.
3: Chers amis, nous poursuivons la lecture. Tous les êtres vivants et toutes les formes de vie issues de la création de Dieu sont des êtres de l'unité universelle. Voulez-vous toujours apprendre avec nous? Nous apprenons à ressentir nous-mêmes et à faire l'expérience que Dieu, le puissant Créateur, dispense la vie à tous les êtres et à toutes les formes de vie qu'il a créées. Maintenant, vous ne cheminez plus tel un aveugle spirituel sur cette terre. Vous faites l'expérience que l'un universel conçoit et donne forme à sa création. Vous reconnaissez que chaque forme de vie est unique, qu'il s'agisse d'un animal, d'une plante ou d'un minéral. Parmi ces formes, il n'en est pas deux qui se ressemblent exactement. Pourquoi ? Parce que chaque être vivant rayonne un aspect différent de la conscience universelle, ce qui se montre également à son aspect extérieur.
1: Les églises institutionnelles ont donné aux hommes une fausse image des cieux, qui serait-elle un mirage où l'activité principale serait d'adorer Dieu, voire même de le louer en chantant des Alléluia. La réalité est complètement différente. Il est bien sûr impossible de décrire dans tous ses détails, avec nos mots, le royaume de Dieu aux sept dimensions. Cependant, chacun de nous peut redécouvrir progressivement ce qui est au plus profond de son âme, la vie de l'infini, l'amour pour Dieu et pour le prochain, la paix et le sentiment que la patrie éternelle est en lui, en chacun de nous. La patrie éternelle est le royaume de Dieu dans lequel les familles spirituelles composent la grande famille en Dieu, notre Père céleste. Dans le royaume de Dieu, les plantes et les animaux vivent en unité avec les êtres divins. Les jardins éternels de l'existence pure, du royaume de Dieu, n'ont pas de clôture. Tous les édifices sont faits de substances primordiales pures et, comme tout ce qui les entoure, sont dépourvus de toute pesanteur. Dans ce cadre, rappelons-nous les paroles de Jésus de Nazareth. « Il y a beaucoup de demeures dans la maison de mon Père. Sinon, vous aurais-je dit que je vous ai préparé une place ?» Dans les demeures des plans célestes vivent les familles spirituelles. Les couples de duel, c'est-à-dire les parents duel et leurs enfants. Cependant, tout est unité. Tout est inclus dans la grande famille du Dieu Père-Mère.
2: Chers amis, certains se posent cette question. Comment est-il possible qu'il y ait dans les cieux des couples de duel ou parents duel et des enfants nés de la dualité? Dans le temporel, on retrouve des analogies avec le royaume de Dieu. Nous apprenons ce que nous, les êtres humains, percevons de notre monde temporel sur la terre présente des analogies avec le royaume spirituel, mais est constitué d'éthers de lumière dégradée, c'est-à-dire d'une énergie chargée négativement dans laquelle de nombreux êtres humains végètent dans la pensée de la chute qui dit « sépare, lie et domine ». Les enfants vivent avec leurs parents. Dans le royaume de Dieu, les enfants vivent auprès de leurs parents et en même temps dans la grande famille. C'est cela la vie véritable, le principe uni et soi, la vie qui ne connaît pas la pensée de la chute et qui est ainsi éternelle.
1: Également, tous les animaux et les plantes, et aussi ceux qui vivent aux côtés des êtres humains, appartiennent à la grande famille de Dieu. C'est dans cette conscience que nous devrions nous comporter envers eux. Car, tout comme nous les êtres humains, ils sont des êtres de l'unité universelle. Apprendre cela enrichit intérieurement et conduit sur terre à une vie spirituelle. Selon des lois d'airain, les êtres de la création qui vivent parmi nous, dans le temporel, tels que les animaux, les plantes, ainsi que les forces d'uranium minéral, sont ramenés dans le royaume de l'existence pure à leur forme originelle, au niveau d'évolution de leur conscience, et préparés à l'étape d'évolution suivante dans le berceau divin de la création. Toutes les formes de vie qui vivent sur la terre ou dans la terre, dans les rivières ou dans les mers, tout comme nous, les êtres humains, ne sont que des hôtes sur terre.
0: Le hasard n'existe pas. Pourquoi tant d'espèces animales disparaissent-elles à notre époque? D'une part, en raison des conditions de vie que l'homme leur impose, mais aussi parce que Dieu, le Créateur, rappelle à lui ses créatures, les animaux, ainsi que de nombreuses espèces végétales. Ce rapatriement nous rappelle qu'au commencement, les animaux et les plantes apparurent en premier sur la terre, et plus tard seulement les êtres humains. Que celui qui a des oreilles pour entendre, entende. Celui qui croit en Dieu comprend ce qui est en train de se produire dans l'infini. Avançons dans notre apprentissage. La bestialité dont les hommes font preuve et le mal qu'ils commettent à l'égard des animaux répondent à l'appel du dieu païen, le dieu de l'enfer. Croire en lui et accomplir sa volonté implique de recueillir un héritage atroce, car ce que l'homme sème, il le récoltera.
1: Chers amis, afin de pouvoir donner forme au grand jardin d'Éden en nous-mêmes, demandons-nous, qu'est-ce qui nous sépare de l'unité universelle, de la communication avec Dieu, le Créateur éternel? Je lis la réponse donnée dans le livre sur lequel est basée notre émission. Nous apprenons en nous observant nous-mêmes. Nous sommes en fait incarnés afin de saisir la chance que nous offre la vie terrestre de prendre conscience de qui nous sommes vraiment au plus profond de notre âme, des êtres de l'unité. C'est pour cette raison que nous voulons apprendre à explorer le contenu de nos pensées pour prendre connaissance de ce que nous avons enregistré dans le film de notre vie et comprendre pourquoi il ne nous est pratiquement pas possible de percevoir Dieu, le Créateur de toute existence, notre Père céleste, au plus profond de notre âme, et ainsi, pas non plus, dans les animaux, les plantes et les minéraux. Qu'en est-il de notre évolution? Comment retourner à notre origine, à l'unité universelle, Dieu en nous? Dans la suite de nos explications sur le thème « L'unité universelle parle », la parole de l'Esprit Créateur universel, nous allons voir combien il est essentiel d'apprendre constamment, car chaque instant de notre vie terrestre est précieux.
3: Nous avons appris que chacun a son film de vie, composé du contenu bien spécifique de ses propres sensations, sentiments, pensées, paroles et actes. Ce film se déroule et enregistre en permanence, car tout être humain agit chaque jour et même à chaque instant sur lui-même, ainsi que sur ses prochains, ceci en fonction du déroulement de sa journée et du contenu de ces 5 composantes citées précédemment. Il n'existe rien qui ne soit enregistré dans l'univers. Rappelons-nous les paroles de Jésus de Nazareth. Ne vend-on pas 2 moineaux pour 1 sou ? Cependant, aucun d'eux ne tombe à terre sans que Dieu, votre Père, le sache. Quant à vous, même vos cheveux sont tous comptés.
1: Ce sont des paroles auxquelles il vaut la peine de réfléchir. Chers amis, tout est enregistré et tout est conscience. Notre conscience se montre aussi pendant notre sommeil. Il n'existe pas de néant, pas même pendant le sommeil. La nuit, pendant notre sommeil, nous rêvons. La plupart du temps, ce sont des rêves indéfinissables qui proviennent de notre conscient, de notre inconscient et de notre âme. Ce que nous avons encore en conscience, après le réveil, peut nous dire certaines choses car nos rêves viennent des différentes données personnelles contenues dans notre film de vie, des données qu'il faut peut-être analyser pour y découvrir les éventuels comportements erronés qui s'y manifestent, afin de libérer de plus en plus notre âme de ses charges, dans la mesure où nous parvenons à mettre en ordre ce que nous reconnaissons et à changer de comportement.
2: Tel que nous l'avons déjà évoqué, chacun de nous enregistre des images qui correspondent à son comportement. Le contenu du film de vie de chacun étant marqué par des aspects tout à fait différents, il est rare que nous nous comprenions mutuellement. Certes, nous pensons avoir compris notre prochain, et il est même possible que nous acquiescions à ce qu'il nous dit. Mais l'avons-nous vraiment compris ? La plupart des gens se sont détournés de l'unité universelle, de la communication universelle qui relie et unit les uns avec les autres, et ont créé leur petit monde personnel du « moi », si bien que l'on ne se comprend pratiquement pas, voire pas du tout. On entend souvent dire que l'homme est le microcosme dans le macrocosme de matière grossière. En dépit de cette connaissance, nous agissons en solitaire sur le sentier battu de notre vouloir qui veut toujours avoir raison. Par un tel comportement, nous avons marqué le film de notre vie qui reflète ce que nous sommes encore. Nous avons désappris à comprendre l'unité universelle cosmique en nous qui veut nous dire « Relie-toi avec le noyau central, avec toutes les forces pures, avec Dieu dans tous les êtres humains et tous les êtres vivants, dans toutes les formes de vie, et sois en lui l'un universel de toute éternité, Dieu. »
0: Si nous voulons retourner à l'unité universelle pour apprendre à nous comprendre et à comprendre les autres, mais aussi nos frères et sœurs de la création, les animaux, les plantes et les minéraux, toutes les forces pures de la création, du cosmos universel éternel, nous devons toujours à nouveau nous demander ce qui nous empêche encore de vivre dans l'unité universelle. Parfois, nous nous disons « J'ai déjà reconnu et mis tant de choses en ordre que je devrais maintenant pouvoir m'immerger dans l'océan de la vie. » À peine avons-nous émis cette pensée que déjà s'annonce la prochaine goutte ou s'abat la prochaine vague qui nous montre ce qui est encore à mettre en ordre. Il ne faut pas se décourager. Peu à peu, nos journées deviendront plus lumineuses.
1: Apprenons à accepter les qualités de la filiation divine, la bonté, l'amour et la douceur, c'est-à-dire à prendre tout d'abord conscience qu'en Dieu, notre Père céleste, nous sommes des filles et des fils de Dieu absolument libres. Dans notre langage humain, ces qualités sont également nommées patience, amour et miséricorde, car ce sont les étapes qui mènent à notre origine véritable, la bonté, l'amour et la douceur. Ne dites pas « c'est difficile à accepter, je ne suis qu'un être humain ». Ne vous rendez pas la vie difficile avec de telles paroles. Si nous incluons plus souvent dans nos réflexions des valeurs éthiques et morales élevées, beaucoup de choses se résolvent d'elles-mêmes, car automatiquement nous essayons de prendre conscience de nos pensées, de nos paroles et de qui nous sommes en réalité. Apprenez. Apprenons tous à vivre dans celui qui nous aime et dont nous sommes les fils et les filles au plus profond de notre âme.
3: Il dépend toujours de nous que nous nous tournions vers la vie véritable ou que nous nous séparions de notre être véritable. Cela dépend de ce que nous avons enregistré et enregistrons encore, de notre stock de données personnelles qui, en de nombreux aspects, sont contre la loi de l'unité universelle. Il en est ainsi parce que la plupart des gens se sont laissés influencer par les dieux païens dont ils restent aujourd'hui encore les disciples. En effet, ces dieux païens se manifestent sans cesse sous des noms institutionnels et virtuels différents. Ainsi dissimulés, ils prêchent habilement des enseignements contraires à ceux du Dieu véritable et de son Fils, autrefois incarné en Jésus de Nazareth. De nombreux disciples du culte païen, appelés parfois aussi culte de Baal, se comportent conformément à ces enseignements et enregistrent jour après jour, à chaque instant, ce que de faux dieux leur font croire, sans en faire l'examen et se demander si cela est juste. Ces sermons deviennent alors des schémas comportementaux qui s'introduisent dans notre comportement. Ils deviennent nos pensées, nos paroles, ou encore ce que nous taisons.
2: Soyons attentifs. Notre système nerveux, par exemple, est un système d'alarme fiable. Il émet, lui aussi, des signaux qui nous donnent des indications sur ce que nous sommes réellement et que nous montrons au grand jour, bien souvent sans le vouloir, au lieu de le mettre en ordre à temps. Même s'ils surgissent de manière irréfléchie et incontrôlée du film de notre vie ou de notre comportement incontrôlé du moment, ces aspects proviennent bel et bien des cinq composantes de notre vie, c'est-à-dire de nos sensations, sentiments, pensées, paroles et actes, avec lesquels nous jonglons bien souvent. Afin de trouver qui nous sommes vraiment, c'est-à-dire ce que nous avons enregistré dans notre mémoire, dans le film de notre vie, ou encore ce que nous sommes en train d'enregistrer, il nous faut être attentifs à nous-mêmes en nous observant, en prenant conscience de ce que nous sommes vraiment en train de penser ou de dire, ce qui éventuellement nous irrite ou nous énerve. Lors d'une dispute, par exemple, nous pouvons nous demander qui l'a déclenché et pourquoi nous nous y sommes laissés entraîner, etc. Ainsi, progressivement, nous apprenons également à percer à jour notre prochain, c'est-à-dire à reconnaître qui il est véritablement, lui aussi.
0: Grâce aux répétitions, nous approfondissons ce que nous avons appris. L'un, universel, est l'amour de Dieu et du prochain, dont fait partie l'unité universelle, tout l'infini, tous les astres, tous les animaux, les plantes et minéraux. La vie qui englobe tout, l'un universel, le Dieu créateur, est humilité absolue qui se penche sur l'infiniment petit et qui, dans son amour, l'aide à grandir et mûrir dans le berceau divin de la création, le lieu de naissance de ses enfants. L'Éternel est avec nous, ses enfants humains. Il est à nos côtés. Il nous appelle et nous tend la main. Lui, la véritable humilité, est le Dieu Père-Mère qui prend soin de ses enfants, aussi de nous, ses enfants humains.
2: Nous apprenons,

0: ainsi que de constructivité. L'égoïsme méprise la vie, il est destructeur. Observons-nous et apprenons. Celui qui le souhaite peut apprendre à mesurer les différents schémas comportementaux avec lesquels il jongle chaque jour aux 10 commandements de Dieu et aux enseignements de Jésus de Nazareth, afin de déterminer s'il fait preuve d'humilité ou si, au contraire, il est un égoïste tyrannique qui, jour après jour, se met lui-même sur un piédestal.
1: Une autre étape dans notre apprentissage pourrait consister à nous demander ce que les animaux et les plantes veulent nous dire et nous apprendre, et non l'inverse, ce que nous, nous avons à leur dire. Nous saisissons toujours mieux en nous-mêmes que la création divine n'est pas dotée d'intellect, mais de l'intelligence universelle. Les animaux disposent d'une intelligence, car ils vivent dans le souffle de Dieu. L'être humain, devenu humble face à la vie universelle, à l'existence universelle, ne connaîtra pas de miracle avec ses frères et sœurs animaux, mais ils deviendront ses vrais amis, de véritables compagnons capables de lui apprendre bien des choses. Il vaut vraiment la peine de prendre chaque jour un peu plus conscience de l'immensité de la vie qui est en nous. Le noyau central parachevé, au plus profond de chaque âme, et ainsi de chaque être humain, en chacun de nous.
2: Chers amis, il y a beaucoup à apprendre et cela en vaut la peine. Lors de notre prochaine émission, nous continuerons à apprendre comment donner forme au grand jardin d'Éden, tout d'abord en nous-mêmes. Si vous le souhaitez, retrouvez-nous pour la suite de notre série. D'ici là, nous vous souhaitons une bonne continuation et vous adressons une chaleureuse salutation en Dieu.

0: guérison, un mot plein d'espoir. La guérison apporte apaisement, consolation, délivrance et aussi la paix intérieure. Le mot guérison signifie le processus qui mène à la santé. Qui n'a pas à se plaindre d'un problème de santé plus ou moins grave dont il souhaite être libéré? Qui n'a pas besoin de guérison?
1: 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La guérison, le processus de guérison et le fait d'être guéri sont en rapport avec un ordre fondamental de l'être intérieur. 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
0: Voici un second livre abordant également le thème de la guérison. Son titre est « Connais-toi et guéris-toi par la force de l'Esprit ». Beaucoup de personnes pressentent ou même savent qu'en chacun de nous se trouvent des forces d'auto-guérison. Ce livre contient des explications détaillées décrivant comment les maladies se développent et peuvent être renforcées et comment, à l'inverse, un état d'esprit et un mode

0: Chers amis, nous sommes heureux de vous retrouver pour apprendre ensemble à partir d'un enseignement de Gabriel intitulé « Seul, celui qui se respecte lui-même, respecte son prochain ». Nous vous souhaitons la bienvenue. Ce que la prophétesse et messagère de Dieu, Gabriel Sophia, a apporté sur terre pendant 50 ans est un véritable trésor, un trésor qui demande à être découvert. C'est le message de l'amour pour Dieu et pour le prochain. Il s'agit des enseignements des cieux, offerts à tous sous forme de centaines de révélations et d'heures d'enseignement. Certains se demandent peut-être pourquoi le royaume de Dieu, pourquoi les prophètes venus sur terre à toutes les époques se donnent-ils autant de peine pour nous, les êtres humains? Ils l'ont fait et le font pour que nous puissions tous retrouver le chemin qui ramène à la maison, à notre origine et patrie véritable, qu'est l'existence éternelle. Comment pouvons-nous commencer à nous rapprocher de cette patrie éternelle, de notre origine, l'origine des fils et filles de Dieu que nous sommes? Dans l'enseignement d'aujourd'hui, nous allons recevoir de nombreuses indications et explications qui ne sont pas de la théorie, mais des aides très concrètes pour notre vie. L'enseignement d'aujourd'hui, intitulé « Seul celui qui se respecte lui-même respecte son prochain », commence ainsi. Pour parvenir au profond respect de soi, il faut d'abord se demander ce que l'on veut faire de sa vie. Chacun poursuit plus ou moins un but dans sa vie. L'impulsion d'aspirer à des valeurs élevées se manifeste régulièrement au plus profond de notre âme. Mais quelles sont ces valeurs élevées? Gabriel explique que les valeurs élevées consistent à ne pas dévaloriser son prochain, mais à apprendre à le comprendre. Les valeurs élevées consistent à se comporter et à agir tel que la nature nous le montre. Il suffit par exemple d'observer un cheval pour voir qu'il a des valeurs intérieures. Un cheval a un caractère noble. Il ne s'exprime pas seulement par son hennissement, mais par toute son attitude. L'arbre ne dit pas « je veux être comme la fleur ». Et la fleur ne dit pas « je veux être comme l'arbuste ». Elle ne se couvre pas de feuilles d'arbuste. Ce qu'elle est vient du noyau central au plus profond d'elle-même et elle revêt la parure de la fleur qu'elle est, développant ainsi le respect de soi. Tout animal qui n'a pas été dénaturé par l'être humain exprime sa conscience, son niveau de conscience. Et ce niveau de conscience est noble. Jusqu'au plus infime d'entre eux, tous les animaux qui n'ont pas été dénaturés par l'être humain ont une conscience qui correspond à leur caractère.
1: Et plus loin, Gabriel dit « Et qu'en est-il de l'être humain? À la fin des lettres commerciales, on peut lire souvent les mots bien respectueusement. Et nous nous contentons de cela. Chacun attend d'être respecté. Mais qu'est-ce qui doit être respecté au juste? Mon comportement envers mon prochain? Ce que je lui dis? Ce que je pense de lui? Ma façon de m'habiller? Comme par exemple porter le même « uniforme » entre guillemets du lundi au dimanche, à savoir un jean? Ou toujours regarder ce que les autres portent et les imiter? Ou encore attendre de voir quel courant apporte la mode et s'y conformer? Est-ce cela l'estime de soi? Est-ce cela le respect? Observons la nature et les animaux. Que fait un cheval, par exemple, à qui on donne un morceau de pomme? S'appuie-t-il sur la barrière avec ses coudes ou ses sabots tout en mâchant et en hennissant? Ou bien reste-t-il tranquille en mangeant la pomme et ne se met à bouger qu'une fois terminé? Il va peut-être tendre les naseaux et renifler pour voir s'il ne pourrait pas avoir un autre morceau de pomme. Mais pendant qu'il mange, est-il en train de hennir et de sauter dans l'écurie? Non, il reste debout, tranquille, et mange. Et lorsqu'il prend le morceau de pomme, il le prend très délicatement avant de le mâcher. Passons maintenant à notre image du respect de soi. Nous sommes assis, les coudes appuyés sur la table, la tête dans la main gauche, tandis qu'avec la main droite, nous enfournons une bouchée après l'autre dans notre bouche. Nous avons encore la bouche pleine que nous buvons déjà une gorgée. Le tout en parlant et la plupart du temps les jambes croisées. C'est notre façon de nous tenir. C'est là la qualité de notre respect. Est-ce là l'estime de soi ?
2: La sagesse divine poursuit son enseignement. Pour acquérir une certaine estime de soi qui vient de l'intérieur, il nous faut tous, sans exception, nous éduquer pour devenir telle la fleur qui revêt sa parure à partir de l'intérieur, c'est-à-dire en fonction de ce qu'elle porte au cœur d'elle-même. Tel l'arbre qui revêt, lui aussi, une parure qui vient de l'intérieur de lui-même. Pour gagner en respect de soi et devenir une personne dotée de valeurs, qui respecte et apprécie tout ce avec quoi elle est en contact, aussi la nourriture et les boissons qu'elle consomme, il est nécessaire de s'éduquer soi-même, dans le sens de s'auto-discipliner. Je ne parle pas ici d'éducation répressive, il y a là une différence. L'autodiscipline permet de s'éduquer pour sortir des formules de politesse bien respectueusement, pour sortir de l'autosatisfaction, de la paresse et de la négligence, pour développer le sens des responsabilités, y compris envers soi-même. La question à se poser n'est donc pas « comment est-ce que je veux être et comment y parvenir ?» mais d'abord « qui suis-je ?» et « qui j'aimerais vraiment être ?» ou bien « comment aimerais-je être ?» Ces interrogations qui contiennent toujours « j'aimerais » montrent que nous ne le sommes pas encore. C'est pourquoi, pour gagner en estime de soi, nous ne devrions pas nous interroger à partir de l'intellect, mais à partir du noyau central de notre âme, de l'intelligence supérieure, en nous demandant « qu'est-ce que je veux véritablement ? Est-ce que je souhaite véritablement développer l'être que je suis au plus profond de moi ? Est-ce que je souhaite véritablement me comporter comme la fleur qui offre les qualités inhérentes à son espèce, qui revêt la parure qui lui est propre, qui participe à agencer son environnement et qui porte des responsabilités ? Ou est-ce que je veux simplement me donner une apparence ? Dans ce cas, nous restons un imitateur qui ne tient pas ses engagements et abandonne souvent les responsabilités qu'il a prises. Nous restons négligents.
0: Gabriel poursuit ses explications. La question que chacun de nous devrait se poser est donc la suivante. Comment aimerais-je être ? Est-ce que je veux porter un masque, me donner des apparences, ou est-ce que je veux grandir à partir de l'intérieur ? À ce point, nous en revenons au chemin qui conduit vers l'intérieur. Que dois-je faire, tout d'abord extérieurement, pour développer l'intérieur ? Et devenir comme la fleur qui, conformément à sa nature, pousse progressivement, forme des bourgeons, puis s'épanouit. La question à se poser serait donc, comment est-ce que je souhaite vivre ? Qui j'aimerais vraiment être ? Quel est mon but, en fait ? Est-ce que je préfère être comme greffé, avec quelque chose qui ne m'appartient pas ? Ou est-ce que je veux me développer à partir de l'intérieur ? C'est là qu'intervient l'autodiscipline, à différencier de l'éducation répressive. De même, lorsque nous donnons quelque chose à notre prochain, nous devrions d'abord nous demander sur quelle base nous le faisons. À partir des apparences que nous nous donnons ou à partir de l'intérieur ? Pour donner véritablement à partir de la plénitude de la vie, il nous faut avoir pratiqué l'autodiscipline. Nous pouvons aussi donner sur la base de notre négligence. Mais dans ce cas, nous risquons d'influencer notre prochain, car la plupart des gens sont des imitateurs. Et si nous sommes négligents, si nous nous laissons aller, Nous donnons à partir de cette conscience du laisser-aller. Et ceux qui ont en eux des aspects similaires imitent alors notre comportement. Il s'agit donc de se demander comment travailler sur moi-même pour atteindre le but plus élevé que je me suis fixé et pouvoir donner véritablement à partir de l'intérieur. La question qui se pose alors est « Comment est-ce que je me comporte envers mon prochain ?»
1: Plus loin, dans l'enseignement, il est dit « Pourquoi l'être humain se remet-il si rarement en question en se demandant par exemple « Cette pensée que j'ai eue est-elle véritablement positive ?» Combien de fois croyons-nous que nos pensées sont positives ? Si nos pensées sont véritablement positives, si leur contenu est positif, c'est-à-dire ce qui se trouve en fait derrière nos pensées, alors notre comportement envers notre prochain est noble dans une large mesure du fait que notre attitude, y compris notre attitude corporelle, l'est également. Dans ce cas, nous honorons Dieu en tout ce qu'il nous offre. La nourriture, les boissons, nos vêtements, mais aussi notre corps qui a besoin d'un rythme de vie et d'une attitude appropriée. Gabrielle développe ce point plus en détail. Elle ajoute : Prenons par exemple la tenue vestimentaire. Je n'ai rien contre les jeans s'ils sont adaptés à la situation, mais regardons autour de nous, allons voir en ville. Quel que soit le jour de la semaine, samedi, dimanche ou lundi, on porte des jeans. Et plus ils sont sales ou déchirés, mieux c'est. Plus le pull est débraillé, plus on se croit attrayant. Bon, d'accord, si c'est adapté à la situation, pourquoi pas? Mais faut-il que ce soit tous les jours et du matin au soir? N'est-ce pas là représentatif de l'humanité actuelle? Comment s'habillent les êtres spirituels au fait? Imaginons notre ange gardien à nos côtés, vêtu d'un jean, d'un pull usé et de baskets. Il a les cheveux longs, sales et mal coiffés, et peut-être même une barbe de 3 jours. Observons aussi la façon de manger d'aujourd'hui. Entre-temps, bien souvent, on n'utilise même plus d'assiette pour y mettre nos aliments. On mange directement dans les emballages et on ne fait même plus l'effort de se laver les mains. Voilà notre respect de soi. Bien souvent, c'est dans les petites choses que se trouve un pas plus grand vers le respect de soi. Concernant les repas, par exemple, la première question serait « Comment prenons-nous nos repas ? Comment notre table est-elle mise ? Comment mangeons-nous ? Comment nous tenons-nous à table ?» Ce simple examen pourrait déjà nous rendre attentifs à un certain laisser-aller dans nos pensées. Mes coudes sont-ils posés sur la table ? Est-il vraiment nécessaire que j'appuie ma tête dans ma main ? Est-ce que je prends le temps de vider ma bouche ou est-ce que j'y pousse une bouchée après l'autre? Et si possible, en buvant pour qu'elle descende plus vite. Et parallèlement, je réponds à la question de mon voisin. Tout cela en même temps. Qu'en dit l'estomac? Mais nous disons que ce sont là des détails sans importance. Peut-on reconnaître les valeurs d'une personne à l'origine d'un tel comportement? Oui, tout à fait.
2: Eh bien, chers amis, il est probable que nous nous reconnaissions dans certains de ces aspects. Des aspects que nous avons peut-être jusqu'à présent considérés comme anodins, mais qui, comme nous venons de l'entendre, font partie de notre caractère et façonnent notre personnalité. Gabrielle nous donne d'autres indications qui peuvent nous permettre de nous observer nous-mêmes. Je cite « Repensons également à nos conversations et demandons-nous « Suis-je capable d'écouter mon prochain ? Suis-je capable de faire taire les pensées que j'ai envie de formuler immédiatement en mots ? Suis-je donc capable de l'écouter ou est-ce que je l'interromps ? Ou bien est-ce que je formule déjà ma réponse pendant qu'il parle ? beaucoup de petits détails extérieurs montrent en réalité où nous en sommes. Lorsque nous avons des tas d'excuses pour ne pas assumer telle ou telle responsabilité, nous devrions aussi nous demander si nous faisons ainsi preuve de force de caractère ou de négligence. Il y a ainsi beaucoup de petites choses au quotidien qui nous montrent que certains aspects de notre comportement, de notre façon de penser, manquent de noblesse, de sensibilité et ne sont pas vraiment souhaitables. Ce qui est véritablement digne d'être recherché ne peut venir que de l'intérieur, uniquement à travers nos propres pensées et nos propres sentiments. En effet, une personne qui a développé ses aspects positifs dans ses pensées, je dis consciemment dans ses pensées, se comporte en conséquence. Quel que soit notre âge, ce sont toujours nos sentiments, nos sensations et nos pensées qui sont décisifs. Tout ce qui n'est pas authentique, qui est comme un masque, conduit peu à peu à la paresse, à la négligence et au manque de responsabilité. Nous allons peut-être dire « Ma façon de me comporter ne regarde que moi. Ma façon de vivre ne regarde que moi, c'est ma liberté. » C'est vrai aussi. Mais en réalité, il ne s'agit que d'une soi-disant liberté. Être vraiment libre, c'est être libre de ses péchés. Chers amis, après la lecture de cette première partie de l'enseignement donné par la sagesse divine, nous allons maintenant entendre la suite avec la voix de Gabriel, Sophia, en arrière-fond.
3: Empfinden wir uns kurz in die Worte hinein. Gott ist Treue. Gott ist schön.
4: Laissons les mots suivants agir brièvement en nous. Dieu est fidélité. Dieu est beauté. Dieu est splendeur. Dieu est noblesse. Dieu est pureté. Dieu est lumière, chaleur, paix, harmonie. Ressentons à l'intérieur de la nature les caractéristiques de la nature sont des forces divines. Harmonie, paix, beauté, équilibre, noblesse, pureté et bonté.
3: Wir Menschen haben uns verbogen. Ähnlich.
4: Nous, les êtres humains, nous nous sommes déformés comme une antenne de télévision qui est tordue. Et lorsque l'on cherche à capter une chaîne, il est difficile d'en trouver une. Tout est flou. Les images sont déformées. C'est ainsi que nous sommes devenus en nous détournant de Dieu.
3: Wollen wir wieder zum Wesen, zu unserem wahren Wesen finden?
4: Si nous voulons redevenir l'être véritable que nous sommes au plus profond de nous, tout comme la fleur qui pousse à partir de la graine, nous devons nous tourner vers notre être véritable, vers le noyau central en nous, qui est noblesse, pureté et finesse. Cela signifie être de plus en plus fidèle à Dieu.
3: Gott gegenüber die Treue zu halten heißt,
4: rester fidèle à Dieu signifie ennoblir la personne que nous sommes à l'image de Dieu, qui est noblesse et pureté, amour et beauté.
3: In dem Augenblick, wo wir uns Gott
4: à l'instant où nous nous tournons vers Dieu, où nous nous abandonnons complètement à lui, nous ne cherchons plus à nous déguiser pour plaire à notre prochain, dans l'attente de son approbation pour qu'il nous accepte, qu'il nous dise que nous sommes beaux ou belles à ses yeux. C'est alors à Dieu que nous voulons plaire. C'est ainsi que nous parvenons peu à peu à la liberté et que nous choisissons les tenues vestimentaires qui correspondent à notre personnalité du moment. Alors, nous ne sommes plus des imitateurs, mais nous avançons de plus en plus vers le noyau central de notre âme et nous laissons notre conscience agir à travers nous. Il en résulte également un sens des responsabilités et une fidélité à celles-ci, que ce soit dans la famille, au travail, dans nos conversations, où que la journée nous mène. Nous devenons une personne responsable et droite qui travaille de manière responsable et en suivant un plan. Nous ne sommes plus un m'as-tu vu qui n'est qu'un imitateur. C'est de là que vient la liberté, car nous nous libérons de notre moi bas. Nous ne nous appuyons plus sur les autres. Nous ne nous appuyons plus non plus sur des objets pour nous reposer, entre guillemets. Lorsque nous nous reposons, nous le faisons selon notre être profond. Lorsque nous faisons une pause, c'est pour nous détendre, pas pour nous laisser aller. Nous travaillons consciemment, non seulement pour nous-mêmes, pour gagner notre vie, mais également pour notre prochain. C'est ainsi uniquement que naît et grandit en nous le sens du bien commun ainsi que la communication avec notre prochain. Nous ne sommes plus des m'as-tu vu qui agissent uniquement pour être reconnus par les autres. Nous avons des valeurs intérieures qui sont déterminantes pour former un bon caractère, imprégné du sens des responsabilités.
0: Chers amis, la simplicité et le dynamisme de la sagesse divine nous montrent qu'au fond, si nous le voulons vraiment, il n'est pas si difficile de découvrir le trésor enfoui en nous, le trésor intérieur, et de nous rapprocher du royaume de Dieu et de notre être véritable qui est liberté. Et le plus beau, c'est que nous avons de nombreuses occasions de nous exercer et d'apprendre chaque jour, car la véritable école, c'est la vie. Nous prenons congé de vous pour aujourd'hui et nous souhaitons à tous de faire de nombreuses découvertes et expériences enrichissantes. À la prochaine fois, au revoir et une chaleureuse salutation en Dieu.

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0: Bienvenue à l'école Giovanni Sofia.
1: L'école pour une autre époque, sous le signe du Christ de Dieu, de l'amour pour Dieu et pour le prochain.
0: Et tu te demandes qui est Giovanni?
1: Giovanni est un être des cieux, un ange, une fille du rayon de la sagesse. Elle nous apporte, à nous, petits et grands enfants humains, les plus hautes sagesses des cieux, avec des mots simples.
0: Dans ses récits, Giovanni nous donne une multitude d'indications et d'explications qui sont d'une grande aide pour notre vie. Ces explications nous aident à comprendre comment nous devrions nous comporter envers la nature et tout ce qui vit, envers ce qu'il y a de plus petit comme ce qu'il y a de plus grand, car Dieu, le Créateur, est en toute chose et en tout être.

0: Quelle belle forêt!
1: Oui, très belle!
0: Et ses sons merveilleux, le murmure de la cascade et le chant des oiseaux. Bonjour les enfants, nous sommes ravis de vous retrouver. Et maintenant, imaginons tout ce qu'il y a encore ici, mais que l'on ne peut pas voir ni entendre.
1: Oui, Léonie parle des nombreux petits êtres invisibles. Les elfes, les gnomes, les lutins et les esprits élémentaires. Ils sont partout dans la forêt et aident là où ils le peuvent. Les animaux, les plantes et tout ce qui vit dans la forêt. Et le soir, quand le soleil se couche, ils se retrouvent tous ensemble en compagnie des animaux et ils racontent ce qui s'est passé pendant la journée.
0: Et c'est justement l'un de ces récits que Liobani partage avec nous aujourd'hui. Il y est question d'un faon qui a été aidé par des êtres de la nature. L'elfe « Viens avec moi » raconte. « Moi aussi, j'ai vécu quelque chose de beau aujourd'hui, lorsque j'ai parcouru la forêt, main dans la main, avec Jeannot Gentille, notre frère à tous, et qui est le fils de notre voisin. Nous aussi, nous avons traversé la réserve ce matin pour rendre visite à quelques familles d'animaux. Pendant que nous marchions ainsi, calmement et attentivement, nous tournions nos sens très fins vers l'extérieur afin de ressentir où de l'aide était nécessaire. C'est alors que nous avons entendu des plaintes dans le lointain. Nous avons alors suivi nos sens et avons entendu des gémissements provenant d'un fourré. C'est là que gisait le faon, amour d'une mère, qui gémissait de douleur. Nous lui avons alors dit « Cher faon, amour d'une mère, nous t'apportons la salutation du soleil. Que s'est-il donc passé ?» À partir des sensations émises par le petit faon, nous avons compris qu'il était en train de brouter au petit matin lorsque soudain, il a entendu des coups de feu. Effrayé, il avait voulu s'enfuir et retourner auprès de sa mère en courant sur des pierres et à travers de nombreuses bosses. Mais encore maladroit dans ses mouvements, il s'était cogné la patte contre un rocher et il souffrait beaucoup à présent. Jeannot Gentille a regardé de plus près la patte, constaté qu'elle était fracturée et a dit
1: « Qu'allons-nous faire maintenant ? Une patte cassée a besoin d'un bandage, voire d'une attelle. Certes, nous pouvons capter les forces de soulagement et de guérison des rayons du soleil et les diriger vers amour d'une mère. Mais pour guérir des os fracturés, il faut l'aide d'un être humain.
0: Que faire ? Dis-je à Jeannot Gentille. Jeannot Gentille réfléchit et dit
1: « J'ai capté la solution. Un garde forestier parcourt souvent ce secteur. Nous savons qu'il aime beaucoup les animaux et qu'il en a déjà aidé beaucoup. Et il a une sorte de tuyau avec lui. »
0: Jeannot Gentille voulait dire un rouleau de bandage. Le garde forestier l'avait déjà utilisé plusieurs fois, surtout pour bander la patte de certains chevreuils. Jeannot Gentille ajouta
1: Il n'est pas encore toujours en route à cette heure matinale. Ce que nous pouvons faire en attendant, c'est recueillir les premiers rayons du soleil dans nos mains. Avec nos sensations d'amour envers l'Esprit Créateur, nous renforcerons les rayons du soleil dans nos mains et nous les transmettrons à Amour d'une mère pour atténuer ses douleurs.
0: Et c'est ainsi que cela se passa.
1: Liobani nous explique que l'elfe Vient avec moi et le lutin Jeannot Gentille ouvrirent les mains pour recueillir les premiers rayons du soleil. Ils prièrent le Dieu créateur de donner sa force et son aide au faon amour d'une mère et dirigèrent les rayons curatifs dans son corps. L'elfe Vient avec moi poursuivit son récit.
0: Peu de temps après, les grands yeux du faon se sont de nouveau mis à briller. Le plus gros de la douleur était passé. Jeannot Gentille a alors dit
1: Petit elfe, tu restes avec amour d'une mère. Et moi, je vais aller chercher le gentil garde forestier.
0: Jeannot Gentille appela à l'aide un esprit du feu et lui dit
1: « Ensemble, nous allons diriger le garde forestier jusqu'à Amour d'une mère. »
0: Jeannot Gentille caressa le petit Fan, me caressa aussi en passant gentiment ses mains sur mes cheveux et dit
1: « Tu peux compter sur moi, cher petit elfe. »
0: Mon cœur débordait de joie et je dis « Je le sais, Jeannot Gentille, tu vas apporter de l'aide. » Jeannot Gentille sortit du fourré où nous étions. Dans son cœur brillait la lumière du soleil du petit matin. Il n'avait pas besoin de réfléchir pour savoir où aller chercher le garde forestier.
1: « Chers enfants humains, explique Liobani, il faut que tu saches que lorsque le cœur est empli d'amour, alors les êtres et les personnes sont guidés par la force de l'amour et vivent de nombreuses belles et bonnes choses. »
0: Jeannot Gentille entendit dans son cœur l'esprit du feu.
1: « Jeannot Gentille, j'ai entendu ton appel à l'aide. Devant toi, un rayon de soleil scintille dans une fleur. Elle illumine ton cœur. »
0: Jeannot Gentille vit la fleur devant lui et en même temps, il ressentit dans son cœur qu'elle lui indiquait le chemin où il pourrait trouver le garde forestier. Lorsqu'il regarda la fleur, elle inclina sa petite tête. À présent, il savait quelle direction prendre. En effet, un esprit de l'air était également venu à son aide et avait soufflé sur la fleur, de sorte que sa petite tête indiquait la direction dans laquelle Jeannot Gentille devait aller. Sur son chemin, il rencontra plusieurs fois la même espèce de fleur. Toujours, une fleur penchait sa petite tête et lui montrait ainsi le chemin à suivre. C'était naturellement un esprit de l'air qui, par l'intermédiaire des enfants fleurs, montrait à Jeannot Gentille le chemin vers le garde forestier. Tout à coup, Jeannot Gentille s'arrêta. Il entendit des pas lourds. Le sol de la forêt vibrait. C'était le garde forestier. Il fallait maintenant diriger ce brave homme vers le fourré où gisait le Fan, amour d'une mère. Tant que le garde forestier suivait le bon chemin vers le fourré, tout allait bien. Le lutin Jeannot Gentille marchait à côté de lui. Il était tout petit en comparaison de ce grand être humain. Mais son cœur était rempli d'amour et son être possédait la grandeur intérieure, le désintéressement pour aider là où c'est nécessaire. Le garde forestier s'arrêta et prit une autre direction. Jeannot Gentille dirigea les sentiments de son cœur vers l'essence du garde forestier, mais ce dernier n'y réagit pas. Jeannot Gentille appela alors l'esprit du feu.
1: « Me voilà !»
0: Et il illumina très fortement un rayon de soleil se trouvant à gauche du garde forestier. L'homme regarda avec étonnement à gauche et continua son chemin. Jeannot Gentille lui envoya à nouveau une impulsion d'aide qui l'incita à vérifier si tout allait bien. En même temps, l'esprit du feu renforça un rayon de soleil qui frappa un éclat de verre d'où jaillirent comme des éclairs et des scintillements. Le garde forestier se dit alors à lui-même.
1: Eh bien, il faut quand même que j'aille voir ce qui se trouve là-bas. Il ne faudrait pas que ça déclenche un incendie de forêt. Il fit demi-tour et prit le chemin qui conduisait au fourré. Il trouva l'éclat de verre, le ramassa, le mit dans sa poche et continua son chemin. Pendant que Jeannot Gentil se trouvait en route pour chercher de l'aide, l'elfe, Viens avec moi, était resté auprès du faon blessé. Il envoyait aussi des sensations de paix et de calme à la mère du faon. Amour d'une mère, ressentait régulièrement des douleurs. Lorsqu'une vague de douleur plus forte le saisissait, alors le petit faon poussait un grand cri. C'est ce qui se produisit au même moment où le garde forestier passa devant le fourré. Il s'arrêta. Qu'est-ce que c'est ? On dirait le cri d'un chevreuil. Il doit être tout près. Tiens, quelque chose bouge là-bas. Amour d'une mère, entendant le garde forestier, voulut se lever et se sauver. Mais il s'effondra. Il ne pouvait pas se tenir debout. Effrayé, le cœur battant, il resta couché lorsque le garde forestier se fraya un chemin à travers le fourré et s'approcha lentement et prudemment de lui. En voyant le beau petit faon, son cœur fut tout ému. Il lui adressa des paroles réconfortantes et s'adressa très doucement du faon qui était de plus en plus inquiet, mais qui ne pouvait pas se lever. Le garde forestier comprit bien vite la situation dans laquelle se trouvait le jeune animal. Il prit dans sa poche le rouleau de bandage dont Jeannot Gentil avait parlé et chercha des petits bâtons en bois pouvant servir d'attelle. Il en trouva, car l'elfe et le lutin l'aidèrent du mieux qu'ils purent. Le garde forestier posa une attelle à la patte et serra bien fort le bandage autour. Cela ne plaisait pas au faon, mais l'elfe Vient avec moi et le lutin Jeannot Gentil lui expliquèrent pourquoi c'était nécessaire. Alors, il resta immobile. Lorsque l'attelle fut mise en place, le garde forestier releva le faon Amour d'une mère. Mais le blessé ne pouvait pas encore tenir debout. Il s'effondra et se trouva à nouveau couché sur les branchages qui étaient déjà écrasés sous lui comme une litière. Le garde forestier vérifia si son bandage était suffisamment solide. Il caressa le pelage du faon et murmura « Reste couché ici, rien ne peut t'arriver. Il n'y a pas de renard dans cette région. Je viendrai te voir ce soir. Si tu es encore ici, je t'emmènerai à ma cabane. » Et il s'en alla. L'elfe Vient avec moi poursuit son récit.
0: Jeannot Gentil et moi, nous renforcions régulièrement les rayons du soleil et dirigions les forces curatives sur la patte cassée. En même temps, nous envoyions des sensations d'amour qui demandaient de l'aide. C'est ainsi que la mère du faon, qui cherchait son petit, put être atteinte par l'intermédiaire d'un esprit de l'air et d'un esprit du feu. L'esprit de l'air et l'esprit du feu dirigèrent la biche vers le fourré où elle trouva son faon. Elle le consola et se coucha près de lui. Elle le lécha affectueusement, passant sa langue sur son dos et sur ses oreilles. Elle lui donnait ainsi de l'amour et un sentiment de protection et de bien-être.
1: Chers enfants humains, dit Liobani, il faut que tu saches que les sensations d'amour désintéressé sont le langage des animaux, des plantes, des pierres et des êtres élémentaires. Toutes les formes de vie spirituelle sont unies les unes aux autres par des sensations d'amour désintéressé.

0: C'est ainsi que la biche soigna son enfant avec amour pendant plusieurs heures. Ensuite, elle se releva et montra à son petit faon qu'il devait lui aussi se lever et partir avec elle. Amour d'une mère voulut se relever, mais il s'écroula à nouveau. Sa maman s'approcha plusieurs fois de lui très affectueusement, en lui envoyant des sensations disant « Appuie-toi sur les trois pattes et garde la patte blessée en hauteur. » Après plusieurs tentatives, le faon réussit à se tenir debout. Il boitait derrière sa mère attentionnée qui l'amena en lieu sûr au camp de la famille Chevreuil, saute dans le champ, à laquelle appartenait Amour d'une mère. Il était bien caché au centre d'un grand fourré, sous un arbre dont les branches recouvrent d'une manière protectrice un emplacement creux et tapissé d'herbes et de feuilles mortes. Jeannot Gentil et moi, nous avons accompagné la biche et son faon. Dans le camp se trouvait un autre petit faon qui s'est beaucoup réjoui du retour d'Amour d'une mère. Il lui a fait de la place et l'a réchauffé avec son corps. Une grande joie régnait dans le camp des chevreuils parce qu'Amour d'une mère avait été retrouvé et que sa mère était maintenant auprès de ses enfants et les protégeait.
1: Chers enfants, ajoute Liobani, il en va de même pour vous les êtres humains. Celui qui est bon et aimant envers son prochain, celui qui pense et aime de manière désintéressée, reçoit beaucoup de joie et d'amour. Il te faut savoir que l'amour désintéressé qui afflue vers le cœur de ton prochain produit une puissante force d'où s'écoule à nouveau de l'amour qui guérit là où la guérison est nécessaire, qui aide là où l'aide est nécessaire et qui unit ceux qui aspirent à l'unité. Chers frères et sœurs humains, c'est de cette manière que les esprits élémentaires aident les animaux et les plantes en habit terrestre. Les esprits de la nature s'efforcent aussi d'aider les êtres humains, dans la mesure où, avec leur sensation d'amour, ils parviennent à atteindre leur monde de sensations.
0: Et voilà, nous sommes arrivés à la fin du récit de Liobani sur le petit faon. Qu'avons-nous appris aujourd'hui? Qu'il est important d'être calme lorsque nous sommes dans la nature, car il se peut que les êtres de la nature aient quelque chose d'important à nous dire. Par exemple, qu'un insecte est couché sur le dos et ne peut plus marcher, ou qu'un animal est blessé et a besoin d'aide. Si vous voulez en savoir plus sur le monde invisible de la nature, nous pourrons nous retrouver ici pour d'autres récits de Liobani. Bonne continuation et à bientôt !

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Bonjour les enfants, c'est moi, Kiri. Vous ne pouvez pas me voir, et pourtant je suis là. Vous savez, je suis presque aussi grand que vous. Je suis un lutin de la famille des lutins-conteurs. Les lutins font partie des êtres de la nature, et nous sommes

0: Merci, Kiri.
1: Hallo, liebe Kinder.
0: Bonjour les enfants, nous allons aujourd'hui entendre l'histoire de l'écureuil agile. Les écureuils sont de très jolis petits animaux avec une queue touffue qui habitent dans les arbres. Et voici comment débute son histoire. Au cœur d'une grande forêt, dans un endroit que les hommes n'arrivent pas à atteindre, vivait un petit écureuil plein d'entrain qui s'appelait Agile. Regardons maintenant ensemble un petit écureuil tel qu'Agile pendant que je joue quelques notes de harpe.

L'écureuil agile se sentait tout à fait bien chez lui dans un magnifique grand arbre en pleine santé. Tout en haut, dans un creux de l'arbre, là où personne ne pouvait le déranger, Agile s'était aménagé un petit logement douillet dans lequel il habitait depuis longtemps déjà. Il était profondément uni avec les animaux de la forêt, le pivert, les chouettes et les hiboux, les renards, les biches et les cerfs. Il s'était aussi lié d'amitié avec les fourmis, les coléoptères et tous les autres animaux, quelle que soit leur taille. Je suis sûre, les enfants, que vous pouvez imaginer à quel point la vie des animaux de la forêt est joyeuse et insouciante en été. Cependant, dès que l'hiver arrive, et avec lui la saison froide, ils cherchent un abri où se protéger et un endroit calme pour se retirer. Pour l'écureuil agile, aussi, le temps du repos hivernal était venu. Il avait été prévoyant et avait déjà tout préparé. Dans une des pièces de son logis, il avait engrangé de bonnes réserves, des glands et de délicieuses noisettes. Vous devez savoir, les enfants, que les écureuils n'hibernent pas. L'hiver est pour eux uniquement une période de repos. Et de temps en temps, ils aiment sauter dans la neige et se réjouissent de la beauté du paysage tout blanc. Les enfants de la création, c'est-à-dire les animaux, savent que la vie créatrice est en tout. Au plus profond d'eux-mêmes, ils ressentent que dans chaque petit flocon de neige se trouve aussi la vie, Dieu. Mais revenons à notre histoire. À la fin de l'automne, Agile était en train de faire un petit tour à travers la forêt, tout enjoué comme à son habitude, car il se portait bien. Il avait tout ce dont il avait besoin pour vivre et en était très reconnaissant envers le grand esprit créateur. Il sautillait de branche en branche et passa voir les renards, leur souhaita de passer un bon hiver, bien au calme, et leur dit au revoir jusqu'au printemps. Les renards, qui s'étaient couchés confortablement dans leur terrier, souhaitèrent aussi une bonne continuation au joyeux petit écureuil. Il continua sa tournée et alla voir les biches et les cerfs pour leur souhaiter également un bon repos durant l'hiver. Il n'avait pas besoin de prendre congé des oiseaux, car eux aussi, tout comme lui, étaient très affairés pendant l'hiver. L'écureuil agile passait également voir de temps en temps les chouettes et les hiboux, qui préféraient rester bien au chaud dans leur logis lorsqu'il faisait très froid dehors et qu'une épaisse couche de neige recouvrait tout. Pendant l'hiver, Agile recevait régulièrement la visite de nombreux oiseaux qui aimaient venir se réchauffer dans son chaleureux logis. Parfois, ils se tenaient tous sur la branche de l'arbre, se racontaient des moments de leur vie, ou même, lorsque le soleil était encore haut, chantaient ensemble. Les animaux ressentaient la grande affinité qui les reliait, et une paix profonde traversait la forêt et les champs.

Voici comment notre histoire continue. Chers enfants, il faut savoir que les écureuils ont régulièrement besoin de mouvement, qu'ils ont besoin de se dépenser. Lorsqu'il sortait, l'écureuil agile ne faisait pas sa promenade pour lui tout seul, il allait à chaque fois rendre visite à ses amis les animaux. Un jour, alors qu'il revenait de l'une de ses promenades hivernales et voulait rentrer au chaud dans son logis, au creux de son arbre, il vit de loin, assis devant la porte,

0: couleur éclatante, le pic et pêche. Couleur éclatante pensait qu'Agile était à la maison et frappait en vain à la porte. Bonjour, couleur éclatante, appela Agile. Je suis là. Ah, soupira couleur éclatante, soulagée. Quelle chance! Je croyais qu'il t'était arrivé quelque chose, ou bien que j'allais devoir t'attendre des heures devant la porte. Qu'y a-t-il donc de si important? Voudrais-tu m'aider, s'il te plaît? Lui demanda couleur éclatante. Je me suis foulée l'aile et je peux à peine voler. Avec bien de mal, j'ai tout juste réussi à monter jusqu'ici, mais cela m'a épuisée. Agile répondit, « Rentre tout d'abord au chaud, viens. » Une fois dans le logis, au creux de l'arbre, Agile demanda, « Mais comment cela t'est-il arrivé ?»« Ah !» répondit celui-ci, « Je n'ai pas fait attention. Je m'étais énervé juste avant et mes pensées du moment n'étaient vraiment pas positives. Et c'est exactement à ce moment-là que cela m'est arrivé. Je me suis accrochée à une petite branche. Après m'être libérée, j'ai remarqué que je pouvais à peine voler. Je me suis alors demandé ce qu'il y avait de mieux à faire et j'ai pensé à toi, parce que nous sommes de bons amis. C'est vrai, répondit Agile. Maintenant, nous devons réfléchir ensemble à ce qu'il faut faire. Mais tout d'abord, installe-toi confortablement sur le banc. Le pic et pêche était vraiment très reconnaissant de cette proposition, car il était épuisé. Agile dit alors, « Je crois que le mieux, c'est que j'aille rapidement chez les lutins et que je demande au docteur un baume et un bandage pour envelopper ton aile blessée. Ne t'inquiète pas, nous allons y arriver. » Tu pourras rester chez moi jusqu'à ce que tu sois guéri, car chaque jour il pourrait neiger un peu plus. Où irais-tu alors? D'accord, lui répondit couleur éclatante, qui se réjouissait du fond du cœur de cette proposition. Agile courut rapidement chez le lutin docteur, qui habitait tout près, et lui demanda aide et conseil. Le lutin docteur mit dans un sac à dos un baume, des compresses d'herbe ainsi que des bandages afin qu'Agile puisse transporter tout cela facilement. Il lui donna également des recommandations. Si quelque chose ne se passe pas comme prévu, apporte couleur éclatante jusqu'ici. Nous pourrons l'accueillir dans notre clinique pour animaux. Agile le remercia et retourna à son logis aussi vite qu'il le put. Une fois arrivé, l'écureuil prit grand soin de son ami couleur éclatante, comme le lui avait recommandé le lutin docteur. En même temps, Agile et couleur éclatante reparlèrent de ce qui était arrivé. « Je sais bien, dit couleur éclatante, je suis le seul responsable. Je n'ai pas fait attention. Je ne vivais pas dans le moment présent. » En sensation, j'étais tout à fait ailleurs, et mes sensations n'étaient pas orientées sur le Créateur. Elles étaient orientées sur les hommes. Agile répondit, « C'est bien que tu le reconnaisses. Se reconnaître est toujours une bonne chose et nous permet de ne plus répéter les mêmes fautes. Chaque souffrance, chaque malheur a son origine profonde, et toutes ces causes entraînent tôt ou tard leurs conséquences. » C'est aussi ce qui s'est passé pour Couleur éclatante. Couleur éclatante promit qu'à l'avenir, il serait plus attentif à ses sensations. Puis, écrasé de fatigue, il s'endormit. Chers enfants, Couleur éclatante et Agile passèrent ensemble 2 semaines riches en événements. Puis vint le moment où l'aile fut tout à fait guérie. Couleur éclatante vola jusque chez le lutin docteur pour un dernier contrôle. Celui-ci était tout à fait satisfait de la guérison de l'aile. Et couleur éclatante se réjouit et était très reconnaissant. Il remercia le grand esprit créateur en silence dans son cœur et son ami l'écureuil Agile ainsi que le lutin docteur avec de grandes effusions de joie. Chers enfants, le moment est venu de nous dire au revoir. Soyez vous aussi attentifs à vos pensées et à vos sensations, tout comme nous l'avons appris grâce à l'exemple de couleur éclatante. Et peut-être qu'un de vos amis frappera lui aussi un jour à votre porte, et alors vous pourrez l'aider. Portez-vous bien et à bientôt.
1: Voilà, c'est fini pour aujourd'hui. Je serai heureux de vous retrouver pour la suite. À bientôt. Votre Kiri, le lutin conteur.

Le petit corbeau rouffrit. Rouffrit était un petit corbeau noir téméraire, intelligent, sûr de lui et très aventureux, qui, plus que tout, aimait voler. C'était sa passion. Il habitait à la campagne. Dans les autres arbres habitaient ses cousins éloignés, comme par exemple les moineaux, les rouges-gorges, les corneilles et les chouquins. Il était au milieu des autres oiseaux, le seul corbeau, et son nid se trouvait à la croisée de deux grosses branches d'un très grand orme. Rouffrit était un jeune corbeau très éveillé, mais qui parfois pouvait être bien orgueilleux. Lorsque le vent soufflait fort, il adorait voler dans les airs et se laisser porter par le souffle du vent. Le vent descendait, le ramenait toujours vers la terre. En vol, il faisait toujours des acrobaties, entre autres des loopings et des saltos. Parfois, naturellement, il devait voler contre le vent, ce qui demandait beaucoup d'efforts. Mais cela ne le dérangeait pas. Comme le font souvent les jeunes gens, il mesurait ses forces et ses capacités. Il aimait beaucoup se mouvoir dans les airs et jouer avec le vent. Plus le vent était fort et plus il aimait ça. Ses voisins, eux, par vent fort, préféraient rester à l'abri dans leur habitation. Très tôt, après avoir appris à voler, Rouffrit avait quitté le nid de ses parents et était parti à la découverte de son propre habitat. Autrement dit, il découvrait son environnement et faisait ses propres expériences. Ce jour-là, le temps était ensoleillé et calme. Comme à son habitude, Rouffrit volait seul. Tout à coup, dans son cœur de corbeau se manifestèrent de fines sensations qui donnèrent de nouvelles impulsions à sa vie de corbeau. Il pensa « Pourquoi n'y a-t-il pas dans cet endroit d'autres corbeaux ? J'aimerais bien avoir quelqu'un avec qui je pourrais jouer et parler de ce que je ressens. » Rouffrit décida alors de voler au-dessus du lac qui se situait au-delà de son lieu d'habitation. En survolant ce lac, il fit de nouveau des saltos, montrant ainsi ses talents à tous ceux qui se trouvaient sur la berge ou dans l'eau. Que les autres aient envie de le regarder ou non, Rouffrit trouvait toujours un moyen de se faire remarquer. En survolant la surface du lac de très près, il remarqua une grenouille qui savourait tranquillement le calme, assise sur une feuille de nénuphar. Rouffrit se dit « Chacun a son style de vie. La grenouille aime le calme et moi, le mouvement. Elle ne sait pas à quel point c'est formidable de voler. » Et Rouffrit continua à voler autour du lac. Il volait toujours plus haut et toujours plus vite, en jetant régulièrement un regard à la surface de l'eau. Tout à coup, il cligna des yeux, étonné. « Waouh ! Est-ce que j'ai bien vu ?» se demanda-t-il. Car au-dessus de lui, un jeune corbeau noir montrait lui aussi ses talents de vol. Rouffrit se rapprocha de l'eau pour voir ce deuxième corbeau. « Bizarre, bizarre !» se dit Rouffrit. « Cet autre corbeau vole aussi bien que moi. Il n'arrête pas de m'imiter. » Il fait exactement les mêmes figures de vol que moi. » Immédiatement, lui vint l'envie de défier l'autre corbeau. « Il va voir » pensa-t-il, et plongea vers l'eau en faisant des cabrioles, tout en observant l'autre corbeau du coin de l'œil, qui volait au-dessus de lui. L'autre corbeau releva le défi, et un vent de jalousie se leva dans le jeune cœur du corbeau Rouffrit. Le soupçon que l'autre pourrait être plus rapide, plus endurant et plus habile que lui. « D'accord, » se dit Rouffrit, « je vais aller lui parler calmement. » Et alla se poser sur la première branche de l'un des arbres qui bordait le lac. À peine posé sur la branche, il commença à croasser. « Je suis Rouffrit, et toi, qui es-tu ? » Aucune réponse. L'autre corbeau était lui aussi assis sur une branche tout près de là. « Pourquoi voles-tu toujours comme moi ?» lui demanda Rouffrit. L'autre continuait à se taire et le regardait attentivement tout en attendant impatiemment. « Et alors, tu ne peux pas me répondre ?» demanda Rouffrit, énervé. « Écoute, je vois que tu n'as pas envie de discuter avec moi. Un peu orgueilleux, non ? Tu te crois meilleur que les autres, c'est ça ?» Rouffrit se tut un instant, mais il ne vint aucune réaction, à part le fait que le plumage de l'autre corbeau avait l'air de se redresser. « Je vais te dire ce que je pense de tes cabrioles, » dit Rouffrit toujours plus fort. « Tu n'es qu'un vantard qui fait toutes sortes d'acrobaties en vol dans le seul but d'attirer l'attention des autres. Tu ne peux pas aller faire ton cirque ailleurs. Au lieu de faire des loopings dans les airs, tu ferais mieux de faire quelque chose d'utile dans ta vie. Sinon,
Tu ne fais que voler son temps au bon Dieu. » Les paroles de Roufri étaient vraiment blessantes, et de colère, toutes ses plumes s'étaient redressées. L'autre avait l'air dans le même état, mais ne disait rien. « Tu es un insolent qui a l'intention de se moquer de moi, hein, c'est ça ?» C'était bien possible, et Roufri n'avait pas l'intention de le laisser faire. Il sentit monter en lui de l'indignation envers cette apparente impertinence. Il se retourna vivement, mais jeta encore un regard par-dessus son épaule en direction de l'autre qui, au même moment, jetait également un regard vers lui, mais toujours sans donner de réponse. Pendant ce temps, la grenouille que le vacarme avait fait sursauter et lever les yeux se demandait bien pourquoi ce jeune corbeau discutait avec son propre reflet dans l'eau. Elle secoua la tête et pensa « Ah, les jeunes corbeaux d'aujourd'hui !» Mais Roufri ne savait pas encore que c'était avec lui-même qu'il était en conflit, bien qu'il soit très étonné que l'autre corbeau lui ressemble beaucoup. Il ne comprenait absolument pas qu'un autre corbeau lui ressemble comme deux gouttes d'eau, faisait les mêmes mouvements que lui, mais ne montrait aucune envie de parler avec lui. Finalement, il abandonna. « Je reviendrai demain. Peut-être parleras-tu avec moi alors. » Et il s'envola en marmonnant à voix basse. « Quel imbécile ce corbeau! Facile de copier ce que font les autres. Pas beaucoup d'imagination, quand même. Un vrai casse-pied. Il n'a qu'à suivre son chemin. J'étais là avant lui. » 3 jours passèrent ainsi, sans changement. Roufri supportait de moins en moins l'autre corbeau. Il trouvait sans cesse des choses à lui reprocher. Parfois, il volait trop vite, parfois trop lentement. Parfois, il le traitait de moineau, parfois de pivoleuse. Parfois, il le trouvait têtu comme un poisson et parfois, il fulminait sournoisement contre lui. Le corbeau qui volait au-dessous de lui ne disait mot. Et Roufri continuait à s'irriter contre lui-même, sans même remarquer que l'autre ouvrait un large bec et battait des ailes, énervé. Et la grenouille continuait à ne rien comprendre à ce qui se passait. Jour après jour, la colère du jeune corbeau grandissait. Un jour, alors que l'autre était plus impertinent et plus fou que jamais, Roufri perdit complètement la maîtrise de lui-même. Alors que l'étranger était en train de faire un salto qui était presque meilleur que le sien, sa patience céda. Il cria « Je vais te montrer de quoi je suis capable, espèce de frimeur !» Il plongea à grande vitesse sur l'autre corbeau et, avant de se rendre compte de ce qui lui arrivait, il plongea dans l'eau. Par chance, cela eut lieu près de la berge et notre héros se sortit de là, à grand renfort de cris, de battements d'ailes et en s'ébrouant de toutes les forces qui lui restaient. Il était trempé des pieds à la tête, épuisé, dégoulinant d'eau. La jeune tête brûlée, calmée et déçue, se posa enfin sur la branche d'un arbre, non loin de l'eau, afin de sécher ses plumes. Roufri pensif regardait l'eau qui, en raison de sa chute, était encore en mouvement. Il ne voyait plus que l'eau. L'autre corbeau avait disparu. Soulagé, il ferma les yeux et se laissa sécher par le soleil et le vent. L'eau, elle aussi, se calma. Roufri, qui était fatigué par toutes ses luttes et n'avait plus envie de voler, commença à se poser des questions sur lui-même. Il réfléchit longtemps et se demanda « Mais où est l'autre jeune corbeau ?» Et tout à coup, il comprit tout ce qui s'était passé. « Ça y est, je comprends maintenant, » murmura-t-il. « C'était mon reflet dans l'eau. Je me suis jeté sur mon propre reflet, tellement j'étais en colère contre cet autre corbeau. Je voulais qu'il fasse ce que j'attendais de lui, et maintenant je suis obligé de reconnaître que ce corbeau n'était autre que moi-même. » Roufri resta un long moment silencieux et pensif. C'est comme s'il avait été touché par la foudre. « Oh, pendant tout ce temps, je me parlais à moi-même, » marmonna-t-il à voix basse et n'osait même pas lever les yeux. « Mon orgueil de corbeau s'est dévoilé, haut et fort, et en plus, je me suis fâché contre moi-même. » Roufri avait tellement honte qu'il commençait à trembler. Il n'avait qu'une envie, c'était de se cacher n'importe où. La grenouille qui avait observé tout cela comprit ce que ressentait Roufri et lui dit « Eh bien, jeune corbeau, j'ai cru un moment que tu ne remarquerais jamais que tu parlais avec ton propre reflet dans l'eau. »« Ah, grenouille, » lui dit Roufri, « si tu savais comme j'ai honte devant toi, mais aussi devant moi-même. Ah oui, je dois avouer que j'ai vraiment honte de moi. Et si véritablement un autre corbeau avait été à la place de mon image, je lui aurais reproché exactement la même chose.
j'aurais exigé de lui qu'il change ce que moi je n'étais pas prêt à changer. Pourtant, si véritablement cela avait été un autre corbeau, il aurait eu, tout comme moi, le droit de faire ou de ne pas faire ce qu'il veut. Tout ce que je lui ai reproché, je le suis moi-même. Autrement dit, je suis moi-même un vantard et un orgueilleux. « Ah oui, » dit la grenouille, « tu as bien analysé la situation. Lorsque nous avons ainsi reconnu un aspect de nous-mêmes, nous avons fait le premier pas pour nous en libérer. Et toi, cher Roufri, tu t'es reconnu dans le reflet de ta propre image. Tu es encore jeune, cher corbeau, mais tu devrais toi aussi prendre conscience du véritable sens de la vie. Le grand esprit créateur aimerait que toi aussi tu reconnaisses tes fautes et tes faiblesses et que tu les mettes en ordre avec la force de la lumière intérieure. Tout ce qui te dérange et t'énerve chez les autres, cher Roufri, te ramène à l'un des aspects de la loi du Créateur éternel. C'est un principe d'évolution dans notre vie qui reste valable tant que nous sommes dans un corps terrestre. Ce principe nous aide à accomplir la tâche que nous avons au cours de cette vie et qu'on peut résumer par « Accomplis ta vie de corbeau ou de grenouille du mieux que tu peux. Fais tout ce qui est bon et nécessaire. Respecte toutes les autres créatures et, en fonction de tes capacités, aide-les de manière désintéressée. Maintenant, tu as reconnu un aspect de toi-même. Ce sera l'occasion à l'avenir de t'efforcer d'être juste envers ton prochain. Car nous aussi, les animaux, que nous vivions dans les airs, dans la terre, sur la terre ou dans l'eau, nous appartenons à Dieu, le Créateur, et nous formons une unité de frères et de sœurs. Si tu as surmonté tes fautes, tu peux aider ceux qui se trouvent dans une situation similaire à celle que tu as déjà traversée. Et s'ils ne veulent pas de ton aide, laisse-leur le libre arbitre, mais garde-les dans ton cœur. Cela aussi, c'est un aspect de la loi de Dieu, le grand Créateur. C'est l'unité et c'est la vie dans la vie en évolution de la création éternelle. Laisse à chacun son libre arbitre et ne contrains personne à reconnaître ou même à faire ceci ou cela. Roufri dit, cher grenouille, je te remercie de m'avoir aidé à reconnaître mes erreurs. Je suis maintenant conscient d'être un enfant de la création et je vais me forcer chaque jour de ne plus refaire ce que je reconnais en moi et qui n'est pas dans l'ordre de la nature. Au lieu de ça, je m'efforcerai d'agir correctement. Merci, chère grenouille. C'est bien. Tu es sur la bonne voie. Si un jour tu as besoin, je t'aiderai volontiers. Le jeune corbeau et la grenouille restèrent bons amis et dès que Roufri avait une question, il allait voir son amie, car elle était sensée et savait toujours lui donner une réponse qui l'aidait. Chers enfants, ainsi vous aussi vous pouvez reconnaître que chacun doit trouver en lui-même ce qui est bon. Et s'il agit en fonction de cela, alors il fait preuve d'un grand sens de la responsabilité. Devant Dieu, notre Père éternel, chacun de nous est responsable de sa propre vie et de sa relation avec son prochain, qui doit être au service de la grande unité à laquelle nous appartenons tous. On doit souvent passer par l'erreur pour reconnaître la vérité, comme Roufri, qui s'est reconnu dans le reflet de lui-même et a compris tout à coup ce qui était bon et juste de faire. Ce qui est important pour nous, c'est d'apprendre quelque chose à partir de ce que nous reconnaissons et de mieux faire à l'avenir. Cela aussi est un grand aspect de la loi de Dieu, l'amour éternel, valable pour les hommes et les animaux. 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

Chères auditrices et auditeurs, chers amis, bonjour. 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De bonnes pensées pour une bonne nuit, de Liobani. Bonsoir, chers enfants. Et oui, la journée touche à sa fin. Le soleil se couche et la nature devient plus calme. Avant de te retirer, toi aussi, dans ton lit, écoutons, si tu le souhaites, un texte de Liobani, un ange de notre patrie éternelle, de bonnes pensées qui vont nous accompagner pour la nuit. Voici ce que dit Liobani. Cher enfant, efforce-toi d'aimer tout ce qui vit. Tu ressentiras alors en toi-même l'amour de ton Père céleste. Tu ressentiras la joie, la paix et l'harmonie. Tu resteras en bonne santé et heureux parce que Dieu, notre Père céleste, est très proche de toi à travers tes sensations désintéressées et aimantes, tes sensations de joie, de paix et d'harmonie. Si tu aimes comme le Père céleste t'aime, tu vivras en paix avec tes parents, tes frères et sœurs, tes grands-parents, tes amis et camarades de jeu, avec les animaux de la forêt, des champs, de l'eau et de l'air. Alors, il en sera tel que je te l'ai déjà dit. La lumière grandira toujours plus en toi, et tu seras de plus en plus rayonnant et aimant. Ton corps intérieur, ton corps de lumière dont je t'ai parlé, deviendra plus pur et plus lumineux, donc empli de lumière céleste. C'était les bonnes pensées de Liobani pour une bonne nuit. Et maintenant, je te souhaite aussi une bonne nuit. Dors bien !

0: Chers amis, bienvenue à cette nouvelle lecture du Sermon sur la montagne de Jésus de Nazareth. Jésus, le Christ, était un révolutionnaire spirituel. Dans son Sermon sur la montagne, il a enseigné de ne pas se venger, mais au contraire, de se réconcilier. Il a enseigné de ne pas rejeter la faute sur les autres, mais de changer nous-mêmes de comportement. Il a enseigné la paix, l'unité, la liberté et la fraternité. À travers son sermon sur la montagne, il nous montre comment nous pouvons vivre l'amour pour Dieu et pour le prochain, afin de devenir des personnes nouvelles, qui vivent en paix avec leurs semblables, mais aussi avec la nature et les animaux, et qui se rapprochent ainsi de l'esprit libre, Dieu en eux. Les passages du sermon sur la montagne de Jésus de Nazareth que nous lisons aujourd'hui viennent d'un évangile apocryphe, c'est-à-dire qui ne fait pas partie de la Bible. Ils sont expliqués et approfondis à notre époque par le Christ de Dieu lui-même, qui se révèle aujourd'hui à travers la prophétesse et messagère de Dieu, Gabrielle. Vous pouvez retrouver ces explications dans la grande œuvre de révélation « Ceci est ma parole, Alpha et Oméga », l'Évangile de Jésus, la révélation du Christ que connaissent les véritables chrétiens du monde entier. Nous commençons par un chapitre intitulé « Ne juge pas ton prochain ». Jésus de Nazareth enseigna « Ne jugez pas pour ne pas être jugé vous-même, car vous serez jugé selon votre manière de juger, et c'est avec la mesure que vous employez que vous serez mesuré, et il vous sera fait ce que vous faites aux autres. » Voici ce que le Christ de Dieu révèle à ce sujet. Vous avez lu que les pensées, les paroles et les actes sont comme des aimants. Celui qui juge son prochain et le condamne, en pensée ou en parole, subira un jour lui-même quelque chose d'identique ou de similaire. Prenez conscience que vos pensées, paroles et actes négatifs sont vos propres juges. Vous serez mesuré avec la mesure que vous employez, aussi bien en pensée qu'en parole ou en acte. Tout comme vous dévalorisez les autres pour vous mettre en valeur, vous serez aussi dévalorisé. Vous subirez ce que vous êtes vous-même. Et si vous considérez que certains doivent se satisfaire de ce qu'ils ont et que d'autres ont droit à davantage, un jour, vous serez dans la situation de celui à qui vous avez moins concédé ou vous posséderez même moins encore. En effet, la façon dont vous pensez, parlez et agissez envers vos prochains reviendra un jour vers vous comme un boomerang.
1: Le prochain chapitre du Sermon sur la montagne a pour titre « Commence par toi-même ». Dans l'Évangile de Jésus, on peut lire ce qui suit. « Pourquoi regardes-tu la paille qui est dans l'œil de ton frère et ne vois-tu pas la poutre qui est dans le tien ? Ou comment oses-tu dire à ton frère « Je veux enlever la paille qui est dans ton œil » alors qu'une poutre est dans le tien ? Hypocrite, retire d'abord la poutre de ton œil, ensuite seulement tu verras plus clair pour pouvoir retirer la paille de l'œil de ton frère. Voici ce que le Christ de Dieu explique à ce sujet. Seul celui qui ne voit pas la poutre qui est dans son œil parle continuellement de la paille dans celui de son prochain. Seul celui qui ignore qui il est et comment il pense, cherche à ôter la paille de l'œil de son frère. celui qui ne se connaît pas et ne discerne pas la poutre qui se trouve dans son propre œil, à savoir les péchés de son âme qui se reflètent dans ses propres yeux, ne voit pas la vérité. Sa vision est voilée par le péché. Il ne voit dans son prochain que ce qu'il est encore lui-même, à savoir un pécheur. Seul celui qui s'efforce de travailler à la poutre qui est dans son propre œil voit les choses toujours plus clairement. Il peut alors voir plus distinctement la paille dans l'œil de son frère et aider celui-ci à l'enlever dans le respect de la loi de l'amour du prochain. Celui qui parle négativement de son prochain, qui le dévalorise et le calomnie, témoigne de la sorte qu'il ne connaît pas ses propres fautes. C'est à leurs fruits que vous les reconnaîtrez. Chacun montre lui-même qui il est à ses propres fruits. Celui qui s'irrite contre ses prochains et les ridiculise témoigne de sa véritable nature. En revanche, celui qui commence par se libérer de ses propres fautes est également capable d'aider son prochain. Par conséquent, celui qui parle avec mépris des fautes de son prochain et qui, ce faisant, ne remarque pas la poutre dans son propre œil, est un hypocrite.
0: Nous lisons maintenant un autre chapitre du Sermon sur la montagne. Il est intitulé « Ne fais pas de prosélytisme ». Jésus de Nazareth enseignait, je cite, « Ne donnez pas aux chiens ce qui est saint. Ne jetez pas non plus vos perles aux cochons, afin qu'ils ne les piétinent et ne se retournent contre vous pour vous déchiqueter. » Voici ce que le Christ de Dieu explique à ce sujet. Allez de lieu en lieu, de maison en maison, pour apporter les paroles de la vérité en faisant du prosélytisme, en usant de paroles éloquentes dans le but de persuader et de convaincre tous ceux que vous rencontrez, ne correspond pas à la loi éternelle du libre arbitre. Agir ainsi, c'est ne pas respecter le caractère sacré de la vérité et se comporter comme cela est décrit de façon imagée, ne donnez pas aux chiens ce qui est saint, ne jetez pas non plus vos perles aux cochons. Vous ne devez donc pas imposer la parole de Dieu à vos prochains. Celui qui pense que son prochain doit croire et accepter ce dont il croit lui-même être convaincu, a lui-même encore des doutes au sujet de sa propre foi. Faire du prosélytisme, c'est vouloir convaincre. Celui qui veut convaincre n'est lui-même pas certain en son fort intérieur de ce qu'il vante. Soyez de bons exemples dans votre foi et ne faites pas de prosélytisme. Vous pouvez proposer votre foi, mais laissez chacun libre d'y croire ou pas, de partager votre point de vue ou pas. La liberté en Dieu est un aspect de la loi éternelle. Si votre prochain vient librement vers vous pour vous interroger sur votre foi, c'est lui qui fait le premier pas. Celui qui est ancré dans la foi lui donnera alors une réponse. Une personne qui est intérieurement reliée à son prochain par le divin ne cherchera pas à le convaincre et à le lier à sa foi. Elle ne lui transmettra que ce qu'elle a elle-même compris et mis en pratique. Seul celui qui a peu d'amour désintéressé cherche à imposer sa foi aux autres. C'est pourquoi méfiez-vous des personnes trop zélées qui cherchent à tout prix à vous convaincre de leur foi. Proposez la vérité éternelle en parole et en écrit, et vivez vous-même en conséquence. Alors, Ceux qui ont pris conscience de la vie en eux viendront vers vous.
1: Le prochain chapitre du Sermon sur la montagne s'intitule « Tourne-toi vers l'intérieur ». Voici ce qui est dit dans l'Évangile apocryphe. Demandez et il vous sera donné. Cherchez et vous trouverez. Frappez à la porte et il vous sera ouvert. Car tous ceux qui demandent recevront, et tous ceux qui cherchent trouveront. Et il sera ouvert à ceux qui frappent à la porte. Écoutons ce que le Christ révèle à ce sujet par la parole prophétique. Seul celui qui n'a pas encore trouvé le royaume de l'amour au plus profond de lui-même cherche et frappe à la porte de la vie intérieure. Le royaume de Dieu se trouve au plus profond de l'âme de chaque être humain. Sur le sentier vers la vie intérieure, le chemin menant à la porte du salut, le premier pas consiste à solliciter l'aide et l'assistance de Dieu. Le deuxième pas est de chercher son amour et sa justice. C'est dans les commandements de la vie qui donnent des indications qui le guident sur le chemin menant à l'intérieur que le pèlerin trouvera la vie, l'amour et la justice de Dieu. Le pas suivant consiste à frapper à la porte intérieure au plus profond de son cœur. Cette porte, qui donne accès au cœur de Dieu, ne s'ouvre qu'à celui qui a sincèrement prié, cherché et frappé à celle-ci. La porte intérieure ne s'ouvre pas à celui dont l'orientation est intellectuelle, qui n'aspire qu'à des valeurs et des idéaux extérieurs. Les sceptiques ne pourront pas non plus en franchir le seuil. Celui qui demande, cherche et frappe à la porte doit donc le faire par amour pour Dieu et non pour mettre à l'épreuve son amour. Voyez, celui qui cherche seulement à mettre à l'épreuve l'amour de Dieu pour voir s'il existe vraiment, sera lui-même très vite mis à l'épreuve. La porte du cœur est grand ouverte à celui qui vit en Dieu. Il n'a plus à demander, il a déjà été exaucé, car Dieu connaît ses enfants. Celui qui est retourné dans le cœur de Dieu a déjà reçu dans son âme. Cela signifie que la richesse de Dieu rayonne plus intensément dans son âme et rayonne à travers lui. Celui qui est retourné au plus profond de lui-même n'a plus besoin de chercher. Il est chez lui dans le royaume intérieur. Celui qui demeure consciemment en lui n'a plus besoin de frapper à la porte intérieure. Il se trouve déjà en Dieu, il vit en Dieu et Dieu vit à travers lui. Seul demande, cherche et frappe à la porte ceux qui se trouvent encore à l'extérieur et ignorent qu'au fond de leur âme, ils portent ce qui les rend vraiment riches, l'amour et la sagesse de Dieu.
0: Le passage suivant du sermon sur la montagne de Jésus de Nazareth est intitulé « Donne ce que tu attends ». Lequel d'entre vous donne une pierre à son enfant s'il lui demande du pain, ou un serpent s'il lui demande un poisson ? Si vous, qui êtes mauvais, pouvez quand même donner à vos enfants de bonnes choses, combien plus votre Père céleste en donnera-t-il à ceux qui lui demandent. Tout ce que vous voulez que les autres fassent pour vous, faites-le pour eux. Et ce que vous ne voulez pas qu'ils vous fassent, ne le leur faites pas non plus. Car tels sont la loi et les prophètes. Dans l'œuvre de révélation, ceci est ma parole. Alpha et Oméga, le Christ explique et approfondit ses paroles. prenez conscience que vous ne devriez pas exiger de vos semblables ce que vous-même n'êtes pas prêt à donner. Si vous attendez de votre prochain qu'il fasse quelque chose pour vous, demandez-vous pourquoi vous ne le faites pas vous-même. Attendre de son prochain de l'argent et des biens pour ne pas avoir à sortir de sa paresse et à travailler, ou attendre des autres de la fidélité sans être soi-même fidèle, ou encore vouloir être accepté de tout cœur par autrui sans soi-même accepter ni accueillir dans son cœur les autres, est égocentrique et témoigne de pauvreté spirituelle. Tout ce que tu exiges des autres, tu ne le possèdes pas dans ton cœur. Il est contraire à la loi divine d'avoir une attitude d'attente qui force son prochain à agir, à s'exprimer ou à se comporter comme il ne serait pas prêt à le faire de lui-même. Si tu as reconnu les attentes que tu as envers ton prochain, rebrousse rapidement chemin et accomplis toi-même ce que tu exiges de lui. Toute contrainte est une pression qui génère à son tour contrainte et contre-pression. En exerçant une pression de cette nature envers tes semblables, tu te lies à eux et tu fais de toi et de celui qui se laisse mettre sous pression un esclave de la nature inférieure. Des méthodes de coercition telles que « j'attends quelque chose de toi », « tu attends quelque chose de moi », « que chacun donne à l'autre ce qu'il attend » conduisent à des liens. Ce qui est lié n'a pas sa place dans les cieux. Deux êtres liés l'un à l'autre se retrouveront un jour, soit dans les mondes de l'au-delà, soit lors d'une prochaine incarnation.
1: Le Christ de Dieu poursuit sa révélation en disant « Cette forme de lien ne s'applique pas dans le cadre professionnel. En acceptant librement un travail, tu as en même temps accepté que le responsable de l'entreprise te fasse exécuter certaines tâches dans le cadre de ton activité. C'est librement que tu t'es joint à un domaine de travail et à son équipe afin de faire ce qui t'est demandé. Donc, lorsque tu choisis un emploi, il te faut ensuite également faire ce que l'on te demande et qui correspond au domaine de travail que tu as toi-même choisi. La phrase « ce que vous voulez que les autres fassent pour vous, faites-le pour eux » ne s'applique donc pas à l'emploi que vous avez vous-même choisi. Ce que vous ne voulez pas que les autres vous fassent, ne le leur faites pas non plus, signifie « si vous ne voulez pas être ridiculisé et raillé, volé, trompé, privé de vos biens ou de votre libre arbitre, régenté, battu et insulté, ne le faites à personne. En effet, sachez que ce que vous faites au plus petit de vos frères, c'est à moi que vous le faites ainsi qu'à vous-même. Ce que vous ne voulez pas que l'on vous fasse, ne le faites à personne, car tout ce qui émane de vous reviendra vers vous. C'est pourquoi examinez vos pensées et contrôlez votre langage. »
0: Chers amis, c'est avec ce principe de vie fondamental. Ce que vous ne voulez pas que l'on vous fasse, ne le faites à personne. Que nous en venons à la fin de cette émission. Le sermon sur la montagne de Jésus de Nazareth contient de précieuses indications pour la vie de chacun, quelle que soit sa culture ou sa nationalité. Il est proposé à tous les peuples, de toutes les nations, car Dieu ne connaît ni frontières ni religion. Il est l'esprit libre, Dieu en nous. Nous prenons maintenant congé de vous. au revoir et une chaleureuse salutation en Dieu.

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0: Liebe Geschwister,
1: chers frères et sœurs, présents ici et dans tous les lieux reliés par la technique à travers le monde, saluons-nous mutuellement par une chaleureuse salutation en Dieu. Une salutation en Dieu. Ces mots retentissent dans de nombreux pays de la terre, sur tous les continents, car les personnes de l'Esprit libre, Dieu l'Éternel, se rassemblent pour honorer le Christ de Dieu et le Dieu Créateur éternel, pour se tourner vers eux, les êtres souverains de l'éternité, au plus profond de leur cœur, avec amour et gratitude. Nous sommes de simples chrétiens des origines dans le sillage de Jésus de Nazareth et nous aimons nous rassembler dans la nature lorsque le temps le permet, comme le faisait Jésus de Nazareth. Car en tant que chrétiens des origines, dans son esprit, nous savons que toutes les formes d'existence forment une unité. Nous connaissons l'existence de l'énergie lumineuse la plus élevée qui soit, l'énergie de l'esprit divin, éternel et originel, qui imprègne toutes les formes d'existence et par conséquent également la matière. Dieu l'Éternel est donc, comme l'enseignait Jésus de Nazareth, présent en chaque être humain, en chaque animal, en chaque arbre et arbuste, ainsi que dans les minéraux, oui, dans toute la nature. Il est la vie. Dans tout l'infini, rien n'existe en dehors de Dieu, car Dieu l'Éternel est l'énergie d'amour infini. Et d'éternité en éternité, l'existence, la loi de l'amour pour Dieu et pour le prochain. C'est pourquoi il est dit que Dieu est en nous et nous sommes en Dieu. Il est toutefois important de faire une distinction entre l'existence pure, le royaume de Dieu, qui est la patrie de tous les êtres spirituels purs, c'est-à-dire de substances lumineuses, et les mondes de la chute qui, en se détournant de Dieu, ont chuté hors du royaume de Dieu et se sont progressivement assombris et densifiés jusqu'à devenir matière. Je parle ici de la dégénérescence de l'être spirituel pur du royaume de Dieu jusqu'à sa chute la plus basse, c'est-à-dire sa transformation en un être incarné sur terre. Mais l'âme qui se trouve dans l'être humain vit éternellement. La mort n'existe pas. L'être spirituel qui se trouve dans l'âme se purifiera grâce à la force du Christ de Dieu et retournera dans le royaume de Dieu, notre patrie éternelle. Les chrétiens des origines, quelles que soient les époques, ont toujours disposé de cette connaissance spirituelle. Ainsi, les 10 commandements transmis par Moïse et le sermon sur la montagne de Jésus de Nazareth sont des extraits de la loi éternelle de l'amour pour Dieu et pour le prochain, qui nous ont été donnés à nous les êtres humains, afin que nous vivions en conséquence. En effet, leur but est de montrer à toutes les âmes et à tous les êtres humains déchus le chemin du retour vers le royaume de Dieu, vers l'unité avec toutes les formes d'existence dans le royaume de Dieu. Et tout comme de nombreux chrétiens des origines se rassemblaient régulièrement, préparons-nous intérieurement par un chant, puis recueillons-nous dans une prière silencieuse. Prions le royaume de Dieu de nous guider tout au long de cette rencontre. Chantons ensemble « Le jour viendra ».

Avant que ce monde disparaisse, le jour viendra où un royaume de paix sur terre se construira. Un royaume de cœurs nobles et libres. De leur moi, ils se sont libérés. Une alliance de vrais fidèles, fidèles à l'esprit de la bonté. Une alliance de vrais fidèles, fidèles à l'esprit de la bonté. Jamais ce peuple dans un temple ne se rassemblera. Et sur le front de chacun, le même signe on verra. Même si un seul reste, rien ne le vaincra. La force de l'amour toujours l'emportera. La force de l'amour toujours l'emportera. Dans son amour infini sur toute la terre, Dieu réunit un peuple de courageux fidèles. Et avec lui, l'alliance, il scelle. Aucun cœur ne résistera. Empli de joie, il s'offrira. À celui qui, devenu roi, dans la nouvelle Jérusalem régnera. À celui qui, devenu roi, dans la nouvelle Jérusalem, régnera.

0: Chers amis, chères sœurs, chers frères, la promesse exprimée par ce chant est vraiment merveilleuse. Cependant, 2000 ans après la venue de Jésus de Nazareth sur cette terre, il est triste que nous devions encore chanter « Le jour viendra ». Aujourd'hui, nous souhaitons nous pencher sur les causes de cette situation. Certains d'entre nous ont préparé un texte que nous aimerions vous présenter. En tant que chrétiens des origines, nous suivons l'exemple de Jésus de Nazareth, qui nous a enseigné la liberté, le fait que tous les êtres humains sont des enfants de Dieu, des frères et sœurs libres, n'ayant besoin d'aucun intermédiaire entre eux et Dieu. Il va de soi pour nous que chaque être humain est entièrement libre de croire ce qu'il juge juste. C'est pourquoi nous ne voulons rien prouver à personne, car la preuve que Dieu vit en chaque être humain ne peut être apportée que par chacun pour soi-même. Cependant, tout comme nous pouvons ici, en pleine nature, faire l'expérience de Dieu en nous, nous pouvons affirmer avec certitude qu'il n'y a pas besoin d'églises extérieures, ni de prêtres, ni de cérémonies, ni de rites, ni de cultes. Tout ce cinéma n'est absolument pas nécessaire pour se rapprocher de Dieu en nous. Nous souhaitons maintenant revenir sur la rencontre du christianisme des origines à la fontaine du Rocher du Christ, qui, comme notre rencontre d'aujourd'hui, a été retransmise dans le monde entier, ainsi que sur les paroles révélées alors par le Christ de Dieu. De nombreux chrétiens des origines du monde entier nous ont écrit pour nous dire qu'ils avaient été particulièrement touchés par la révélation du Christ, disant que beaucoup de gens sont manipulés et continuent de l'être jour après jour. C'est pourquoi nous profitons de cette rencontre pour approfondir le sujet. D'une part, pour apporter davantage d'éclaircissement, mais aussi pour continuer à réhabiliter notre frère et rédempteur, le Christ de Dieu. Il est important de souligner que Jésus de Nazareth enseignait que Dieu est notre Père éternel, un Dieu Père-Mère d'amour. Il nous a enseigné que la mort n'existait pas et que l'âme vit éternellement. Il nous a enseigné que l'âme se réincarne dans un nouvel être humain afin d'expier et de réparer les dettes spirituelles accumulées au cours de vies terrestres antérieures, en enfreignant les commandements de Dieu et le sermon sur la montagne de Jésus. Mais afin d'effacer ce savoir qui allait de soi dans le christianisme des origines, les religions ont manipulé les gens pendant des siècles en leur inculquant l'enseignement erroné selon lequel Jésus de Nazareth serait mort pour les péchés des êtres humains et aurait ainsi expié leurs péchés. De cette manière, l'adversaire de Dieu cherche à enchaîner les âmes à la roue de la réincarnation, car il se nourrit de l'énergie négative des êtres humains, c'est-à-dire de l'énergie dégagée par les actes de ceux qui agissent à l'encontre des 10 commandements de Dieu et du serment sur la montagne de Jésus de Nazareth. Il est enseigné que Jésus se serait sacrifié pour expier les péchés des êtres humains, bien qu'il soit dit, même dans la Bible, ce que l'être humain sème, il le récoltera. Et Jésus de Nazareth a déclaré à la fin de son sermon sur la montagne, « Quiconque écoute mon enseignement et le met en pratique est une personne avisée qui a construit sa maison sur du roc. » Il n'a pas parlé de se confesser auprès d'un prêtre pour ensuite continuer à pécher. Tout cela, qui provient de la manipulation exercée par les religions cléricales, n'a rien, vraiment rien à voir avec un Dieu Père-Mère aimant et avec l'enseignement du sermon sur la montagne de Jésus de Nazareth. En résumé, nous pouvons dire que tout ce qui caractérise les religions n'existe pas dans le royaume de Dieu. Tous ces aspects extérieurs des religions relèvent de l'enseignement des autorités ecclésiastiques qui en vivent souvent très bien encore aujourd'hui. Tout au long des millénaires, ces enseignements de la caste des prêtres ont constitué dans toutes les cultures, et en particulier dans celles qui se disent chrétiennes, la forme par excellence de la manipulation des peuples. Dieu, l'Éternel, n'a pas institué de prêtres. Les prêtres sont apparus dans l'Antiquité. Leur point commun est qu'ils pratiquaient un culte basé sur le sang et les sacrifices, la plupart du temps vêtus de tenues particulières, afin d'adorer leur Dieu des ténèbres et de s'élever au-dessus du peuple. Ils ont insillé la peur dans l'esprit des peuples de la terre et se sont érigés en intermédiaires entre les êtres humains et les forces de la nature, ainsi que des dieux imaginaires qu'ils prétendaient pouvoir apaiser. Et pour apaiser les forces de la nature, il fallait toujours des offrandes. Les prêtres se partageaient entre eux les offrandes telles que l'argent et les métaux précieux. En ce qui concerne les offrandes animales et alimentaires, ils prenaient les meilleurs morceaux et une partie était brûlée en guise d'offrande. Ces offrandes étaient donc imposées au peuple sous forme de sacrifices sanglants, de sacrifices d'animaux et, dans certaines religions, de sacrifices humains, tout cela uniquement pour calmer de prétendus dieux de la nature inventés par les prêtres. C'est ainsi que les prêtres de toutes les cultures ont acquis de plus en plus d'influence auprès des dirigeants de ce monde et sont devenus un pouvoir religieux central pour manipuler les peuples par le biais de peurs diverses, notamment la peur de la mort et d'une damnation éternelle, et pour partager le pouvoir sur les peuples avec la classe dirigeante. Tout au long des millénaires, tous les vrais prophètes de Dieu se sont prononcés avec clarté contre toute forme d'adoration du dieu Baal et contre son culte de sacrifices sanglants, ainsi que contre toute richesse excessive acquise aux dépens des peuples. Jésus de Nazareth lui-même a dit qu'il n'y a qu'un seul saint, le Père, qui est aux cieux. En Dieu, il n'y a ni saint, ni titre, ni éminence, ni excellence. Et Dieu n'a pas non plus désigné de représentant sur terre. Tout cela relève de la doctrine des prêtres et n'a rien à voir avec Dieu l'Éternel. Dieu est lui-même représenté, c'est-à-dire présent dans toute sa création.
1: Er ist auch im prophetischen Wort, das zu allen Zeiten durch seine Prophetinnen und
0: Propheten. Il est également la parole prophétique qui a été transmise à toutes les époques par ses prophètes et ses prophétesses et qui continue de l'être aujourd'hui encore. Il est l'esprit de la vérité, l'esprit de la vie intérieure, la loi de l'amour pour Dieu et pour le prochain, qui rayonne dans tout l'infini. Il est la vie en chacun et en toute chose. Il n'y a pas d'autre Dieu que lui, et il est la loi absolue, et il est immuable. Ainsi, sa parole est valable, hier, aujourd'hui et demain. Certains affirment que Dieu est changeant, mais ce sont là des inventions sorties tout droit de la plume mensongère de la caste des prêtres. Voilà pour ces quelques mots d'introduction à notre rencontre. Nous allons maintenant entendre nos frères spécialistes en théologie qui vont nous apporter davantage d'explications.
2: Ja, liebe Geschwister und Freunde, liebe Zuschauerinnen, liebe Zuschauer an den Fernseh- und Rundfunkgeräten, wenn wir an das Offenbarungswort des Christus Gottes von der letzten TV-Gemeinde am Felsenbrunnen denken, wo Christus deutlich die Manipulation der Völker durch Religionen und Staaten...
3: Oui, chers frères et sœurs, chers amis, chers téléspectateurs, nous souhaitons aujourd'hui approfondir les paroles révélées par le Christ de Dieu lors de notre dernière rencontre télévisée à la Fontaine du Rocher, où il a clairement dénoncé la manipulation des peuples par les religions et les responsables politiques. Nous allons entre autres citer des textes historiques, notamment tirés de la Bible, afin d'éclairer davantage le sujet, mais surtout, comme l'a dit Martin, de réhabiliter le Christ qui a donné des enseignements complètement différents de ce qu'en a fait la caste des prêtres des religions chrétiennes. L'Ancien Testament de la Bible rapporte que de nombreux peuples se sont soumis à la domination du dieu idole Baal, qui est l'adversaire de l'un universel et éternel, le Dieu créateur. Il en était ainsi et il en est encore ainsi aujourd'hui. L'adversaire de Dieu peut être désigné en résumé comme étant le système de Baal qui combat le royaume de Dieu depuis l'apparition de la chute et qui, depuis les débuts de l'humanité, se sert des prêtres et des autorités religieuses sous toutes leurs formes.
4: Ja, und an dieser Stelle möchten wir auch einmal klarstellen, wir sind Urchristen.
0: Nous tenons ici à préciser que nous sommes des chrétiens des origines et que nous nous efforçons de suivre Jésus de Nazareth, le Christ de Dieu. Mais ce n'est pas l'appartenance à une communauté ou à une conception du monde qui fait de quelqu'un une meilleure personne. Ce qui compte, c'est de vivre conformément aux paroles de Jésus dans son sermon sur la montagne. Je cite... C'est pourquoi quiconque entend ces paroles que je dis et les met en pratique est semblable à une personne avisée qui a bâti sa maison sur le roc. Et ce roc, ce rocher lumineux présent dans toutes les âmes et en tous les êtres humains ayant une âme, c'est notre héritage divin, lui-même, le Christ, en tant que force partielle issue de la force primordiale en nous. Beaucoup parmi nous entendent ces paroles depuis des années, voire des décennies. Nous sommes conscients qu'il y a de nombreuses personnes issues d'autres communautés ou vivant dans d'autres conditions dans différentes régions du monde, y compris au sein même des religions, qui, par leur vie, en accord avec la volonté de Dieu, se sont rapprochées davantage du Dieu d'amour que bien d'autres qui, bien qu'elles connaissent en détail le message des cieux, ne l'ont mis en pratique que partiellement, voire à peine, et ne se sont ainsi quasiment pas libérés du carcan des manipulations. C'est pourquoi nous souhaitons aujourd'hui sensibiliser tous nos téléspectateurs et auditeurs à l'immense combat spirituel qui fait rage sur cette terre, et auquel personne ne peut échapper par l'ignorance, l'indifférence ou la paresse, car... Les 10 commandements de Dieu et le sermon sur la montagne existent respectivement depuis plus de 3000 et plus de 2000 ans.
3: Nous connaissons sans doute tous le récit selon lequel les 10 commandements ont été révélés au prophète de Dieu Moïse sur le mont Sinaï, ainsi que certains de ses commandements, par exemple, tu ne tueras pas, tu ne commettras pas d'adultère, tu ne voleras pas et tu ne porteras pas de faux témoignages. Mais les prêtres ont inventé leurs propres 10 commandements qui concernaient avant tout leur culte des sacrifices sanglants avec des préceptes tels que « tu ne présenteras pas le sang de mon sacrifice avec du levain » ou « tu ne feras pas cuire le chevreau dans le lait de sa mère ». Il existe donc 2 versions des 10 commandements dans la Bible, dont une seule peut être exacte. À cet égard, des égyptologues ont démontré que certaines prescriptions bibliques relatives à l'abattage rituel Des animaux destinés au sacrifice proviennent des cultes égyptiens de Baal, et ce, jusqu'à être littéralement identiques au texte de la Bible. Mais les véritables prophètes de Dieu d'Israël ont, dans les écritures bibliques, sans cesse dénoncé les mensonges et les manipulations des prêtres, notamment en ce qui concerne la fête traditionnelle de la Pâque qui commémore la libération de l'esclavage en Égypte. Ainsi, Dieu, l'Éternel, déclara par l'intermédiaire du prophète Jérémie, « Le jour où je les ai fait sortir du pays d'Égypte, je n'ai rien dit ni rien prescrit à vos pères concernant les holocaustes et les sacrifices. Voici ce que je leur ai demandé. Obéissez à ma parole, alors je serai votre Dieu et vous serez mon peuple. » Il a également révélé le commandement « Tu ne tueras pas ». Ce commandement s'applique également envers les animaux et aucune exception n'est mentionnée, pas non plus envers les êtres humains. Ce sont les êtres humains qui ont inventé ces exceptions, qui ont procédé à des manipulations, comme le montre clairement le royaume de Dieu par la voix du prophète Jérémie. Je cite « Vous prétendez, nous sommes des sages, c'est nous qui avons la loi du Seigneur. » Mais comment osez-vous prétendre cela quand ceux qui transcrivent la loi sont des faussaires qui tordent son sens? Ils ne veulent pas de la parole du Seigneur. Quant à l'argument favori des théologiens ecclésiastiques ultérieurs, selon lequel Dieu aurait tout simplement changé, Dieu, l'Éternel, l'avait déjà réfuté par la bouche du prophète de Dieu, Malachi. « Je suis l'Éternel, je ne change pas. » Et ailleurs, « Maintenant, prêtre, ce commandement est pour vous. Vous vous êtes écarté de la voie et par votre enseignement, vous avez égaré beaucoup de gens. »
0: Chers amis, chers téléspectateurs, lorsque nous interrogeons les véritables prophètes de Dieu d'Israël de l'Ancienne Alliance, ils ne cessent de mettre en évidence avec force le message de Dieu, l'Éternel, et par contraste, les mensonges et les manipulations des prêtres. Le mensonge le plus effronté de ces derniers a été d'attribuer les rituels de sacrifice sanglant issus du culte de Baal, leur enseignement d'un Dieu vengeur qui punit, ainsi que les actes de violence et les guerres qui en découlèrent, à Dieu lui-même, l'Éternel, le Dieu Père-Mère d'amour. Les prophètes de Dieu ont maintes fois fait entendre leur voix contre cela. Nous allons maintenant citer d'autres passages à ce sujet. Voici ce que Dieu, l'Éternel, par l'intermédiaire du prophète Amos, dit. Je hais, je méprise vos fêtes, je ne puis sentir vos assemblées. Quand vous me présentez des holocaustes et des offrandes, je n'y prends aucun plaisir. Éloigne de moi le bruit de tes cantiques. Je n'écoute pas le son de tes luttes. Et à travers Isaïe, Dieu dit, « Je n'ai rien à faire de vos nombreux sacrifices, déclare le Seigneur. J'en ai assez des béliers consumés par le feu et de la graisse des veaux. Je n'éprouve aucun plaisir au sang des taureaux, des agneaux et des boucs. Cessez de m'apporter des offrandes, c'est inutile. Vos mains sont pleines de sang. » Et un peu plus loin, il disait, « Celui qui immole un bœuf est comme celui qui tuerait un homme. » Dieu s'exprime également très clairement à travers le prophète Osée. « Je prends plaisir à la miséricorde et non au sacrifice, à la connaissance de Dieu et non aux holocaustes. » Ou encore, une citation d'Isaïe sur l'importance de mettre en pratique l'amour du prochain. « Mettez un terme à la méchanceté de vos agissements, cessez de faire le mal, apprenez à faire le bien, recherchez la justice, protégez l'opprimé. »
3: Par l'intermédiaire des véritables prophètes de Dieu, le royaume de Dieu a toujours mis en garde avec insistance contre la guerre, comme à travers Jérémie par exemple. Du prêtre au faux prophète, tous se livrent aux mensonges et disent « paix, paix ». Mais où est la paix ? À ce sujet, Isaïe ajoute : Si vous vous repentiez et restiez paisible, vous seriez sauvés. Malheur à ceux qui se fient aux chevaux et qui placent leur espoir dans les chars. Il ne restera de votre armée orgueilleuse qu'un mât de drapeau vide sur une colline dénudée. De même, le royaume de Dieu révèle sans cesse par la parole prophétique les traits de caractère qui se cachent derrière les vêtements de cérémonie portés par les prêtres. Ainsi, par la bouche du prophète Osée, « Écoutez la parole du Seigneur, car le Seigneur est en procès contre les habitants du pays. Il n'y a ni fidélité, ni amour, ni connaissance de Dieu dans le pays. Non, la malédiction et la tromperie, le meurtre, le vol et l'adultère se répandent. Les meurtres se succèdent les uns après les autres. Mais ce n'est pas n'importe qui est accusé, ce n'est pas n'importe qui est réprimandé, c'est toi, prêtre, que j'accuse. Mon peuple périt parce qu'il manque de connaissance, parce que tu as rejeté la connaissance. Et ailleurs, ils se nourrissent du péché de mon peuple et sont avides de ses sacrifices infâmes. Cela signifie que les prêtres avaient tout intérêt à ce que les gens pêchent, car ceux-ci offraient alors davantage de sacrifices. Et comme on l'a entendu, les meilleurs morceaux de la viande donnée en offrande revenaient aux prêtres. Je me permets de le répéter, ils se nourrissent du péché de mon peuple et sont avides de ses sacrifices infâmes. Et le même message au sujet des prêtres à travers Isaïe. Ce sont des chiens voraces qui ne sont jamais rassasiés. Chacun ne pense qu'à son propre chemin. Tous ne cherchent que leur profit.
0: Le royaume de Dieu ne cesse de dénoncer le fait que les théologiens et les prêtres mentent, trompent et manipulent. Ainsi, à travers Jérémie, chacun portera le fardeau de ses propres paroles, car vous déformez les paroles du Dieu vivant. Et à travers Isaïe, ceux qui conduisent ce peuple l'égarent, et ceux qui se laissent conduire se perdent. Isaïe nous permet une compréhension plus profonde encore, et à travers lui, le royaume de Dieu révèle un secret que les dirigeants des religions et des États sont alliés au Dieu des ténèbres. On peut le lire dans la Bible, je cite, « Vous qui régnez sur le peuple, vous avez dit, « Nous avons conclu une alliance avec la mort, nous avons fait un pacte avec le monde des ténèbres, car nous avons trouvé refuge dans le mensonge et nous nous sommes cachés derrière la tromperie. » Chers amis, les véritables prophètes et prophétesses de Dieu ont dû endurer des souffrances atroces en raison de leur engagement inlassable pour la vérité. Jérémie fut d'abord jeté dans la boue d'une citerne pour y mourir. Après avoir été libéré par les Babyloniens, il fut plus tard lapidé. Selon des écrits anciens, Isaïe fut scié en deux à un âge avancé, Amos fut frappé à la mort, Zacharie fut lâchement assassiné, Ézéchiel fut traîné sur le sol jusqu'à ce que mort s'ensuive, Uri fut poignardé et d'autres encore.
3: Chers frères et sœurs, chères téléspectatrices et téléspectateurs, après l'époque des prophètes de Dieu dans l'Ancienne Alliance, le Christ de Dieu lui-même est venu sur terre incarné en Jésus de Nazareth. Et comme nous le verrons, c'était le même langage, la même parole puissante venant du royaume de Dieu qui s'adressait aux théologiens et aux chefs religieux, exprimé cette fois par le Fils de l'un universel et éternel, le Christ de Dieu. Il a de nouveau enseigné à l'humanité l'amour pour Dieu et pour le prochain, ainsi que le respect des commandements. Mais les commandements de Dieu en tant qu'expression de son amour pour les êtres humains, oui, pour toute la création, et non comme un ensemble complexe de prescriptions à respecter comme l'exigeaient les représentants religieux. À titre d'exemple, Jésus de Nazareth a notamment cité les règles précises des prêtres concernant les dons. Malheureux êtes-vous, spécialistes de la loi et pharisiens hypocrites, parce que vous versez la dîme de l'amande, de la nette et du cumin, et que vous laissez ce qu'il y a de plus important dans la loi, la justice, la miséricorde et la fidélité. Conducteurs aveugles, vous filtrez vos boissons pour éliminer le moucheron, mais vous avalez le chameau. Cette exhortation dénonce l'esprit même qui prévaut encore aujourd'hui au sein des organisations religieuses. Les pratiques extérieures qui s'expriment à travers des prescriptions, des dogmes, des rites et des cérémonies qui monopolisent et en fin de compte épuisent l'énergie des êtres humains sont placées au-dessus des valeurs spirituelles telles que la justice, la miséricorde et la fidélité. Mais pourquoi en est-il ainsi? Jésus de Nazareth dévoile les traits de caractère des élites religieuses en ces termes. Malheureux êtes-vous, vous nettoyez l'extérieur des couples et des plats, mais à l'intérieur ils sont pleins de cupidité et d'avidité. Nettoie d'abord l'intérieur de la coupe, et alors l'extérieur sera pur lui aussi. De même, vous paraissez juste aux yeux des êtres humains, mais à l'intérieur vous êtes plein d'hypocrisie et d'injustice.
0: Toutes ces paroles accusatrices de Jésus le Christ mettent en lumière toute cette hypocrisie et visent ainsi à aider les gens à reconnaître la manipulation exercée par les prétendus représentants de Dieu. Le Christ, incarné en Jésus de Nazareth, fait le lien avec les prêtres d'autrefois en disant, je cite, malheureux êtes-vous, spécialistes de la loi et pharisiens hypocrites. Vous dites, si nous avions vécu au temps de nos ancêtres, nous n'aurions pas été leurs complices pour tuer les prophètes. Ainsi, vous reconnaissez vous-même que vous êtes les descendants de ceux qui ont assassiné les prophètes. Eh bien, continuez, achevez ce que vos ancêtres ont commencé. Et Jésus de Nazareth en tire cette conclusion, on ne peut plus clair. Serpent, bande de vipères. Aux scribes et aux pharisiens, Jésus de Nazareth opposa la clarté du Fils de Dieu. Malheureux êtes-vous, vous fermez aux êtres humains le royaume des cieux. En effet, vous-même n'y entrez pas et vous n'y laissez pas entrer ceux qui veulent y entrer. Malheureux êtes-vous. Ainsi, le Christ incarné en Jésus de Nazareth a dévoilé ce qui se cache derrière le masque pieux et les habits religieux festifs de la caste des prêtres et des chefs religieux, avec toute leur arrogance, à savoir le pouvoir du mensonge et de la manipulation. L'évangile selon Jean est encore plus clair à propos des adversaires de Jésus de Nazareth. Je cite, vous avez pour père le démon, dit Jésus de Nazareth, et vous voulez accomplir les désirs de votre père. Il a été meurtrier dès le commencement, et il ne se tient pas dans la vérité, car il n'y a pas de vérité en lui. Lorsqu'il ment, il parle de son propre fond, car il est menteur, et il est le père du mensonge. Mais vous, ne me croyez pas, parce que je dis la vérité.
3: Jésus a toujours enseigné le commandement de l'amour pour Dieu et pour le prochain. Il a même parlé de l'amour envers les ennemis. À l'instar de tous les prophètes avant lui, il s'est prononcé contre le fait de tuer, quelle qu'en soit la forme, et contre les sacrifices d'animaux, ainsi que les prescriptions relatives à ces sacrifices, les dénonçant comme un culte de Baal. À plusieurs reprises, Jésus a cité les paroles du prophète Osée. C'est la miséricorde que je veux et non le sacrifice. La purification du temple qui était à l'époque le plus grand abattoir de Jérusalem, ainsi que l'expulsion des changeurs de monnaie auprès desquels les pèlerins de nombreux pays échangeaient leur argent pour acheter des animaux destinés au sacrifice, ont constitué un message clair contre les pratiques du culte du sang et des sacrifices et un témoignage d'amour envers les animaux. Ainsi, les paroles du Sermon sur la montagne que l'on appelle la règle d'or, comportez-vous envers les autres comme vous voulez qu'ils se comportent envers vous, sont également valables à l'égard des animaux et de toute la création. Jésus n'a pas seulement enseigné l'amour pour toute la création, il l'a également vécu et a déclaré dans son sermon sur la montagne, notamment en ce qui concerne les prêtres, « C'est à leurs fruits que vous les reconnaîtrez ». Et aussi, « Ce ne sont pas tous ceux qui me disent « Seigneur, Seigneur » qui entreront dans le royaume des cieux, mais ceux qui font la volonté de mon Père qui est dans les cieux ». Des paroles claires qui indiquent que l'important, ce n'est pas d'avoir la bonne profession de foi ou la bonne religion, mais de faire la volonté de Dieu, c'est-à-dire de mettre en pratique l'amour pour Dieu et pour le prochain. Devant le peuple et ses disciples, Jésus de Nazareth avait également ajouté des explications concernant ses exhortations adressées aux chefs religieux au sujet de leur comportement en public. Il dit « Tout ce qu'ils font, ils le font pour être vus par leurs semblables. Ils aiment les places d'honneur lors des banquets, les sièges d'honneur et les salutations sur les places publiques. Mais vous, ne vous faites pas appeler maître, car un seul est votre maître et vous êtes tous frères. Vous ne devriez appeler personne sur la terre votre père, car vous n'avez qu'un seul père, celui qui est aux cieux. Le plus grand parmi vous doit être votre serviteur. »
0: Comme les autorités religieuses se faisaient passer pour des enseignants et des maîtres, ces paroles claires servent également à mettre en évidence la manipulation qu'elles exerçaient sur les gens. Elles démasquent également la manipulation exercée par des prêtres qui, au cours des décennies et des siècles suivants, se sont appropriés le message d'amour de Jésus pour en faire une nouvelle religion sacerdotale, à la tête de laquelle ils ont placé une personne qu'ils appellent Saint-Père, alors que leurs propres Bibles disent qu'on ne devrait attribuer ce titre à personne. Je cite, « Vous ne devriez appeler personne sur la terre votre Père, car vous n'avez qu'un seul Père, celui qui est aux cieux. » Et ils le font alors même que leur Bible indique également que seul Dieu, le Dieu Père-Mère, est saint, car lui seul est la vie en chacun et en toute chose. Un pape peut-il créer la vie? Peut-il donner la vie ne serait-ce qu'à un seul petit ver de terre? Non. Alors, il n'est pas saint, et encore moins un saint père. En effet, seul le Dieu créateur éternel est la vie, ainsi que le Christ de Dieu, selon les paroles des Écritures, « Je suis le chemin, la vérité et la vie. » Chers amis, passons maintenant brièvement à la naissance de ce qu'on appelle le Nouveau Testament. Depuis de nombreux siècles, les quatre évangiles attribués à Matthieu, Marc, Luc et Jean constituent dans le Nouveau Testament la source la plus connue sur la vie de Jésus de Nazareth. Bien qu'ils aient été rédigés, plusieurs décennies après sa vie terrestre. Les plus anciens manuscrits complets encore conservés datent même du IVe siècle, soit environ 350 ans après la vie sur terre du Christ de Dieu. Je le répète, les plus anciens manuscrits complets encore conservés datent même du IVe siècle, soit environ 350 ans après la vie sur terre du Christ de Dieu. Mais que s'est-il passé pendant tout ce temps? Cela a laissé beaucoup de temps pour de très nombreuses manipulations qui sont historiquement prouvées.
3: Ainsi, par exemple, une version plus ancienne de l'évangile de Matthieu en hébreu était encore en circulation à l'époque, un évangile de Matthieu originel, dans lequel, par exemple, il n'était pas fait mention d'une prétendue naissance virginale de Jésus. Mais la croyance en de prétendues naissances virginales, de figures héroïques masculines était très répandue dans les religions de l'époque. En Égypte, Isis et son fils Horus, en Grèce, Danaé, la bien-aimée du dieu suprême Zeus, et son fils Persée. Et même Platon, Alexandre le Grand et l'empereur Auguste auraient ainsi été conçus de manière surnaturelle et nés de vierge. C'est alors que la nouvelle caste des prêtres catholiques décida qu'il fallait affirmer, sans l'ombre d'un doute, qu'il en allait de même pour Jésus et même en faire plus tard un dogme. Il ne s'agit donc que d'une légende inventée par la caste des prêtres. Et pour de nombreux éléments de la religion dite chrétienne, on ne se réfère pas au Christ, mais à Paul, un docteur de l'Église. Pour la nouvelle religion sacerdotale prétendument chrétienne, les paroles de Paul ont toujours été, sans exception, élevées au rang de paroles de Dieu. Là encore, il n'existe aucune preuve historique pour étayer les légendes de la caste des prêtres. Il s'agit donc d'une manipulation du peuple. On doit malheureusement se rendre à l'évidence que, même après la vie sur terre de Jésus de Nazareth, les mensonges, les inventions et l'autoglorification de la caste des prêtres se sont poursuivis. Désormais, en usurpant le nom du Christ ou l'adjectif « chrétien ». L'orgueil démesuré de la caste des prêtres réside dans sa prétention à régner sur les âmes des êtres humains. Et pour cela, elle revêt sans cesse de nouveaux habits religieux.
0: Oui, et leurs victimes ne sont pas seulement les âmes et les êtres humains dotés d'une âme, mais surtout les animaux innocents, ce qui renvoie également au docteur de l'Église, Paul, et à ses disciples. Dans une lettre qui lui est attribuée, il affirme que le fait de s'abstenir de manger des aliments créés par Dieu relève d'un enseignement démoniaque, ce qui permet encore aujourd'hui à l'Église de justifier l'abattage des animaux dans le but de les manger. Selon la Bible, tout ce qui est proposé sur le marché de la viande serait autorisé à condition de ne pas oublier de prier avant de manger. Car c'est ainsi que la viande aussi serait sanctifiée, dit-on jusqu'à aujourd'hui. Et les chrétiens des origines qui marchaient dans le sillage de Jésus, comme de nombreux cathares du sud de la France au Moyen-Âge, ont été persécutés et exécutés à l'instigation de l'Église papale, notamment parce qu'ils refusaient d'abattre des animaux afin de s'en nourrir, alors que les docteurs de l'Église affirmaient que Dieu les aurait créés à cette fin, ce qui est un pur mensonge. Le fait que le prophète Daniel et ses amis à Babylone étaient, grâce à leur alimentation végétarienne, en bien meilleure santé que les serviteurs du roi, est par exemple aussi passé sous silence.
3: Et alors que Jésus de Nazareth n'a jamais favorisé les hommes au détriment des femmes, Paul déclare que c'est un commandement de Dieu que les femmes se taisent dans les assemblées et s'adressent à leur mari à la maison pour toute question éventuelle, à l'instar de ce qui était transmis jusqu'alors par la caste des prêtres. Selon l'enseignement de Paul, Dieu n'aurait d'ailleurs jamais nommé de prophétesse, c'est-à-dire qu'il n'aurait jamais parlé par l'intermédiaire d'une femme, car la femme ne serait que le reflet de la gloire de l'homme. Cette opinion a ainsi été reprise dans les Bibles. L'effronterie de l'Église dominée par les hommes qui perdure encore aujourd'hui réside également dans l'affirmation selon laquelle Jésus n'aurait appelé que des hommes parmi ses disciples. Or, la recherche théologique moderne dispose désormais de preuves suffisantes pour établir que les femmes faisaient bien sûr partie du cercle proche des disciples de Jésus. Et rappelons enfin que ce sont surtout des femmes qui sont restées à ses côtés jusqu'à sa mort martyre sur la croix.
0: L'Église, cependant, s'est rapidement mise à persécuter et à exécuter atrocement de vraies prophétesses de Dieu. Et encore aujourd'hui, de nombreuses femmes sont réduites en esclavage et violées par nombre de ces prêtres. des prêtres qui pourraient soi-disant alors obtenir le pardon de Dieu auprès de leurs collègues dans le confessionnal. Cela aussi reste aujourd'hui encore un mensonge brutal et une manipulation qui égare les êtres humains. En effet, un prêtre, comme tout autre être humain, ne peut pardonner que les péchés qui ont été commis à son encontre en tant que personne. Il ne peut en aucun cas pardonner ce que des personnes ont fait subir à d'autres et pas non plus intervenir au nom de Dieu à ce sujet. Et dit de manière générale, pour que Dieu puisse accorder son pardon, il faut aussi d'abord obtenir le pardon de la victime ou de la personne lésée, car Dieu est également présent en elle et ne peut être ignoré. De plus, il est avéré et incontestable que Jésus n'a jamais ordonné un seul prêtre. Répétons encore une fois cette vérité historique. Il est avéré et incontestable que Jésus n'a jamais ordonné un seul prêtre. Ceci affirme également que la femme n'aurait été créée par Dieu que comme moyen servant la procréation, comme l'ont d'ailleurs proclamé publiquement les très vénérés pères de l'Église canonisée, Augustin et Thomas d'Aquin.
3: La dévalorisation massive des femmes par des personnages emplis de mépris tels que Paul, Augustin et Thomas d'Aquin a servi de ligne directrice pendant des siècles et a ouvert la voie à tous les crimes ignobles et à toutes les accusations absurdes contre des femmes sans défense. Pendant des siècles,

0: une multitude d'informations sur la manière dont nous avons été et continuons d'être manipulés depuis des siècles, voire des millénaires, toujours à l'instigation d'une autorité religieuse, d'une caste des prêtres qui a également imposé sa volonté par l'intermédiaire d'empereurs, de rois et d'autorités étatiques.
1: Pour les prêtres, ce qui compte avant tout, c'est l'appartenance à leur institution que le nourrisson serait censé acquérir dès sa naissance par le sacrement du baptême d'eau, qui deviendrait alors pour chaque bébé un sceau prétendument indélébile et éternel dans son âme. Certains évêques vont même jusqu'à parler d'un code génétique qui deviendrait ainsi catholique. Encore une déformation, oui, une invention perfide de la caste des prêtres qui, au cours de l'histoire, a coûté la vie à d'innombrables parents qui voulaient faire autrement et qui ont donc été atrocement persécutés à l'instigation de l'Église selon la devise « catholique ou mort ». La prétendue existence d'un péché originel qui serait pardonné au bébé lors du baptême à l'Église afin de le protéger, soi-disant, d'une chute ultérieure en enfer, n'a, elle non plus, rien à voir avec Jésus le Christ. Et c'est par ces pratiques trompeuses que la guilde des prêtres a également perpétué son culte du sacrifice sanglant jusqu'à notre époque, en affirmant que Jésus de Nazareth serait mort en tant que sacrifice expiatoire pour les péchés de l'humanité et que c'est son sang qui nous aurait apporté la rédemption. Il aurait pris nos péchés sur lui sur la croix du Golgotha et chaque prêtre répéterait désormais lors de la messe dominicale ce soi-disant sacrifice sanglant qui était en réalité l'exécution de Jésus de Nazareth. Autrefois, les prêtres assassinaient donc d'innombrables animaux innocents sous prétexte de sacrifices expiatoires afin d'apaiser leur Dieu. Et après l'assassinat de Jésus, ils ont prétendu que c'était désormais lui, le Christ de Dieu, qui constituait le sacrifice expiatoire destiné à apaiser leur Dieu. En réalité, Baal, le Dieu idole et Dieu des sacrifices sanglants, raison pour laquelle aucun sacrifice animal n'était plus nécessaire depuis lors. En revanche, le sang des êtres humains et des animaux a coulé et continue de couler à flot à la demande de l'Église dans le cadre des crimes innommables tels que la chasse aux sorcières, les croisades et les guerres, y compris celles opposant catholiques et protestants, comme le document en détail l'ouvrage du célèbre auteur allemand Karl-Heinz Deschner, « Histoire criminelle du christianisme », bien que l'autodésignation « christianisme » recèle déjà un mensonge. C'est pourquoi, aujourd'hui encore, beaucoup de gens pensent automatiquement à l'Église et à la religion dès qu'on évoque Dieu ou le Christ. Or, ce sont là deux choses diamétralement opposées.
0: Chers frères et sœurs, chères téléspectatrices, chers téléspectateurs, Jésus le Christ ne voulait pas se laisser exécuter pour nous, mais il voulait déjà à l'époque édifier le royaume de paix. Ce sont ses adversaires qui ont orchestré son assassinat. Et ce sont à nouveau le théologien Paul et ses disciples qui ont affirmé que l'assassinat de Jésus de Nazareth avait été nécessaire pour notre salut, car son sang aurait expié nos péchés. Et dans ce qu'on appelle l'Épître aux Hébreux, dans les Bibles, il est écrit « D'après la loi, presque tout est purifié avec du sang, et s'il n'y a pas de sang versé, il n'y a pas de pardon ». Il s'agit là d'une autre invention de la caste des prêtres. Cela révèle le lien énergétique avec Baal, le dieu des sacrifices sanglants, auquel on rend encore hommage aujourd'hui à travers la transformation du vin en sang.
1: Chers amis, Jésus de Nazareth a été assassiné à l'instigation de la caste des prêtres, qui adhéraient au culte de Baal et à ses sacrifices sanglants. Ce fut un crime atroce commis

0: contre un innocent. Et la fausse croyance aux conséquences désastreuses selon laquelle Jésus effacerait soi-disant les péchés si l'on croit simplement en lui, empêche aussi les croyants de sortir, par exemple grâce au pardon mutuel, d'un cercle vicieux fatal et de plus en plus sanglant de violence et de violence en retour. C'est ainsi que sont également justifiées les soi-disant guerres justes et que les êtres humains s'enlisent de plus en plus dans leur propre loi des semailles et des récoltes, qu'ils pourraient d'ailleurs trouver dans leur Bible. Ce que l'être humain sème, il le récoltera. Violence et violence en retour, tout cela fait partie du culte sanglant de la caste des prêtres avec lesquels elle nous manipule depuis des millénaires.
1: Et selon Paul, les autorités étatiques ont encore aujourd'hui le droit de manier l'épée pour verser le sang. Il faut peut-être rappeler que Paul lui-même, lorsqu'il s'appelait encore Saul, était un homme brutal et impitoyable, un meurtrier de masse lors de la persécution des chrétiens, jusqu'à ce qu'il se convertisse soudainement de Saul en Paul, comme on peut le lire dans la Bible. Suite à sa prétendue transformation, ce pourquoi il n'existe aucune preuve historique, il a posé les fondements d'un monde totalitaire dominé par les hommes, d'une domination ecclésiastique qui, pendant des siècles, a semé la terreur parmi les peuples de cette terre. Cela a largement contribué à la destruction des premières communes des origines et jusqu'à aujourd'hui à la grossière déformation du message chrétien. Ce qui est aujourd'hui communément diffusé par les églises sous le nom de message chrétien est en grande partie d'inspiration paulinienne et n'a pratiquement plus rien à voir avec l'enseignement originel de Jésus de Nazareth.
0: Outre Paul, la religion met surtout en avant Pierre comme garant de la caste des prêtres, dont il aurait été le premier pape. Or, il n'a très probablement jamais été à Rome, et il est surtout connu pour avoir renié Jésus à 3 reprises la nuit précédant son exécution, avant même que le coq ne chante le matin. Selon la religion, d'après un récit erroné, Jésus l'aurait pourtant désigné comme le rocher, bien qu'il lui ait dit peu après « Satan, éloigne-toi de moi ». Et même Paul affirme, d'après les Bibles, que c'est le Christ lui-même qui est le rocher et non Pierre. Le Christ, incarné en Jésus de Nazareth, a également promis « Je vous enverrai des prophétesses et des prophètes ». L'Église, cependant, affirme une fois de plus, à l'inverse et à l'inverse de sa propre Bible, qu'après Jésus de Nazareth, il n'y aura plus de prophètes et que la mission prophétique a été transmise à ses prêtres. En effet, ce qu'elle craint le plus, c'est la parole vivante de Dieu, transmise par la bouche prophétique, car Jésus de Nazareth, le Christ de Dieu vivant et ressuscité, est aussi la parole prophétique.
1: Chers frères et sœurs, chers téléspectateurs et téléspectatrices, nous venons d'entendre beaucoup de choses sur la parole de l'un universel et éternel transmise par ses prophètes et par Jésus de Nazareth, ainsi que sur la manière dont elle a été falsifiée à toutes les époques, jusqu'à lui donner le sens contraire. Nous avons appris que l'objectif des forces des ténèbres de l'au-delà et de leurs représentants sur Terre a toujours été et reste d'empêcher les êtres humains de faire l'expérience de Dieu en toute vie, de faire l'expérience que Dieu est en nous et que nous sommes en Dieu. Nous avons aussi entendu que de tout temps, l'objectif de l'adversaire de Dieu a été de passer sous silence la véritable nature de Dieu, son amour incommensurable pour les êtres humains, pour les animaux, oui, pour toute sa création. Et aussi de cacher aux gens qu'il n'y a pas de hasard dans la vie terrestre, mais bien la réincarnation de l'âme immortelle dans un nouveau corps humain, ce qui offre de multiples chances de reconnaître ses erreurs, de trouver le repentir et le pardon mutuel, afin d'expier les fautes passées et de réparer bien des choses. Et une aide pour cela est de savoir que les êtres humains sont, au plus profond de leur âme, divins et purs, que leur tâche consiste à se rapprocher à nouveau de cette véritable nature et que la seule chose qui compte est de se débarrasser de nos comportements encore contraires à l'amour divin et désintéressé. Cela a été et continue d'être passé sous silence par ceux qui, au sein des institutions, prétendent représenter Dieu sur terre. Voilà la manipulation dont le Christ a parlé dans sa révélation à la fontaine du rocher du Christ. Et c'est une pratique vieille de plusieurs siècles, même de plusieurs millénaires. Et rien, absolument rien, n'a changé à cette manipulation jusqu'à nos jours. Le culte des sacrifices sanguins des prêtres de Baal se retrouve également dans leurs rituels sacerdotaux actuels, comme par exemple la célébration eucharistique catholique, au cours de laquelle le vin serait substantiellement, c'est-à-dire réellement et non symboliquement, transformé en sang du Christ de Dieu. Pourquoi, pourrait-on également se demander, les gens doivent-ils boire du sang? Jésus de Nazareth a célébré avec ses disciples un repas d'amour en sa mémoire, mais il n'a jamais suggéré d'en faire un acte liturgique ou un sacrement ecclésiastique. Il s'agit là encore d'un enseignement sacerdotal visant à se glorifier soi-même et à manipuler davantage le peuple.
0: Rappelons-nous également à ce sujet les paroles du cardinal Clemens August Graf von Galen, qui a été béatifié par le pape Jean-Paul II en 2005 pour avoir protesté contre le programme d'euthanasie du Troisième Reich. D'un autre côté, von Galen a cependant poussé les soldats allemands à s'engager dans la Seconde Guerre mondiale, qu'il a qualifié de « nouvelle croisade » sous la devise « c'est la volonté de Dieu ». Cet évêque, devenu par la suite cardinal, a glorifié la mort des soldats allemands en déclarant « Ils veulent être des donneurs de sang afin que le peuple affligé par la vieillesse et d'autres maux retrouve la santé et la jeunesse et s'épanouisse à nouveau. » Et lors de l'invasion de la Russie par les troupes allemandes, il jubilait en affirmant que Dieu accorderait aux soldats allemands du front de l'Est magnificence et récompense éternelle. À quoi cela a-t-il mené? Plus de 20 millions de morts du côté de l'Union soviétique, pour la plupart venant de Russie, et des millions de soldats allemands qui avaient suivi cette conception délirante. Toutes les guerres ne sont-elles pas un sacrifice sanglant offert au dieu idole Baal? Le fait que le cardinal von Galen ait poussé des jeunes hommes à la guerre, un conflit qui a coûté leur sang et leur vie à des millions de personnes, n'a pas empêché le pape Jean-Paul II de le béatifier. Ce rituel de béatification a eu lieu peu après que des parties d'une main et d'un pied de son corps exhumé eurent été prélevées pour en faire des reliques. Un doigt, par exemple, a été transféré dans une crypte à Cloppenburg, en Allemagne. Il n'est pas surprenant que le cardinal von Galen ait été, dès sa jeunesse, un chasseur passionné. Ici, le culte des sacrifices sanglants d'êtres humains et d'animaux, ainsi que le culte des morts pratiqués par les prêtres de Baal, s'unissent de manière tout à fait évidente sous une forme moderne.
1: À travers les journées commémoratives consacrées aux soi-disant bienheureux et saints, on fait croire aux gens encore aujourd'hui que ceux-ci seraient des instruments de Dieu, que l'on pourrait même les invoquer dans la prière. C'est là une manipulation qui se répète sans cesse, un mensonge qui revient sans cesse. Et les guerres sont encore aujourd'hui approuvées par les confessions religieuses. Les plus hauts représentants de leurs églises en Allemagne continuent d'approuver les livraisons d'armes vers les zones de guerre et attisent ainsi la spirale de la violence, comme si les paroles de Jésus de Nazareth « Quiconque prendra l'épée périra par l'épée » et le commandement « Tu ne tueras pas » n'avaient jamais existé. C'est ainsi que les croyants sont manipulés au sein des institutions et que leur conscience est obscurcie par cette supposition erronée. Si le président de la conférence épiscopale allemande et la présidente du Conseil de l'Église évangélique d'Allemagne le disent, c'est donc que les livraisons d'armes doivent bien être chrétiennes. À ce jour encore, les représentants religieux pseudo-chrétiens affirment que le sermon sur la montagne de Jésus de Nazareth n'est pas applicable en politique et dans la société. Celui-ci ne pourrait tout au plus être suivi que dans sa vie privée, à un niveau individuel, ce qui ne serait d'ailleurs pas nécessaire puisque la foi seule est censée suffire, complétée par les sacrements de l'Église. Mais cela n'a absolument rien à voir avec Jésus, c'est de la pure manipulation. À l'aune de l'enseignement de Jésus de Nazareth, il s'agit là encore d'un mensonge de la caste des prêtres, comme cela a déjà été décrit par les prophètes.
0: Jésus n'a jamais enseigné l'existence d'une damnation éternelle, mais plutôt celle d'une expiation, parfois longue, des crimes que l'on a commis. C'est surtout cet enseignement sur un enfer prétendument éternel, les mystères insondables qui y sont associés et la peur qu'il a permis d'instiller dans l'esprit des êtres humains qui constitue encore aujourd'hui les fondements des institutions ecclésiastiques. Et pour l'Église catholique, les personnes qui ne considèrent pas les mensonges de l'Église comme la vérité sont justement censées être celles qui sont condamnées à l'enfer éternel. Cette menace fait peur à beaucoup de gens. Et c'est la peur des gens et l'ignorance dans laquelle ils sont maintenus qui les rend vulnérables aux manipulations et aux mensonges, au point que certains qui s'étaient déjà éloignés de l'Église finissent par appeler un prêtre ou un pasteur sur le lit de mort, car on ne sait jamais. Les auteurs ecclésiastiques ont traduit à tort le mot grec « aionios » dans leur Bible, qui signifie « des éons » par « éternel » au sens d'infini. Et comme nous venons de le montrer à l'aide de quelques exemples, ce n'est là qu'une des nombreuses déformations, voire falsifications, présentes dans les Bibles. Car Jésus de Nazareth n'a jamais enseigné cela. En résumé, on pourrait dire qu'il existe autant d'interprétations différentes de la Bible qu'il y a de confessions et d'églises. Chacun interprète ce livre à sa manière et prétend détenir la vérité, et tous pensent en savoir plus que le Christ lui-même. Car chacun fait ce qu'il veut de ce livre et des contradictions qu'il contient et l'utilise à ses propres fins. Mais Jésus de Nazareth n'a jamais annoncé non plus la création d'une Bible. Il n'a pas dit « Oui, dans quelques générations, un livre important paraîtra. » Mais « Je vous enverrai des prophétesses et des prophètes. »
1: Et pour revenir sur la damnation éternelle, il ne faut pas croire que les pasteurs protestants et les prêtres catholiques ont le droit d'avoir une autre croyance et de prêcher autre chose. Selon le dogme catholique qui est irréfutable et les confessions de foi protestantes, ils n'ont pas le droit de prêcher à leurs fidèles autre chose au sujet de la vie après la mort que le paradis éternel ou l'enfer éternel. Ils n'ont pas non plus le droit d'enseigner la réincarnation. Tout ce que le croyant doit croire, en définitive, figure dans les dogmes catholiques ou dans les textes doctrinaux protestants faisant autorité. Et quiconque ne croit pas à ces enseignements est damné.
0: Nous arrivons peu à peu à la fin de notre exposé, mais je voudrais encore citer une fois Karl-Heinz Deschner, l'historien allemand primé et spécialiste de l'Église, qui dit « Après avoir fait des recherches intensives sur l'histoire du christianisme, je ne connais aucune autre organisation au monde que l'Église chrétienne, tout particulièrement l'Église catholique romaine, qui se soit chargée de crimes de manière si continue et si abominable au cours de toute l'histoire, que ce soit dans l'Antiquité, le Moyen-Âge ou l'époque moderne, y compris et surtout au XXe siècle. »
1: Chers téléspectateurs, chers frères et sœurs ici au vignoble et dans les bassins collecteurs, à la fin de ce petit résumé qui ne représente même pas la partie visible de l'iceberg des mensonges, des manipulations et des déformations de la parole éternelle de Dieu, nous souhaitons revenir une nouvelle fois à la véritable parole de Jésus, le Christ, et pour conclure, nous rappeler les paroles des Béatitudes du Sermon sur la montagne. Bienheureux en esprit sont les pauvres, car le royaume des cieux leur appartient. Bienheureux ceux qui souffrent, car ils seront consolés. Bienheureux les doux, car ils posséderont la terre. Bienheureux ceux qui ont faim et soif de justice, car ils seront rassasiés. Bienheureux les miséricordieux, car ils recevront la miséricorde. Bienheureux sont ceux dont le cœur est pur, car ils contempleront Dieu. Bienheureux les pacificateurs, car ils seront appelés enfants de Dieu. Bienheureux ceux qui sont persécutés pour avoir choisi la juste cause, car le royaume de Dieu leur appartient. Bienheureux êtes-vous si l'on vous insulte, si l'on vous persécute et qu'on dit du mal de vous à cause de moi. Réjouissez-vous et exultez, car votre récompense sera grande dans les cieux. C'est en effet ainsi que les prophètes ont été persécutés avant vous.
0: Chers frères et sœurs, chers amis, ces paroles témoignent de tout l'amour de Dieu. Et chacun comprend immédiatement que pour suivre le chemin qui ramène à l'existence éternelle, seul compte l'accomplissement de la volonté de Dieu, l'amour pour Dieu et pour le prochain mis en pratique et rien d'autre. Tout comme Jésus de Nazareth l'a dit à la fin de son sermon sur la montagne, « Quiconque entend ces paroles que je dis et les met en pratique est semblable à une personne avisée qui a bâti sa maison sur le roc. » Et aussi, « Aime Dieu par-dessus tout et ton prochain comme toi-même. Voilà la loi et l'enseignement des prophètes. » Ces paroles sont valables hier, aujourd'hui et demain. La loi de l'amour pour Dieu et pour le prochain est le roc contre lequel les adversaires de Dieu et leurs machinations se briseront en vertu de la loi de la chute qu'ils ont eux-mêmes créée, la loi de cause à effet, des semailles et des récoltes. Tout le reste n'est que manipulation. Chers frères et sœurs présents ici et tous ceux qui sont reliés par la technique, après ces explications destinées à faire la lumière sur la vérité historique concernant la manipulation des masses, prenons le temps de prier ensemble en silence.

0: Es offenbart sich.
1: Le chérubin de la sagesse divine, que vous connaissez sous le nom de frère Emmanuel, se révèle à vous. Ô frères et sœurs, je vois que vos cœurs sont agités par tout ce que vous venez d'entendre. Je perçois bien des émotions dans vos cœurs. En vérité, je vous le dis, ce n'est là que la partie visible de l'iceberg dont vous venez d'entendre parler. Et pourtant, aucun changement ne semble se dessiner chez les dirigeants de ce monde, tant au sein des religions que des États. Il ne montre aucune prise de conscience qui conduirait à libérer les peuples de cette terre des chaînes des religions. Car qu'ils soient issus des religions ou des États, les dirigeants de ce monde sont liés par des champs d'énergie de ce qu'on appelle l'au-delà. Et l'au-delà, c'est ce qui est vrai, ce qui est réel, car toute la matière n'est qu'illusion. Si la matière tient ensemble, c'est uniquement grâce à la force des atomes. La substance spirituelle pure s'est progressivement densifiée en substance moins subtile, puis en matière dense. Vos âmes vivent éternellement. Elles sont des sources d'énergie. C'est pourquoi les religions qui se disent chrétiennes ont en vérité trouvé refuge dans le mensonge, afin de dissimuler la réalité de la réincarnation aux êtres humains. Pourquoi ? Il est ici question du cycle des réincarnations, de la roue de la réincarnation, dans laquelle les âmes entrent après avoir quitté ce monde. En effet, la roue de la réincarnation est la source d'énergie de toutes les forces énergétiques qui sont le moteur des religions et qui poussent les États au conflit. Les êtres de la chute qui, depuis les plans de purification, dirigent toutes les structures de matière dense sur la Terre, dépendent des fautes commises contre les 10 commandements de Dieu et le sermon sur la montagne, car ils se nourrissent de ces énergies. Ce sont des forces démoniaques qui croient encore pouvoir vaincre le Christ de Dieu. Elles se nourrissent exclusivement des énergies négatives que leur fournissent les êtres humains. Elles ne reçoivent plus d'énergie de Dieu l'Éternel depuis longtemps déjà. De ce fait, elle pousse les peuples et les dirigeants d'État ainsi que les dirigeants religieux à la discorde, aux guerres, à des situations extrêmement dures pour les peuples, car c'est là l'énergie dont elles ont besoin pour continuer à imposer sans cesse leurs intérêts sur cette terre. Vous comprenez désormais, chères sœurs, chers frères, pourquoi Dieu l'Éternel a envoyé à maintes reprises des prophètes de Dieu sur terre pour éclairer les êtres humains afin qu'ils trouvent Dieu en eux-mêmes et qu'ils sortent de la roue de la réincarnation. La roue de la réincarnation se compose de quatre niveaux fondamentaux, l'ordre, la volonté, la sagesse et la rectitude. Ces quatre niveaux fondamentaux ont été transformés par le Christ. Autrefois, c'était des plans de la chute. Désormais, ce sont des plans de purification pour les âmes. Ce n'est qu'une fois le quatrième niveau de purification achevé que les qualités de la filiation divine commencent à agir, c'est-à-dire que le magnétisme qui attire sans cesse les âmes vers la terre est surmonté au point qu'aucune incarnation supplémentaire n'est plus nécessaire. Cette vérité éternelle que l'Esprit de la vérité a enseignée de tout temps, déjà à travers Jésus de Nazareth, mais aussi à travers les prophétesses et les prophètes des communes du christianisme des origines à toutes les époques, a été transmise afin que les êtres humains comprennent ce qui leur arrive, afin que les peuples comprennent qu'ils sont manipulés. Qu'en est-il aujourd'hui? Les religions s'accrochent à leurs dogmes, rites et cultes, bien qu'ils proviennent des cultes du dieu idole Baal de l'Antiquité. Et que font les fondés de pouvoir de vos États? Partout des guerres, partout des pressions exercées sur les petits États. Les grandes puissances croient pouvoir tout se permettre. Elles font pression sur les petits États et les attaquent. Les grandes puissances disposent de bases militaires partout dans le monde et se qualifient pourtant de chrétiennes. Ô peuple de cette terre, réveillez-vous, car l'énergie de la chute est épuisée. Le changement climatique avance à pas de géant. Vous pouvez vous-même constater que ce monde est déjà tombé dans l'abîme et que vous vous trouvez à un battement de cils de tout ce qui est déjà annoncé depuis des siècles et qui va s'abattre sur la terre, c'est-à-dire sur ce monde avec tout ce qu'il comporte comme aspect du moi humain. Oh, voyez, ce monde touche à sa fin. Dieu l'Éternel, dans son amour et sa miséricorde, a une fois encore envoyé son Fils en esprit, accompagné de la sagesse divine. Et moi, le prince de la sagesse divine, j'ai appelé mon dual, votre sœur Gabrielle, et je l'ai formée pour qu'elle devienne la plus grande prophétesse de Dieu de tous les temps, juste après Jésus de Nazareth, le plus grand prophète de tous les temps. Depuis des décennies donc, la parole des cieux se déverse sur la terre vers tous les êtres humains disposés à l'accueillir et dans les plans de purification, pour que les âmes puissent se libérer de la roue de la réincarnation et que les êtres humains commencent à suivre le chemin vers l'intérieur afin qu'ils s'en sortent mieux ensuite, car l'extinction de masse commence. En vérité, la terre se secoue et s'agite. Alors des volcans entreront en éruption, des tremblements de terre se produiront, puis les eaux viendront et emporteront le genre humain pécheur de cette terre. Et aucun puissant des religions et des États ne pourra y échapper. Tous ces dirigeants qui, par le mensonge et la manipulation, ont précipité les peuples dans l'abîme, expirons pendant des éons dans les sphères les plus basses de l'au-delà les fautes qu'ils ont commises. Cette terre sera purifiée et rien ne restera comme avant. Pas une pierre ne restera sur l'autre. Ô peuple de cette terre, vous croyez aveuglément ces guides aveugles. Vous aussi, vous pourriez pourtant reconnaître dans vos écrits anciens appelés Bible les aspects de la vérité qui s'y trouvent, ainsi que ce que les visionnaires et les prophètes ont révélé pour l'avenir. En vérité, vous n'en êtes qu'à un battement de cils, car la terre ne peut plus guère supporter le genre humain pécheur. Oh, avez-vous conscience de l'amour et de la miséricorde du Fils de Dieu, du Christ de Dieu et de notre Dieu, Père, Mère, bien-aimé, qui vous a encore une fois envoyé la sagesse divine, qui vous a conduit dans toute la vérité? Oh, reconnaissez donc maintenant cette période de grâce où la parole de la sagesse est transmise par le Fils de la sagesse. En vérité, je suis le chérubin de la sagesse divine. Depuis des décennies, ma parole retentit à travers la parole prophétique sur cette terre. Qu'en avez-vous fait? Qu'en avez-vous fait? Vous êtes les enfants du Dieu Père-Mère. Pourquoi n'accueillez-vous pas sa parole dans votre âme? Pourquoi croyez-vous ces guides d'aveugles, même aveugles, au sein des religions et les discours manipulateurs défendés de pouvoir de l'État? Ne voyez-vous donc pas que partout on se prépare à la guerre? Jamais les guerres n'ont été menées pour la paix et la liberté. Les guerres sont toujours menées parce qu'une petite poignée de personnes pensent pouvoir en tirer d'immenses profits, gagner en pouvoir, réaliser des gains financiers et s'emparer des ressources d'autres pays qu'elles veulent donc conquérir. Voilà les raisons des guerres et rien d'autre. La soif de pillage, la cupidité, la soif de sang, et tout cela toujours sous la bénédiction de prêtres et de religions. Ô peuple de cette terre, réveillez-vous, sauvez vos âmes, car l'heure est vraiment proche où la terre se débarrassera de tout ce qui ne correspond pas au commandement de Dieu et au sermon sur la montagne. Personne, quelle que soit sa religion, ne sera épargné sous prétexte qu'il croit devoir appartenir à une religion, pas non plus au sein de la vie universelle. Seul l'amour, c'est-à-dire l'amour pour Dieu et pour le prochain, compte pour chaque être humain et pour chaque âme. Il s'agit donc de mettre en pratique les lois de Dieu. Il s'agit d'accomplir ce que Jésus de Nazareth vous a enseigné, ce qu'une personne avisée devrait faire. Amis, frères et sœurs, ici présents, ainsi que dans les lieux reliés par la technique, en vérité, prenez au sérieux les paroles de l'Esprit de Dieu. Préparez-vous, réglez vos péchés, faites la paix avec votre prochain, car lorsque le grand déblayage commencera, ce sera alors très difficile. Vous ne savez pas quand vous retrouverez dans l'au-delà celui envers qui vous avez une dette spirituelle. Il se peut que des éons s'écoulent avant que vous puissiez la régler. Maintenant que vous êtes encore ensemble sur terre avec votre prochain, ne soyez pas insensés. Prenez au sérieux les paroles de l'Esprit de Dieu. « Dieu, l'Éternel, m'a envoyé pour vous éclairer et aussi pour vous avertir et vous encourager. Oui, en vérité, pour vous encourager à réfléchir à la situation dans ce monde et aussi à votre propre situation. » Faites la paix avec votre prochain. Cessez de faire souffrir et de manipuler la nature et les animaux. Mettez fin à tout cela. Retirez-vous dans un endroit tranquille. Tournez-vous vers l'esprit de l'amour qui habite en vous. Dieu, notre Dieu Père Mère, est l'amour. Et il a si souvent envoyé des prophétesses et des prophètes pour témoigner de son amour. Il a envoyé son Fils, le Christ de Dieu, votre Rédempteur, et il vous a enseigné l'amour du Dieu Père-Mère. Et par amour, il s'est laissé assassiner par la caste des prêtres qui continuent à suivre le dieu Baal, le dieu des sacrifices sanglants. Réveillez-vous, peuple de cette terre. Dieu est amour. Suivez le chemin de l'amour. Suivez le chemin vers l'intérieur. Allez dans la nature, tout comme vous le voyez aujourd'hui. Ceux qui suivent Jésus de Nazareth en cette époque se rassemblent dans la nature. Ressentez le silence dans votre cœur. Ressentez la nature. Tout, absolument tout, veut vous dire quelque chose. Le petit insecte, le brin d'herbe, le souffle du vent sur votre peau, c'est l'amour de Dieu qui cherche à communiquer avec vous. Devenez silencieux et devenez amour. Dieu l'Éternel sait que tous les modes de comportement ne peuvent pas être changés du jour au lendemain. Mais un cœur bien disposé, qui entend raison, qui se repent et se détourne du péché, sera aidé. Et il n'aura pas à porter tous ses fardeaux, car Dieu, l'Éternel, notre Père, est aussi miséricorde. En vérité, Dieu est amour et miséricorde. Mais il ne peut vous aider que si vous reconnaissez vos péchés, si vous vous en repentez, si vous les réglez et que vous cessez de les commettre. Et le Christ de Dieu, votre Rédempteur, vous aide à ne plus les commettre. Réfléchissez donc au fait que vous êtes vraiment des êtres issus de Dieu, des êtres spirituels, des êtres lumineux qui vivent dans l'unité de Dieu, dans l'amour pour Dieu et pour le prochain. Oh, voyez quelle différence par rapport à ce monde. La haine, la jalousie, tant de violence et de misère, partout la détresse, la faim, des épidémies et des fléaux. Tout cela ne devrait pas exister sur cette terre. Les dirigeants et les chefs religieux sont responsables de toute cette misère sur terre. Aujourd'hui encore, chaque être humain pourrait avoir suffisamment à manger et à boire, un toit et des vêtements. Pourquoi ces inégalités existent-elles? Parce que les plus riches des riches sont manœuvrés par des forces démoniaques qui veulent maintenir les plus pauvres des pauvres dans la roue de la réincarnation. C'est pourquoi je vous lance à nouveau cet appel. Sortez de la roue de la réincarnation. Libérez-vous des enseignements erronés qui vous manipulent. Suivez le chemin vers l'intérieur et venez au Christ qui est en vous, votre frère, votre Rédempteur, le corrigeant du royaume de Dieu. Nous, le couple de la sagesse divine, votre sœur Gabrielle, le séraphin de la sagesse divine, et moi, frère Emmanuel, le chérubin de la sagesse divine, nous sommes ses serviteurs, et c'est en son nom que nous nous adressons à ce monde. Cela signifie qu'au nom du Dieu Père, Mère éternel et de son Fils, nous appelons les peuples de ce monde à rebrousser chemin. Repentez-vous et revenez à la maison. Le chérubin de la sagesse divine a parlé. Amen.

Chères téléspectatrices, chers téléspectateurs, chers amis dans le monde entier, c'est avec joie que nous lirions vos impressions. 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

0: Chers amis, nous vous souhaitons la bienvenue à cette émission intitulée « Jésus de Nazareth est également venu pour les animaux ». Le contenu de cette émission est tiré de la grande œuvre de révélation « Ceci est ma parole, Alpha et Oméga, l'Évangile du Christ de Dieu, la révélation du Christ connu dans le monde entier », qui a été donnée à travers Gabriel, la prophétesse et messagère de Dieu. Dans les plus de 1000 pages de cet ouvrage, le Christ lui-même explique et rectifie, sur la base d'un évangile apocryphe, c'est-à-dire qui n'est pas contenu dans la Bible, ce qui a été relaté de manière partiellement erronée ou équivoque au sujet de sa vie et de son enseignement. Tout ce qui a été, ce qui est et ce qui sera y est décrit de manière très complète. Et aussi ce que le Christ a réellement enseigné lorsqu'il était incarné en Jésus de Nazareth. Le commandement de l'amour pour Dieu et pour le prochain, qui est également valable envers les animaux, les plantes et toute la nature, est le fil conducteur de cette grande œuvre. Ainsi, il y a 2000 ans déjà, Jésus le Christ enseigna aux êtres humains l'unité de la vie, l'amour pour les animaux, les plantes et les minéraux, pour toute la terre-mère. Car Jésus de Nazareth est également venu pour les animaux. Nous commençons la lecture. Dans un passage de l'Évangile de Jésus, il est rapporté que Jésus de Nazareth dit à ses disciples, je cite, « En vérité, je vous le dis, je suis venu dans le monde pour abolir tous les sacrifices sanglants et la consommation de la chair des animaux et des oiseaux abattus par les êtres humains. » Le Christ explique, rectifie et approfondit la parole. Celui qui aime vivre en Dieu aime Dieu et fait un avec la vie issue de Dieu. Je suis venu dans ce monde pour enseigner et vivre en exemple l'évangile de l'amour, la loi des cieux. Celui qui met en pratique la loi céleste de l'amour parviendra à une vie accomplie. Vivre en Dieu ne concerne pas seulement notre relation aux êtres humains, mais à toutes les autres formes de vie, comme les animaux, les plantes, les pierres et tous les minéraux, car tout ce qui existe porte en soi la vie, Dieu. Celui qui vit en unité avec la vie ne tue pas volontairement des animaux et ne détruit pas intentionnellement des plantes. Il respecte également la vie, les forces de conscience, des pierres et de tous les minéraux. Celui qui respecte la vie respecte aussi son prochain, parce qu'il se respecte lui-même. En effet, la vie, Dieu, est dans l'âme en tant que substance et force. Celui qui respecte son prochain vit donc en paix avec tout ce qui est et avec ses prochains, car tous les êtres et tous les êtres humains sont des enfants du Dieu Père-Mère. Voyez, celui qui met en pratique la loi d'amour change sa façon de penser et de vivre. Il ennoblit ses sens et cesse peu à peu de tuer consciemment des animaux ou de les abattre pour en consommer la chair. L'être humain qui mise sur la chair consomme aussi de la viande. Celui qui mise sur l'esprit se nourrit de ce que la terre lui offre comme il en était autrefois. Sachez qu'aucun changement, que ce soit dans l'être humain ou dans le monde, ne survient du jour au lendemain. Il s'agit d'une transformation progressive. En effet, celui qui se tourne vers Dieu transforme peu à peu sa manière de penser et de vivre. De la sorte, il ennoblit ses sens et toute sa personne. Il délaisse de plus en plus la consommation de viande et vit en paix avec ses prochains, ainsi qu'avec les règnes de la nature.
1: Écoutons maintenant un autre passage rapporté dans l'Évangile de Jésus. Alors que Jésus marchait avec quelques-uns de ses disciples, il rencontra un homme qui dressait des chiens à chasser d'autres animaux. Il lui dit, « Pourquoi fais-tu cela ?» Et l'homme répondit, « Je vis de ce travail. Quelle utilité ont donc ces animaux ? Ils sont faibles, mais les chiens sont forts. Jésus lui dit : Tu manques de sagesse et d'amour. Vois, chaque créature que Dieu a créée a sa raison d'être. Qui est capable de dire ce qu'il y a de bon en elle et quelle est son utilité pour toi ou pour l'humanité ? Et pour assurer ta subsistance, regarde les champs comme ils poussent et sont productifs. Regarde les arbres chargés de fruits, regarde les herbes. Que veux-tu de plus que ce que te donne le travail honnête de tes mains ? Malheureux les forts qui font mauvais usage de leur force. Malheureux les rusés qui blessent les créatures de Dieu. Malheureux les chasseurs, car ils seront eux-mêmes chassés. Le Christ explique, rectifie et approfondit la parole. Je suis la vérité. Celui qui agit contre la vie est également contre lui-même, car il est aussi la vie. En effet, toutes les forces de la vie œuvrent en lui, y compris la vie des animaux et des plantes, car tout est vie qui s'écoule de l'unique source originelle, Dieu. Une personne souffre aussi longtemps qu'elle fait souffrir son prochain, qu'il s'agisse d'un être humain, d'un animal ou d'une plante. Au cours des 2000 années passées, ce que j'ai révélé à l'humanité sur la loi des semailles et des récoltes s'est accompli et continuera à s'accomplir jusqu'à ce que cette loi soit transformée par l'amour mutuel et désintéressé entre les êtres humains. Le royaume de Dieu vient sur la terre. Au cours des époques à venir, de vastes zones s'affineront sur toute la terre. Des personnes lumineuses y vivront. Elles seront avec les animaux et les animaux seront avec elles. L'agneau sera couché près du lion et tous deux se comprendront parce que les êtres humains seront en majeure partie exempts de péché.
0: Le Christ poursuit sa révélation. Beaucoup d'animaux absorbent les vibrations de l'être humain et se comportent alors de façon semblable à ce dernier. Si l'être humain change et vit selon la loi divine, les animaux retrouveront la confiance en lui et deviendront ses amis. Jusqu'à ce que le monde pécheur se soit transformé en monde de Dieu, beaucoup de personnes, d'animaux et de plantes auront encore à souffrir de l'intransigeance de l'être humain dominateur qui agit contre la création de Dieu. Cependant, c'est au Christ de Dieu que le Père a donné toute puissance et magnificence et non à l'être humain, qui ne respecte pas les lois de Dieu. Malheureux les chasseurs, malheureux ceux qui exigent de la viande pour se nourrir. Tant les chasseurs que ceux qui, tels des cannibales, mangent avidement la chair des animaux, seront tourmentés et pourchassés par le malheur, la souffrance et la douleur des animaux. Le même sort attend ceux qui malmènent les règnes végétal et animal. Eux aussi souffriront de leurs méfaits. Ce que l'être humain sème, il le récoltera. Soit durant sa vie terrestre, soit en tant qu'âme dans les plans de purification. Par conséquent, faites attention à vos pensées, paroles et actes, car ils peuvent vous être fatals. Tel que cela a été révélé, mon royaume sur terre sera un royaume d'unité et de paix. Les êtres humains et les animaux vivront en paix les uns avec les autres, car les âmes des êtres humains seront presque pures.
1: Soyez donc pleins d'égards, bons, compatissants et bienveillants, pas seulement envers vos semblables, mais aussi envers toutes les créatures qui vous sont confiées. Car dans leur détresse, vous êtes pour elles comme des dieux vers lesquels elles se tournent. Ce sont là les paroles que Jésus de Nazareth a adressées aux êtres humains il y a déjà 2000 ans. Et le Christ explique et approfondit ces paroles. L'enfant de Dieu est à l'image de Dieu Père. C'est pourquoi il est intérieurement force éternellement créatrice. En effet, il porte en lui toutes les substances de la force éternelle. Elles sont toutes parfaitement développées en lui. Voilà pourquoi les animaux, les plantes et les pierres se tournent avec respect et espoir vers celui qui est à l'image de Dieu. Ils souhaitent vivre en unité avec les êtres issus de Dieu ayant atteint leur pleine maturité, la pleine maturité qu'atteindront également ces formes de vie à l'issue de leur évolution spirituelle. C'est pourquoi sentez-vous intérieurement relié à toutes les créatures, à toutes les pierres et les plantes, et protégez la vie qui vous est confiée. Les fleurs et les herbes sont des offrandes de la main de Dieu. Aussi, ne les cueillez qu'au moment où leur vie matérielle commence à décliner. Et

Chers amis, nous vous souhaitons la bienvenue à cette émission intitulée « Jésus de Nazareth est également venu pour les animaux ». Le contenu de cette émission est tiré de la grande œuvre de révélation « Ceci est ma parole, Alpha et Oméga, l'Évangile du Christ de Dieu, la révélation du Christ connu dans le monde entier », qui a été donnée à travers Gabriel, la prophétesse et messagère de Dieu. Dans les plus de 1000 pages de cet ouvrage, le Christ lui-même explique et rectifie, sur la base d'un évangile apocryphe, c'est-à-dire qui n'est pas contenu dans la Bible, ce qui a été relaté de manière partiellement erronée ou équivoque au sujet de sa vie et de son enseignement. Tout ce qui a été, ce qui est et ce qui sera y est décrit de manière très complète. Et aussi ce que le Christ a réellement enseigné lorsqu'il était incarné en Jésus de Nazareth. Le commandement de l'amour pour Dieu et pour le prochain, qui est également valable envers les animaux, les plantes et toute la nature, est le fil conducteur de cette grande œuvre. Ainsi, il y a 2000 ans déjà, Jésus le Christ enseigna aux êtres humains l'unité de la vie, l'amour pour les animaux, les plantes et les minéraux, pour toute la terre-mère. Car Jésus de Nazareth est également venu pour les animaux. Nous commençons la lecture. Dans un passage de l'Évangile de Jésus, il est rapporté que Jésus de Nazareth dit à ses disciples, je cite, « En vérité, je vous le dis, je suis venu dans le monde pour abolir tous les sacrifices sanglants et la

0: la loi des cieux. Celui qui met en pratique la loi céleste de l'amour parviendra à une vie accomplie. Vivre en Dieu ne concerne pas seulement notre relation aux êtres humains, mais à toutes les autres formes de vie, comme les animaux, les plantes, les pierres et tous les minéraux, car tout ce qui existe porte en soi la vie, Dieu. Celui qui vit en unité avec la vie ne tue pas volontairement des animaux et ne détruit pas intentionnellement des plantes. Il respecte également la vie, les forces de conscience, des pierres et de tous les minéraux. Celui qui respecte la vie respecte aussi son prochain, parce qu'il se respecte lui-même. En effet, la vie, Dieu, est dans l'âme en tant que substance et force. Celui qui respecte son prochain vit donc en paix avec tout ce qui est et avec ses prochains, car tous les êtres et tous les êtres humains sont des enfants du Dieu Père-Mère. Voyez, celui qui met en pratique la loi d'amour change sa façon de penser et de vivre. Il ennoblit ses sens et cesse peu à peu de tuer consciemment des animaux ou de les abattre pour en consommer la chair. L'être humain qui mise sur la chair consomme aussi de la viande. Celui qui mise sur l'esprit se nourrit de ce que la terre lui offre comme il en était autrefois. Sachez qu'aucun changement, que ce soit dans l'être humain ou dans le monde, ne survient du jour au lendemain. Il s'agit d'une transformation progressive. En effet, celui qui se tourne vers Dieu transforme peu à peu sa manière de penser et de vivre. De la sorte, il ennoblit ses sens et toute sa personne. Il délaisse de plus en plus la consommation de viande et vit en paix avec ses prochains, ainsi qu'avec les règnes de la nature.
1: Écoutons maintenant un autre passage rapporté dans l'Évangile de Jésus. Alors que Jésus marchait avec quelques-uns de ses disciples, il rencontra un homme qui dressait des chiens à chasser d'autres animaux. Il lui dit : « Pourquoi fais-tu cela ?» Et l'homme répondit : « Je vis de ce travail. Quelle utilité ont donc ces animaux ? Ils sont faibles, mais les chiens sont forts. » Jésus lui dit : « Tu manques de sagesse et d'amour. Vois, chaque créature que Dieu a créée a sa raison d'être. Qui est capable de dire ce qu'il y a de bon en elle et quelle est son utilité pour toi ou pour l'humanité ? Et pour assurer ta subsistance, regarde les champs comme ils poussent et sont productifs. Regarde les arbres chargés de fruits, regarde les herbes. Que veux-tu de plus que ce que te donne le travail honnête de tes mains ? Malheureux les forts qui font mauvais usage de leur force. Malheureux les rusés qui blessent les créatures de Dieu. Malheureux les chasseurs, car ils seront eux-mêmes chassés. » Le Christ explique, rectifie et approfondit la parole. « Je suis la vérité. Celui qui agit contre la vie est également contre lui-même, car il est aussi la vie. En effet, toutes les forces de la vie œuvrent en lui, y compris la vie des animaux et des plantes, car tout est vie qui s'écoule de l'unique source originelle, Dieu. Une personne souffre aussi longtemps qu'elle fait souffrir son prochain, qu'il s'agisse d'un être humain, d'un animal ou d'une plante. Au cours des 2000 années passées, ce que j'ai révélé à l'humanité sur la loi des semailles et des récoltes s'est accompli et continuera à s'accomplir jusqu'à ce que cette loi soit transformée par l'amour mutuel et désintéressé entre les êtres humains. Le royaume de Dieu vient sur la terre. Au cours des époques à venir, de vastes zones s'affineront sur toute la terre. Des personnes lumineuses y vivront. Elles seront avec les

0: animaux, et les animaux seront avec elle. L'agneau sera couché près du lion, et tous deux se comprendront, parce que les êtres humains seront en majeure partie exempts de péché.
1: Le Christ poursuit sa révélation. Beaucoup d'animaux absorbent les vibrations de l'être humain et se comportent alors de façon semblable à ce dernier. Si l'être humain change et vit selon la loi divine, les animaux retrouveront la confiance en lui et deviendront ses amis. Jusqu'à ce que le monde pécheur se soit transformé en monde de Dieu, beaucoup de personnes, d'animaux et de plantes auront encore à souffrir de l'intransigeance de l'être humain dominateur qui agit contre la création de Dieu. Cependant, c'est au Christ de Dieu que le Père a donné toute puissance et magnificence et non à l'être humain, qui ne respecte pas les lois de Dieu. Malheureux les chasseurs, malheureux ceux qui exigent de la viande pour se nourrir. Tant les chasseurs que ceux qui, tels des cannibales, mangent avidement la chair des animaux, seront tourmentés et pourchassés par le malheur, la souffrance et la douleur des animaux. Le même sort attend ceux qui malmènent les règnes végétal et animal. Eux aussi souffriront de leurs méfaits. Ce que l'être humain sème, il le récoltera, soit durant sa vie terrestre, soit en tant qu'âme dans les plans de purification. Par conséquent, faites attention à vos pensées, paroles et actes, car ils peuvent vous être fatals. Tel que cela a été révélé, mon royaume sur terre sera un royaume d'unité et de paix. Les êtres humains et les animaux vivront en paix les uns avec les autres, car les âmes des êtres humains seront presque pures.
0: Soyez donc pleins d'égards, bons, compatissants et bienveillants, pas seulement envers vos semblables, mais aussi envers toutes les créatures qui vous sont confiées. Car dans leur détresse, vous êtes pour elles comme des dieux vers lesquels elles se tournent. Ce sont là les paroles que Jésus de Nazareth a adressées aux êtres humains il y a déjà 2000 ans. Et le Christ explique et approfondit ces paroles. L'enfant de Dieu est à l'image de Dieu Père. C'est pourquoi il est intérieurement force éternellement créatrice. En effet, il porte en lui toutes les substances de la force éternelle. Elles sont toutes parfaitement développées en lui. Voilà pourquoi les animaux, les plantes et les pierres se tournent avec respect et espoir vers celui qui est à l'image de Dieu. Ils souhaitent vivre en unité avec les êtres issus de Dieu ayant atteint leur pleine maturité, la pleine maturité qu'atteindront également ces formes de vie à l'issue de leur évolution spirituelle. C'est pourquoi sentez-vous intérieurement relié à toutes les créatures, à toutes les pierres et les plantes, et protégez la vie qui vous est confiée. Les fleurs et les herbes sont des offrandes de la main de Dieu. Aussi, ne les cueillez qu'au moment où leur vie matérielle commence à décliner et essayez de ne pas arracher leurs racines de la terre. Prenez ce qui pousse des racines, mais seulement lorsque cette forme de vie est arrivée à maturité. Et si vous les retirez avec leurs racines, laissez-les dans un endroit ombragé pour que la vie puisse se retirer progressivement afin de retourner à la substance primordiale dans laquelle toutes les forces sont réunies. Faites tout dans l'amour juste et avec compréhension, car tout vit. N'ôtez jamais la vie à un animal. Voyez, la nature, la vie de la création, prend soin de vous. Les fruits des champs, des jardins et des forêts devraient vous suffire. Ne piétinez jamais volontairement la vie, qu'il s'agisse de celle des animaux ou de celle des plantes. Celui qui le fait sciemment crée des causes. C'est pour ainsi dire sa propre vie qu'il piétine, et il en souffrira un jour ou l'autre. Chers amis, lorsque j'entends ces paroles, une question surgit inévitablement en moi. Quelles souffrances indicibles, quels bains de sang inimaginables auraient été épargnés aux animaux, nos frères et sœurs de la création, si l'humanité avait suivi les enseignements de Jésus le Christ? Et à quoi ressemblerait notre terre-mère aujourd'hui?
1: Poursuivons la lecture de la révélation du Christ de Dieu. Et précisément en cette période de grand changement d'ère, en cette époque de transition entre l'ère du péché et l'ère de la lumière, les espèces animales et végétales appellent leur Créateur à l'aide et au secours, avec les forces de leurs sensations, avec le langage de leur conscience. Les plantes et les animaux souffrent indiciblement des excès du moi humain égocentrique. La vie asservie appelle à l'aide, elle implore pitié et délivrance. Dieu, mon Père, le Créateur de toutes les formes de vie, a entendu les créatures asservies. De nombreuses espèces animales disparaissent à cause du comportement négatif de l'être humain. Leur force spirituelle réintègre l'âme de la terre ou encore retourne dans les plans purs de la création éternelle. C'est une délivrance pour nombre d'entre elles. Beaucoup reviendront néanmoins lorsque la lumière habitera sur la terre parce que des personnes y vivront dans l'unité avec Dieu. Sachez que toute mauvaise action ou tout mauvais traitement qui n'est pas racheté, réparé, qu'il soit infligé à des personnes, des animaux, des plantes ou même des pierres, à la planète Terre tout entière ou à son atmosphère, retombe sur son auteur. Prenez conscience que beaucoup d'animaux ont été donnés aux êtres humains pour les servir et pour préserver l'équilibre écologique. Mais servir de la juste manière, à savoir dans la réciprocité, n'est possible que si l'être humain a développé l'amour inhérent à la filiation divine, l'amour du Dieu Père-Mère, ainsi que l'amour du Créateur qui est à l'œuvre dans les animaux, les plantes et les pierres. Alors il peut communiquer avec toutes les formes d'existence.
0: Le Christ fait référence aux paroles qu'il a prononcées lorsqu'il était incarné en Jésus de Nazareth. Et il explique « La phrase « Je suis venu pour abolir les sacrifices et les fêtes sanguinaires » signifie que je suis venu vous enseigner l'Évangile, la loi de l'amour et le vivre en exemple pour que vous compreniez que seul celui qui respecte les lois divines est intérieurement riche en force spirituelle. » Les personnes qui ont des valeurs intérieures ne manqueront de rien. En effet, celui dont le cœur est riche est pour son prochain et non contre lui, et est ainsi pour Dieu la vie qui est l'abondance. Les personnes qui ont des valeurs intérieures sont aussi pour les mondes animal et végétal et non contre les créatures de Dieu. Celui qui est contre son prochain le combattra et le tuera, et celui qui est contre son prochain est aussi contre les autres formes de vie, qu'il s'agisse des animaux, des plantes ou des minéraux. Celui qui est contre la vie en moi, le Christ, est assoiffé de succès, de richesse, de pouvoir et de prestige. Pour ses fêtes, et pour ses plaisirs culinaires, il tue des animaux et mange leur chair. Il montre ainsi qu'il est loin de Dieu. Aux yeux de Dieu l'Éternel, sacrifier des animaux est une abomination. Il ne veut pas que des animaux soient sacrifiés pour lui ou lui soient offerts. Dieu a donné la vie à toutes les formes d'existence de la création, y compris aux animaux. À quelle fin ces derniers devraient-ils lui être sacrifiés puisque lui, la vie, habite en eux? Par contre, si l'être humain me sacrifiait à moi le Christ, son moi humain, ses passions et ses convoitises, s'il s'efforçait de mener une vie qui correspond à la volonté de Dieu, c'est-à-dire tournée vers Dieu, cela contribuerait à l'unité entre toutes les formes de vie. Dieu est l'esprit de l'amour et de la liberté. C'est pourquoi c'est librement que chacun devrait sacrifier son moi. C'est seulement ainsi qu'il devient doux et humble de cœur et parvient à la grande unité Dieu. Dieu aime que ses enfants suivent ce cheminement et se rapprochent ainsi de lui. Celui qui fait don de lui-même au Dieu Père-Mère éternel en transformant ses aspects de nature humaine en aspects divins n'abattra pas d'animaux pour en consommer la chair et n'en tuera pas intentionnellement. De telles personnes feront également preuve d'amour désintéressé à l'égard du monde végétal, car lui aussi est un cadeau de Dieu à ses enfants humains. Les plantes et tout ce qui pousse dans les champs et les forêts s'offrent volontiers à l'être humain et veulent lui servir de nourriture et de remède pour son corps malade. Comprenez aussi que la souffrance éprouvée par les animaux tués intentionnellement et la consommation de leur chair ruinent également le corps de l'être humain. Il en résulte maladies et épidémies. Ce sont les effets de ces causes et de causes semblables.
1: Écoutons un autre passage relatant la vie de Jésus de Nazareth. Alors que Jésus traversait un village, il vit un groupe de désœuvrés martyriser et maltraiter ignoblement un chat qu'ils avaient trouvé. Jésus leur ordonna d'arrêter et commença à les réprimander. Mais ils n'écoutèrent pas ses paroles et l'insultèrent. Le Christ en explique les interactions spirituelles. Celui qui torture et maltraite des êtres humains et des animaux subira un jour lui-même des tortures et des mauvais traitements. Ceci est également vrai pour les méfaits commis envers les règnes végétal et minéral. Car toute forme de vie manifestée dans la matière se trouve également comme substance spirituelle dans l'âme. Celui qui agit contre la vie se condamne donc lui-même, car il charge une partie de son héritage spirituel. En effet, tout ce qui vient de Dieu est aussi présent en essence dans l'âme de l'être humain. Voyez, la terre fait croître les aliments nécessaires à l'être humain. Celui-ci a également besoin d'un toit et de vêtements. Il n'est pas en mesure de créer lui-même sa nourriture, son toit et ses vêtements comme les anges des cieux. Ici-bas, la terre est la source de vie pour tout. Elle ne doit être ni maltraitée ni surexploitée. La terre ainsi que tout ce qui y vit, les animaux, les plantes et les pierres, aspirent à servir l'être humain. La condition préalable est que ce dernier l'accepte et l'accueille profondément en lui, c'est-à-dire qu'il en prenne soin. Car la terre est un grand organisme vivant. Dieu, l'Éternel, a donné aux êtres humains des animaux et des plantes. Il leur a offert des fruits, des légumes et des céréales provenant de la terre. Il a fait cela en disant « Assujettissez-vous la terre ». Le sens correct de cette phrase est « Respectez et prenez soin de la vie dans toutes les formes d'existence ». Et ces dernières vous serviront. Voyez, les formes de vie pures des animaux sont créées par Dieu et chaque plante appartient à Dieu, au grand potentiel de sa création qui poursuit son développement dans le cycle d'évolution. Ainsi, chaque forme de vie est une partie du grand tout.
0: Le Christ poursuit son enseignement. Dieu a commandé à l'être humain d'avoir de l'estime et de l'amour pour la vie, ainsi que d'accomplir le commandement « prie et travaille ». C'est pourquoi vivre dans l'oisiveté, c'est gaspiller les forces données par la journée, c'est voler l'énergie de Dieu. Celui qui ne met pas à profit la journée, mais l'utilise uniquement pour exploiter son prochain et pour faire du mal à des animaux et des plantes, agit contre la loi de la vie. Les personnes qui ne pensent qu'à leur propre bien-être martyrisent les animaux, surexploitent la terre et empoisonnent ce qui y vit, parce que leurs pensées sont empoisonnées par la cupidité et la jalousie. En effet, ceux qui ne se connaissent pas eux-mêmes font souffrir leurs semblables ainsi que les animaux et sont contre la nature. Ils ne font que ce que leurs pensées égoïstes les poussent à faire. Ils sont comme pilotés et c'est pourquoi ils veulent chasser de leur environnement tout ce qui leur déplaît, parce que tout ce qui ne correspond pas à leur conception les dérange. Leur moi humain les rend, pour ainsi dire, fous, irresponsables. Ils ne connaissent pas la loi, demandent pardon, pardonnent et réparent. Ils règlent leurs comptes avec leur prochain selon le principe œil pour œil, dent pour dent. Ce faisant, ils chargent leur âme de ce qu'ils infligent à leur prochain. En effet, ce qu'une personne fait subir à ses semblables, mais aussi aux animaux, aux plantes, ainsi qu'à tout l'organisme qu'est la terre, elle se l'inflige à elle-même. Il en était et il en est encore ainsi aujourd'hui, dans cette époque pécheresse. Mais un nouveau genre humain se développe et entre dans la nouvelle ère, dans une vie où les êtres humains sont les uns pour les autres et avec Dieu.
1: Nous poursuivons la lecture de la révélation du Christ. Ma venue est révélée. Préparez-moi, moi le Christ de Dieu, les chemins en vous, car le royaume de Dieu, d'où je viens, est à l'intérieur de vous-même. Préparez-vous à ma venue et examinez votre vie jour après jour pour savoir si elle est en accord avec la volonté de Dieu. Si vous constatez que vos sensations, pensées, paroles et actes ne correspondent pas à la volonté de Dieu, alors changez-les immédiatement. Soyez également attentifs à cela quand vous mangez et buvez. Acceptez les dons de Dieu avec gratitude et mangez seulement des aliments qui sont en accord avec la loi divine. Vouez votre cœur pur à Dieu, afin que vous soyez des personnes bénies par la vie qui respectent les lois divines. L'heure est proche où chacun devra rendre compte de ce qu'il a fait à ses semblables, à la nature et aux animaux. La nouvelle ère commence à poindre, une ère où les sacrifices sanglants, les expérimentations sur les animaux ainsi que leur abattage et leur consommation cesseront. Car les animaux sont pour les êtres humains leurs prochains des règnes de la nature. La terre se purifie de tout ce qui est bas. Les comportements contraires à la loi seront remplacés par une vie plus élevée où la volonté de Dieu sera toujours plus accomplie. Les personnes de la nouvelle ère ne se contenteront pas d'adorer Dieu, elles suivront aussi ses lois. À un autre passage, le Christ explique ce qui suit. Prenez conscience que tout ce qui vit ressent, tout comme l'être humain, toutes les formes de vie, qu'il s'agisse des animaux, des plantes ou des pierres, ressentent joie et souffrance. La vie est conscience. La conscience rayonne d'innombrables facettes d'évolution du « je suis ». La conscience est aussi un processus d'éveil de la conscience. Les êtres humains, les animaux, les plantes et les pierres ressentent en fonction de leur conscience. Sachez que celui qui chasse des animaux sera un jour lui-même chassé. Celui qui fait souffrir des animaux subira un jour le même sort. Celui qui exploite à outrance la vie de la terre deviendra la proie de ceux qui le guident dans cette voie. À chaque graine, sa récolte. La graine semée par une personne tombe dans le champ de son âme. De là, elle germe et se développe. Chaque graine porte déjà en elle son fruit. Celui qui est contre son prochain et contre les règnes de la nature est également contre Dieu, car Dieu, la vie, est présent en toute forme d'existence.
0: Écoutons les paroles que le Christ nous adresse. Moi, le Christ, je me révèle à vous en cette époque de gigantesque changement d'air, entre autres pour attirer une fois de plus l'attention sur le fait que la vie des animaux, des plantes et des minéraux est, tout comme celle des êtres humains, également dans les mains de Dieu. De nombreuses personnes se sont détournées du Dieu Père-Mère et se sont vouées au matérialisme. Cette orientation sur l'extérieur a également pour conséquence que les sens d'une telle personne deviennent de plus en plus grossiers. Il s'ensuit qu'elle n'est plus sensible à ses semblables et à la nature. Elle n'a Dieu que pour elle-même, pour son moi humain. Il en résulte qu'elle ne fait attention qu'à elle-même et fait tout pour satisfaire ses propres désirs sans se demander comment vont ses prochains, humains ou animaux. Prenez conscience que ce que vous faites aux animaux, c'est à moi, le Christ, que vous le faites et également à vous-même. Les souffrances et les supplices des animaux seront un jour vos propres souffrances et vos propres supplices. Dieu l'Éternel a remis les animaux entre les mains de l'être humain, non pour qu'il les fasse souffrir, mais pour qu'ils vivent avec eux. Que l'être humain soit pour l'animal, et l'animal sera alors aussi pour lui et le servira avec joie.
1: Le Christ explique d'autres interactions spirituelles pour nous aider à mieux comprendre. Tu ne tueras pas, ni des personnes, ni des animaux. Voici ce que je vous dis à ce sujet. Celui qui haït son prochain, que ce soit un être humain ou un animal, au point de vouloir le tuer, est déjà coupable devant la loi de Dieu. Et celui qui fait souffrir des personnes ou des animaux l'est également. Car là aussi s'applique la loi, ce que l'être humain sème, autant par son comportement envers ses semblables qu'envers les animaux et la nature, il le récoltera. Comprenez que les animaux ressentent ce qu'une personne a l'intention de leur faire. À l'époque du grand changement d'air où j'explique, rectifie et approfondis le contenu de ce livre, l'Évangile de Jésus, la brutalité envers les mondes animal et végétal a atteint des proportions inimaginables. Les animaux et les plantes souffrent de la tyrannie de l'être humain. Beaucoup de personnes n'ont plus aucun respect, ni pour leur propre vie, ni pour l'ensemble de la création. L'une des conséquences du comportement humain est, par exemple, la perturbation des courants magnétiques. Beaucoup d'animaux perdent de ce fait leur faculté à s'orienter, en particulier les oiseaux migrateurs qui se rendent dans les pays chauds. Sous l'effet de la pollution des fleuves, des lacs et des océans, ainsi que de l'atmosphère terrestre, de nombreuses espèces animales et végétales disparaissent de la surface de la terre, des eaux et des airs.
0: Pour conclure notre émission, nous allons lire quelques extraits de la révélation du Christ qui montre ce qui a été, ce qui est et ce qui sera. Le Christ explique. Sans cesse apparurent des prophètes de Dieu ayant pour mission d'exhorter les gens et de leur expliquer le Dieu unique. Le grand prophète Isaïe, qui dans les cieux est le porteur de la sagesse divine, annonça le Messie, le dispensateur de vie et de lumière pour toutes les âmes et tous les êtres humains. Ce qu'il annonça s'est accompli. Moi, le Christ, je me suis incarné en Jésus et je suis devenu le Fils de l'homme. Je suis venu pour montrer à l'humanité le chemin conduisant hors du péché et de l'esclavage. En Jésus de Nazareth, j'ai enseigné les lois de Dieu et en ai donné l'exemple dans ma vie. Mais l'humanité ne m'a pas reconnu. J'ai enseigné de s'aimer les uns les autres, d'aimer les animaux, de respecter la nature et de reconnaître la terre comme la mère au sein de laquelle les enfants humains vivent et travaillent. J'ai enseigné l'égalité, la liberté, l'unité, la fraternité et la justice. J'ai enseigné à ne pas diviser la terre en parcelles, mais à tout partager fraternellement. C'est ainsi que débuta l'évolution, c'est-à-dire que les êtres humains se tournèrent à nouveau progressivement vers Dieu. Tout d'abord disparut la croyance en plusieurs dieux, puis la pratique des sacrifices humains fut abandonnée, et plus tard celle des sacrifices d'animaux. Aujourd'hui, à ce grand tournant entre l'ancienne et la nouvelle ère, je mettrai fin aux expérimentations cruelles sur les animaux, à leur abattage et la consommation de leur chair. Voyez, c'est une période d'évolution qui verra le renversement de ce qui est ancien pour permettre l'émergence de la spiritualité. Oh, comprenez ceci, je suis venu sur terre incarné en Jésus de Nazareth. J'ai expliqué les lois de Dieu et les ai vécues en exemple. Sur le Golgotha, je suis devenu le Rédempteur de toutes les âmes et de tous les êtres humains. Maintenant, votre Rédempteur est aussi le guide qui vous conduit à la nouvelle ère, l'ère du Christ que je suis. De plus en plus de personnes se détournent de l'abattage et de la consommation des animaux. De plus en plus nombreux sont ceux qui voient la terre comme un tout, comme leur mère nourricière, comme une partie de leur vie. Ils se nourrissent de ce qu'elle offre et qu'ils cuisinent en accord avec la loi. Au fil des générations, apparaîtra un nouveau genre humain qui connaîtra les lois de Dieu, les respectera et se nourrira conformément à ces lois. Je suis venu en tant que Jésus de Nazareth pour enseigner les lois et en donner l'exemple dans ma vie, et ainsi également pour abolir les sacrifices sanglants, la consommation de la chair animale et les repas orgiaques. Je suis venu pour donner naissance à un nouveau genre humain accomplissant la volonté du Père éternel qui est le Dieu unique d'éternité en éternité. Chers amis, cette lecture intitulée « Jésus de Nazareth » est aussi venue pour les animaux, touche à sa fin. Elle comporte des extraits de la grande œuvre de révélation « Ceci est ma parole, Alpha et Oméga », des paroles du Christ de Dieu adressées à tous les êtres humains, des paroles d'amour, mais aussi de mise en garde, qui peuvent donner à chacun une orientation pour sa vie. Des paroles qui se suffisent à elles-mêmes. Dans la conscience de l'unité de toute vie, nous vous souhaitons le meilleur et vous adressons une chaleureuse salutation en Dieu.

0: Das Urlicht,
1: la lumière primordiale pour tous les êtres humains, développe les forces d'auto-guérison, guéris-toi par la force du Christ de Dieu.

0: Christus ist der innere Arzt und Heiler.
1: Le Christ est le médecin et guérisseur intérieur, le guérisseur de notre âme. Puisque l'Esprit du Christ de Dieu est en tout, sa force, sa lumière primordiale, est aussi dans les forces d'auto-guérison de notre corps physique. Nous sommes des enfants de Dieu, des enfants de la lumière éternelle. La force du Christ de Dieu nous offre la grâce de pouvoir développer, avec son aide, les forces d'auto-guérison de notre corps physique dans la conscience. Guéris-toi par la force du Christ, la lumière primordiale, Dieu. Développer les forces d'auto-guérison n'exclut en aucun cas de consulter un médecin. Bien au contraire, si nous accordons notre confiance au Christ et que nous accomplissons ce qu'il nous a enseigné lorsqu'il était incarné en Jésus de Nazareth, « Va et désormais ne pêche plus », nous nous efforçons alors de parvenir à la guérison globale, la guérison de l'âme et du corps. Notre médecin de confiance peut nous aider à rétablir l'ordre dans les organes de notre corps, c'est-à-dire à faire en sorte que nos organes fonctionnent en harmonie les uns avec les autres et que nous soyons éventuellement libérés de la douleur. Le médecin peut aussi guérir en partie notre corps de telle sorte que nous puissions parvenir plus consciemment et plus facilement à la guérison globale. C'est pourquoi nous ne devrions pas exclure le médecin, mais l'inclure dans notre action d'auto-guérison. Pour parvenir à la guérison globale, même en incluant un médecin, nous devrions, en premier lieu, changer la façon dont nous sommes habitués à penser et à parler. En effet, tout ce que nous ressentons, pensons et disons, ainsi que notre manière de nous comporter, sont enregistrés par les systèmes cellulaires de notre corps. Ceux-ci sont tributaires des impulsions provenant des enregistrements de notre cerveau. Ces impulsions, des ondes énergétiques qui émanent de notre cerveau, sont donc des signaux perçus par nos différents systèmes cellulaires. Autrement dit, ceux-ci enregistrent ce que nous ressentons, pensons, disons et faisons. Lorsque la mémoire du conscient et du subconscient de certaines cellules a atteint la limite de sa capacité, ces cellules accomplissent ce qu'elles ont enregistré. Chaque groupe de cellules, par exemple celui du foie ou de l'estomac, du cœur ou des poumons, etc., a une vibration spécifique qui devrait toutefois être en harmonie avec toutes les autres fréquences du corps. Si toutes les fonctions du corps coopèrent en majeure partie de manière harmonieuse, l'être humain se sent bien. Cependant, si le niveau vibratoire d'un groupe de cellules baisse, par exemple celui de l'organe digestif, tous les groupes de cellules en souffrent plus ou moins. L'être humain se sent mal, faible et souvent de mauvaise humeur. Les nerfs qui traversent toutes les cellules, tous les groupes de cellules, ainsi que tous les éléments de notre corps, souffrent également lorsqu'un organe s'affaiblit, se trouve soudain sur un autre plan vibratoire et émet ainsi des impulsions inhabituelles des impulsions que les autres groupes de cellules et les éléments du corps perçoivent, bien sûr, mais n'acceptent pas de prime abord. La communication est alors perturbée. Peu à peu, l'ensemble des cellules est en proie à des troubles. Les cellules souffrent d'un manque de communication. Elles signalent au cerveau ce dont elles manquent. Elles signalent également, par le biais de nos papilles gustatives, ce dont elles ont besoin en termes de nourriture, de boissons et de substances reconstituantes. Mais surtout, elles réclament au cerveau des impulsions harmonieuses et constructives. Notre corps émet donc vers nous des signaux, à travers des douleurs, des sentiments de malaise, mais aussi de l'irritation, et tout particulièrement à travers nos sens, qui sont le système de perception de nos organes, à travers lequel l'ensemble de nos cellules se communique à nous. Si nous ne prêtons pas attention à ce que notre corps nous signale et, en conséquence, ne réagissons pas, c'est-à-dire si nous ne réglons pas ce qui a causé la perturbation, alors les forces d'auto-guérison, toujours soucieuses de préserver ou de rétablir la santé du corps, s'affaiblissent. Le corps humain dispose donc d'un programme d'auto-préservation qui met tout en œuvre pour que celui-ci reste en état de marche et vigoureux. Mais si l'être humain s'y oppose en persistant à avoir des sentiments, sensations, pensées, paroles et actes négatifs, les forces d'auto-préservation ou forces d'auto-guérison baissent les bras. L'être humain subit alors les effets de ce qu'il a causé et se dirige vers le destin qu'il s'est lui-même créé. Cela peut être une maladie, de la détresse, un accident ou autre. Si les forces d'auto-guérison sont entravées, voire bloquées, le cerveau émet en permanence des impulsions erronées qui perturbent le processus de coopération et de communication en nous. Nous consultons alors un médecin ou, si le problème est d'origine nerveuse, un psychothérapeute. Le médecin ou un bon psychothérapeute cherchera avec nous la cause de la maladie ou pourquoi nous sommes si instables sur le plan nerveux. Le médecin trouve des symptômes extérieurs et un bon psychothérapeute cerne généralement notre problème en surface. Le médecin ou le psychothérapeute peuvent éventuellement nous aider à surmonter en surface notre problème. Mais seul le patient lui-même peut en trouver les causes. Il y parvient uniquement s'il applique les deux règles de vie suivantes, tirées de l'enseignement de Jésus de Nazareth. La première, vois d'abord la poutre dans ton œil avant de vouloir enlever la paille dans l'œil de ton frère. Et la deuxième, comporte-toi envers les autres comme tu voudrais qu'il se comporte envers toi. Ou, en d'autres termes, ne fais pas aux autres ce que tu n'aimerais pas qu'ils te fassent. Le meilleur guérisseur est le Christ en nous. Et chacun de nous peut devenir un guérisseur utile à lui-même s'il réactive les forces d'auto-guérison avec le Christ. Mais chacun de nous est aussi son propre psychologue, pour autant que nous mettions à profit les deux règles de vie de Jésus de Nazareth, qui consistent à regarder d'abord la poutre qui est dans notre œil et à ne pas faire à notre prochain ce que nous n'aimerions pas qu'on nous fasse. Nous observons alors notre manière de ressentir, de penser, de parler et d'agir. Si nous décidons de suivre désormais les impulsions de notre conscience et de penser et d'agir comme nous le demandent les 10 commandements et le sermon sur la montagne, nous enregistrons cela par l'intermédiaire de notre cerveau sous forme d'impulsions dans les systèmes cellulaires de notre corps qui, avec le temps, les mettent en œuvre en conséquence. Lorsqu'un dysfonctionnement apparaît dans notre corps, nous sommes souvent très inquiets et ne savons pas d'où il vient. Nous consultons alors un médecin ou un psychothérapeute. Comme cela a été mentionné auparavant, ils peuvent éventuellement apporter de l'aide à notre corps. Cependant, la racine de notre mal ne se trouve pas dans notre corps, mais dans notre cerveau, ainsi que dans notre âme. Car ce que nous ressentons, pensons, disons et faisons durant une longue période entre dans notre âme sous forme de charge. Nos mauvais comportements, ce que nous appelons les péchés, c'est-à-dire nos charges, ont pour effet de nous détourner de Dieu, de sa force, de sa lumière primordiale. Cela signifie que nous nous enfonçons toujours plus dans les ombres que constituent nos péchés. Si nous voulons sortir de l'obscurité du péché et parvenir à nouveau à l'harmonie de l'âme et du corps, dont le corps physique a lui aussi besoin, commençons par activer la lumière primordiale, la force du Christ de Dieu dans notre âme et dans notre corps. Le Christ de Dieu nous a enseigné le cycle de la mise en ordre de nos péchés. Si nous faisons sa volonté, il nous dit alors « Va, et désormais ne pêche plus ». Autrement dit, ne commets plus les fautes que tu as reconnues et dont tu t'es repenti. Si nous voulons alléger notre âme avec l'aide du Christ, afin que notre corps puisse également être soulagé et guéri, commençons par développer les forces d'auto-guérison en nous.

0: Wir nehmen eine aufrechte Sitzhaltung ein.
1: Nous nous asseyons bien droit.
0: Oder wir stehen
1: ou nous nous tenons debout, également bien droit.
0: Sitzen wir,
1: si nous sommes assis,
0: wir
1: nous posons le dos de nos mains sur nos cuisses et nous les rapprochons autant que possible de notre buste.
0: An unseren Körper heran. Bleiben wir stehen,
1: si nous restons debout, nous laissons pendre nos bras le long du corps et tournons nos paumes vers l'avant.
0: Nun schließen wir
1: Maintenant, nous fermons les yeux.

afin que les pensées que nous ruminons ou qui éventuellement nous oppressent s'éloignent de nous et que notre système nerveux se détende, nous respirons consciemment. Pour cela, nous observons notre respiration, comme elle va et vient, comme elle va et vient, va et vient, va et vient. Nous devenons ainsi plus calmes. Nos pensées s'éloignent. Nous nous ouvrons maintenant à la force du Christ de Dieu en nous, en portant notre attention sur le quatrième centre de conscience qui se trouve près de notre cœur. Notre respiration reste calme. Elle va et vient. Va et vient. Notre respiration devient maintenant plus profonde. Notre corps se détend. Notre corps se détend. Nos pensées se sont éloignées. Notre respiration est calme et profonde. Notre respiration est calme et profonde. Notre corps devient plus léger car notre système nerveux est plus détendu.

Nous laissons maintenant notre respiration aller et venir.

0: unsere Aufmerksamkeit
1: nous nous concentrons sur le quatrième centre de conscience. Notre respiration reste calme et profonde.
0: Notre respiration reste calme et profonde.

0: Wir beten.
1: Nous prions.
0: Christus, du
1: Christ,
0: Arzt und Heil,
1: toi, le médecin et guérisseur
0: du
1: intérieur,
0: Liebe,
1: tu es l'amour, la miséricorde
0: die uns
1: et la bonté
0: von Schuld,
1: qui nous libère de nos fautes, de la maladie et de la détresse. Je me tourne vers toi avec mes sens et je te dis oui à toi, mon Rédempteur. Je ressens que ta force agit dans mon souffle. Je remarque que mes pensées m'ont quitté. Tu as détendu mon système nerveux. Tu es la réponse dans la respiration profonde, dans la détente de mes nerfs. Je ressens la légèreté que tu es, toi, le Christ en moi. En toute confiance, je me tourne vers toi et te demande de me montrer les péchés dont je peux me repentir et que je peux régler aujourd'hui avec ta force pour ensuite ne plus les commettre. Christ, touche mon âme afin que je reconnaisse mon comportement erroné, afin que je puisse le mettre en ordre, car je veux d'abord enlever la poutre de mon œil

Le Christ de Dieu touche notre âme. Une image remonte de notre âme. Nous nous voyons dans cette image. Elle est vivante en nous. Nous nous entendons parler dans cette image. Nous ressentons ce que nous pensons dans cette image. Nous ressentons physiquement les différentes situations de l'image. Si nous avons fait du tort à quelqu'un, nous le ressentons physiquement. Si nous avons eu des pensées ou des paroles négatives envers notre prochain, voire commis des choses qui lui sont néfastes, nous le ressentons physiquement. Notre conscience nous parle. Le remords nous envahit. Nous avons le souhait profond de mettre en ordre notre part. Nous reconnaissons la poutre dans notre œil.

0: Maintenant, nous demandons au Christ la force de nous repentir profondément, très profondément. Puis, nous nous adressons à nous-mêmes en nous demandant, voulons-nous vraiment nous repentir? Voulons-nous nous repentir? Voulons-nous mettre en ordre ces situations que nous avons reconnues et dans lesquelles nous avons une part de faute? Voulons-nous vraiment ne plus refaire la même chose? Nous ressentons à l'intérieur de notre corps. Avec nos sens, nous ressentons à l'intérieur de notre corps. Voulons-nous que ce que nous avons pensé et infligé aux autres se répercute sur notre corps?
1: Und an unserem Körper auswirkt? Wenn nicht,
0: si ce n'est pas le cas, nous devrions respecter le principe enseigné par Jésus de Nazareth. Ne fais pas aux autres ce que tu n'aimerais pas qu'ils te fassent.

Nous avons la force de demander pardon à notre prochain en pensée à travers le Christ. Je répète, nous avons la force de demander pardon à notre prochain en pensée à travers le Christ.

0: sehen wir in unserem Bild?
1: Si nous voyons dans notre image que notre prochain a lui aussi péché contre nous, nous lui pardonnons et faisons la paix avec lui. Ce qu'il nous a fait est la paille dans son œil. Ce n'est qu'après avoir mis en ordre la poutre dans notre œil que nous devenons indulgents et que nous pardonnons à notre prochain la paille dans son œil.

0: so wir Gleiches oder Ähnliches
1: si nous ne refaisons plus la même chose ou des choses similaires, nous contribuons à l'harmonisation de notre corps et à la guérison globale de notre âme et de notre corps. Les forces d'auto-guérison se développent en nous. Notre cerveau émet lui aussi des impulsions positives et constructives. Et les systèmes cellulaires se mettent alors à accomplir le positif que nous émettons vers eux et que nous maintenons à travers notre comportement. Il en résulte la santé et l'harmonie également dans nos relations avec nos prochains. Les forces d'auto-guérison deviennent ainsi de plus en plus actives. De cette manière, nous libérons notre âme de ses charges grâce à la force du Christ de Dieu et guérissons notre corps avec les forces d'auto-guérison, également lorsque nous avons fait appel à un médecin. Nous restons toutefois notre meilleur psychothérapeute, celui qui va en profondeur. En effet, lorsque nous développons les forces d'auto-guérison, nous apprenons à connaître plus en profondeur notre nature humaine, nos erreurs et nos faiblesses. Nous ne nous contentons pas de chercher à la surface de la situation dans laquelle nous ne voyons généralement que la faute de notre prochain. Nous cherchons donc les causes profondes des situations, de ce que nous vivons. Les paroles de Jésus nous y aident. Vois d'abord la poutre qui est dans ton œil avant de vouloir enlever la paille qui est dans l'œil de ton frère. Ou encore, ne fais pas aux autres ce que tu n'aimerais pas qu'ils te fassent.

Si nous voulons continuer à activer nos forces d'auto-guérison, nous restons dans la position que nous avions prise, assis ou debout, bien droit, et surtout, nous restons dans une attitude de prise de conscience. Nous demandons à nouveau au Christ de nous soutenir et de nous aider, de mettre en mouvement dans notre âme ce que nous pouvons reconnaître et aussi mettre en ordre aujourd'hui. Sa force est avec nous. Sa force est avec nous. Des images montent en nous. Des images montent en nous.

0: was wir darin sehen.
1: Nous nous repentons de ce que nous y voyons, de ce que nous ressentons. C'est notre poutre. Nous nous en repentons. Il s'agit de nos fautes, de nos péchés. Ce sont les aspects pathogènes qui paralysent les forces d'auto-guérison. Nous nous repentons et nous mettons en ordre en demandant pardon en pensée à notre prochain et en pardonnant aussi à ceux qui ont mal agi envers nous. Nous nous repentons et nous mettons en ordre. Nous nous repentons et nous mettons en ordre.

0: que nous pouvons encore réparer concrètement, nous le ferons après la guérison.
1: Unser Atem bleibt ruhig und tief.
0: Notre respiration reste calme et profonde, bien que nos pensées soient en action à travers la mise en ordre. Maintenant, nous ressentons comme la force du Christ de Dieu transforme les aspects pécheurs dans notre âme. Maintenant, nous ressentons comme la force du Christ de Dieu transforme les aspects pécheurs dans notre âme. Nous bâtissons sur le Christ et nous confions totalement à lui. Nous bâtissons sur le Christ et nous confions totalement à lui. L'amour guérit.
1: Liebe heilt.
0: L'amour guérit.
1: Christus heilt.
0: Le Christ guérit notre âme.
1: Christus heilt.
0: Le Christ guérit notre âme. Notre respiration est calme et profonde. L'amour traverse notre âme et notre corps. Nous restons calmes. Parfaitement calme.
1: Wir bleiben aufrecht sitzen.
0: Nous restons dans la même position, bien droit, afin d'avoir de nouvelles prises de conscience sur nous-mêmes et de continuer à activer nos forces d'auto-guérison. Une fois de plus, nous demandons au Christ de Dieu de nous soutenir et de nous aider. Nous lui demandons de mettre en mouvement dans notre âme ce que nous pouvons reconnaître et aussi mettre en ordre aujourd'hui. La force du Christ de Dieu, la lumière intérieure, est avec nous. Des images montent en nous. Nous nous repentons de ce que nous y reconnaissons, notre part, notre comportement erroné.

nous nous repentons et nous mettons en ordre en demandant pardon à notre prochain en pensée et en pardonnant aussi à ceux qui ont mal agi envers nous. Nous nous repentons et nous mettons en ordre.

Ce que nous pouvons encore réparer, nous le ferons après la guérison. Notre respiration reste calme et profonde. Notre respiration est calme et profonde. Nous nous sommes repentis et nous avons mis en ordre. Nous ressentons comme la force du Christ de Dieu transforme les aspects pécheurs dans notre âme. Notre corps entre dans une vibration de plus en plus élevée. Notre corps devient toujours plus léger. Notre corps est léger et harmonieux. Nous sommes en harmonie.

Maintenant, nous posons la paume de notre main droite sur l'organe qui, selon nous, a besoin d'aide. Et nous faisons appel aux forces d'auto-guérison. Christ, tu as activé les forces d'auto-guérison. Tu es actif dans notre âme et dans notre corps. Nous dirigeons les forces d'auto-guérison vers l'organe concerné, vers les éléments de notre corps ou vers les glandes ou les hormones auxquelles nous voulons faire parvenir les forces d'auto-guérison. Nous prenons conscience de ceci avec l'aide du Christ. Nous guérissons. Avec l'aide du Christ, nous guérissons. Il guérit notre âme. Il guérit notre âme. Des forces de guérison agissent dans notre corps. Des forces de guérison agissent dans notre corps. Les systèmes cellulaires sont à l'écoute des ordres qui viennent du cerveau. Nous ordonnons à notre corps santé, force vitale, guérison de l'organe, harmonisation du système nerveux. Nous ordonnons à notre corps santé, force vitale, guérison de l'organe, harmonisation du système nerveux. Nous ordonnons à notre corps. Tous les éléments du corps sont en harmonie. Tous les éléments du corps sont en harmonie. L'harmonie du système nerveux attire l'amour de Dieu. L'amour guérit. L'amour guérit. La guérison se fait à travers notre contribution.
Nous guérissons notre corps. Nous guérissons notre corps. Le Christ guérit notre âme. Le Christ guérit notre âme.

0: Wir legen die rechte Hand zurück.
1: Nous remettons notre main droite à sa place initiale. Le dos de la main repose à nouveau sur la cuisse droite. Si nous sommes debout, nous laissons retomber notre bras le long de notre corps.
0: Liebe Hörer, liebe Hörerinnen,
1: chers auditeurs,
0: schalten Sie
1: chères
0: den
1: auditrices,
0: östlichen Arzt Ihres Vertrauens
1: n'excluez
0: nicht
1: pas
0: aus.
1: Votre médecin de confiance.
0: Sind Sie bei
1: Au
0: einem
1: contraire,
0: Arzt,
1: si vous consultez
0: so
1: un médecin,
0: beziehen Sie diesen mit
1: intégrez-le
0: in die
1: dans l'activation
0: Aktivierung
1: des
0: der
1: forces
0: Selbstheilungskräfte
1: d'autoguérison.
0: ein. Schenken Sie
1: Accordez-lui
0: auch
1: également
0: ihm
1: votre
0: Vertrauen,
1: confiance
0: indem Sie zum
1: en
0: Beispiel
1: plaçant,
0: die
1: par
0: verordnete
1: exemple,
0: Medizin
1: les médicaments
0: mit
1: qu'il vous
0: in den
1: prescrit dans le courant
0: Selbstheilungsstrom
1: d'autoguérison.
0: Damit nehmen Sie Ihren
1: Vous
0: Arzt
1: accueillez
0: und
1: ainsi
0: die
1: votre
0: Medikamente
1: médecin
0: in Ihr
1: et les
0: Bewusstsein
1: médicaments
0: auf.
1: dans votre conscience.
0: Geben wir nicht nur
1: Si
0: uns
1: non
0: selbst,
1: seulement
0: sondern
1: nous nous
0: auch
1: remettons
0: den
1: nous-mêmes
0: Arzt in die
1: entre
0: Hand
1: les mains de Dieu,
0: Gottes,
1: qui
0: der
1: est
0: in
1: la
0: allem,
1: force et la
0: ihm in
1: lumière
0: allen die
1: en tout
0: Kraft
1: et
0: und
1: en
0: das
1: tous,
0: Licht ist, so stehen
1: mais que
0: wir
1: nous
0: in
1: y déposons
0: positiver
1: également le médecin,
0: Kommunikation mit
1: nous
0: unserem
1: sommes alors en
0: Arzt,
1: communication
0: aber auch
1: positive
0: mit den
1: avec
0: von
1: notre
0: ihm
1: médecin,
0: verordneten
1: ainsi
0: Medikamenten.
1: qu'avec les médicaments qu'il nous prescrit.
0: Liegt der Besuch bei einem
1: Si vous
0: Arzt
1: avez
0: vor
1: l'intention
0: Ihnen,
1: de
0: so
1: consulter un
0: nehmen Sie
1: médecin,
0: diesen ebenfalls
1: accueillez-le
0: in
1: dans
0: Ihr
1: votre
0: Bewusstsein
1: conscience.
0: auf. Denken Sie auch
1: Pensez
0: an die
1: également à la
0: Ganzheitsheilung,
1: guérison globale,
0: dass Sie selbst
1: au fait que vous
0: entscheidend
1: contribuez
0: mithelfen,
1: vous-même
0: Ihre
1: de
0: Seele,
1: manière décisive
0: aber auch Ihren
1: à la
0: Körper
1: guérison
0: zu
1: de votre
0: heilen.
1: âme, mais aussi de
0: Sie
1: votre
0: selbst
1: corps.
0: haben den größten
1: C'est vous
0: Anteil
1: qui
0: bei der
1: avez la plus grande part à
0: Ganzheitsheilung,
1: jouer dans
0: bei
1: la
0: der
1: guérison
0: Heilung der
1: globale,
0: Seele
1: dans la
0: und
1: guérison
0: des
1: de
0: Leibes.
1: l'âme et du corps.
0: Ich wünsche Ihnen das stetige
1: Je vous souhaite
0: Gottvertrauen
1: d'avoir une
0: und das
1: confiance
0: immerwährende
1: constante en Dieu
0: Bewusstsein.
1: et de toujours rester dans
0: Christus
1: cette
0: ist in
1: conscience.
0: Ihnen.
1: Le Christ
0: Christus
1: est
0: ist in
1: en
0: mir.
1: vous. Le Christ est
0: Christus
1: en moi.
0: ist in uns allen.
1: Le Christ est en nous tous.
0: Ich wünsche Ihnen Gesundheit
1: Je vous souhaite la
0: und das
1: santé
0: innere Licht.
1: et la lumière intérieure.

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0: Chers amis, nous vous saluons chaleureusement pour cette émission consacrée à la lecture de la grande œuvre intitulée « Ceci est ma parole, Alpha et Oméga, l'Évangile de Jésus, la révélation du Christ que connaissent les véritables chrétiens du monde entier. » Le Christ, le Fils de Dieu, se révèle dans ce grand tournant d'époque à travers la parole prophétique donnée par sa prophétesse instructrice et messagère, Gabriel. Il parle lui-même en détail de sa vie et de son action en Jésus de Nazareth. Nous lisons tout d'abord des passages d'un évangile apocryphe intitulé « L'Évangile de Jésus » que le Christ lui-même explique, rectifie et approfondit à travers la parole prophétique donnée à notre époque. Nous lisons le chapitre 76 en rapport avec Pâques, dont le titre est « Jésus lave les pieds de ses disciples » et « La dernière scène ». Et quand le repas de la Pâque fut terminé, les lumières furent allumées, car le soir était venu. Et Jésus se leva de table, se défit de son vêtement et mit un tablier. Après quoi il versa de l'eau dans un bassin et lava les pieds de tous les 4 fois 12 et les sécha avec le tablier dont il était saint. Et l'un d'eux lui dit « Seigneur, tu ne devrais pas me laver les pieds. » Et Jésus dit « Si je ne te lave pas, tu ne deviens pas une partie de moi. » Et il répondit « Seigneur, pas seulement les pieds, mais aussi ma tête et mes mains. » Et Jésus lui dit « Celui qui sort du bain n'a besoin que de se laver les pieds, car il est entièrement pur. »
1: Le Christ explique, rectifie et approfondit ses paroles. Il faut voir le lavement des pieds comme un symbole. Il représente la purification intérieure. Pour parvenir à la perfection, l'âme et l'homme doivent commencer par développer la première force primordiale, celle de l'ordre. Cela consiste à purifier les sensations et les pensées et à les ennoblir de telle sorte que les paroles soient, elles aussi, animées de ma vie. Alors, l'homme est en mesure de comprendre de plus en plus ce qu'est la volonté de Dieu. Parallèlement, celui qui aspire à Dieu affine toujours plus ses sens humains pour parvenir à la noblesse intérieure. Cette évolution se fait progressivement, un pas après l'autre. L'âme qui mûrit et l'homme éveillé deviennent nobles et bons. C'est ainsi que l'âme et l'homme développent peu à peu les 7 forces fondamentales de l'âme, qui sont la loi de Dieu. Une âme qui a développé entièrement ses 7 forces, de l'ordre jusqu'à la miséricorde, redevient le corps spirituel immaculé, la goutte dans l'océan Dieu, dans la loi de la vie. Nous poursuivons avec la lecture de l'Évangile de Jésus. Je cite « Après avoir remis son vêtement de pur lin blanc immaculé et sans couture, Jésus s'assit de nouveau à la table et leur dit « Savez-vous ce que je vous ai fait ? Vous m'appelez Seigneur et Maître et vous dites vrai, car je le suis. Et comme je vous ai lavé les pieds maintenant, vous vous laverez les pieds l'un l'autre. » Car je vous ai donné un exemple pour que vous fassiez ce que je vous ai fait. Je vous donne un nouveau commandement, qui est de vous aimer les uns les autres et toutes les créatures de Dieu. L'amour est l'accomplissement de la loi. L'amour vient de Dieu et Dieu est amour. Celui qui n'aime pas ne connaît pas Dieu. Le Christ explique, rectifie, et approfondit la parole. Celui qui aime tous les hommes et toutes les formes de vie avec désintéressement, qui ne valorise ou ne dévalorise plus, qui ne juge plus, accomplit la loi. La loi, Dieu, est amour, parce que Dieu est amour. Celui qui vit l'amour désintéressé est pur. Il contemple Dieu, la loi de l'amour, dans tous les hommes, dans toutes les formes de vie et en toutes choses, parce qu'il connaît Dieu, la loi de l'amour. Celui qui ne se connaît pas lui-même ne connaît pas non plus la loi, Dieu, Il n'est pas en mesure de contempler la loi de l'amour, Dieu, dans tous les hommes, dans toutes les formes de vie et toutes les choses.
0: Dans l'évangile de Jésus, il est encore dit ceci. Maintenant, vous êtes purs par la parole que je vous ai dite. Tous devraient reconnaître que vous êtes mes disciples au fait que vous vous aimez les uns les autres et montrez votre amour et votre miséricorde à toutes les créatures de Dieu, et en particulier aux faibles et aux opprimés, et à ceux qui souffrent injustement. Car la terre entière est couverte de sombres lieux de cruauté, remplis de tourments et d'angoisses, à cause de l'égoïsme et de l'ignorance des hommes. Le Christ explique, rectifie et approfondit la parole. Pur par la parole signifie que l'âme et le corps de celui qui met en pratique ma parole, qui est vie et force, deviendront purs. Celui dont le cœur est pur contribue à ce que tous les hommes, ayant la nostalgie de Dieu, trouvent l'accomplissement et à ce que la lumière pénètre dans les obscurs lieux de cruauté et d'effroi où règnent tourments, angoisses et morts, de sorte que la vie en Dieu s'y éveille et s'y épanouisse et que les hommes y trouvent aussi la paix intérieure. Celui qui vit en Dieu deviendra un véritable combattant désintéressé qui œuvre pour le royaume de Dieu, qui est la paix. Il lutte avec les armes de l'amour contre l'égoïsme et l'ignorance de ses prochains, afin que la terre soit renouvelée par moi, le Christ. Dans l'évangile de Jésus, il est dit encore ceci. Je vous le dis, aimez vos ennemis, bénissez ceux qui vous maudissent, et donnez-leur de la lumière dans leurs ténèbres, et faites habiter l'esprit de l'amour dans votre cœur, et laissez-le se répandre vers tous. Et je vous le dis encore une fois, aimez-vous les uns les autres et toutes les créatures de Dieu. Et quand il eut fini, ils dirent tous, « Loué soit Dieu !» Le Christ explique, rectifie et approfondit la parole. Ce que j'ai dit en tant que Jésus de Nazareth n'était pas seulement destiné à ceux qui se tenaient à mes côtés et aux gens de cette époque. Ces paroles étaient et sont données pour les hommes de tous les peuples et de toutes les générations, car c'est la parole que Dieu adresse à tous les hommes. Elle s'écoulera jusqu'à ce que beaucoup d'hommes soient redevenus la loi de la vie et qu'ils expriment alors eux-mêmes la parole, la loi, Dieu. À ce moment, tout ce que j'ai prédit en tant que Jésus et ce qu'ont prédit les vrais prophètes de Dieu est accompli. Je reviendrai alors en esprit et la terre sera purifiée, de sorte qu'elle pourra recevoir ma lumière, la lumière du Christ. Alors, tous les hommes qui vivront sur la terre purifiée accompliront les commandements de Dieu et exprimeront la parole, la loi, car ils vivront la loi. La tâche de l'âme, au cours de ses différentes incarnations, est de redevenir la loi, Dieu, la parole de la vie. Ceux qui auront atteint un degré de pureté plus élevé s'aimeront les uns les autres, ainsi que toutes les créatures de Dieu, comme je les ai aimées et comme je les aime.
1: Nous poursuivons avec la lecture de l'évangile de Jésus. Je cite. « Et alors, il éleva sa voix et ils s'unirent tous en disant, « Comme le cerf aspire à l'eau fraîche des ruisseaux, mon âme aspire à toi, ô Dieu !» Et quand ils eurent fini, l'un d'entre eux lui apporta un encensoir rempli de charbon ardent, et il y jeta de l'encens, ce même encens que lui avait donné sa mère le jour de sa révélation, et la douceur du parfum emplit la pièce. Le Christ explique, rectifie et approfondit la parole. L'encensoir auquel il est fait allusion ici se trouvait à l'époque dans toutes les maisons de notables. L'encens symbolise la vie consacrée, vouée à Dieu. Il était et il continue à être utilisé par beaucoup de gens qui en ignorent la signification. Dans les institutions ecclésiastiques, l'encens est encore utilisé aujourd'hui lors des cérémonies. Par contre, bien peu de personnes mènent une vie vouée à Dieu. même au sein de ces institutions. Et ce qui n'est pas vécu reste à l'état de symbole et est dénué de signification. Nous poursuivons la lecture de l'Évangile de Jésus. Alors, Jésus posa le plat devant lui et juste derrière, la coupe. Les yeux levés vers le ciel, il remercia Dieu pour sa bonté en toutes choses et pour tous, et il prit dans ses mains le pain azyme et le bénit. Puis il mélangea le vin avec de l'eau et le bénit, en chantant l'invocation du septuple nom saint, appela le un en trois pour qu'il fasse descendre l'Esprit Saint et transforme le pain en son corps, c'est-à-dire le corps du Christ, et le vin en son sang, c'est-à-dire le sang du Christ, pour la rémission des péchés et pour la vie éternelle, pour tous ceux qui obéissent à l'Évangile. Le Christ explique, rectifie et approfondit ses paroles. Dans le monde, le titulaire d'une fonction utilise le vocabulaire approprié à sa fonction. Les traducteurs, eux aussi, pour la plupart, ne peuvent traduire un texte qu'à l'aide du vocabulaire dont ils disposent et qui correspond à leur niveau de conscience. De plus, les traductions ne peuvent pas toujours redonner fidèlement le sens d'origine, dans la mesure où les mêmes mots peuvent avoir une signification différente pour chacun, selon sa conscience et ses conceptions. C'est ainsi que dans de nombreux cas, ma parole fut transformée à travers le prisme de la foi de ceux qui la redonnèrent. C'est pourquoi j'explique, rectifie et approfondis la parole contenue dans le livre « L'Évangile de Jésus ». En tant que Jésus de Nazareth, j'ai beaucoup prié Dieu, mon Père, et je conversais avec lui. Cependant, je n'ai jamais pratiqué de cérémonie, pas non plus durant la dernière scène. Je l'ai prié, lui, l'Éternel, de bénir le repas de la dernière scène que je prenais avec les miens.
0: Le Christ poursuit ses explications en révélant ce qui suit. Je leur ai parlé plus ou moins en ces termes. Ce que je fais maintenant, continuez à le faire en mémoire de moi. La nourriture est pour le corps. Je vous la donne comme symbole de l'affermissement intérieur. Vous qui m'entendez aujourd'hui, voyez, mon corps a été sacrifié pour que vous ayez la vie éternelle. Que vos corps deviennent un temple de Dieu, afin que l'Esprit puisse œuvrer en vous et à travers vous. C'est par la résurrection de mon corps spirituel que vous ressusciterez aussi, car le Christ de Dieu qui va au Père est l'Esprit de la vérité en Dieu. L'Esprit de la vérité purifiera votre corps spirituel et la lumière du monde que je suis rayonnera en vous et à travers vous. Car par ma résurrection, je suis la lumière en vous et la purification de votre âme. Celui qui croit en moi et accomplit les lois des cieux atteindra par moi, le Christ, la renaissance dans l'esprit de mon Père. Je pris le vin et ajoutai un peu d'eau et m'exprimai plus ou moins en ces termes. Ce que je vous communique maintenant est un symbole. Comprenez-en la signification et pensez à moi quand vous mangez et buvez, car l'esprit de la vie que je suis est en tout. Le vin symbolise mon sang, que je vais verser pour toutes les âmes et tous les hommes. L'esprit dans l'âme doit être à nouveau activé par l'âme et par l'homme, c'est-à-dire apporté dans la vie terrestre. L'âme de celui qui n'accepte pas et n'accueille pas au fond de son cœur l'esprit de la vérité, symbolisé par mon sang, ne peut pas retourner dans l'éternité, parce qu'elle ne vit pas dans la vérité absolue. L'âme reste en dehors des cieux purs jusqu'à ce qu'elle m'ait accepté et accueilli au fond de son cœur. Moi, la lumière du monde, son rédempteur. Celui qui ne m'accepte pas et ne m'accueille pas au fond de son cœur, moi, son rédempteur, le corrigeant des cieux, ne parviendra pas à la perfection absolue. Ainsi, celui qui ne m'accepte et ne m'accueille pas au fond de son cœur n'accepte et n'accueille pas non plus le Père au fond de son cœur, car le Père et moi sommes un. J'accomplis cet acte symbolique alors que j'étais parmi les miens en Jésus de Nazareth pour que ceux-ci comprennent. Car je suis mort sur la croix pour que toutes les âmes et tous les hommes accèdent à la résurrection. Que ce symbole reste pour les hommes de toutes les générations. Lors de vos repas et dans tout ce que vous accomplissez, vous devriez penser à moi, car ce que vous faites vraiment en mon nom sera bien fait. Au cours du gigantesque changement d'air, beaucoup d'hommes se videront de leur sang, parce qu'ils ne m'ont pas accepté ni accueilli au fond de leur cœur, et que, de ce fait, ils sont restés dans leur péché. Ceux qui aspirent à Dieu prendront leur repas avec moi. Ils prieront Dieu de bénir leur repas et le prendront en pensant à sa force et à son amour. Alors, ils penseront également à leur Rédempteur, le Christ de Dieu, qui est dans le Père.
1: Nous poursuivons la lecture de l'Évangile de Jésus. Et il éleva les offrandes vers le ciel en disant « Le Fils de l'homme sera élevé de la terre et j'attirerai tous les hommes à moi. » Alors tous sauront que je suis envoyé par Dieu. Et quand ceci fut accompli, Jésus dit ces mots en levant ses yeux vers le ciel. Abba, l'heure est venue, glorifie ton Fils pour que ton Fils soit glorifié en toi. Oui, tu m'as glorifié, tu as rempli mon cœur de feu, tu as placé des lumières à ma droite et à ma gauche, pour qu'aucune partie en moi ne soit sans lumière. Ton amour brille à ma main droite et ta sagesse à ma main gauche. Ton amour, ta sagesse, ta puissance sont manifestes en moi. Je t'ai glorifié sur terre, j'ai achevé l'œuvre que tu m'as donnée à exécuter. Toi, l'unique Saint, garde par ton nom les 12 que tu m'as donnés et leurs compagnons, pour qu'ils deviennent un, de même que nous sommes un. Pendant que j'étais avec eux dans le monde, je les ai conduits en ton nom, et aucun n'est perdu, car celui qui nous a quittés n'était pas des nôtres. Mais je prie pour lui, afin qu'il soit sauvé. Père, pardonne-lui, car il ne sait pas ce qu'il fait. Et maintenant, je viens à toi, et cela je le dis au monde, pour que ma joie s'accomplisse en eux. Je leur donne ta parole, et le monde les hait, car ils ne sont pas de ce monde, de même que je ne suis pas de ce monde. Je ne demande pas que tu les retires de ce monde, mais que tu les préserves du mal tant qu'ils sont dans le monde. Ils ne sont pas de ce monde, de même que je ne suis pas de ce monde. Bénis-les par ta vérité. Ta parole est vérité. Comme tu m'as envoyé dans le monde, je les envoie dans le monde, et c'est pour eux que je me sanctifie, afin qu'ils soient aussi sanctifiés par la vérité. Je ne prie pas pour eux seuls, mais pour tous ceux qui les rejoindront et pour les 72 que j'ai aussi envoyés, et pour tous ceux qui croiront à la vérité par ta parole, afin qu'eux aussi deviennent un, comme toi, très saint, tu es en moi et moi en toi, afin qu'eux aussi deviennent un en toi et que le monde reconnaisse que tu m'as envoyé.
0: Écoutons la suite de l'Évangile de Jésus. Père Saint, je veux aussi que tous ceux que tu m'as donnés, oui, tous ceux qui vivent, soient avec moi, là où je suis, pour qu'ils prennent part à la magnificence que tu me donnes, parce que tu m'aimes en tous, et tous en moi, avant que le monde n'ait été créé. Le monde ne t'a pas reconnu dans ta justice. Mais moi, je te reconnais, et ceux-là savent que tu m'as envoyé. Et je leur ai annoncé ton nom, pour que l'amour avec lequel tu m'as aimé soit en eux et qu'il se répande d'eux sur toutes tes créatures. Oui, sur toutes. Et quand il eut prononcé ces paroles, tous élevèrent leur voix avec la sienne et prièrent comme il leur avait enseigné. Le Christ explique, rectifie, approfondit la parole. Cette prière, redonnée ici selon sa véritable signification, n'a pas été seulement prononcée pour mes apôtres et mes disciples, mais pour tous les hommes, pour la création tout entière. Ceux qui s'efforcent d'accomplir de plus en plus la volonté de Dieu portent dans le monde la parole de Dieu qui les remplit. C'est ce qui se passe actuellement et qui se passera à l'avenir jusqu'à mon retour en esprit. Dans l'ère divine, dans le royaume de Dieu sur terre, la vie des hommes sera une prière vécue, elle sera la loi éternelle. Car aimer Dieu et son prochain, c'est accomplir la loi. Moi, le Christ, j'élèverai celui qui aime avec désintéressement, comme le Père éternel m'a élevé. En même temps, je l'attirerai vers moi, qui suis son frère, et nous vivrons en Dieu en tant qu'enfants de Dieu. J'ai déposé l'œuvre de rédemption dans le monde, dans toutes les âmes et dans tous les hommes. La rédemption est achevée dans les âmes et les hommes ayant atteint la perfection, c'est-à-dire la pureté. Ils sont redevenus un avec le Père éternel et sont dans la fraternité avec moi. Ils sont consciemment mes frères et sœurs et les enfants du Dieu Père-Mère. Ne rejetez jamais votre prochain de votre cœur, même s'il vous a trahi et livré, comme l'a fait Judas avec moi. Au contraire, gardez-le dans votre cœur, même si pour l'instant, il n'est pas avec vous, mais contre vous. Malgré tout, il est et reste votre prochain. Cela est écrit dans les cieux purs, dans la loi éternelle. Observez et accomplissez le commandement de l'amour qui dit « Aimez votre Père de tout votre cœur, de toutes vos forces, à travers chacune de vos sensations, pensées et paroles, et à travers chacun de vos actes. Et aimez vos prochains comme vous-même. » Et si, en vous, l'amour pour Dieu est au-dessus de tout, alors vous vous respecterez vous-même et respecterez également votre prochain, car vous avez conscience que vous êtes des enfants de Dieu, qu'il vous aime, tout comme il aime vos prochains, qui sont aussi les enfants du Père éternel. En Dieu, votre Père et mon Père, nous sommes tous des enfants qu'il aime du même amour sans aucune distinction. Et si vous comprenez cela et l'acceptez, vous non plus ne

0: enseigné. Par contre, que l'homme qui ne met pas en pratique garde le silence. Car celui qui annonce la parole de Dieu sans la mettre en pratique charge son âme. Il pèche contre la parole sainte, contre Dieu. Ce que dit celui qui se contente de prêcher et d'enseigner la parole de Dieu sans la mettre en pratique n'atteint pas le cœur de son prochain. Pour celui qui les prononce, elles auront l'effet d'un boomerang. Celui qui prêche et enseigne la parole de Dieu sans la mettre en pratique ne peut pas la remplir de force et de puissance parce qu'il est lui-même sans force. Celui qui donne vie et force à ma parole par sa propre mise en pratique et l'enseigne dans le monde sera souvent incompris des hommes de ce monde. Il sera même haï par beaucoup à cause de l'Évangile. Celui qui accomplit la parole de Dieu n'est pas de ce monde, tout comme moi, en Jésus de Nazareth, je ne fus pas de ce monde. Celui qui accomplit la parole de Dieu est une source vive et un fleuve de salut intérieur qui s'écoule vers toutes les créatures et emplit de son courant tout ce qui est, car Dieu est force universelle qui s'écoule en tout. En effet, celui qui vit en Dieu répand autour de lui ce que Dieu lui offre, l'amour, la sagesse et la force, le courant pour tous et pour tout.
1: Chers amis, nous terminons ici cette lecture de Ceci est ma parole, Alpha et Oméga, l'Évangile de Jésus, la révélation du Christ que connaissent les véritables chrétiens du monde entier. Merci de nous avoir suivis. Une chaleureuse salutation au Dieu et à bientôt.

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0: Chers amis, bienvenue à cette série d'émissions intitulée « La véritable école, c'est la vie », dans le cadre de laquelle nous lirons aujourd'hui un enseignement de Gabriel, la prophétesse et messagère de Dieu à notre époque. Gabriel enseigne à partir de la sagesse divine et donne de nombreux conseils et exercices concrets que nous pouvons appliquer dans notre vie quotidienne, ce qui nous permet de vivre toujours plus consciemment et dans un sentiment de bonheur. Le thème d'aujourd'hui est « Se sentir bien et être heureux ». Chaque jour peut être un enrichissement pour notre vie, pour les plus de 55 ans. Se sentir bien et être heureux? Qui ne le souhaite pas? Mais n'est-ce pas la plupart du temps associé à des critères et des valeurs extérieures, comme par exemple avoir un compte en banque bien rempli, ou une belle maison avec un beau jardin, un gentil chien, de gentils voisins, une superbe voiture, et pouvoir faire de beaux voyages, etc., etc. Ah oui, et la santé. Oui, la santé est bien sûr très importante. Parce que, malheureusement, les années se font sentir. Entre autres, lorsqu'on se penche pour ramasser quelque chose, le sol semble être plus bas qu'auparavant. Mais, sincèrement, l'image que nous avons de la vieillesse, bien souvent, nous effraie, de sorte qu'il nous est difficile d'imaginer être vraiment heureux et nous sentir bien à un âge avancé. Ou alors, existe-t-il une autre perspective qui permet d'être heureux et comblé à un âge avancé sans devoir compter pour cela sur des aspects extérieurs et des biens matériels? La réponse est oui, bien sûr. Nous apprendrons, au cours de cette lecture, que le véritable bonheur vient uniquement de notre fort intérieur. Mais que pouvons-nous faire nous-mêmes pour y parvenir? Les explications et les indications données par la sagesse divine nous aident à le découvrir. Écoutons donc les explications de Gabriel à ce sujet. Elle nous dit « Beaucoup de gens se plaignent de leur âge. Pourquoi ? Ils sont désespérés de vieillir et ne se rendent pas compte que cette profonde tristesse les rend vieux. Ils passent leur temps à ressasser leur passé au lieu de le régler. Ceux qui ruminent leur passé sont insatisfaits de leur existence terrestre et, la plupart du temps, accusent les autres d'être responsables des difficultés de leur vie. En réalité, ils ne font rien d'autre que s'accuser eux-mêmes. Cela accroît toujours plus leur mécontentement et leur désespoir et mène ensuite à la décrépitude du corps. D'autres encore font étalage de leur passé en répétant sans cesse les mêmes choses, par exemple à quel point ils étaient considérés, courageux et compétents, et quels grands de ce monde ont à l'époque fait leur éloge et vanté leur mérite. En revanche, ceux qui font la paix avec leur passé conserveront de bons souvenirs de leur jeunesse, ce qui leur donne une allure jeune, même à un âge avancé. Une telle personne ne vit pas dans le passé, mais dans le présent.
1: Gabriel poursuit ses explications et dit « Les animaux ne connaissent pas leur âge et ne savent pas qu'ils vieillissent. Pourquoi ? Parce qu'ils ne se construisent pas un passé dans lequel la déception, l'amertume et la peur façonnent leur vision de l'avenir et la manière dont ils vieillissent. Ils vivent dans le présent, dans l'esprit de la nature. Certes, notre corps se fane, il prend de l'âge, mais il ne devient vieux qu'en raison de nos désirs, de notre vouloir, de nos pensées négatives, de nos peurs et de nos inquiétudes au sujet de notre existence. S'il n'était pas marqué par nos aspects bas de nature humaine, le corps, en tant que tel, ne connaîtrait ni passé ni avenir. C'est nous qui l'avons programmé en fonction de notre mode de pensée et de notre comportement. Les jeunes enfants nous prouvent qu'il en est ainsi. Ils ne se plaignent pas de leur passé et ne s'inquiètent pas de leur avenir. Ils vivent. ceux qui ont maîtrisé leur passé ne ressentent pas le déclin des années qui passent. Ils avancent en âge, mais ne deviennent jamais vieux. Ils ne regrettent pas de ne plus être jeunes, parce qu'ils vivent consciemment leurs journées et leurs années sans craindre l'avenir ni ce qui pourrait encore ressurgir du passé. Ceux qui, arrivés à un âge avancé, ont développé une telle attitude peuvent vraiment vivre au présent. Ils ne sont ni angoissés en pensant à leur passé, ni talonnés par le désir d'atteindre encore de grandes choses. Le présent est vie, même lorsque les voiles de la mort effleurent déjà le corps. Plus notre vie a eu un sens, plus nous restons jeunes, même à un âge avancé. Nous ne devrions tout simplement pas souscrire aux excuses suivantes, par exemple qu'à un âge avancé, le corps est usé ou même invalide, que les organes sont épuisés, que les sens s'affaiblissent, que la vieillesse nous fatigue. Le corps d'une personne âgée peut rester performant, même s'il n'a plus tout l'élan et l'élasticité de la jeunesse. Si nous utilisons notre corps sans le pousser à l'extrême, nous pouvons conserver notre jeunesse, la fraîcheur, l'agilité mentale et physique, une capacité d'apprentissage et de compréhension, une vie consciente et dynamique. À quoi s'ajoutent maintenant la sagesse, la pondération et la compréhension pour le prochain, acquises au fil des expériences de la vie? La confiance, la stabilité, l'équilibre et la modération en toutes choses font partie des vertus propres à une personne qui a mûri durant sa vie.
2: Gabriel poursuit en nous donnant ce conseil. Il est conseillé à celui qui arrive à l'automne de sa vie de faire un bilan pour, avec le Christ, avec sa force qui nous aide à chaque instant, régler son passé, tout ce qui le préoccupe encore aujourd'hui, et remettre cette phase de sa vie au grand esprit éternel. Les années à venir apporteront une vie pleine de sens, apporteront du dynamisme, de la sérénité et de la gaieté à celui qui parvient à dissoudre les dissonances qu'il a créées en lui-même et autour de lui, à mettre en ordre ce qui doit encore l'être. Il deviendra plus calme, plus stable, plus posé, se sentira moins accablé, voire même libre. Il aura des pensées et des idéaux élevés afin d'enrichir sa vie et s'en faire de grand tapage, aussi celle de son entourage. C'est cela qui nous rend vraiment riches intérieurement. L'activité spirituelle est source de dynamisme jusqu'à un âge avancé, car le cerveau reste actif et est vivifié par la force de vie du Créateur qui s'écoule en lui. Cette transformation devrait s'opérer en nous au plus tard à partir de 55 ans. Alors, l'esprit éternellement jeune peut conférer de la jeunesse aux personnes d'âge avancé. Une telle personne est inondée du rayonnement de l'Esprit de Dieu.
0: Gabriel poursuit en disant « Comment se préparent la plupart des gens à leurs vieux jours ? Très jeunes déjà, nombreux sont ceux qui attachent une grande importance à préparer financièrement cette période et à l'âge mûr, certains pensent déjà souvent à leur départ à la retraite. Un but pour eux, car alors, pensent-ils, commence une vie où ils n'auront plus d'obligations et moins de responsabilités à porter. Ils projettent bien souvent dans cette phase de vie future leurs aspirations, espoirs et désirs. Pour certaines personnes, la retraite est une étape cruciale, la garantie de pouvoir rattraper ce qu'elles pensent avoir manqué dans leur jeunesse. Lorsqu'elles prennent leur retraite, éventuellement anticipée, elles n'ont pas appris grand-chose de leur vie professionnelle, car elles n'ont pas vécu consciemment cette période de leur vie. Elles n'ont pas pris conscience des pas d'évolution que la journée voulait leur permettre de franchir, ou ne les ont pas fait. Elles n'ont pas mis à profit les opportunités de se développer. Elles n'ont pas appris à se connaître, à travers les multiples situations et événements qu'elles ont vécus. Au moment où la retraite, tant attendue, arrive, elles n'ont ni les expériences concrètes, ni les valeurs intérieures qui leur permettraient de remplir les jours qu'elles ont devant elles. Alors, soit elles mènent une existence vide, soit elles cherchent à rivaliser avec les jeunes en faisant comme si elles étaient jeunes, ce qui leur donne un air artificiel et puéril.
1: Gabriel poursuit ses explications et dit « Si, à un âge avancé, nous manquons de substance intérieure, ce qui est le fruit d'une vie accomplie, c'est que nous n'avions pas d'objectif clair durant nos jeunes années et que nous n'avons donc pas atteint, avec l'âge, un certain degré de maturité. Avoir un objectif signifie se fixer un but élevé, positif, correspondant à la volonté de Dieu, l'affirmer en s'efforçant activement de s'en rapprocher et de cette manière donner à l'Esprit de Dieu la possibilité d'agir dans notre corps. Si l'Esprit éternel peut agir en nous, alors notre santé est plus stable. Nous ne deviendrons pas séniles parce que le courant de l'Éternel s'écoule à travers notre cerveau. Si tout à coup la pression professionnelle disparaît et que nous ne nous sommes pas fixés des idéaux et valeurs élevées dès notre jeunesse, alors nous assistons à l'effondrement de notre efficience, de notre vie. Il peut s'en suivre un vieillissement plus rapide conduisant à une mort précoce. Si nous développons peu à peu des idéaux spirituels élevés, si nous permettons à notre âme de mûrir, alors la vieillesse ne peut rien nous faire perdre. Par contre, si au lieu du dynamisme généré par des idéaux et des valeurs plus élevées, le désespoir s'installe, cela peut aussi signifier une mort prématurée, car dans sa jeunesse, le retraité ne s'est pas donné pour but d'accéder à des valeurs et des idéaux plus élevés qui lui auraient permis de continuer à être pleinement actif aussi à un âge avancé.
2: Écoutons maintenant ce que Gabriel nous explique, à partir de sa propre expérience, sur la façon de conserver son énergie, son dynamisme, même lorsque nous avançons en âge. Voici ce qu'elle dit. S'il arrive d'avoir forcé plus que de mesure et d'être allé au bout de mes forces, je procède de cette manière. Si possible, je m'assieds bien droite ou je m'allonge. Je me plonge dans mon être intérieur. En respirant, j'entre, pour ainsi dire, profondément en moi, afin que le flux des forces créatrices me vivifie à nouveau et m'apporte de nouvelles forces. Il ne faut pas longtemps pour que je sois intérieurement à nouveau en mesure de mener une activité créatrice. J'ai fait l'expérience qu'une baisse d'énergie veut seulement nous signaler que nous devons, pour ainsi dire, refaire le plein d'énergie, car précisément en vieillissant, nous perdons plus rapidement nos forces physiques. Chacun a régulièrement besoin des forces créatrices venant de l'intérieur. Si nous nous abandonnons pleinement à la fontaine de jouvence intérieure, à la force vitale, nous faisons l'expérience de la jeunesse intérieure qui s'oppose à ce qu'on appelle le vieillissement. J'ai moi-même fait l'expérience que ce ne sont pas les facteurs héréditaires qui sont déterminants, mais la relation que nous avons à l'Éternel.
0: Et Gabriel poursuit en disant « À travers les échanges que j'ai eus avec de nombreuses personnes, j'ai réalisé que la plupart des gens ne mettent pas suffisamment à profit leur vie sur terre. Ils vivotent et appellent cela leur vie. Tant que nous ne comprenons pas qu'à chaque expiration, un peu de notre existence terrestre tombe dans le passé, c'est-à-dire est retiré de notre temps de vie sur la terre, nous gaspillons notre jeunesse et gâchons notre précieuse vieillesse. Nous n'avons pas donné un sens à notre vie. Dans notre jeunesse, nous avons négligé de faire pousser de bons fruits, de les faire mûrir pour pouvoir les cueillir durant notre vieillesse. Au plus tard, vers le milieu de notre vie, Nous devrions nous demander si nous aspirons aux choses de ce monde, à une orientation sur l'extérieur ou à l'intériorisation, à une vie consciente de Dieu. Cette décision est d'une importance capitale, car en particulier dans cette phase de la vie, entre 35 et 42 ans, il est possible de prendre un cap foncièrement nouveau. Si nous nous décidons pour l'intériorisation, il nous faut tout d'abord nous pencher sur notre jeunesse. Comment s'est-elle passée? Comment s'est ensuite déroulé l'été de notre vie? Qu'avons-nous pensé et fait? Avons-nous, en grande partie, mis en ordre, réglé notre passé, et nous sommes-nous préparés intérieurement à l'automne de notre vie? Ou bien sommes-nous liés à notre passé, à ce qui est éphémère? Si c'est le cas, alors lorsque nous avançons en âge, nous sommes orientés sur l'extérieur et nous nous accrochons aux conflits que nous entretenons en sentiments et en pensées et dont nous ne voulons en fait pas nous défaire. Cela nous empêche de trouver le calme. Nous restons insatisfaits. Le ressentiment, les conflits et le chagrin rongent, malmènent et minent nos forces psychiques et physiques. Là où l'harmonie et la sérénité ne peuvent s'installer, aucune vie intérieure ne peut se construire. La plupart du temps, chez les personnes âgées, cette orientation sur l'extérieur se fait ressentir sous forme de solitude, par le fait de se sentir abandonné de tous, seul, par un manque de paix, de l'hostilité envers leur entourage, etc., etc. En revanche, une personne intériorisée connaît sa patrie intérieure et suit le chemin menant vers l'intérieur, à la vie. Elle a conscience qu'elle est accueillie et entourée par l'amour éternel et que son parcours terrestre est guidé fiablement par l'Esprit éternel qui, après la mort du corps, reste à ses côtés et le conduit jusque dans le royaume de la paix. La vie, c'est Dieu, et Dieu est la vie véritable et éternelle. Si nous aimons Dieu, nous aimons la vie, alors nous n'avons pas à craindre la mort.
1: Gabrielle pose deux questions qui nous aident à mieux nous connaître. Elle dit « Les questions suivantes nous donnent des indices sur notre façon de penser et notre comportement. » Pourquoi nos pensées sont-elles davantage axées sur le passé et trop peu sur l'instant présent? Qu'attendons-nous de l'avenir? Les personnes très jeunes n'ont pratiquement aucun problème avec leur passé. Elles sont davantage orientées vers l'avenir. Si les désirs et les occasions de les réaliser ne se concrétisent pas, ils font alors place à la déception. Les déceptions consistent généralement en une série de séquences d'images. Celles-ci sont dessinées avec le pinceau des pensées, pinceau que le jeune trempe dans différentes peintures dont les composants sont l'amertume, le renoncement, le désespoir, la peur, la jalousie, pouvant aller jusqu'à la haine. C'est à partir de tout cela que se forme la bobine de film sur laquelle est enregistré le passé. L'écran sur lequel les images apparaissent sont le subconscient et l'âme. Le conscient et les fonctions corporelles traduisent les enregistrements énergétiques stockés sur la bobine de film en actions et en divers états physiques dont la personne est ensuite amenée à subir les conséquences. On pourrait aussi parler d'effets et de retombées correspondants. Nous aimerions bien déterminer nous-mêmes notre existence sur Terre. La plupart du temps, elle prend pourtant un cours complètement différent de celui que nous souhaitons. Pourquoi? Parce que chaque être humain apporte avec lui dans cette vie terrestre sa propre image matrice, c'est-à-dire ce qu'il a inscrit dans son âme et dans les astres d'enregistrement lors d'incarnations précédentes. Cette image matrice définit au préalable un certain plan de vie pour notre incarnation actuelle, des tâches, des dispositions, des choses à accomplir, des choses à surmonter, mais aussi des choses positives sur lesquelles nous pouvons construire, que nous pouvons continuer à développer, sur lesquelles nous pouvons nous appuyer et qui peuvent nous renforcer. Ce que nous faisons de ce que nous apportons dans cette existence terrestre dépend uniquement de nous. Chaque être humain est à l'école de la Terre. Chacun doit apprendre à accomplir la loi de la vie. Seule la mise en pratique des lois de l'existence éternelle nous remplit d'amour et de sagesse.
2: Gabriel nous donne ici des mots-clés qui nous aident à faire un pas sur le chemin de notre vie. Elle dit : Les mots « connais-toi toi-même » peuvent être une source de vitalité jusqu'à un âge avancé. C'est le cas si, par des prises de conscience sur nous-mêmes, nous mûrissons toujours plus. Si, arrivés à 40 ou 50 ans, nous ne pensons pas avoir atteint le point culminant de notre vie, mais affirmons une progression constante vers le but suprême de la vie, en accomplissant les lois de la vie, notre vie ne connaît pas de déclin, mais une évolution constante parce que nous mûrissons intérieurement. À 55 ans, il est donc grand temps de se rendre compte que la vie ne connaît pas d'arrêt. Quel que soit notre âge, il nous faut apprendre à rester conscient de la présence de Dieu, lui, l'esprit de l'infini, qui agit en nous, autour de nous, parmi nous, au-dessus de nous et dans toute l'existence. Nous n'acquérons la maturité et la richesse intérieure que par la vie intérieure, Dieu. Celle-ci ne se développe que lorsque nous faisons de la loi de Dieu la ligne directrice de notre pensée et de notre vie, lorsque nous nous efforçons de la mettre en pratique et de l'accomplir dans les situations de notre vie, et qu'en même temps, nous éliminons tout ce qui ne correspond pas à sa volonté, en reconnaissant nos fautes et en les mettant en ordre avec l'aide de la force du Christ de Dieu. Au cours de ma vie, j'ai appris, dit Gabriel, que l'Esprit de Dieu est la jeunesse éternelle. En tant que son enfant, je suis dans mon âme la jeunesse éternelle. Par conséquent, la jeunesse intérieure peut également rayonner à travers un corps qui n'est plus jeune. Gabriel ajoute, j'ai appris à affirmer cela et à programmer mes sentiments et mon monde de pensée en conséquence. En les vouant à l'Esprit éternel, en lui vouant tout mon comportement et en ne doutant pas, ni en sensation ni en pensée, de la réalité spirituelle, la vraie réalité, la jeunesse intérieure éternelle en moi.
0: Gabriel poursuit ses explications. Elle nous dit : La jeunesse intérieure éternelle signifie pour nous, entre autres, avoir une conscience éveillée. Concentrer de façon permanente les forces de la conscience. Être actif et dynamique, rester orienté et confiant dans l'esprit sage et éternel de la vie, qui peut tout et qui dirige, guide et permet que se réalise tout ce qui est au service de notre vie véritable et éternelle. Avoir confiance dans l'action universelle de la force bonne et toute-puissante de Dieu, qui agit en tout ce qui existe, et qui est, également tout ce qui est négatif sur la Terre, l'énergie permettant l'évolution, la croissance et la maturation. La jeunesse intérieure, c'est la dynamique intérieure qui nous porte et nous élève, la fraîcheur, la vitalité, la gratitude intérieure et la joie de vivre. La jeunesse éternelle en nous ne connaît pas d'âge. Si la jeunesse éternelle peut déjà rayonner à travers une personne jeune, celle-ci, à un âge avancé, a la vitalité d'une personne d'âge moyen. Nous définissons notre âge par le nombre des années. Mais les années ne peuvent pas nous affecter si la jeunesse intérieure maintient le corps jeune. dans nos sentiments et pensées, nous devrions toujours rester jeunes. Nous développons ainsi une image intérieure de notre vie qui est jeune. Cette image est jeune et restera jeune, quel que soit notre âge, indépendamment des rides de notre visage, même si nos cheveux sont tout blancs. Nous pourrions donc affirmer « L'image intérieure de ma vie est active, dynamique. Elle est caractérisée par la force de la stabilité intérieure. Elle est aux commandes de mon enveloppe, l'être humain que je suis. » Dans cette image intérieure, il est entre autres écrit « Ne te laisse jamais aller. Choisis soigneusement les couleurs, les formes et les tons adaptés à ton enveloppe extérieure, adaptés à ton âge. »
1: Gabriel poursuit ses explications. Prenons conscience que l'image intérieure que nous avons de notre vie, jeune ou vieille, marque notre attitude corporelle, l'état de notre corps, mais aussi notre environnement, notre logement, petit ou grand. Plus l'image intérieure est jeune et dynamique, plus l'enveloppe, le corps physique, est dynamique, car l'extérieur reflète l'intérieur. Nous ne devons pas laisser s'installer en nous l'image d'une personne âgée, fragile, marquée par le destin, même lorsque notre aspect extérieur présente les traces de la vieillesse. Plus nous nous abandonnons à l'Éternel avec joie et gratitude, moins nous sentons les années. C'est une loi divine. Les tâches que nous accomplissons avec joie nous maintiennent intérieurement vivants. Combien de fois une personne âgée dit-elle « Oh, je suis morte de fatigue » ou même « Je n'en peux plus, je n'ai plus envie » et se laisse aller comme un vieillard aigri et déçu par le monde. Plus une personne pense de cette manière, plus elle programme son corps à se faner, à se résigner face à la vieillesse, de sorte que, inévitablement, elle vieillisse mal et finisse par être vieille. Une fois que, conformément à leurs pensées de fatigue et de laisser aller, ils sont devenus vieux, certains pensent que, parce qu'ils sont vieux, ils ont maintenant une grande expérience de la vie et sont donc supérieurs aux jeunes. Mais avoir une grande expérience de la vie ne vient pas tout seul. C'est le fruit d'une vie consciente, active et à tous égards responsable sur le plan spirituel. Un âge avancé, celui qui est resté jeune intérieurement, fait preuve d'indulgence et de compréhension, surtout envers les jeunes. Car il a lui-même fait l'expérience qu'il faut laisser les jeunes vivre leur vie. Une personne intérieurement mûre ne se détourne pas des jeunes, bien au contraire, elle les accepte, les accompagne de bonnes pensées et ne leur donne des conseils que lorsque c'est approprié. Elle sait que les jeunes ont souvent besoin de faire leurs propres expériences, afin d'avoir plus tard, à un âge avancé, une bonne maturité.
2: Voici ce que Gabriel dit au sujet de la jeunesse. J'aime voir et être en présence de personnes jeunes qui débordent de vitalité. Elles me rappellent les chevaux sauvages des steppes de Russie qui n'ont pas encore été domptés. Elles me rappellent ma jeunesse. La pure jeunesse. Malheureusement, il y a trop peu de ces chevaux sauvages de nos jours. Aucune journée n'est vieille. Chaque journée est jeune. Le matin apporte avec lui la fraîcheur, la mi-journée la maturité et le soir le calme. C'est pourquoi une personne âgée devrait accepter la nouvelle journée comme une sorte de nouvelle naissance. Beaucoup de gens âgés se plaignent dès le matin. Ils ont devant eux une longue journée désœuvrée, dont la plupart ne savent que faire. La personne âgée qui se laisse aller vit sans but. Un jeune, dans la mesure où il n'est pas complètement orienté sur l'extérieur, se consacre, au-delà de ses activités scolaires ou de son travail, à de nombreux loisirs et choses qui le passionnent, dont certains, à un âge plus avancé, lui seront profitables et contribueront à stimuler son dynamisme physique.
0: Gabrielle a également parlé de ce qu'elle ressent elle-même à l'idée de vieillir. Elle nous dit « Je n'ai pas le temps de penser à la vieillesse. Je fane peu à peu, mais je ne me sens pas vieille. Notre Père éternel est la jeunesse éternelle. Nous sommes tous ses enfants. Existence éternelle, jeunesse éternelle. À tout âge, la journée est riche en cadeaux positifs. Nous devons apprendre à vivre de manière consciente, dans le présent, afin de prendre la journée de la bonne manière. Il en découle de la joie intérieure et de la gratitude. » Gabriel poursuit, « Affirmer la jeunesse intérieure dans la conscience que je suis un être issu de Dieu et en Dieu, dans une enveloppe humaine, me permet de garder bien présente en moi cette image intérieure de ma vie, la vivacité spirituelle, la fraîcheur spirituelle et le dynamisme. »
1: Gabriel nous a également donné un conseil important à ce sujet. Écoutons ce qu'elle dit. L'essentiel est de toujours faire entièrement ce que nous faisons. Nous devrions être totalement à notre travail, à nos activités, à nos conversations, à tout ce que nous faisons. C'est un aspect de la loi qui est source de force et empêche de vieillir et même de s'affaiblir. Toutes nos activités doivent être reliées à la vie, c'est-à-dire faire une avec la vie, sinon nous ne mettons pas les journées à profit. Ce que je fais, je le fais entièrement. Se concentrer complètement sur une activité, sur une chose, une situation, signifie communiquer avec le positif en toute chose. Le positif en toute chose, c'est Dieu, la force intérieure, la conscience spirituelle, la vie qui agit également dans toutes les formes matérielles jusque dans le plus petit atome. Peu importe ce que je le fais entièrement. Même pendant les moments de calme et de détente, je demeure consciemment dans le positif. Ce qui est vraiment positif, c'est l'existence éternelle, la vie. Avant de parler, j'immerge ce que je veux dire dans l'esprit de la vie, afin qu'il souligne et vivifie mes paroles, car il est le contenu des mots. De cette manière, je suis relié à lui, je suis en lui et il est en moi. Il en résulte que je ne connais pas l'ennui, je ne connais pas non plus la dispersion, je ne perds pas mon temps ni le gaspille. Lui, le grand esprit, agit en toute chose. Par la communication avec lui, ma vie, chaque journée, chaque heure, est comblée et active. C'est lui qui me procure le calme, c'est-à-dire la détente. Il détend mon système nerveux. Il est le silence en moi. La communication constante avec lui génère une harmonie intérieure et une harmonisation plus rapide du corps. Elle apporte fraîcheur, souplesse et force, quel que soit notre âge.
2: Gabriel poursuit ses explications. Ce n'est que lorsque nous sommes conscients à chaque instant, qu'en nous se trouve la source de la force, Dieu, que nous devenons créatifs et dynamiques. C'est dans le silence que nous pouvons chaque jour faire le plein de force, dans la conscience que la force, la source de la vie, qui sert et aide, se trouve en nous. Régulièrement, au cours de la journée, je m'immerge dans le silence infini en moi. Je m'immerge dans mon être véritable et je reçois en silence la force dont j'ai besoin pour maîtriser la vie quotidienne. J'aime être seule et pourtant je ne me sens jamais seule. Parce que la communication avec l'Éternel, avec les animaux, les plantes, avec la terre-mère, me relient à une profonde communauté intérieure. En outre, il y a la communication avec l'existence universelle, avec le royaume éternel de la paix et avec les êtres qui l'habitent. De cette manière, je me sens faire partie de la grande famille de Dieu. « Je ne peux parler que de moi, » dit Gabriel. « Cependant, faire l'expérience de l'unité absolue, de cette sécurité en lui, la vie intérieure, n'est pas réservée à moi seul. À un moment ou à un autre, chaque être humain, chaque âme redéveloppera le royaume de la vie intérieure et trouvera en lui-même la patrie éternelle. Et chacun peut, chaque jour, s'en rapprocher un peu plus. »
0: Gabriel ajoute et nous dit « Une autre règle de base intérieure, spirituelle, est de ne jamais revenir en arrière, de ne pas regarder en arrière, mais en avant, également dans la conscience que Dieu nous attend au plus profond de notre âme, que le Christ veut nous ouvrir la porte de la vie intérieure, à laquelle nous pouvons accéder grâce à sa conduite et à sa force. » Il est également important de soigner notre apparence extérieure. Sinon, l'image intérieure de la jeunesse ne peut pas se déployer et pas non plus rester vivante en nous. Nous pouvons souligner à l'extérieur notre image intérieure conformément à ce qui nous correspond. Tout particulièrement, lorsque nous avançons en âge, nous devrions nous habituer à incarner une certaine éthique, orientée vers l'intérieur. Tout ce que nous faisons, nous devons le faire consciemment. Cela inclut également notre maintien corporel. Nous devrions nous tenir droit, également lorsque nous marchons et sommes assis. Nous devrions manger et boire lentement et consciemment, prendre conscience de ce que nous faisons parvenir à notre corps. Nous ne devrions manger et boire que ce qui est bon pour notre corps. Lorsque nous avançons en âge, nous avons besoin de beaucoup de liquide, sous forme d'eau, de tisane, de jus de fruits ou de légumes. Nous devrions prendre l'habitude de manger peu et légèrement et de nous nourrir de façon équilibrée.
1: Les soutiens de conscience suivants pourraient nous aider pour la suite de notre chemin de vie, dit Gabriel. Une posture droite témoigne d'une attitude sincère envers soi-même et envers ses semblables. En voici un autre. Généralement, dans une conversation, les personnes qui se tiennent droites s'en sortent le mieux. Observons-nous et faisons nous-mêmes l'expérience que l'image intérieure, la jeunesse éternelle et le fait de rester jeune ne laissent aucune place à la vieillesse. Ceux qui s'efforcent de développer des valeurs morales éthiques durant leur jeunesse ont, à un âge plus avancé, acquis des valeurs spirituelles et puisent leur force dans l'Éternel qui est leur soutien. Celui qui ne prend pas en main le gouvernail de sa vie lorsqu'il est jeune et continue sur cette lancée aussi au milieu de sa vie sera, lorsqu'il sera âgé, agité et inquiet, tel un bateau échoué sur le sable qui a manqué son but et n'est pas arrivé à bon port. L'âge du corps n'a pas d'importance si l'âme est restée lumineuse, libre et donc jeune. Cependant, beaucoup de personnes âgées sur cette terre, dans ce monde, ont laissé la lumière de leur âme s'obscurcir et dépérir au fil des années, à cause de leur orientation sur les choses matérielles, de leur dureté de cœur, de leur intransigeance et d'autres choses. Il leur sera très difficile, si tant est qu'ils souhaitent progresser spirituellement, c'est-à-dire évoluer spirituellement, de parvenir à faire encore quelques pas d'évolution vers la vie. Mais pour tous ceux dont le cœur n'est pas encore durci et froid, dont la conscience est encore active et le monde des émotions encore bien vivant, ceci est valable. Celui qui le veut sincèrement et de tout cœur peut, même à un âge avancé, transformer positivement les programmes de pensée et de comportements erronés qu'il a entretenus depuis longtemps, voire des comportements négatifs récurrents. En reconnaissant progressivement les causes, les racines de ces aspects négatifs, en les mettant en ordre et en orientant constamment ses pensées et comportements dans une nouvelle direction correspondant à la volonté de Dieu. Le Christ en nous nous aide à le faire. Il nous avertit, il nous écoute, il est l'aide et le conseiller intérieur en nous. Sa lumière, sa force de rédemption, fait fondre même les aspects de l'ego les plus tenaces. Mais pour cela, nous devons le vouloir et travailler sur nous-mêmes en conséquence.
2: Et Gabriel ajoute : La jeunesse éternelle agit dans le corps, dans l'être humain. Le moment venu, elle remettra l'enveloppe, l'être humain, à la terre-mère. Nous devrions vivre de telle manière que, lorsque la dernière heure de notre vie terrestre approche, nous reposions au plus profond de notre âme, en ayant conscience que l'Esprit éternel nous laissera doucement nous endormir et que c'est, pour ainsi dire, en dormant, que nous passerons dans le royaume de la joie éternelle, de la paix et de l'amour éternel. Nous avons maîtrisé notre vie sur terre, nous nous sentons consciemment dans les mains de Dieu. On peut donc dire que le lever du soleil est semblable à la jeunesse et le coucher du soleil à l'entrée dans le soleil primordial éternel de la vie où il n'y a ni haut, ni bas, ni ombre, où la lumière rayonne éternellement. Si nous avons donné la possibilité à la lumière de la vérité de transformer toutes les déceptions et les amertumes du passé, alors l'âme est inondée de lumière, embrasée par l'amour éternel. Elle porte en elle l'éclat de la patrie.
0: Chers amis, à la fin de cet enseignement, au contenu si riche, écoutons encore quelques aides que Gabriel nous donne pour notre vie. Voici ce qu'elle nous conseille. Reste actif, alors tu resteras en bonne forme. Mange modérément et adopte une alimentation légère et équilibrée. Affirme ton image intérieure de vie pleine de jeunesse et maintiens en harmonie ton être intérieur éternel. Cultive des pensées fraîches et emplies de Dieu. Ne gaspille pas d'énergie. Avec l'aide du Christ de Dieu, transforme l'énergie négative en force de vie positive. Alors tu vis. Reste conscient que ce n'est pas l'existence terrestre qui est la source de la force de vie, mais l'existence éternelle qui est la source, la vie. Sache que tu es protégé dans l'éternel et que tu fais un avec lui. Chers amis, que nous soyons encore jeunes ou déjà plus âgés, nous pouvons, si nous le voulons, emporter avec nous ces paroles de Gabriel qui contiennent des règles de vie très concrètes. Nos corps se fanent, ça, c'est une réalité. Mais que Dieu est la vie éternelle, qu'en lui il n'y a donc ni âge ni année, et qu'il habite en nous, c'est également une réalité. C'est pourquoi faisons nous-mêmes l'expérience qu'avec Dieu, chaque journée peut nous rendre plus riches intérieurement et nous permettre de faire un pas vers la vie véritable, qui inclut la vraie jeunesse intérieure. Dans ce sens, souhaitons-nous tous des journées positives et beaucoup, beaucoup de vie. Au revoir et une salutation en Dieu.

0: Chers téléspectateurs, chers amis, bienvenue à cette table ronde sur le thème de la parole prophétique dans le courant du christianisme des origines, aujourd'hui et à toutes les époques, et la tentative d'éliminer les communes des origines, tous ceux qui étaient dans le sillage de Jésus de Nazareth. Nous sommes des chrétiens des origines dans le sillage du Christ de Dieu, le Fils de Dieu, notre frère et rédempteur. Alors qu'il était sur cette terre en Jésus de Nazareth, il annonça la venue des prophètes pour les temps à venir en disant « C'est pourquoi la sagesse de Dieu dit « Je leur enverrai des prophètes et des apôtres ». C'est ce que l'on peut lire dans la Bible et c'est ce qui s'est passé. À toutes les époques, le royaume de Dieu a envoyé des prophétesses et des prophètes à travers lesquels Dieu, l'Éternel, et le Christ de Dieu ont pu s'adresser aux communes des origines. C'est la parole de Dieu, sa présence éternelle, qui s'est exprimée dans différents pays et à différentes époques pour apporter aux chrétiens, dans leur situation respective, des aides et des conseils pour vivre selon les 10 commandements et le sermon sur la montagne de Jésus de Nazareth. À notre époque, la sagesse de Dieu elle-même, le séraphin de la sagesse divine, a vécu parmi nous, incarné dans la prophétesse et messagère de Dieu, Gabrielle Sophia, la première fille de Dieu dans les cieux éternels. Ainsi, une autre promesse de Jésus de Nazareth s'est accomplie dans toute son ampleur pendant près de 50 ans. En effet, il dit à l'époque, et ces paroles ont été transmises à toute la chrétienté à travers des Bibles, « J'aurai encore beaucoup de choses à vous dire, mais vous ne pourriez pas les comprendre. Mais lorsque viendra l'Esprit de la vérité, il vous conduira dans toute la vérité. »
1: Cet Esprit de la vérité qui conduit dans toute la vérité est venu. Et depuis le retour de Sophia dans la patrie éternelle, c'est désormais un fils spirituel de la sagesse qui, en tant que prophète de Dieu, donne directement la parole éternelle en cette époque de plus en plus menaçante. De plus, l'année 2024 a marqué le début de l'ère messianique et sophianique sous le signe du Lys, une nouvelle ère annoncée et prédite par de nombreux messagers de Dieu des temps anciens, dans laquelle se prépare le retour en esprit du Christ et où seul l'amour pour Dieu et pour le prochain a de l'importance. La nature même de Dieu est l'amour dans toute sa plénitude. Dieu n'est pas le Dieu des religions qui punit ou châtie par le feu de l'enfer ou d'autres mesures répressives. Il est un Dieu d'amour, qui avertit, met en garde, et qui donne d'innombrables aides à toutes les personnes de bonne volonté afin qu'elles retournent également dans ce courant d'amour qui est en fait la nature véritable et profonde de tout être humain. Ce Dieu, le Dieu Père-Mère de toute vie, n'a jamais abandonné ses enfants. Il prend soin de toutes ses créatures et il va à la recherche de chacune des âmes qui ont quitté le chemin de l'amour pour Dieu et pour le prochain et qui, consciemment ou inconsciemment, végètent sur terre sous l'emprise des forces obscures. Ces forces qui, au cours des éons, se formèrent à partir des événements de la chute, c'est-à-dire lorsque des êtres spirituels se séparèrent de l'unité de la création divine, ce qui est qualifié par la chrétienté de chute ou chute de l'homme. En effet, chaque être spirituel, chaque âme, a reçu de Dieu l'immense cadeau qu'est la liberté de mener sa vie soit dans le courant de l'amour de Dieu, soit en s'en écartant, mais en assumant alors les conséquences négatives de ses choix.
2: Au cours des siècles, avant et après la venue de Jésus de Nazareth, Dieu l'Éternel envoya régulièrement ses messagers, ses prophétesses et ses prophètes pour appeler ses enfants incarnés en leur disant en substance : Rebroussez chemin et mettez en pratique mes commandements, car le royaume de Dieu, le royaume de paix, est proche. Il est aussi en vous, en chacun de vous. Prenez conscience de ce qui vous sépare encore de l'amour de Dieu, réglez ses aspects négatifs et n'agissez plus ainsi. Depuis des temps immémoriaux, ces paroles contiennent substantiellement la promesse suivante. Dieu, l'Éternel, le Dieu Père-Mère, est le Dieu proche. Il est plus proche de vous que vos bras et vos jambes. Il vous aide à chaque instant et vous donne la force de trouver le chemin de la paix, du bien-être profond et du bonheur.
0: L'annonce faite par Jésus de Nazareth à ses disciples, « Je leur enverrai des prophètes », était également accompagné de mises en garde prononcées à l'encontre de ses adversaires et de leurs partisans qui persécutèrent sans cesse les messagers de Dieu et firent même assassiner nombre d'entre eux. Car les forces démoniaques issues de la chute ont toujours craint la parole éternelle de Dieu qui plaide notamment pour l'égalité entre tous les êtres humains et dénonce toute velléité de pouvoir, de hiérarchie. C'est pourquoi, au cours des siècles passés, les responsables ecclésiastiques et étatiques combattirent sans relâche les chrétiens des origines, les femmes et les hommes justes qui voulaient mettre en pratique ce qu'Isaïe avait déjà annoncé. Isaïe, un prophète de Dieu de l'Ancienne Alliance, dans lequel s'était incarné le chérubin de la sagesse divine, avait révélé « Le loup habite avec l'agneau ». La panthère se couche près du chevreau. Veaux et lionceaux paissent ensemble, sous la conduite d'un petit garçon. La vache et l'ours se lient d'amitié. Leurs petits sont couchés l'un près de l'autre. Le lion se nourrit d'herbe et de paille. Le nourrisson joue devant le nid de la vipère. L'enfant met sa main dans le trou du serpent. Il ne se fait plus aucun mal sur toute ma montagne sainte, car le pays est empli de la connaissance du Seigneur, comme la mer est remplie d'eau.
1: Des siècles auparavant, Abraham, le prophète de Dieu dans lequel était incarné le chérubin de la rectitude divine, avait entendu en lui-même l'Éternel lui dire, je cite, « Quitte ton pays, ta famille et la maison de ton père. Puis, va dans le pays que je vais te montrer. Je ferai naître de toi un grand peuple et je bénirai les autres par toi. » Ainsi, les cieux ont de tout temps envoyé leurs messagers sur terre, les prophétesses et prophètes de Dieu, également après la venue de Jésus de Nazareth, afin d'assister les communes des origines grâce à sa parole éternelle, sa protection

0: peu de traces. Beaucoup furent assassinés ou échappèrent de justesse à ce sort, mais souffrirent énormément.
1: Également après Jésus de Nazareth, le premier fils de Dieu, le royaume de Dieu envoya dans toutes les générations des prophétesses et des prophètes sur terre, à commencer par le séraphin de la sagesse divine, dont la dernière incarnation fut à notre époque en la prophétesse de Dieu Gabrielle Sophia. Au cours des siècles précédents, elle avait déjà traversé de nombreuses incarnations éprouvantes et douloureuses, au cours desquelles elle subit persécutions, tortures et exécutions, un sort partagé par tous les messagers de Dieu sur terre. Cette persécution s'est poursuivie au cours des années et décennies passées, prenant la forme de calomnies fomentées par les représentants de l'Église, de l'État et des médias. Au cours de cette émission, nous souhaitons donner un petit aperçu des époques qui ont suivi celle de Jésus de Nazareth. Sa promesse d'envoyer des prophètes et de conduire les êtres humains pas à pas dans toute la vérité s'est réalisée à maintes reprises, afin que ces derniers puissent retrouver et développer le royaume de Dieu en eux, et qu'ainsi les fondements d'un royaume de paix sur terre puissent être posés à l'extérieur. C'est également une préparation au retour de toutes les âmes et de tous les êtres humains qui ont une âme dans leur patrie éternelle, la patrie qu'ils ont quittée au cours de la chute il y a des temps immémoriaux.
2: D'une époque à l'autre, de génération en génération, les véritables prophétesses et prophètes de Dieu, ainsi que de nombreux hommes et femmes justes, se heurtèrent sans cesse à une résistance acharnée de la part de prêtres et de dirigeants religieux qui, avides de pouvoir et de domination, se dressèrent contre eux et les persécutèrent. Cela a également eu lieu au cours des 2000 ans passés. Parallèlement, les dirigeants de l'Église affirment jusqu'à aujourd'hui que l'annonce faite par Jésus de Nazareth selon laquelle il enverra des prophètes vers les chrétiens des origines et dans les communes des origines, aurait été reporté sur eux, les prêtres, les fonctionnaires de l'institution ecclésiastique qui s'est créée par la suite. C'est pourquoi, selon une déclaration du Vatican de 1994, l'esprit qualifié de « saint » dans les églises, je cite, « confère aux prêtres la mission prophétique lors de son ordination. Selon la doctrine de l'Église, les prophètes annoncés par Jésus de Nazareth auraient donc été remplacés par les prêtres catholiques. En réalité, depuis ses débuts, la caste des prêtres a suivi le principe de l'adversaire de Dieu, résumé par les mots « éliminer l'esprit ». Ce que ces actes ont prouvé siècle après siècle. Il en a toujours été ainsi, et il en était déjà ainsi, à l'époque de Jésus de Nazareth. Le Fils de Dieu et le plus grand des prophètes rappela seulement aux autorités religieuses et aux érudits de son temps que la caste des prêtres avait fait persécuter et assassiner les prophètes de Dieu qui l'avaient précédé. Il expliqua également à ses contemporains comment les théologiens s'arrogèrent la mission des messagers de Dieu. La Bible rapporte à ce sujet les paroles suivantes de Jésus. « Les scribes sont assis sur la chair de Moïse. » Moïse était un grand prophète de Dieu de l'Ancienne Alliance. En lui était incarné le chérubin de l'ordre divin et il apporta aux êtres humains les 10 commandements que Jésus approfondit dans son sermon sur la montagne. Jésus de Nazareth s'adressa sans ambiguïté aux théologiens qui se présentaient au peuple comme les successeurs de Moïse. Je cite ses paroles. « Malheur à vous, hypocrites, qui fermez aux êtres humains le royaume des cieux. Vous n'y entrez pas vous-même, et vous ne laissez pas entrer ceux qui veulent y entrer. » Par conséquent, ils sont des faux prophètes.
0: Des siècles plus tard, les disciples protestants de Martin Luther, qui formèrent avec leurs théologiens leur propre église, parallèlement à celle du

0: du Vatican suivirent eux-mêmes la même ligne meurtrière. Luther rédigea même un écrit intitulé « Contre les prophètes célestes ». Il les calomnia en les qualifiant de « rêveurs », les fit également persécuter et priver de leurs droits, exigeant l'exécution de ceux qu'il appelait pourtant les anges du ciel, qui étaient en habit terrestre, s'ils ne se soumettaient pas à la nouvelle Église protestante qu'il dirigeait. Jusqu'à nos jours, les papes, évêques, prêtres, pasteurs et théologiens des différentes confessions déforment et falsifient le message chrétien, notamment le commandement sans équivoque « Tu ne tueras pas ». Ils poussèrent d'innombrables personnes dans des guerres cruelles ou les firent assassiner d'une autre manière. À la place du Dieu d'amour que Jésus de Nazareth et tous les véritables prophètes de Dieu nous ont fait connaître, ils instaurèrent l'image d'un Dieu punisseur et châtieur, veillant sévèrement sur les dogmes, les sacrements, les professions de foi et les prescriptions religieuses mises en place par eux-mêmes. Un Dieu qui menace même d'un soi-disant enfer éternel tous ceux qui s'en écartent. Le tout dans le but d'intimider tous les êtres humains sur cette terre et de les soumettre au pouvoir ecclésiastique respectif.
1: Mais comment cela a-t-il pu se produire? Comment une telle chose a-t-elle pu se développer? Avant de regarder de plus près les événements fatidiques et la véritable folie meurtrière qui a régné dans les institutions ecclésiastiques au cours des derniers siècles, nous aimerions expliquer brièvement comment ce système religieux a vu le jour. Au vu des faits horribles dont il est l'auteur, on pourrait également l'appeler le système Baal, du nom du dieu idole Baal, l'adversaire de Dieu l'Éternel, tel qu'il était appelé dans l'Ancienne Alliance avant Jésus de Nazareth. Jésus, le charpentier de Nazareth, avait exhorté une nouvelle fois les êtres humains à mettre en pratique les 10 commandements révélés par le prophète de Dieu Moïse. Mais tel que le révéla le prophète Jérémie, de nombreuses paroles transmises par Moïse furent transformées par la plume mensongère des docteurs de la loi et diffusées en usurpant son nom. En d'autres termes, les paroles de Moïse furent falsifiées par les érudits. Et le jeune homme courageux de Nazareth enseigna dans son sermon sur la montagne, de manière simple et révolutionnaire, l'amour pour Dieu et pour le prochain, et rien d'autre, qui est également résumé dans la règle d'or « Comportez-vous envers les autres comme vous voulez qu'ils le fassent envers vous ». Il n'a pas parlé de lois religieuses, de dogmes, de cultes, de sacrements, de cérémonies, de théologies, de coutumes et de traditions. Rien de cela, seulement l'amour pour Dieu et pour le prochain. Par ses paroles et ses actes d'amour, Jésus le Christ a enthousiasmé de nombreuses personnes qui décidèrent alors d'accomplir la volonté du Dieu d'amour et de changer fondamentalement leur vie dans ce sens.
2: Mais surtout Saül, docteur de la loi et ancien pharisien appelé plus tard Paul, ainsi que ses disciples qui, avec leur conception basée sur la soumission à l'autorité, la domination et la religion, infiltrèrent les communes des origines qui, jusqu'alors, étaient des communautés mettant en pratique le service désintéressé. Selon Paul, les autorités étaient censées être porteuses de l'épée de Dieu, représentant l'autorité divine, et dans les communes qui étaient sous son influence, les femmes devaient se taire. Ainsi, la parole prophétique passa de plus en plus à l'arrière-plan, ou fut même totalement interdite aux femmes, jusqu'à disparaître complètement dans ce cadre. Parallèlement, dans la période qui suivit celle de Paul, le message simple de l'amour pour Dieu et pour le prochain fut de plus en plus remplacé par un système religieux rigide, avec des règles de foi, les futurs dogmes, avec des sacrements et des rituels, un système administré par une hiérarchie de prêtres, qui devinrent des autorités, bien que Jésus n'avait jamais voulu de prêtre et qu'il ait promis à ses disciples d'envoyer régulièrement des prophètes et prophétesses de Dieu. À la place, les nouveaux faiseurs d'opinion au pouvoir s'inspirèrent de manière imperceptible des cultes idolâtres et tyranniques de l'Antiquité qui pratiquaient des cultes sanguinaires tels que le culte de Baal et son polythéisme. Ils imitèrent dans leurs sacrements et rituels nombre de ces pratiques idolâtres. Ce fut le début de ce qu'on appela dès lors le catholicisme primitif. Puis rapidement l'Église catholique, qui n'avait finalement plus rien de chrétien, mais était une résurrection progressive des cultes idolâtres antiques, enrichie de quelques éléments empruntés à l'enseignement de Jésus, dans le but de tromper le peuple en prétendant que cette nouvelle religion de prêtres serait chrétienne.
0: Au début du IVe siècle, l'empereur Constantin privilégia ce système par rapport aux autres religions. Puis, à la fin du siècle, l'empereur Théodose le déclara unique religion d'État. Depuis lors, comme on le sait, son histoire a laissé derrière elle une trace ininterrompue de sang et de souffrance, raison pour laquelle nous l'appelons souvent « système Baal », du nom du chef suprême et violent des dieux idoles des temps anciens. Le nom de « chrétien » n'était donc qu'une façade. En effet, comme le prouve l'histoire de l'Église, ce système devint le plus puissant adversaire de tous les disciples libres du Christ et de toutes les personnes de bonne volonté qui, avec leur cœur et leur raison, voulaient vivre en chrétiens, emplis de droiture et sans être liés à une religion extérieure. Ils se regroupèrent dans des communes des origines au sein desquelles Dieu, l'un universel et éternel, et le Christ lui-même donnait par la parole prophétique des aides et des enseignements, tels que c'est encore le cas de nos jours.
1: Walter Nick, professeur et théologien suisse, écrit à ce sujet dans son livre intitulé « Penseurs prophétiques ». Le Dieu qui parle est ce qu'il y a de plus puissant dans le phénomène prophétique. Les prophètes mènent une lutte passionnée pour l'âme du peuple. Ils ont élevé cette voix qui défend la justice. Aussi différente que fut la vie de chaque prophète, ils ont tous en commun un destin extrêmement difficile. Les prophètes n'ont jamais été accueillis à bras ouverts. Leurs contemporains ont toujours opposé une forte résistance à leurs paroles. Leur vie fut sans exception pesante. Ils ont souvent donné une expression poignante à des souffrances indicibles. Être prophète est l'une des destinées les plus difficiles qui soient pour un être humain. Fin de citation du professeur Walter Nick dans son livre intitulé « Penseurs prophétiques ».
2: Toutefois, malgré les calomnies, les persécutions et les meurtres, la nouvelle religion du pouvoir n'a pas pu éliminer le Dieu qui parle, l'esprit vivant de Dieu, même si les récits de l'histoire dominés par la censure aient jusqu'à aujourd'hui falsifié ou passé sous silence beaucoup de choses. Dieu, l'Éternel, donna sa parole hors de l'Église, dans les communes du christianisme des origines, ou bien, lorsque cela était encore possible, pendant un certain temps, à travers certaines personnes au sein des institutions ecclésiastiques. C'est pourquoi les dirigeants du système ecclésiastique tentèrent, après la mort de certains de ces messagers de Dieu, de les récupérer, tout comme ils tentèrent de le faire depuis le début avec Jésus le Christ. Jusqu'à aujourd'hui, ils usurpent le nom du Fils de Dieu, le plus grand prophète de tous les temps, pour atteindre les buts de leur Église. Mais les véritables prophètes et prophétesses de Dieu ne cessèrent de dénoncer cette usurpation. Nous présentons ici quelques-uns d'entre eux.
0: L'histoire officielle qualifia les chrétiens des origines du IIe siècle de « montanistes », d'après le nom de Montanus, un messager de Dieu. Parti de Phrygie, au centre de la Turquie actuelle, ce mouvement du christianisme des origines se répandit jusqu'en France et en Afrique du Nord. On y trouvait principalement des prophétesses, parmi lesquelles Prisca ou Priscilla, Maximia et plus tard Quintilla. Priscilla dit d'elle-même « Le Christ a déposé la sagesse en moi ». Et Maximia, le Seigneur m'a envoyée en tant que révélatrice et interprète de l'alliance et de la promesse. C'est pourquoi elle ajoute, ce n'est pas moi que vous devez écouter, mais le Christ, c'est-à-dire ce qu'il dit à travers la parole prophétique. Et dans les communes des origines qui mettaient en pratique ce que disait la parole prophétique, les personnes aspiraient à construire une nouvelle Jérusalem dans l'esprit du Christ. La puissance spirituelle des prophétesses et prophètes du christianisme des origines convainquit également Tertullien, qui était jusqu'alors docteur de l'Église à Carthage, dans l'actuelle Tunisie. Dans son célèbre ouvrage intitulé « De l'âme », il décrit comment, dans la commune à laquelle il s'était rallié, agissait une prophétesse qu'il appelait simplement une sœur. Je cite « Comme nous reconnaissons les dons spirituels, il est aujourd'hui parmi nous une de nos sœurs douée du pouvoir des révélations. Elle converse avec les anges, quelquefois avec le Seigneur lui-même. Elle voit, elle lit dans les cœurs de quelques-uns, et donne des remèdes à ceux qui en ont besoin. »
1: Hippolyte de Rome, évêque élevé au rang de saint, n'avait que du mépris pour de tels récits. Selon lui, les chrétiens des origines dans leur commune sont, je cite, « séduits par des femmes qu'ils appellent prophétesses, et ils prétendent que l'Esprit, le Consolateur, est descendu sur elles. » La calomnie fut suivie d'une persécution de plus en plus intense. Maximia en témoigne par ces mots. « Je suis persécuté comme un loup parmi les brebis. Je ne suis pas un loup, je suis parole, esprit et force. » Ces paroles de la prophétesse montrent clairement l'unité intérieure qui relie le Christ à son instrument, sa traductrice. Il est tout à fait possible que Maximia ne se référait pas à elle-même en prononçant les paroles « Je suis parole, esprit et force », mais que cette phrase faisait partie d'une révélation donnée à travers elle et dans laquelle le Christ rendait témoignage de lui-même à travers son porte-parole, la prophétesse. Mais de telles révélations ont toujours été tournées en dérision par les institutions religieuses qui rejetaient la parole prophétique.
2: Après la prise de pouvoir progressive de l'Église catholique jusqu'à être promue nouvelle religion d'État au IVe siècle, les communes des origines et leurs messagers de Dieu furent persécutés de manière toujours plus cruelle. Leurs livres étaient brûlés, ils étaient menacés de la peine de mort, de bannissement et d'expulsion. Il leur était interdit de tenir un repas de l'amour et même de se réunir de manière générale. Leurs maisons étaient saisies et transférées à l'Église catholique, ou encore une maison dans laquelle des chrétiens des origines s'étaient réunis prit feu. Ils y brûlèrent vifs. Ils ont mis le feu eux-mêmes, se moquèrent leurs adversaires de l'époque. Et les paroles que Jésus avait adressées autrefois à ses adversaires prirent un sens toujours plus actuel. « Vous avez pour père le diable, il a été un meurtrier et est un menteur dès le commencement. » Chers amis, il en fut ainsi à l'époque, mais comment les choses se sont-elles poursuivies depuis? Et qu'en est-il aujourd'hui?
0: À toutes les époques, des êtres spirituels et des âmes quittèrent leur patrie éternelle et pour servir leurs frères et sœurs déchus sur terre, s'incarnèrent en tant que prophétesses et prophètes, à travers lesquels le Christ, le Dieu Père-Mère, ou d'autres êtres spirituels purs du royaume de Dieu, purent s'exprimer au sein des communes des origines. Parfois, ils percevaient aussi la parole intérieure, qui éventuellement s'adressait uniquement à eux-mêmes et non aux autres, jusqu'à ce que la mission prophétique perce dans leur vie de messager de Dieu sur terre. Seuls quelques témoignages authentiques ont été préservés, comme celui de Perpétue, né dans une famille noble de Carthage vers l'an 200, où vivait également l'ancien docteur de l'Église Tertullien, qui témoigna avec gratitude de l'action d'une prophétesse de Dieu, comme nous l'avons entendu tout à l'heure. Perpétue suivait des cours de préparation au baptême et pour cette raison fut arrêté par le pouvoir d'État romain, encore païen à cette époque. En raison de son refus de respecter le culte religieux imposé, elle fut condamnée à mourir dans l'arène. En prison, le royaume de Dieu lui montra dans une vision intérieure que même si ce sont des êtres humains qui la persécutent, ce sont en fait les forces sataniques qui incitent les dirigeants assassins à s'acharner contre les disciples du Christ sur terre. Perpétue écrivit en prison tout ce qu'elle avait vu dans cette vision intérieure. Et le jour de son exécution dans l'arène, comme le taureau la blessa mais ne la tua pas, elle fut finalement tuée par un soldat appelé en renfort qui la poignarda avec son épée.
1: Au IVe siècle, lorsque l'Église catholique devint la nouvelle et unique religion d'État et la nouvelle persécutrice des chrétiens des origines, elle récupéra Perpétue et en fit une martyre catholique qu'elle canonisa par la suite. Ce même système qui l'avait persécutée et fait assassiner cruellement appelait donc maintenant les croyants à la vénérer comme une sainte. Mais le sarcasme ne s'arrête pas là. En effet, en référence au taureau auquel elle fut exposée dans l'arène, l'Église a nommé Perpétue protectrice des troupeaux de bétail, donc des troupeaux destinés à la boucherie, ce qui perdure jusqu'à aujourd'hui. Pourtant, dans les communes des origines, grâce à la parole prophétique, chacun était conscient que le commandement donné par Moïse « Tu ne tueras pas » s'appliquait également envers les animaux, et signifiait de cesser de sacrifier cruellement des animaux et de consommer de la viande, ce qui suscita d'ailleurs là aussi une réaction hostile de la part de la caste des prêtres.
2: L'un des prophètes chrétiens les plus connus fut Mani, né en 216 en Perse. À l'âge de 12 ans, le tout jeune Mani eut une première révélation. Il témoigna ensuite le Paraclet vivant, autrement dit l'Esprit de Dieu et le Consolateur promis par le Christ, descendit jusqu'à moi et conversa avec moi. Il me révéla le mystère de la lumière et des ténèbres. Ainsi, tout me fut révélé par le Paraclet. Par ce biais, Mani apprit également comment le Christ, le Fils de la lumière majestueux, s'était incarné et était descendu jusque dans le royaume des ténèbres afin de transformer le mal en bien par la force de son amour. Mani fonda alors une communauté selon l'esprit libre. Son message était que seul l'amour a de l'importance. Pour lui, même les ténèbres devaient être résorbées progressivement grâce à l'action de l'amour. Chacun avait la tâche de s'occuper et de prendre soin d'au moins une personne dans le besoin. Ceux qui aspiraient à être chrétiens étaient appelés à ne pas se lier ni à des personnes ni aux biens terrestres au cours de leur vie sur terre, mais à s'efforcer de parvenir à la liberté intérieure.
0: Pour ceux qui furent appelés les manichéens, en réalité des chrétiens des origines, l'Esprit de Dieu était présent en chaque animal, chaque plante, chaque pierre, dans toute la matière. C'est pourquoi ils étaient végétariens et respectaient toute vie. Mani fut crucifié par l'ancien système idolâtre avant même le passage de pouvoir à l'Empire romain. Les communes du christianisme des origines, qui s'orientaient sur les révélations qu'il avait données et qui s'étaient répandues jusqu'en Chine, furent rapidement victimes du catholicisme qui les persécuta sans pitié jusqu'au IVe siècle, de l'Europe occidentale à l'Afrique et jusqu'en Orient. Ils furent calomniés, privés de tous leurs droits. Leurs biens furent saisis. Ils subirent la torture, le bûcher et furent finalement exterminés. Cependant, la parole de Dieu ne put être éliminée.
1: Le plus grand adversaire des communes du christianisme des origines de l'époque, que l'Église appelle les manichéens, fut Augustin, considéré comme un saint et l'un des pères de l'Église au sein de laquelle il est vénéré au plus haut point, et ce jusqu'à aujourd'hui. Sur la base de sa Bible ecclésiastique, il développa l'enseignement du catholicisme pour en faire de façon systématique l'une des religions les plus cruelles qui soient. C'est lui qui conçut la doctrine des corps humains subsistant éternellement au milieu des flammes et des tourments sans jamais mourir. Dans un enfer éternel où, selon la théologie des miracles développée par Augustin, le Dieu de l'Église ferait en sorte qu'ils y subissent les pires atrocités qui soient. Et selon lui, ceux qui n'adhèrent pas à la pensée de l'Église de Rome pendant leur vie terrestre et ne s'y soumettent pas, devront vivre dans la braise, brûler sans être consumés et souffrir éternellement sans mourir, tel qu'il résume cette doctrine centrale de son enseignement ecclésiastique.
2: Tout comme les chrétiens montanistes avant lui, le peuple de chrétiens des origines, que l'Église dénigra en l'appelant les policiens, se forma dans l'actuelle Turquie au début du Moyen Âge. Ses responsables spirituels refusaient toute fonction de pouvoir et se nommaient compagnons du peuple. L'être humain ne devait pas se faire l'image de Dieu, mais parvenir à le trouver en lui-même. Le servage fut aboli, les pauvres bénéficièrent d'une justice gratuite et la condition des femmes fut nettement améliorée. Ils rejetaient le culte des saints et de Marie, et on peut supposer que des prophétesses ou des prophètes œuvrèrent parmi eux. L'Église, véritable résurgence du système Baal, réagit alors comme elle l'a toujours fait et avec d'autant plus de vigueur lorsque certaines de ses victimes se défendaient, ne parvenant pas à respecter leurs vœux de non-violence devant la cruauté de la persécution qu'elles subissaient. Les policiens, orientés sur le christianisme des origines, furent lapidés, brûlés, empalés et décapités. Des dizaines de milliers de personnes qui ne renièrent pas leur foi furent exécutés par les autorités de l'État et de l'Église, et tous leurs témoignages furent détruits. Mais rapidement, les chrétiens persécutés se regroupèrent d'une autre manière et en d'autres lieux.
0: Du Xe au XVe siècle, le message chrétien se répandit de la Macédoine du Nord à la Bulgarie, la Bosnie et la Croatie, puis dans toute la région des Balkans. Les chrétiens des origines de cette époque sont aujourd'hui appelés Bogomil, ce qui signifie « amis de Dieu ». Parmi les nombreux hommes et femmes justes de leur commune des origines, œuvraient également des messagères et des messagers de Dieu. Pour eux, ce n'était pas l'Église faite de main d'homme qui est le temple de Dieu, mais l'être humain lui-même, la véritable Église étant alors le cœur de l'être humain. Les Bogomil découvrirent de nombreuses falsifications dans les différentes Bibles. Ils rejetaient la hiérarchie et la violence. Par amour pour les animaux, ils s'abstenaient de manger de la viande et célébraient régulièrement un repas de l'amour dans la communauté. Au lieu du baptême par l'eau de l'Église, ils pratiquaient le baptême spirituel, et ce, lorsque celui qui souhaitait le baptême avait développé en lui la lumière intérieure. En Bulgarie, les autorités locales tolérèrent et apportèrent même un soutien, pendant un certain temps, aux chrétiens des origines qu'étaient les Bogoumils. Mais lorsque la guerre éclata entre la Bulgarie et l'Empire byzantin catholique, les prisonniers bulgares eurent les yeux crevés sur ordre de l'empereur byzantin en 1014. Cette mutilation atroce fut du pur cynisme de la part de l'Empire byzantin catholique, qui se moqua des Bogomiles en disant qu'ils avaient après tout la lumière intérieure. Un seul sur 100 eut un œil épargné pour pouvoir reconduire les autres à la maison.
1: Chers amis, que d'horreur et de souffrance ont enduré les messagers de Dieu et les chrétiens des origines de toutes les époques, par amour pour leurs prochains et pour tous les êtres de la création. Malgré cela, il y eut régulièrement au cours de l'histoire des communes guidées par des prophétesses et des prophètes, à travers lesquelles le Christ de Dieu ou Dieu l'Éternel, le Dieu Père-Mère, purent s'adresser directement à ses enfants en habit terrestre. Et ceux qui entendaient la parole éternelle de Dieu étaient reconnaissants de recevoir une aide inestimable, non seulement pour eux-mêmes, mais aussi pour la vie de la communauté, des aides adaptées à l'époque et à la situation respective de leur pays. Ainsi, la promesse de Jésus de Nazareth s'est réalisée à de nombreuses reprises. En effet, il a dit « C'est pourquoi la sagesse de Dieu dit « Je vous enverrai des prophètes. »
2: Dans la prochaine émission de cette série intitulée « La parole prophétique dans le courant du christianisme des origines, aujourd'hui et à toutes les époques » et la tentative d'éliminer les communes des origines, tous ceux qui étaient dans le sillage de Jésus de Nazareth, nous vous parlerons, entre autres, des prophétesses Hildegarde de Bilgen, Catherine de Sienne, Birgitta de Suède, ainsi que du christianisme des origines en France, avec les cathares dans le sud, mais nous parlerons aussi de Marguerite Porrette, messagère de Dieu dans le nord de la France, et également du destin de Jeanne d'Arc. Vers l'an 1200 déjà, Joachim de Flore, visionnaire de cette époque, avait annoncé une nouvelle ère dans laquelle l'Esprit de Dieu agirait avec puissance. Une ère qui fut plus tard souvent comparée à l'épanouissement d'Ulysse. Cette ère messianique et sophianique, sous le signe d'Ulysse, a maintenant commencé. Elle a été préparée pendant des siècles par le royaume de Dieu et par le Christ lui-même, grâce à d'innombrables prophétesses et prophètes de Dieu qui donnèrent leur vie pour cela.
0: Ce sont très souvent des femmes auxquelles Dieu, l'Éternel, donna la mission d'apporter aux êtres humains un enseignement leur permettant de développer l'amour pour Dieu et pour le prochain et de trouver sur terre le chemin menant à la patrie éternelle. Avec, en tête, le séraphin de la sagesse divine qui s'incarna à notre époque en Gabriel, sa prophétesse. Ce qu'elle a pris sur elle pour accomplir sa mission est indescriptible. En 2017, dans une révélation intitulée « Le retour de Sophia, la sagesse divine, dans la maison du Père éternel », son dual spirituel, le chérubin de la sagesse divine, dit à ce propos, je cite, « Lors de toutes ces incarnations, j'ai été aux côtés de mon dual spirituel et j'ai dû voir, par exemple, comment des frères qui, eux aussi, faisaient partie de la mission divine et avaient promis à l'Éternel de soutenir leur sœur, mon dual spirituel incarné, l'ont, malgré cette promesse, si souvent laissé porter seule cette responsabilité. De tout temps et jusqu'à aujourd'hui, c'est quasiment seule qu'elle a dû porter sa lourde tâche et suivre sa route afin de rester fidèle à sa mission, celle de donner la parole de Dieu. Tout particulièrement dans les moments où la foule échauffée par les autorités religieuses proférait d'acerbes condamnations, les frères prenaient la fuite. Ainsi, selon les époques, elle a été livrée au bourreau, à la guillotine, au garrot ou au bûcher. J'ai dû assister à tout cela et je n'avais la possibilité d'apporter mon soutien à son âme que lorsque, pétrie de peur et de douleur, elle avait quitté le corps physique.
1: Chers amis, ces paroles bouleversantes du chérubin de la sagesse divine à propos de Gabriel, la prophétesse et messagère de Dieu en cette grande époque de transition, révèlent à quel point le Dieu Père-Mère de l'amour lutte constamment pour tous ses enfants. Elle révèle ses efforts incessants pour les libérer de la souffrance qu'ils ont eux-mêmes causée et leur montrer dans ce but le chemin qui passe par la mise en pratique des 10 commandements de Dieu et du sermon sur la montagne de Jésus de Nazareth. C'est le chemin auquel chaque âme aspire au plus profond d'elle-même, dans son noyau central. C'est le chemin sur lequel toutes les âmes peuvent être ramenées après leur vie terrestre, dans la patrie éternelle, auprès de leur famille céleste. Il y a des temps immémoriaux, elles ont quitté cette patrie éternelle pour suivre les êtres déchus satanistes dans les profondeurs. Ces êtres qui avaient proclamé être capables de créer un monde meilleur que celui de Dieu l'Éternel. L'état de ce monde montre où cela a conduit, à la misère, à la détresse et à l'oppression, à des souffrances indicibles pour les êtres humains, les animaux et la planète Terre tout entière. Aujourd'hui, la Terre-Mère, la nourricière des êtres humains, est à l'agonie et se cabre de plus en plus pour se défendre contre l'espèce humaine dégénérée et ses systèmes de domination, d'exploitation, de guerre et de violence. C'est ce qui est qualifié à notre époque de changement climatique, un terme qui minimise les choses.
2: L'histoire des 2000 dernières années montre aussi comment le message libérateur de paix apporté par Jésus de Nazareth est usurpé de la manière la plus infâme qui soit par les adeptes des mondes de la chute et comment les êtres humains sont trompés et séduits depuis des siècles par des dirigeants religieux qui se sont parés de l'étiquette chrétienne mais qui, depuis des siècles, apportent sur terre le contraire de ce que Jésus de Nazareth a enseigné et vécu. Il porte ainsi la responsabilité d'incibles bains de sang et d'atrocités sans nom. Karl-Heinz Deschner, historien allemand de renom, a un jour résumé cela en des termes on ne peut plus parlants. Je cite « Après avoir fait des recherches intensives sur l'histoire de la chrétienté, je ne connais aucune autre organisation au monde que l'Église chrétienne, tout particulièrement l'Église catholique romaine, qui se soit chargée de crimes de manière si continue et si abominable au cours de toute l'histoire, que ce soit dans l'Antiquité, le Moyen-Âge ou l'époque moderne, y compris et surtout au XXe siècle. »
0: Mais le temps de ces institutions chargées de crimes est désormais révolu. Alors qu'au cours des siècles passés, le message des prophètes et des prophétesses de Dieu se répandait tantôt dans un pays, tantôt dans un autre, et ne touchait parfois qu'un nombre très restreint de personnes, aujourd'hui, le même appel retentit à travers d'innombrables radios et chaînes de télévision sur tous les continents de la Terre, un appel qui dit en substance « Peuple de la Terre, réveillez-vous ! Et prenez conscience de qui vous êtes véritablement à l'intérieur de vous-même et où l'aspiration profonde de votre âme vous conduit. Sur le chemin de l'amour pour Dieu et pour le prochain, et à Dieu l'Éternel qui habite aussi en chacun de vous, comme l'a déjà enseigné Jésus de Nazareth. Dieu en toi, Dieu en chaque être humain, en chaque être vivant, Dieu dans toutes les formes d'existence. C'est Dieu, l'amour éternel et infini, qui ne connaît rien d'autre que l'amour et qui n'abandonne aucun être humain, aucun animal, aucune forme de vie. C'est ce Dieu Père-Mère qui tend inlassablement sa main pour soulager la souffrance et sauver ceux qui veulent être sauvés. Dieu l'un éternel et universel, nous parle à nouveau aujourd'hui comme il a toujours parlé dans les communes des origines des siècles passés, également à travers la parole prophétique. C'est empli de gratitude envers tous les messagers de Dieu et tous les hommes et les femmes justes que nous qui marchons dans le sillage de Jésus de Nazareth, nous nous penchons au cours de cette série d'émissions sur leur vie sur terre. Ils ont préparé, grâce à la parole de Dieu, ce qu'il nous est permis de vivre aujourd'hui, la parole prophétique, la présence éternelle de Dieu, qui n'est pas seulement diffusée en certains lieux de cette terre, mais sur tous les continents, par l'image et le son, par d'innombrables chaînes de télévision et de radio. Chers amis, nous prenons congé de vous pour aujourd'hui et serons heureux de vous retrouver pour la suite de cette série intitulée « La parole prophétique dans le courant du christianisme des origines, aujourd'hui et à toutes les époques » et « La tentative d'éliminer les communes des origines, tous ceux qui étaient dans le sillage de Jésus de Nazareth ». Au revoir et une chaleureuse salutation en Dieu.

0: Chers amis, bienvenue à cette nouvelle émission de la série intitulée « Se trouver soi-même, des paroles pour la vie, une phrase à elle seule peut nous donner espoir ». Les textes que vous allez entendre au cours de cette émission sont tirés du livre « Beaucoup, beaucoup de vie, nous ne sommes que des hôtes sur la terre, avancer en âge ou être vieux », écrit par Gabrielle, la prophétesse et messagère de Dieu à notre époque. Ce sont des paroles données par la sagesse divine, à partir de la conscience pleinement développée de Gabrielle. L'émission d'aujourd'hui porte le titre « Mets à profit l'âge pour développer la richesse intérieure ». Vous êtes encore jeune ? Restez quand même à l'écoute, car cette émission est pleine d'enseignements. Vous êtes d'âge moyen, alors elle est aussi pour vous. Nous avons tous encore beaucoup à apprendre. Vous êtes d'un âge avancé ? Ce qui suit sera un enrichissement pour votre vie. Gabrielle écrit « Vivre signifie aller de l'avant. Celui qui parvient à avancer en se donnant un but élevé, parce qu'il a conscience que la vie ne connaît pas d'arrêt et n'a pas de fin, a le regard tourné vers l'avenir. Cette attitude enrichit sa vie. Tourner son regard vers la vie véritable qu'est Dieu conduit à une vie accomplie. Par contre, celui qui se replonge sans cesse dans son passé ne va pas de l'avant. Ce mode de pensée et de comportement est erroné, car ruminer le passé rend amer, mène au découragement et à l'ennui, ce qui accélère le processus de vieillissement. La personne âgée devient alors grincheuse et difficile à supporter, autant pour son entourage que pour elle-même. Celui qui regarde sans cesse en arrière et qui, déçu, regrette sa jeunesse passée, voire tente de la rattraper, fait fausse route et surtout se fait du tort à lui-même, car l'énergie qu'il dépense ainsi lui manque pour se fixer un nouveau but approprié à sa nouvelle tranche de vie. Les personnes âgées ne devraient pas devenir négligentes envers elles-mêmes. Pensons régulièrement à nous redresser, aussi bien extérieurement qu'intérieurement, et prenons conscience que la vie est éternelle. Cela nous aide chaque jour à affirmer la vie, ainsi qu'à nous maîtriser et à éduquer nos sens afin de pouvoir percevoir et comprendre la vie plus subtile, plus élevée, qui est proche de chacun de nous. S'éduquer soi-même signifie faire l'examen de ses propres pensées, paroles et actes sous l'angle suivant. Ce que je pense, ce que je dis et ce que je fais, est-il utile à mon prochain et à moi-même? Puis, en fonction de cela, se débarrasser de tout ce qui n'est d'aucune utilité pour soi-même ou son prochain. Nous économisons ainsi de l'énergie et enrichissons notre vie jour après jour. Pour celui qui vit dans cette conscience, il va alors de soi que la vie ne connaît pas d'arrêt et que sa vie, ici-bas, n'est qu'une étape préliminaire à la vie plus subtile, plus élevée. Il met ses journées à profit et renouvelle chaque jour sa décision pour la vie véritable. Nous trouvons le chemin qui mène à la vie véritable dans les 10 commandements donnés à travers Moïse ainsi que dans les enseignements de Jésus le Christ. Quel que soit notre âge, l'orientation que nous donnons à notre vie est décisive. Et plus nous posons tôt les jalons pour la vie véritable, pour une éthique et des valeurs élevées, plus notre existence ici-bas aura un sens et sera précieuse. À un âge avancé, nous pourrons alors puiser dans la sagesse de la vie. Gabrielle poursuit. Nombreux sont ceux qui se demandent quels sont les critères essentiels permettant de reconnaître la valeur de ma vie sur Terre. C'est notre attitude intérieure envers la vie qui se traduit dans nos pensées et dans nos actes, qui détermine si notre vie dans l'ici-bas a un sens et ainsi une valeur, une qualité élevée. Jésus, le Christ, nous a placés devant la décision, pour ou contre lui, le Christ. Le Christ est la vie. Il est la vie en chacun de nous. Il est la vie en chaque journée, en chaque instant. C'est pourquoi notre décision pour ou contre la vie est une décision de tous les instants. Entre autres, cela signifie pour nous, soit nous tournons notre regard vers le passé, soit nous le dirigeons vers l'avant pour développer et parvenir à la vie véritable, élevée.
1: Les jeunes recherchent chez leurs aînés une forme de sagesse de vie. Cependant, toutes les personnes d'un certain âge ne possèdent pas cette sagesse. Seul celui qui examine ses pensées, ses paroles et ses actes, à la lueur des commandements de Dieu et des enseignements de Jésus, le Christ, pour reconnaître ce qui est bon et ce qui l'est moins, a développé une sagesse de vie. Par contre, l'intelligence, entre guillemets, le savoir résultant d'expériences de nature humaine, a bien peu en commun avec la sagesse de vie. Comment reconnaître à quoi nous avons affaire, sagesse ou intelligence de nature humaine? La réponse de Gabriel est pour moi une aide, et elle pourrait l'être également pour tous ceux qui souhaitent apprendre à se connaître. Elle explique ce qui suit. La sagesse réfléchit, parle rarement d'elle-même et donne des conseils de manière concise et uniquement s'ils sont appropriés et souhaités. Sinon, elle garde le silence. L'intelligence de nature humaine est en quelque sorte l'intelligence du passé qui ne parle que d'elle-même, sans essayer de comprendre son interlocuteur, sans l'écouter pour essayer de comprendre ses arguments. Vouloir imposer aux plus jeunes le mode de vie de son propre passé n'est pas non plus un signe de sagesse. Cette surestimation de soi témoigne d'un complexe d'aspect de l'ego qui n'est pas résolu et qui rend vieillottes les personnes âgées qui pensent avoir raison sur tous les sujets. Les jeunes veulent faire leurs propres expériences. C'est pourquoi les aînés devraient les laisser vivre leur vie. Cependant, lorsqu'un jeune demande conseil à un aîné, ce dernier devrait prendre garde à ne pas vouloir lui imposer son passé de manière moralisatrice. Celui qui puise à la source de la sagesse donnera uniquement un conseil sage, souvent sous forme d'une question concise, qui pourra amener le plus jeune à faire mûrir en lui une prise de conscience. Rappelons-nous régulièrement que nous ne sommes que des hôtes sur la terre. La jeunesse aspire au succès et à la sécurité, les aînés à se sentir entourés et protégés. C'est là le cours de la vie sur terre, c'est naturel. Cela vient du cycle de la naissance et de la mort physique propre à notre existence terrestre. Celui qui, au cours de sa vie sur terre, ne cherche ni ne trouve le soutien intérieur, spirituel, vit souvent, à un âge avancé, dans la peur, voire dans la panique de perdre le peu de biens matériels qu'il a acquis et qui, cependant, ne l'ont pas rendu riche intérieurement. Bien au contraire.
2: Le chapitre suivant porte le titre « Parvenir à dépasser le point mort ». À un certain âge, beaucoup font face à ce qui est parfois appelé

Mais ne pouvions pas en raison d'autres priorités? Quel que soit notre âge, nous devrions donner à chaque jour de notre existence terrestre un sens et un contenu, afin de continuer à grandir et à mûrir spirituellement dans nos pensées et nos activités. Rappelons-nous que l'esprit, en nous, est toujours vivant et éternellement jeune. C'est une loi de la nature. Celui qui donne la possibilité à l'esprit éternel et véritable, qui habite au plus profond de chaque âme, de se développer aussi bien dans son âme que dans son corps, restera longtemps alerte et actif. Il est dommage de voir qu'aujourd'hui de nombreux jeunes ne mettent pas à profit leurs jeunes années pour développer ce qui leur permettrait, à un âge avancé, d'avoir une vie accomplie. Les multiples distractions offertes par ce monde accaparent le monde de sensations et de sentiments de nombreuses personnes, tout particulièrement des jeunes. Cette dispersion des sens, ainsi tournée vers l'extérieur, empêche les forces créatrices de se développer. Lorsque, dans sa jeunesse, on ne s'efforce pas de développer l'esprit créateur éternellement jeune, cela se fait remarquer dès l'âge moyen et bien plus encore à un âge avancé. Se donner un but élevé dès ses jeunes années et à un âge mûr est essentiel pour vieillir dans la dignité. Quel que soit notre âge, nous devrions nous efforcer de parvenir à la conscience que notre vie sur Terre n'est qu'une étape préliminaire à une vie plus élevée et que ce que nous appelons la mort n'est que le passage à une autre forme d'existence qui, elle aussi, est la vie. Ainsi, l'enrichissement de la vie dont parlent les jeunes comme les plus âgés ne réside pas dans la distraction des sens, mais dans un but de vie élevé et dans les pas accomplis pour parvenir à une éthique élevée. C'est précisément pendant notre jeunesse que nous plaçons les jalons qui détermineront la manière dont nous avancerons en âge et comment se poursuivra notre vie après la mort du corps physique. Chers amis, les paroles que nous avons pu entendre au cours de cette émission sont des paroles pour la vie, des paroles qui permettent de se trouver soi-même. Elles ont été écrites par Gabriel, la prophétesse et messagère de Dieu. Dans ces paroles, Gabriel nous encourage à aller de l'avant pour parvenir à la vraie vie, la vie élevée. Au cours de cette émission, nous avons lu des passages du livre intitulé « Beaucoup, beaucoup de vie, nous ne sommes que des autres sur la terre, avancer en âge ou être vieux ». Vous êtes ainsi cordialement invités à nous retrouver pour la prochaine émission de la série « Se trouver soi-même, des paroles pour la vie, une phrase à elle seule peut nous donner espoir ». D'ici là, nous vous souhaitons beaucoup, beaucoup de vie et nous vous adressons une chaleureuse salutation en Dieu.

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